0: 20 km autour de la maison de mes parents, où depuis que je suis né, je fais des footings du VTT et que je m'impose. Ouais. Au-delà de ça, je connais très mal l'Ardèche, en fait. Mais ce secteur-là, d'ailleurs, dès que j'y retourne avec mon fils, je dis, tiens, on va voir mon arbre, je vais t'emmener à ma rivière, je vais t'emmener dans ma forêt.
1: Vous avez un arbre.
0: Il me dit, mais c'est pas ta forêt, c'est pas ton arbre. Je dis, bah oui, mais cet arbre-là, il était là quand j'allais à l'école, parce que j'allais à l'école à travers la forêt.
1: Oui, j'ai découvert ça, parce qu'effectivement, et ça, c'est une chose incroyable d'avoir une enfance où on traverse des bois pour aller à la forêt. Ouais. Et en même temps, cette cour d'école, elle était toute petite, parce que si j'ai bien compris, vous étiez 15 élèves.
0: C'était une petite école de campagne. Alors, des gens qui traversent des bois pour aller au travail, il y en a aussi à Paris, hein, tous les gens qui travaillent au bois de Boulogne, au bois de Vincennes, tout ça.
1: C'était tout petit, c'était une petite école
0: de campagne avec une seule classe, une seule institutrice.
1: Comment elle s'appelait?
0: Mademoiselle Méral.
1: Vous avez des nouvelles?
0: Non, parce qu'elle est partie très peu de temps après que j'ai quitté l'école.
1: Mais vous n'avez jamais cherché à la retrouver?
0: Ah non, mais elle est partie. Hein. Ça, c'est, elle est regarde de là-haut.
1: D'accord, très bien. Je remets ma question dans le dossier.
0: elle est là.
1: Vous n'avez jamais pensé à la retrouver?
0: Je l'ai cherché, mais je ne l'ai jamais retrouvée. Mais non, voilà, c'était. Oui, on était de la maternelle au CM2, tous dans la même classe, à l'ancienne, avec la maîtresse qui vivait dans l'école. Enfin, qui avait son logement de fonction à côté de l'école. Ouais. Et donc, effectivement, c'était à genre 20 minutes à pied à travers la forêt de chez moi. Et donc, j'y allais avec mes deux copains du quartier. On allait 4 fois par jour, on faisait l'aller-retour, ce qui est fou. Quand moi, je vois que j'ai du mal à laisser mon fils aller à l'école qui est à 2 minutes à pied.
1: Parce que alors, vous traversez les ruisseaux et les rivières à cette époque-là. Ouais. Hein, vous n'avez peut-être aucune notion du danger.
0: Non, mais en vrai, il n'y en avait pas. Mais il y en avait plein et il n'y en avait pas. Ouais. Puisque je suis là, c'est que tout va très bien. Mais c'est vrai qu'on se dit que nos parents étaient vraiment, en tout cas les miens, étaient vraiment à la cool. Ouais. Parce qu'il n'y avait pas de texto pour dire que je suis arrivé à l'école.
1: Ah bah,
0: j'aurais pu rester dans un arbre.
1: Dîner. Mais il est où?
0: Mais quand je retourne chez mes parents, il y a effectivement mon arbre qui est un pin que je gravissais enfant quasiment tous les jours, et maintenant quand j'y vais, j'ai besoin d'aller, je vais le voir et je monte et je fais une petite méditation.
1: Ça s'appelait comment? C'était où en Ardèche en fait?
0: Alors la ville, c'était Saint-Péret, ouais. Une ville connue pour son vin, et le petit hameau dans lequel il y avait l'école, c'était Tourtous.
1: Voilà. Ah oui, non, mais c'est bien de citer ces endroits-là.
0: Tout le monde connaît Tourtous, bien sûr.
1: Bah, tout le monde connaît.
0: Vous avez vu frissonner à l'occasion de ce nom de village?
1: Pas du tout. En revanche, il y avait cette boîte de nuit, vous l'avez évoqué, alors ça c'est quand même pas banal pour un gosse. Ouais. Il était gérant de société, effectivement, ça c'était sur le papier, il y avait une boîte de nuit. Il y avait toute la famille, je crois qu'il y avait les grands-parents,
0: votre
1: père.
0: Oui, en fait, ça mérite une émission entière, mais en gros, mon père et mon grand-père mon grand-père a acheté une ferme en Ardèche, en haut d'une colline, il a acheté la ferme et la colline, en 68, 69, et ils en ont fait une boîte de nuit, enfin un dancing.
1: Comment ça s'appelle, le dancing?
0: Chez Mathieu, qui existe toujours. Hein,
1: c'est vrai, c'est génial.
0: Ouais, c'est plus à ma famille, mais pour l'instant, je laisse toujours un petit suspense. Mais ça a fait vivre toute ma famille pendant 40-50 ans. Et donc, mon père, qui était pianiste, mon grand-père chantait, ma tante chantait.
1: Alors, il y avait du Cabrel, il y avait du François Feldman.
0: Bah, ça, c'est ce que je chantais, moi.
1: Il y avait ça.
2: De l'huile.
0: Oui.
1: Eh oui. Ça, c'est un souvenir pour vous.
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1: Ça, c'est le groupe Réglisse. Alors, effectivement, c'était pas vos grands-parents qui ont chanté ça.
0: Non.
1: Non,
0: mais ouais, j'avais mon petit tour de chant. C'était des moments que je passais avec mon père déjà à répéter la journée. Et j'adorais faire ça, chanter avec lui. Et puis après, quand je venais faire coucou à la boîte, c'était pas tous les soirs. Je n'étais pas exploité, que mes parents se retrouvent pas à la DAS.
1: Non, mais on comprend aussi quand même comment ce goût artistique arrive dans votre vie. Je veux dire,
0: c'était une famille, ça est toujours artistique et festive. Je suis pas un enfant de la balle comme mon fils qui passe sa vie dans les théâtres, sur les plateaux de tournage et tout ça. Moi, c'était au fin fond de l'Ardèche, dans une boîte de nuit. En revanche, mon père pianiste qui chantait. C'était très joyeux, très rablaisien et très artistique aussi, c'est vrai.
1: Florent, restez avec nous parce qu'on est à faire un tour aussi au Lavandou. Alors ça, c'est un autre lieu, une autre carte postale. C'est des années de vacances, et puis le Var a forcément énormément d'importance parce qu'on ira ensuite à Saint-Raphaël. Vous allez partir à l'adolescence d'ailleurs, poursuivre des études de sport-études. On se balade dans toute la France, vous l'avez compris, avec à l'instant Benoît Prospero qui nous rejoint dans la revue des Merveilles. Et aujourd'hui, on va apprendre à fabriquer un Oya.
3: Alors juste, dites-moi, est-ce que déjà vous voyez ce que c'est un Oya?
4: C'est une réserve d'eau souterraine. Elle est contenue dans un volume qui n'est pas étanche complètement. complètement. Et par capillarité, quand la terre est sèche, eh ben, ça va diffuser à l'extérieur pour hydrater les racines.
3: Voilà, ben exactement. Donc un Oya, vous savez, c'est cette poterie en terre couleur pourpre, comme une tuile poreuse qui fait penser un petit peu à une sorte de jarre. Et donc on enterre au pied des plantes que l'on veut hydrater en profondeur, et ça permet en même temps d'optimiser l'usage de l'eau, et qui tranquillement donc va se distiller par capillarité. Et donc nous sommes en Savoie, à côté de Chambéry, à Sona, avec ici Pays de Savoie, et notre Oya, eh bien on va l'enterrer, Marie. Mais
4: il faut quand même que le haut de l'Oya soit au ras du sol pour qu'on puisse le remplir régulièrement.
3: Et l'avantage, c'est qu'avec l'Oya, ben comme il est sous terre, du coup, c'est zéro évaporation, Paul.
5: Alors, zéro évaporation, il faut les mettre correctement. S'il y a la moitié de l'Oya qui déborde et qui est en plein soleil, ça ne marche pas. Il faut vraiment que le sol vienne de manière affleurante, et même rajouter du paillage par-dessus, on paye beaucoup.
3: Voilà, et quand on l'utilise bien, en tout cas, eh ben, ça marche hyper bien. Mais, ben oui, parce qu'il y a quand même un mais, c'est qu'un Oya, ça coûte quand même un petit peu cher. Sauf si on est malin, Paul.
5: Bah oui, je soude des pots entre eux pour faire mes propres réserves. Ce qui consiste à prendre un pot en terre cuite, à en sceller le fond avec une petite pierre et un peu de ciment. Puis en venant empiler un deuxième pot à l'envers par-dessus, on arrive à avoir une espèce de forme d'amphore. Il n'y a plus qu'à sceller le tout ensemble pour avoir une Oya.
3: Ah ben voilà, c'est-à-dire les deux pots, vous savez, face à face, du côté le plus large, c'est des diamètres 24-26 ou quelque chose comme ça. Et à ce propos, d'ailleurs, petite précision, il faut mettre le pot le plus petit en dessous et le pot le plus grand en dessus, comme une sorte de couvercle, si vous voulez. Et Marie ?
4: On fait des tests en jardinerie pour voir ceux qui marchent les mieux les uns avec les autres, hein, ouais. Parce que des fois, il y en a qui sont pas très ronds, non vernissés, parce qu'il faut qu'ils soient pour eux.
3: Et puis donc, on enterre, et pour éviter les moustiques, vous bouchez avec des bouchons en liège. Et pour l'autonomie, en général, c'est allez, on va dire quelques jours, tout dépend des températures. Bref, si vous ne connaissez pas, essayez l'Oya, vous verrez, c'est une merveille. Merci Marie et Paul, et merci ici Pays de Savoie.
1: Et merci beaucoup Benoît Prospero. Florent Père est votre invité. Alors on parle évidemment de l'Ardèche, là où vous avez grandi.
0: Ça m'a fait plaisir d'entendre Benoît Prospero, j'avais pas de nouvelles.
1: Il va bien.
0: Ouais, je suis content.
1: Il vous embrasse, il m'a laissé un message pour vous, il viendra d'ici la fin de l'émission avec grand plaisir. Et il nous emmènera d'ailleurs Benoît, parce qu'il adore se balader au Lavandou, là où on va aller d'ailleurs dans un instant avec vous. Il était pas mal cet hôtel, hein, vous alliez tout le temps à bord de mer. Vous avez le moyen, vos parents, de vous emmener à l'hôtel quand même, hein ?
0: Gérant de société.
1: Ouais, c'est vrai. La boîte de nuit. La boîte de nuit dans laquelle Florent Père a évolué. Une enfance qui est extraordinaire. Souvenir de plage, du Lavandou et de Saint-Raphaël, c'est-à-dire le Var. C'est dans quelques minutes sur ICI.

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2: Il est né à Valence, mais c'est juste une formalité pour Florent Père dans la Drôme, puisqu'il va grandir juste à côté en Ardèche, dans un environnement tellement agréable et fun. Il passe ses vacances au Lavandou dans le Var, et de cette enfance, il va en faire une force et un ailleurs qui va le conduire à Saint-Raphaël. Et on va en parler avec lui ce soir. Vous êtes très déterminé parce que vous allez partir dès l'âge de 15 ans, je crois, vers cet ailleurs qui est pas très loin du Lavandou où vous passiez vos vacances, qui est Saint-Raphaël, pour aller faire du sport-études, de sport-aide, quoi, comme on disait.
3: Ouais. Bah, mais au moment où je dois prendre cette décision, il y a même pas de. Je ne comprends même pas que je vais être éloigné de mes parents et tout. Enfin, je me pose pas la question.
2: Qu'est-ce qui vous pousse à faire ça dans votre tête?
3: J'ai découvert le ski nautique à l'âge de 10-11 ans quand mon père a acheté un petit bateau justement pour aller au Lavandou. Il y a une paire de skis dedans, on se fait skier. Et il se trouve que je suis le plus doué de la famille, ce qui est pas non plus un fait d'armes, mais voilà. Et je me passionne pour le sport en général. Je pense que ça a été le ski nautique. Là, ça aurait pu être un autre sport finalement, mais voilà, je me prends de passion pour ce sport. Et quand enfin on me donne la possibilité d'entrer dans ce sport études, c'est-à-dire je serais rentré à NBA, c'était pareil quoi. Donc il fallait y aller quoi. Et j'y suis allé, j'ai passé des années incroyables. Je comprends juste maintenant pourquoi ma maman était si triste qu'elle a pleuré tant quand je suis parti, parce que je n'avais que 15 ans finalement, ouais. Et elle savait que je partais pour.
2: C'est jeune. Hein.
3: Ouais.
2: Bon, Saint-Raphaël, c'est la section sport d'études du pôle France ski nautique du Krebs.
3: Ouais.
2: Je crois que c'est le centre régional d'éducation physique et sportive.
3: Oh, il est fort, il a bossé. Ouais,
2: mais j'en connais un, hein, là d'où je viens aussi, mais mon émission sera un autre jour.
3: Ouais, elle sera posthume.
2: Oui, bien sûr.
3: Je l'animerai.
2: J'espère pas. Vous êtes à ce moment-là, vous venez de l'évoquer, c'est vous qui le dites, un animal aquatique.
3: Oui.
2: À cet âge-là, vous ne jurez que par la flotte, quoi.
3: Ouais, et puis encore aujourd'hui, hein, mais c'est vrai que toutes les activités sportives et aquatiques me plaisent. Bon, à cette époque-là, c'est surtout le ski nautique et un peu la mer qui est en bas du sport-études, puisque l'internat était à Boulouris, donc c'est vraiment 84 hectares de pinèdes au bord de la mer, vue sur la mer de quasiment toutes les chambres de l'internat, 70 copains et copines dans le même internat. Pas mixte, mais avec une porte toujours ouverte qui sépare les deux internats. Autant vous dire
2: ça
3: que
2: se s'ouvre assez facilement.
3: C'était mixte. et voilà, lycée le matin, ski nautique l'après-midi, les potes.
2: À Saint-Raphaël, du coup, le ski nautique.
3: Il
2: y avait un spot particulier.
3: C'était un plan d'eau artificiel qui a été creusé par la fédération à Roquebrune-sur-Argence. Donc c'est des années vraiment incroyables. J'y ai passé 7 ans, 8 ans, je sais plus, qui étaient folles, quoi, parce que vous vivez qu'avec des ados. Qui ont la même passion que vous, qui ont une vraie direction dans la vie, qui sont pas là en train de zoner ou de pas savoir en tout cas où ils veulent aller. Là, il y a une direction en tout cas pour ces années-là. Et c'était génial. D'ailleurs, j'ai plein d'amis de longue date qui sont de cette époque.
2: Alors, vous allez peut-être un peu visiter l'arrière-pays aussi, parce qu'on parle beaucoup de Saint-Raphaël. Vous allez découvrir un petit peu l'ensemble du département. Vous baladez, je sais pas, aller à Port-Grimaud, à Coquelin, à Saint-Trope.
3: Bien sûr, j'y ai passé quasiment 10 ans en fait, parce qu'après le sport études, je suis encore resté à Saint-Raphaël parce que j'avais tous mes amis là-bas, parce que je travaillais un peu là-bas aussi, donc je connais toute la côte entre Nice et le Lavandou. Je connais tout. Je l'ai fait en voiture, je l'ai fait à vélo, je l'ai fait en scooter. Ouais. Donc, je connais toutes les. J'ai été vendeur sur les marchés, dans certains des patelins qui sont là. Donc, non, je connais très très bien le Var.
2: C'est où le patelin? Parce que vous avez des noms sympas de patelins là depuis tout à l'heure.
3: Là où je faisais les marchés, oui, vous avez Saint-Égulf.
2: Ah, voilà.
3: Mais Fréjus, le bord de mer de Saint-Raphaël, Cogolin.
2: Alors, c'est aussi l'époque où vous battez un record sportif. C'est votre premier record sportif, et d'ailleurs qui est toujours homologué, je crois que personne ne l'a battu. Reconnaissance de vos pères, hein, d'ailleurs, c'est la descente des escaliers principaux sur les mains.
3: Ouais, c'est le seul record que j'ai dans ce sport-études. C'est-à-dire que je me suis
2: je vous arrête, record. Il y a la descente des escaliers dans les cagettes en plastique dans lesquelles on mettait les goûters. Moi, quand j'étais gamin, on est de la même génération, c'était orange ces trucs. Là, je sais pas ce que
3: c'était. Oui, c'est vrai. Ma mère, elle avait la même en orange, la nôtre, elle était blanche.

0: plus rapide, la blanche.
1: Ah, c'est deux records.
0: Et donc voilà, je me foutais en haut des marches, assis dans, ça faisait une luge en fait quoi. Et je descendais les marches comme un gros débile. Et je descendais donc les marches sur les mains. Ouais. Et c'est mon record. Je partais, je sais plus, de hauts escaliers. Je suis arrivé jusqu'à quasiment au réfectoire.
1: Bon, est-ce que vous arriviez jusqu'au massif d'Estérel? Parce que là aussi, c'est une carte postale et un spot intéressant. Les falaises du Drabon, le site d'escalade exceptionnel. Ouais. Vous y passez du temps?
0: J'y passe énormément de temps, pas pour faire de l'escalade, mais pour aller nager, me baigner, puis sauter des falaises, même si c'était un peu interdit et que je déconseille de le faire. C'est un lieu... Mais d'ailleurs, quand j'ai su que je quittais Saint-Raphaël pour rentrer au Cours Florent à Paris...
1: Vous n'avez pas y resté longtemps.
0: Je ne vais pas y rester très longtemps. Mais je me souviens d'une nuit que je suis allé passer au Dramont comme... une dernière nuit dans cette région et j'avais une vraie sensation d'osmose avec avec ce lieu, avec cette roche, cette énergie, cette mer, le calme là-bas et tout. Et c'est un lieu qui me tient très très à cœur et je j'y vais le plus souvent possible.
1: J'en ai où là?
0: Là, on peut être n'importe où au bord de la mer, mais peut-être, je ne sais pas, sur la plage de Saint-Clair.
1: Ah, ça c'est du côté du Lavandou.
0: Ça c'est du côté du Lavandou. Si dans cette plage là. Je sais pas, je vais reconnaître cette plage précisément.
1: Non, pas du tout, non. On est pas parti sur
0: des blind tests de plage. Attendez, prévenez.
1: Non, mais voilà, la plage, forcément, là, ce qu'on entend, c'est un peu ce qu'on
0: évoque.
1: Je me suis dit que ça allait.
0: Je vous remercie.
1: Vous parlez. La mer, le soleil, les études. Vous allez même devenir moniteur de ski nautique.
0: Tout à fait. J'ai mon brevet d'état premier degré.
1: Et vous les emmenez où sur des plans d'eau, les gens qui vous donnaient des cours?
0: Alors, moi, je ne m'en suis servi que pour payer mon ski nautique. C'est-à-dire que comme le ski est un sport très cher, il y a une technique d'être comme au pair, c'est-à-dire que vous faites skier les clients du club, les débutants et tout ça, et en échange, ça paye votre entraînement. Ouais. Voilà pourquoi j'ai passé le BE.
1: On semble un peu plaisanter et prendre beaucoup de plaisir depuis tout à l'heure, mais Saint-Raphaël, c'est aussi un lieu important de construction parce qu'il y a le centre culturel de Saint-Raphaël, ouais. Et vous avez environ 20 ans, puisque vous allez rester jusqu'à 21-22 ans. C'est là où vous tournez tout doucement vers le théâtre. Je ne sais pas ce qui vous attire, vous allez nous le dire. Vous allez jouer deux pièces haut et là-bas, et les vacances. C'est quand même fou quand on se dit, parce que c'était un peu les vacances où vous étiez à ce moment-là, de Jean-Claude Grimbert. Qu'est-ce qui vous emmène dans ce centre culturel à Saint-Raph?
0: C'était un moment de ma vie où je commence à avoir un peu fait le tour du sport et il y a peut-être une petite désillusion sur ma carrière sportive, parce que j'ai eu une énorme blessure au genou très, très tôt, à 19 ans, que je vois que je n'atteindrai pas le haut niveau, en tout cas pas le niveau que j'espérais. Tout ça se calme un peu. Et un jour, à la fac, je suis en cours de psychologie en STAPS et on fait un exercice de prise de parole en public. Et pour ça, on a le droit de jouer des petits sketchs. Et donc, je joue un sketch d'Eli Kaku. J'ai 18 sur 20. C'était ma première note avant que Ruquier m'en donne. Et la prof me dit, tu devrais creuser du côté du théâtre. Ouais. T'as quand même un petit truc. Ce sera intéressant pour toi. Et c'est arrivé à un moment, je pense, où peut-être j'étais un peu lassé du sport. Je suis allé chercher autre chose. Je me suis inscrit dans un atelier de théâtre un peu de retraité, mais où j'ai fait mes débuts avec mon prof Fido.
1: Vous allez découvrir dans un instant comment il est parti au Cours Florent, comment il est vite revenu dans le Sud, comment il va écrire ses premiers textes au Quai du Rire, à Marseille, puis comment il arrivera à un moment donné à Paris. C'est la vie aussi de Florent Père ce soir. On va aller dans le Vaucluse et on parlera d'Avignon parce que ça aussi c'est une ville qui compte. Quand on mange des fruits, généralement on laisse de côté les pépins et le noyau, enfin normalement. Catherine Quicandon est allée à votre rencontre. Aujourd'hui, vous nous proposez une idée qui utilise ses déchets pour notre bien-être.
2: À Avignon, avoir des pépins, c'est plutôt une bonne chose.
3: Il y a un pépin, Pierre ? Répondez-moi franchement, il y a un pépin !
2: Oui, il y a un pépin, et pas qu'un seul. C'est la première marque française de produits cosmétiques naturels centrée sur les pépins et les noyaux de fruits, qui s'appelle logiquement Pépin. Myrtille Shekar et son conjoint Dino vous proposent des huiles, des crèmes, du sérum, des masques et des savons.
4: Alors nous, les deux coproduits qu'on utilise, c'est les pépins et les écorces, pour l'instant de grenade. À terme, j'espère qu'on ira plus loin dans la démarche, parce que c'est vraiment ce qui nous anime et qu'il y a plein de choses qu'on peut récupérer. Après, ce qui est plus compliqué, c'est la transformation de ces éléments. Donc c'est pour ça que pour l'instant, on s'est concentré sur les pépins, les écorces de grenade aussi, parce qu'on a eu la possibilité de s'en servir.
2: Chaque formule est développée par un docteur en biochimie spécialisé en cosmétique naturelle. Le laboratoire de production se situe à Avignon. Les savons sont fabriqués à Lille-sur-la-Sorgue. Pour récupérer ce qu'ils appellent des coproduits, ils font des partenariats avec des producteurs ou des transformateurs locaux.
4: On a un bon partenaire à Malocène, qui s'appelle l'atelier d'Hippolyte, avec qui on travaille le noyau d'abricot et le pépin de grenade. Eux transforment directement chez eux et on peut les récupérer en huile.
2: Leurs produits ont jusqu'à 99,7% d'ingrédients naturels. Certains ont 3 fois plus de vitamine E ou 3 fois plus d'antioxydants ou sont 5 fois plus riches en acides gras essentiels. Ils sont adaptés à tout type de peau, ce qui est plutôt pratique. Mais à quel moment Myrtille, qui a travaillé 10 ans dans le vin, s'est dit que ça serait bien de s'intéresser aux pépins et aux noyaux ? Le déclic est venu lors de sa grossesse et d'une envie plus large.
4: Nous, on veut prolonger le travail des agriculteurs. En ce moment, on le sait, le monde de l'agriculture n'est pas au top. Les vignerons aussi. Et du coup, c'est une façon pour nous de soutenir ce secteur à notre manière, en prolongeant leur travail, en utilisant leurs coproduits.
2: Et c'est tout à leur honneur. D'ailleurs, pour cette entreprise, Myrtille a reçu le prix du dynamisme entrepreneurial de la CCI Vaucluse. Les produits pépins sont disponibles dans une dizaine de points de vente du département, dont des pharmacies et des domaines viticoles. Il y a aussi leur nouvelle boutique ouverte cette année à Bédouin. Plus d'infos sur pépin.fr, pépin au pluriel. Merci à Ici Vaucluse pour cette idée qui prend soin de nous. Ici, ça entreprend à Avignon avec Pépin et des cosmétiques malins.
1: Merci beaucoup Catherine Quicandon, je suis avec Florent Père. Vous êtes avec Florent Père depuis 20 ans. On découvre comment le théâtre est arrivé tout doucement, progressivement dans sa vie. À 22 ans, et on va s'en parler dans un instant, vous décidez voilà, un peu de tout quitter. Bon, voilà, le sport, vous le laissez de côté et vous montez à Paris pour faire le cours Florent. Très vite, vous allez revenir et vous allez taper par le sud, quoi, à nouveau.
0: Ouais. Bah, c'est-à-dire que voilà, d'arriver à Paris quand vous avez grandi en Ardèche et puis ensuite au bord de la mer, c'est vraiment, c'est presque un Indien dans la ville, quoi. J'étais très, très impressionné.
1: C'était peut-être trop tôt, parce que vous allez revenir assez rapidement, après, ouais. Enfin, assez rapidement, quelques années après, hein, ouais, pour Ondar. Ouais. Avec Laurent Ruquier, on va aussi en parler. On a encore plein de lieux à découvrir, à parcourir, avec tout ce que vous aimez aussi aujourd'hui, les endroits par lesquels vous êtes passé pour en arriver à cette actualité. Je voulais juste rappeler que vous êtes sur scène dans Le Sens de l'Humour, c'est au Théâtre Antoine à Paris, avec Elysia Mont, avec Claudia Tagbo, avec Harry Elmaleh. Cette pièce où l'on rit, le rire qui est d'ailleurs un personnage principal, hein, vous allez le comprendre d'ici quelques minutes, on va en parler, avant 21h sur Ici.

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17: Passez une excellente soirée, merci de nous rejoindre à l'instant. Florent Père est votre invité, actuellement à l'affiche d'une nouvelle comédie de Sacha Judasco et Fabrice Dogneau. Le sens de l'humour, c'est au Théâtre Antoine à Paris, c'est le destin de Florent Père, surtout que l'on découvre ce soir, depuis la Drôme, depuis l'Ardèche, depuis le Var et ses lieux, qui ont façonné sa vie. Vous avez 22 ans, environ en 2002, vous êtes parti à Paris, je l'ai évoqué il y a quelques minutes, vous revenez très vite dans le Sud parce que vous êtes happé aussi par ce Sud qui vous a vu grandir. Vous intégrez le conservatoire à rayonnement régional de Marseille pendant environ un an. Un mot sur Marseille.
18: Marseille, pour moi, c'est Lumini, c'est-à-dire le Staps de Marseille, qui était dans Lumini, qui est un quartier un peu à la périphérie de Marseille, au bord de la mer, et le Quai du Rire où j'ai commencé, et le Conservatoire. Le Conservatoire, j'y ai passé un an, qui était un peu flou, mais je l'ai fait. Et ensuite, c'est mes débuts sur scène.
17: Ouais. Alors le Quai du Rire, on le dit pour ceux qui ne connaissent pas, c'est une salle de spectacle mythique à Marseille. Vous écrivez vos premiers textes, vos premiers sketchs pour vous. Perso, ouais. Après avoir joué un peu dans des pièces et avoir fait des choses au centre culturel de Saint-Raphaël, ça marche au Quai du Rire, les gens viennent, vous sentez les premiers rires.
18: Je commence par faire des premières parties, hein, parce qu'il n'y avait pas de comédie club et tout ça à l'époque, ouais. Donc je suis allé toquer à cette porte parce que c'est le seul théâtre que je devais connaître, et j'ai fait une audition l'après-midi, et le soir j'étais en première partie de l'artiste qui était là ce soir-là, ouais. Mais c'est une petite salle de 100 places, hein.
17: Bien sûr.
18: Mais c'était déjà énorme, et après j'écrivais tous les jours. Ça m'a permis de rater le concours d'instituteur et de professeur des écoles.
17: Parce qu'à un moment donné, vous avez pensé
18: à ça. À ce moment-là, oui, je me dis je vais être prof des écoles. Heureusement, pour l'éducation nationale et les enfants.
17: Je vous en remercie. Et on en revient à cet instit, hein, bien que vous avez appris tout à l'heure, évidemment. Bon, l'animal aquatique, il découvre les stacks, la côte bleue, Cassis, je sais pas,
18: Tout ça. Cassis, la côte bleue, ensuite la redonne, tous ces coins où j'allais nager, faire de l'apnée, et où je vais toujours, hein, d'ailleurs. Marseille, la ville en elle-même, j'y ai pas tellement évolué. J'habitais ou à Lumini ou après j'étais à Aix-en-Provence, donc je connais pas hyper bien Marseille, mais.
17: Vous voulez me dire un mot sur Aix-en-Provence ? Pas même état d'esprit.
18: Non, les Marseillais disent que c'est le 21e arrondissement de Paris.
17: C'est Paris par plan de cuque, en campagne.
18: Mais non, Aix, j'y ai passé, 5-6 ans. J'étais en coloc avec mes potes à cette époque là-bas. Et je connais mieux Aix-en-Provence que Marseille. J'y ai passé, j'ai fait beaucoup de fêtes, j'ai passé beaucoup de temps. J'ai fait ma vie étudiante aussi là-bas. Mais je descendais jouer, mais j'ai joué aussi à Aix, à la Fontaine d'Argent, qui était aussi un petit café-théâtre de 80 places. Donc mes débuts, c'est là-bas. Ouais. Sur le théâtre, en tout cas.
17: Et puis, à un moment donné...
18: Ah, la vache.
17: Ça a 20 ans, hein.
18: Putain, j'ai eu la petite boule d'angoisse en disant, est-ce que j'ai fini d'écrire mon sketch. Juste le générique. J'ai dit, oh putain, merde.
10: Est-ce que Jean Benguigui
18: va me donner une bonne note?
15: Non, non, non, Florent, c'est mauvais. C'est mauvais.
10: C'est On demande qu'à en rire, c'est Ondar, donc c'est Paris, c'est Laurent Ruquier, c'est l'accès à la notoriété, vous devenez un humoriste vedette, avec je sais pas combien de sketchs, 75, 80, 95 ouais, sketchs à peu près, écrits, vous devenez même ce qu'on appelle un pensionnaire hein, ouais. historique. Comment ça se passe l'arrivée à Paris? Comment ça se passe l'aventure du Ondar?
18: Eh ben ça se passe que non, je monte à Paris pour rester genre un mois ou deux parce que ma première expérience franchement c'est pas bien passé, j'aimais pas être dans cette ville, en tout cas d'être en ville là je monte pour faire une programmation parisienne dans un théâtre qui s'appelle la Comédie Contrescarpe. Mais je pense y rester un mois ou deux hein, et je commence à jouer devant 5, 10, 20 personnes voilà.
10: Quartier Mouffetard à Paris.
18: Exactement. Et puis finalement arrive l'émission On demande qu'à en rire et qui fait que je reste que je suis encore à Paris. Je suis toujours pas descendu.
10: Là vous allez au Moulin Rouge là.
18: Et donc on enregistre au Moulin Rouge et voilà, un jour à la sortie de la Comédie Contrescarpe, j'ai joué devant 7 personnes et demie et il y a Émilie la directrice de casting qui bossait pour la production de Catherine Barma qui écumait tous ces lieux pour trouver des jeunes humoristes. Et elle m'a dit on adorerait t'avoir dans l'émission et ça m'a pris à peu près un centième de seconde pour réfléchir. Je dis ok et c'est parti.
10: Comment vous gérez la notoriété?
18: Très bien. Franchement, mais non, mais je sais qu'il y a des gens pour qui ça, c'est dérangeant. Ou...
10: Non, mais c'est soudain, parce que là, d'un coup, c'est comme à l'époque du petit théâtre de Bouvard. Ouais. Ça passe à la télé, c'est énormément suivi, on vous reconnaît tout de suite, quoi.
18: Ouais. Peut-être c'est moins fort qu'à l'époque parce qu'il y a plus de chaînes,
10: il y a déjà plus de chaînes de télé. Non, mais il y a un effet immédiat quand même.
18: Mais bien sûr qu'il y a un effet immédiat sur le remplissage des salles et sur effectivement le fait qu'on vous reconnaisse dans la rue. Mais moi, j'ai jamais fait de polémique ou très rarement. Donc les gens qui m'arrêtent dans la rue, c'est pour me dire je vous adore, vous me faites rire et tout. Donc je trouve ça. Il y a un peu pendant notre carrière, il y a eu des comportements un peu fanatiques avec les gens qui vous suivent un peu dans la rue, des attroupements un peu trop. À un moment où vous êtes au restaurant quoi, mais finalement sur la longueur, maintenant c'est une notoriété diffuse comme ça, et même quand ça arrive, je suis assez content, je suis heureux de me balader dans ma rue, enfin dans la rue. Un jour, je suis avec mes parents à Montpellier, une dame me croise, ça fait vraiment pas longtemps que je suis connu, et juste elle passe, elle fait oh là là, je vous aime. Et
10: merci, Jérémie Ferrari.
18: Et voilà. et mon père me dit mais tu te rends compte, c'est ta vie, c'est ça, quoi. Les gens croisent dans la rue, ils disent qu'ils t'aiment.
10: Sans me plaisanter, mais c'est des générations comme vous, comme Jérémy, comme Arnaud de sa mère, comme Guillaume Batz, on pense à lui, Guillaume, là.
18: Mais bien sûr,
10: Donc c'est quand même assez hallucinant. Alors la suite, on la connaît, la télé, le théâtre, les spectacles, cette reconnaissance. Il y a deux endroits symboles de cette ascension aussi. Il y a Aix-les-Bains,
18: ouais.
10: Parce que vous recevez le prix du public Jeune Talent, on est en 2007.
18: Ouais.
10: Donc c'est quelques temps après. Hein.
18: Quelques temps avant.
10: Ah, c'est avant le Ondar.
18: Ah oui, c'est avant. C'est le seul festival que j'ai gagné de ma belle carrière de festival.
10: Mais c'est génial.
18: Ouais, c'était sympa. Ce qui est surtout mignon, c'est qu'après, je suis retourné 1000 fois pour mon spectacle, pour un festival à Aix-les-Bains. Il y a un très bon festival de cinéma que je salue, qui m'invite très régulièrement. Et donc, ça se passe aussi dans cette salle où j'avais gagné mon premier. Voilà, c'est un très beau théâtre à l'italienne et tout. Et donc, j'adore Aix-les-Bains.
10: Il y a Yssingeau.
18: Ouais,
10: on est dans
18: la
10: Haute-Loire.
18: Qu'est-ce que j'ai gagné un festival à Yssingeau?
10: Vous avez reçu le prix du jury du Festival du Rire en Auvergne, en Haute-Loire.
18: Ouais, vous vous souvenez? Non.
10: Au moins, c'est honnête. C'est honnête.
18: Yssingeau, ok, mais je me souviens de ce nom. Ouais, bien sûr. Ouais, Yssingeau, j'avais acheté une maison là-bas.
10: Et puis, il y aura aussi d'autres lieux qui vont compter comme Avignon, le Vaucluse, ouais. Festival, je vous ai croisé, Place des Corsins.
18: Oui, c'est vrai.
10: C'est un
18: vrai
10: lieu où on se retrouve. Un lieu festif. Soir, un lieu festif, joyeux. Oui. C'est une étape importante aussi, le Festival Avignon, pour vous.
18: C'est une étape très importante parce que, quand on me pousse un peu vers la porte de sortie du Quai du Rire, je suis à deux doigts d'arrêter ce métier que j'ai commencé 3 mois avant. Et grâce à deux amis, dont Laurent Beltrando, qui est toujours aussi mon associé dans la production de mon spectacle, et qui connaît rien, qui connaît juste Avignon parce qu'il y a grandi, il me dit mais il y a le Festival d'Avignon, pourquoi on ferait pas ça avec ton spectacle? Et il sort 4000 euros de ses économies, et on fait notre premier Festival d'Avignon en 2007, et on en a fait 10, et avec du succès.
10: Bien sûr, le génie.
18: Bien sûr.
10: Vous souvenez-vous de la dernière fois où vous êtes rendu en restaurant? Voilà la question que l'on vous pose ce soir, surtout du prix que ça vous a coûté. Avec un budget de plus en plus serré, on sait, les petits plaisirs se font parfois rares, Florent, encore plus pour les personnes en situation de précarité. Direction notre pays, comme chaque jour, face à ce constat, une idée très inspirante a vu le jour. On est dans le Grand Est, avec Robin Bernot et Gabin Grulet.
16: À Nancy, vous pouvez trouver un menu au restaurant pour 5 euros.
19: Bah, je trouve que c'est une très bonne initiative.
16: L'association L'Escabelle a ouvert fin août un restaurant solidaire près de la place Stanislas. Un restaurant ouvert au public, mais avec des repas moins chers pour les personnes en situation de grande précarité. Le tout avec des salariés en insertion. Notre journaliste Gabin Grulet s'est rendu sur place et a rencontré Jean-Marie Morel, le président de l'association à l'initiative du restaurant.
20: Déjà pouvoir faire en sorte que des personnes en difficulté croisent, rencontrent, soient de fait au même niveau que ceux qui n'ont pas de difficulté, ceux qui vivent normalement, classiquement, ça c'est déjà un progrès. L'homme a besoin de pain, mais il a aussi besoin de roses. Les roses, c'est dans le contact, dans la relation à l'autre qu'on les trouve. Il faut les deux.
16: Ici à Nancy, ça marche. Et vous, qu'en pensez-vous? Je suis allé en discuter avec Lison, séduite par l'idée, surtout que le restaurant, ce n'est plus forcément la priorité en ce moment avec le coût de la vie.
19: Aujourd'hui, on est obligé de regarder le ticket de course et de compter chaque centime. Qui plus est, moi je suis étudiante, donc si j'avais ce type d'initiative dans ma ville, j'y serais bien plus souvent parce que monsieur ne peut plus m'inviter au restaurant. Là.
16: Le restaurant s'appelle Convive, il est ouvert au grand public à Nancy du lundi au vendredi de midi à 14h. Le menu, entrée, plat, dessert, coûte 20 euros et une partie de l'addition permet donc de financer ses repas à 5 euros. Et vous, tiens, seriez-vous prêt à mettre 20 euros pour financer d'autres repas? On en a discuté avec Lison.
19: Oui, je pense. Et en plus, ça dépend ce qui est proposé. Mais si on reste sur des produits frais et bons pour la santé, bien cuisinés, pour moins de 5 euros, je fais des choses très bonnes à la maison. Donc pourquoi pas au resto, ouais.
16: Durant le reportage, notre journaliste est par exemple allé rencontrer dans la salle du restaurant Edith et Olivier. Deux retraités, ils étaient en train de planter leur fourchette dans un tzatziki aux crevettes. Et ce qui plaît sur place, eh bien, c'est la mixité qui est créée dans ce restaurant. Je vous le conseille vivement si vous êtes de passage à Nancy. Je vous redonne le nom de l'établissement. Ça s'appelle les Convives, Convives au pluriel. Et franchement, je trouve que c'est une super initiative.
10: Merci beaucoup, Robin Bernot. Florent Père est votre invité. On parle des lieux qui ont marqué sa vie. Saint-Joux, il ne s'en souvient pas du tout. Aix-les-Bains, il s'en souvient quand même. Et il y a un lieu très rapidement qui compte aussi dans votre carrière, c'est Saint-Loubès, dans le sud-ouest. Eh ben, je vous dirai dans un instant pourquoi ce lieu a compté, parce que
15: Je m'a sorti des lieux que je connais même pas.
10: Je vais être sympa. Je vais vous laisser 3 minutes pour y réfléchir.
15: Mais il y a un lieu qui a compté. Attendez. Pour vous, c'est Trifouilly, les oies.
10: Je vais vous donner un indice. Ça s'est passé le 22 janvier 2016.
15: Ah, les gars, c'est à tout de suite. De quelqu'un d'autre.
10: Florent Père reste avec vous jusqu'à 21h.

0: jusqu'à 21h.
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2: Avec Florent Père, notre invité, un amoureux de la vie, un sourire, hein, franchement très agréable depuis 20h. Il partage son ascension ce soir de son premier one-man show, ça s'appelait comme ça d'ailleurs en 2007, en passant par Nature, coécrit avec entre autres Philippe Cavrivière. C'était Pascal Obispo qui avait signé la musique du prénom au théâtre Édouard VII à Paris, en passant par les producteurs d'Alexis Michalik, sans oublier quelques films, Red Dingue ou encore Duc au but. Florent Père est votre invité jusqu'à 21h. Je vous ai donné un indice dans la présentation par rapport à ce que je vous ai dit il y a quelques minutes, Florent. Saint-Loubès, le sud-ouest, 22 janvier 2016, à l'issue d'une représentation, c'est la première fois que vous déclarez, je vais faire du ciné.
3: Ah bon ?
2: Et que vous allez annoncer que vous serez en tournage avec Danny Boone.
3: C'est vrai ?
2: Bah oui. Donc c'est aussi un tournant. Voilà, moi je vous parle
3: mais
2: de ça.
3: C'est quand même un tournant, mais pourquoi moi je m'en souviens pas ? Comment vous savez que j'ai dit ça là-bas ?
2: Parce que je suis votre biographe.
3: Parce que vous
2: votre...
3: êtes mythomane !
2: Non, mais c'est possible. Ça se vérifie tout ça. C'est
3: non, mais c'est possible que je l'annonce, parce que j'en étais très fier. Effectivement, c'est.
2: Non, mais peut-être dans une interview vous avez dit ça, mais en tous les cas vous en avez parlé à l'issue de cette représentation ce jour-là, 22 janvier 2016.
3: Ah ouais ? Eh bah, ben écoutez, je vous remercie, mais effectivement, c'est probable que je l'ai fait parce que j'étais tellement fier. J'ai dû le dire à la fin du spectacle en disant au public, bah voilà. C'était bah oui, le tournage de Red Dingue.
2: Avec... C'était où ?
3: C'était à Saint-Loubès, le 22 janvier en 2016.
2: Vous l'avez tourné où ça ?
3: On a tourné ça en Belgique, et, enfin un peu à Bruxelles et ouais, un peu à Paris. Ouais. Et voilà, c'était mes premiers pas au cinéma. Adoubé par Danny Boone que j'adore et qui a toujours compté pour moi dans ma carrière et c'était fou de se dire que mes premiers pas au cinéma étaient accompagnés par ce grand humoriste qui m'a tant inspiré.
2: Le cinéma, le théâtre, j'en ai évoqué quelques spectacles, la télévision, la radio un petit peu vous en avez fait ?
3: Pas beaucoup, non. Pas en tant qu'animateur, non. Et en tant que chroniqueur, j'ai peut-être fait une ou deux chroniques, dans la bande originale chez ouais. Nagui.
2: Le sens de l'humour. Parlons de cette actualité, puis on retournera en région dans un instant avec d'autres villes à évoquer. Aujourd'hui, le sens de l'humour, c'est au Théâtre Antoine. C'est donc à Paris, on va s'en dire un mot. Bon, une comédie très contemporaine. Sacha Judasco, Fabrice Donio pour l'écriture, qui parle, oui, de notre époque. L'histoire d'un quatuor, quatuor assez exceptionnel, je vais vous donner la parole quand même. L'histoire d'un fou rire qui devient une catastrophe, quoi.
3: Oui, Romain, qui est auteur de comédie, qui est interprété par Ariel Mallet, prend un fou rire innommable chez ses beaux-parents un dimanche après-midi avec sa femme. Et le soir même, ils reçoivent la future patronne de sa femme et son mari. Donc ça commence déjà sur fond d'engueulade parce qu'on voilà, ce fou rire a créé un cataclysme dans la famille. Et en plus, ils vont se récupérer un couple assez haut en couleur. Et il y a un réel enjeu puisque... Élise Diamant, qui interprète Sarah, la femme de Romain, donc, bah, va signer son CDI certainement à l'issue de cette soirée. Donc elle a la pression d'avoir sa patronne à la maison, son mari qui est banquier, que j'interprète, et ces quatre personnes à l'humour très différent... qui vont cohabiter toute une soirée.
2: Donc... Parce que c'est ça la pièce, c'est que tout le monde n'a pas le même humour. Quoi. Bah là, non. On a quatre humours totalement différents. Comment ça fonctionne ensemble ?
3: Particulièrement débridé dans mon personnage qui s'appelle Jean-François, qui se permet à peu près tout et n'importe quoi, et surtout n'importe quoi, quitte à gêner. Lui, il aime l'humour un peu dérangeant. Donc, voilà.
2: Bon, cet éclat de rire arrive, effectivement, on l'a compris au pire moment, quand le sourire est totalement impensable. Ce fou rire devient impardonnable. On va comprendre dans la pièce, on ne peut pas trop en dire ce qu'il en est, mais effectivement, ça suscite aussi toute une réflexion autour du rire. Et la question que tout humoriste se pose depuis des années, est-ce qu'on peut rire de tout ? Est-ce que le rire est une arme ? Enfin, vous êtes posé toutes ces questions aussi ?
3: Jamais, je ne suis pas assez intelligent. si, mais bien sûr, bah, surtout quand on fait mon métier.
2: Ah oui.
3: Moi, ma réponse, c'est qu'on doit rire de tout. Qu'il faut rire de tout parce que c'est une preuve de victoire, en fait. Là, je parle du rire sur sur le malheur. Mais le rire en général, de toute façon, vous constatez que vous rentrez dans un magasin, si vous avez ce pouvoir-là, vous faites rire cette personne qui est là depuis 4 heures du matin dans sa boulangerie et qui a peut-être une journée un peu longue. Vous lui faites deux blagues, elle rigole, vous la rendez heureuse, de la rendre heureuse, ça vous rend heureux. Et tout ça, ça met quand même une énergie très sympathique. Et pour ce qui est de rire des choses moins rigolotes, je pense qu'on doit parce que... C'est une forme de recul, d'ironie et de victoire. C'est-à-dire que si on est capable de rire d'un grand malheur ou personnel, ou voilà, c'est que on l'a surpassé et pourtant pas oublié qu'on peut aussi lui rendre hommage par le rire. Et on peut tout faire par le rire. Moi, je ne communique que par le rire. C'est-à-dire que si je suis gêné, je vais trouver une vanne pour m'en sortir. Si je suis heureux, j'ai envie de faire rire. Si je vois quelqu'un de pas heureux ou qui est celui qui rit jamais, parce que c'est le bougon ou la bougonne et tout. Ça va être mon objectif de la faire rire. Et même, je peux même me sentir responsable. Oui. Si je, la personne ne rit pas, j'ai l'impression que c'est ma faute. C'est une espèce de, moi, je trouve que quand on a de l'humour, c'est ce que je dis à mon fils, qui a aussi beaucoup d'humour. J'ai, quand t'as ce pouvoir-là, c'est presque un super pouvoir et il faut en user, en abuser parce que tu peux diffuser tout autour de toi, de la bonne humeur et c'est, et surtout actuellement. Franchement, c'est un vrai pouvoir.
2: Où est-ce que vous avez le plus ri dans votre vie? C'était quand? Ou est-ce que c'est tous les jours? Allez, ne me dites pas tous les jours, parce qu'effectivement, vous riez tous les jours et vous
3: voulez tous les jours. Oui, tous les jours, mais c'est vrai que, bah, après, avec l'âge, forcément, il y a moins d'insouciance, donc le rire est un peu moins immédiat. Mais je crois que là où j'ai vraiment ri, bah, c'est au crêpes, hein, ou vraiment, bah, parce qu'on est en pleine adolescence, on est complètement neuneux, on rit de tout, c'est formidable. Ouais. Mais non, mais le rire est quand même très présent dans ma vie. Ça se cultive aussi, hein. Mais j'ai des potes mais qui sont pas du métier, qui sont dont notamment un pote du sport études qui s'appelle Marion Malaquin, enfin Malak pour les intimes, qui est je pense la personne qui me fait le plus rire au monde, alors que c'est pas du tout un humoriste, mais il a un truc qui m'amuse, une espèce de folie de voilà.
2: Le sens de l'humour, c'est en ce moment au théâtre Antoine à Paris, théâtre de Jean-Marc Dumonté, qu'on salue avec Claudia Tagbo, Ariel Mallet, Florent Perron notre invité et Élise Diamant. Ça vient de débuter en mi-septembre, donc vous êtes au moins jusqu'à la fin de l'année, j'imagine.
3: Jusqu'au 10 janvier.
2: Jusqu'au 10 janvier. Oui. C'est parfait, on viendra vous voir avec plaisir.
3: Venez.
2: Beau théâtre d'ailleurs, théâtre Antoine. Quel est le vous avez fait les théâtres. Il y a un théâtre que vous retenez en particulier, une ville où vous êtes dit waouh, ce théâtre, mais c'est un truc de fou, un opéra ou un théâtre ou une salle où vous avez joué.
3: Il y a l'opéra de Vichy qui est très très beau. Je le fais pas pour vous faire plaisir, mais je l'avais fait pendant la tournée du prénom. Non, c'est magnifique. Il y a aussi un théâtre à Colmar que je trouve magnifique. J'adore quand on y va. À Paris, il y a le théâtre de Paris où j'ai joué les producteurs l'an dernier est quand même très très beau. Le théâtre Antoine aussi, c'est chargé de, on comprend l'histoire qu'il y a eu. L'Olympia où j'ai eu la chance de jouer, où j'ai un vrai souvenir aussi artistique et familial. Non, mais il y en a plein de lieux comme ça. Mais c'est vrai que la magie de la tournée, c'est que des fois vous débarquez dans des petits patelins, vous dites bon bof, ça va être un petit lieu. Voilà. Alors, des fois c'est un gymnase et des fois. C'est un théâtre sublime de 1800, qui a été construit. On ne sait pas quand, comment, on ne connaît pas l'histoire, et on se dit mais lui est fou, quoi. Et on sent que c'est chargé. Je ne sais plus où j'ai joué, où le régisseur m'a dit mais viens voir. Ils avaient des pans de décors comme à l'époque peints sur des toiles qui gardaient, qui sortaient plus maintenant, qui sont protégés, mais ils avaient encore ça de l'époque de la préhistoire.
2: Et le public, le meilleur public, ça c'est pour vous fâcher avec la moitié de la France, sauf une région. Le vôtre, celui, votre meilleur public, vous dites, chaque fois que je passe ici, c'est top, quoi.
3: Bah, ça, c'est un petit peu dans toutes les villes, mon ami, vous savez, les gens
2: ici. Il va pas se mouiller,
3: non,
2: ce soir.
3: Non, mais non.
2: Beaucoup de gens me disent le Nord, je vous mets à l'aise.
3: C'est pour ça que j'allais faire un poncif, mais je reconnais, il faut reconnaître, que les gens du Nord sont quand même, et les Belges.
2: Ouais.
3: C'est un public qui vit, on sait qu'il est venu pour se marrer, donc il n'y a pas le petit moment de, quand on est habitué au théâtre parisien, au public parisien qui est un peu plus dans ses soucis. Là, on sent que dès l'entrée que les gens sont là pour rire et qu'ils le manifestent clairement à haute voix et tout, et c'est très agréable. C'est vrai que le public du Nord est très chaleureux.
2: Ça ne nous fâche pas, quand on est à Avignon, Orange, c'est déjà le Nord.
3: Oui, voilà, exactement.
2: On est d'accord.
3: Mais bien sûr, évidemment.
2: Vous vivez.
3: Très bon ce petit coup de violon. Il y a un mec qui est payé avec ses violons.
2: C'est Benoît Prospero. Oui.
3: Il fait ça aussi.
2: Et il fait tout ici.
3: Et la dame qui fait des coussins en pépins à Avignon, elle joue pas de.
2: Vous vivez à Montmartre aujourd'hui.
3: C'est faux.
2: Vous vivez où aujourd'hui alors du coup?
3: J'habite à Montmartre, dans la tour nord du Sacré-Cœur.
2: Pourquoi vous me dites que c'est faux?
3: Pour vous embêter.
2: D'accord. Non, mais c'est marrant, vous êtes resté dans le quartier du Moulin Rouge, quoi.
3: Je connais pas très très bien Paris. Je connais uniquement le 9e et le 18e. Quand je suis arrivé au Conflans, j'étais installé à Pigalle. Je suis resté 9e, 18e. Et donc, effectivement, là, je suis au pied de la butte Montmartre.
2: C'est vrai que vous faites des road trips en van?
3: Oui, bien sûr, avec ma femme et mon fils.
2: C'est génial, ça. Par goût, par choix,
3: par économie. Par choix. Parce que j'ai la chance que ça soit un loisir. Mais c'est un peu le trip en van, c'est un peu syndrome de Stockholm. C'est-à-dire que quand vous y êtes, quand vous prenez le van et tout, que vous le louez, vous dites putain, mais pourquoi? Parce que c'est quand même une tannée, hein. Faut reconnaître, quand vous prenez un van, qu'il faut tout déplier tous les soirs, tout emballer tous les soirs, hein. Pourquoi on a fait ça? Pourquoi on s'est pas loué une petite baraque tranquille? Pourquoi on Donc on souffre au début, on râle souvent. Moi, en tout cas, je râle souvent. On le fera plus jamais l'an prochain et tout. Et puis en fait, après, on se retrouve dans des lieux tellement isolés où vous n'avez accès. En fait, quand d'un coup vous vous endormez au milieu d'une forêt ou au bord d'une falaise et que vous vous réveillez le lendemain matin ou vous vous couchez avec les étoiles, ouais. Le bruit de la mer et que ça n'est accessible que comme ça et que vous prenez votre VTT, vous allez faire 3 heures de VTT dans une forêt ou une montagne dans laquelle vous ne seriez jamais venu si vous n'étiez pas en van. Il y a une communion avec la nature que j'adore dans le trip en van.
2: Vous l'avez fait dans les Pyrénées, vous l'avez fait dans les Alpes. Il y a 2 ans, vous étiez en Bretagne. Et peut-être que le prochain, ce sera dans le Massif Central ou l'Auvergne, car ça fait partie des destinations que vous connaissez moins.
3: Exactement.
2: Que vous avez envie de découvrir.
3: C'est vrai.
2: Merci Florent Père.
3: Mais merci à vous, c'est déjà fini.
2: C'est déjà fini.
3: Et ça allait si vite.
2: Quel parcours depuis le petit gamin qui vendait dans les marchés nocturnes du côté de Saint-Raphaël et qui aujourd'hui est au Théâtre Antoine avec le sens de l'humour. On aurait pu parler du Pays Basque que vous adorez parce que vous êtes un amoureux aussi du Pays Basque et des Landes.
3: Ouais.
2: Revenez demain.
3: Ok.
2: Il y aura Benoît Prospero aussi.
3: Ah,
2: tout le monde sera là.
3: Mon Ben, mon Prosperos.
2: Merci Florent Père. Ici.fr pour écouter l'émission Le Théâtre Antoine. Jusqu'au 10 janvier pour le sens de l'humour. Rendez-vous demain, portez-vous bien. Merci pour ce rire en tous les cas.
3: Merci, c'est
2: un plaisir. Salut Florence, salut à tous.

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2: Salut à toutes, salut à tous et bienvenue dans votre décibel du jour. On est ensemble en direct jusqu'à 20h et en ce mardi soir, Colette Renard sera à l'honneur. Mais oui, c'est l'anniversaire du jour de sa mort. Alors si vous ne voyez pas qui est Colette Renard, comme ma jeune réalisatrice Iris, eh bien attendez la fin de l'émission mais planquez les gamins. Parce qu'attention, Colette Renard, ça chantait pas l'alphabet comme Chantal Goya, je peux vous le dire. Enfin ça, ce sera un petit peu plus tard. Colette Renard à qui nous rendrons donc hommage. Pour les plus âgés, elle jouait dans Plus belle la vie aussi. Voilà, vous voyez, c'est très large la palette de Colette. Ce soir, on aura un blind test consacré aux quatre saisons, puisque nous sommes en plein changement de saison, justement, les quatre saisons en chanson. Venez jouer avec nous. Pour vous inscrire, il suffit d'appeler Sadika au standard d'ici, 0810 055 056, 0810 055 056. Et à gagner ce soir, c'est une merveille de livre, une BD signée Hervé Bourris, mon invité de ce soir, aux éditions Casterman. La BD sort demain. Elle s'appelle Ringo. Oui, comme Ringo Starr des Beatles. De Ringo entre sa naissance en 1940 et 1968, l'année où il pète un câble et où il quitte pour quelques jours seulement les Beatles. Alors pour celles et ceux qui pensent, c'est vrai que l'histoire est souvent racontée comme ça, que Ringo est le moins cool des Beatles, eh bien sachez qu'Hervé Bourris n'est pas d'accord, il va même plus loin en disant que Ringo c'est l'âme des Beatles. On parle de Ringo avec mon invité Hervé Bourris. Bienvenue, c'est Décibel. On démarre l'émission avec Cyndi Lauper, double actualité pour elle. Il y a déjà sa comédie musicale Kinky Boots qui cartonne aux États-Unis et en Angleterre depuis 2013, année de sa création. Elle débarque enfin en France, Kinky Boots, une comédie musicale donc qui raconte l'histoire complètement dingue d'un patron d'usine de chaussures qui va trouver l'inspiration en devenant ami avec Lola, une drag queen qui porte des cuissards de rouge vernis. Évidemment, ça donne envie de voir la comédie musicale, d'écouter les chansons. Et bien, sachez que la bonne nouvelle, c'est que Kinky Boots, adapté en français, arrive en France, au départ à Paris, au Folies Bergère, le 12 février 2027. Voilà pour la première actualité de Cyndi Lauper, puisqu'elle signe la musique et les chansons de cette comédie musicale. Et puis, la deuxième actu, c'est les 40 ans du deuxième album de Cyndi, True Colors. Immense succès partout dans le monde, notamment grâce à cette très jolie chanson, très mélancolique, True Colors, Cyndi.

0: True Colors de Cyndi Lauper. À 40 ans, on espère qu'elle nous offrira petit concert en France pour fêter l'occasion. Ce serait vraiment merveilleux. Et donc en 2027, sa comédie musicale Kinky Boots en français, d'abord à Paris et là aussi on l'espère en tournée.
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0: Notre coup de cœur du jour s'appelle Nava, N-A-V-A. Elle est autrice, compositrice, elle aime le rock, Nava. Elle aime le féminisme aussi, elle est culottée exactement comme on aime. Et elle commence à bien cartonner au niveau des streams, et qu'elle peut maintenant compter en millions, ce qui n'est pas le cas de tous les jeunes artistes. Donc bravo à elle. Nava s'était fait remarquer avec un premier titre qui s'appelait Prince Charmant. Et elle sort Baby Boy, que j'ai très envie de partager avec vous parce que oui, c'est un grand, grand coup de cœur. Alors c'est parti, découvrez et craquez sur la jeune et prometteuse Nava.

Toute nouvelle signature du label Frenchy Piass, elle s'appelle Nava. Les Parisiens sont les premiers servis, comme souvent, désolé les amis. Le 28 janvier 2027, Nava sera en concert à Paris au Badaboum. Mais bon, quand on commence au mois de janvier à Paris, c'est sûr, vous la croiserez, on l'espère au moins, sur les festivals d'été.

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1: Oui, ça y est, c'est maintenant qu'on va parler de Ringo avec Hervé Bourris. Bonsoir.
2: Bonsoir.
1: Bienvenue dans Décibel. Hervé Bourris, vous êtes dessinateur et scénariste de bande dessinée. Parfois, s'il s'agit d'un binôme, hein, l'un écrit l'histoire, l'autre la dessine. Vous faites les deux depuis fort longtemps.
2: Oula.
1: Maintenant. Hein,
2: 25 ans.
1: Dis donc, que les moins de 20 ans ne peuvent pas connaître, effectivement. Moi, je me souviens avoir découvert votre travail avec le petit livre Rock, ouais. Voilà, où vous, déjà, hein, c'était pourtant il y a un petit moment,
2: 19 ans.
1: Vous aimiez raconter les histoires de rockstars, dessiner des guitares, des backstage, etc. Vous nous avez enchanté l'année dernière avec Paul, où là, c'était une biographie graphique donc de Paul McCartney, à un moment très compliqué de sa carrière, c'est-à-dire après les Beatles. Quand même le banquier ne le prenait plus au téléphone.
2: Absolument, ouais.
1: Voilà, très compliqué. Et là, donc, vous revenez avec Ringo qui sort demain aux éditions Casterman. Ringo Starr, donc. Je trouve ça super que vous parliez de lui parce que c'est peut-être dans les quatre Beatles le moins bien servi, non, au niveau des biographies, tout ça, puis même de la mystique.
2: Oui, bah alors c'est vrai que moi, quand on me demandait ce que j'allais faire après Paul, que je disais je voulais faire les autres Beatles, oui. Et on m'a dit John, forcément, je dis non, Ringo. Et là, j'ai eu une stupéfaction en face de moi. Bon, pourquoi? Mais parce qu'il est très important, il est aussi important que les autres, et, et peut-être que sa vie est moins connue.
1: Mais j'ai appris un milliard de trucs en lisant Ringo. Vraiment, je vous remercie parce que.

0: Oui, effectivement, moi je pense que c'est l'esprit des Beatles et c'est aussi l'esprit de Liverpool. Dans les années où les Beatles étaient des demi-dieux, c'est-à-dire assez vite finalement, oui. mais les dernières années, quand, après Sgt Pepper, vraiment, c'était, je pense qu'ils avaient un égo surdimensionné à juste titre. Il y avait toujours Ringo qui lui restait sur Terre. Je crois que Ringo n'a pas d'égo. Ça pourrait être un slogan d'ailleurs.
1: Ringo n'a pas d'ego. Oui, il faut faire des t-shirts. Et à la fois, ça explique plein de choses. Alors, s'il n'a pas d'ego, ça veut dire qu'en fait, il peut supporter les égos des autres.
0: Et en fait, il est très écouté, justement, parce que les autres sont dans des cimes que personne ne peut atteindre. Et lui, il restait quand même terre à terre. Et je pense que vraiment, à chaque fois, il parlait peu, Ringo. C'est un taiseux plutôt. Mais quand il ouvrait la bouche, les autres l'écoutaient vraiment. D'accord. Comme quelqu'un qui détient une espèce
1: de sagesse
0: populaire de Liverpool, leurs origines, quoi, en fait.
1: Et puis une sagesse aussi, alors j'allais dire de facto, puisqu'il est plus vieux que les autres.
0: Oui.
1: Enfin, un tout petit peu. Oui. Mais en tout cas, au début, on se rend compte qu'il y a un vrai décalage où les trois autres Beatles sont encore un peu des ados et un peu dans les jupons de leur mère.
0: Et lui, c'était déjà une star à Liverpool.
1: Voilà.
0: C'était
1: il avait une bagnole, des copines.
0: C'était
1: et tout.
0: Un adulte.
1: Ouais,
0: Il avait une barbe.
1: Il avait des poils.
0: George Harrison, qui avait 17 ans, qui le voyait déjà dans une voiture avec des poils, il le fascinait.
1: Ah là, donc il avait vraiment une aura exceptionnelle au tout début des Beatles. Et voilà, donc on suit ses premières années à lui. À Ringo, à partir de 1940, à partir de sa naissance, et vous nous emmenez en 68, donc cette année où il décide, ça ne va pas être une décision irrémédiable,
0: ça
1: durait 10 jours, mais de quitter les Beatles, quand même. Alors c'est fou, on apprend un milliard de choses, ça donne envie de réécouter sa voix, et de se rendre compte qu'au début des Beatles, la voix de Ringo, elle avait été là, par exemple, sur I Wanna Be Your Man, qui ensuite a été donnée aux Rolling Stones.

0: Ringo Starr est la star de ce nouveau livre Hervé Bourris qui sort demain.
1: Ringo, c'était un des premiers batteurs-chanteurs, il faut quand même le dire.
0: Oui.
1: Dès son premier groupe, il y avait un moment qui s'appelait le Star Time, pendant un quart d'heure, je crois, où il faisait des breaks de batterie et il chantait des chansons en battant, ce qui était assez novateur à l'époque.
0: Évidemment.
1: Il est toujours.
0: Bah oui, oui, oui. Alors, il est là, on l'entend chanter. Il chante évidemment sur With a Little Help from My Friends, qu'on va écouter tout à l'heure, sur Yellow Submarine. Pourquoi, pensez-vous, alors qu'il était le plus cool de la bande, quand les Beatles sont tout petits, c'est Ringo le plus cool, c'est le plus capé, c'est celui qui a fait le plus de scènes, etc. Pourquoi est-ce que Lennon et McCartney lui ont pas donné plus de place? C'est quoi votre analyse?
1: Ah ben, il n'est pas compositeur. Ouais. Il l'a été par la suite un petit peu, mais les deux patrons, c'était les deux compositeurs. Même George Harrison, c'est arrivé beaucoup plus tardivement, plus laborieusement. À la fin des Beatles, il était au même niveau que les autres, George Harrison. Et même au début, c'était compliqué pour lui. Quant à Ringo, il a jamais vraiment voulu composer. Et la première chanson qu'il a composée pour les Beatles, c'est en 68, donc c'est tardif, quoi.
0: Ouais. Mmh.
1: Donc en fait, tout simplement, les deux autres, Lennon et McCartney, c'était les patrons parce que c'est eux qui rapportaient les sous aussi, en faisant des tubes en permanence. Donc forcément, ils ont pris l'ascendant assez vite.
0: Allez, on va l'écouter chanter quand même notre bon Ringo avec With a Little Help from My Friends. Super chanson. Alors évidemment, il se fait voler la vedette par Joe Cocker, qu'il reprend.
1: Ah oui, Woodstock.
0: Incroyablement à Woodstock. Mais quand même, rendons à Ringo ce qui lui appartient. Le premier chanteur de cette merveille, c'était lui. What?

0: Ringo chante.
1: Il la tient bien la note à la fin quand même. Hein. C'est pas si facile.
0: Bah oui,
1: il n'y a pas une tessiture de ouf, c'est pas Céline Dion. Mais quand même, il tient sa note.
0: With a little help from my friends, les Beatles. Donc, et cette voix de Ringo Starr, Ringo à l'honneur. Donc Hervé Bourris, vous vous êtes éclaté, je le sens, en vous lisant. Déjà, à dessiner Liverpool, quand même une ville qui peut être assez sinistre.
1: Mais non.
0: En tout cas, voilà, vous n'avez pas abîmé vos crayons de couleur. Hein, c'est-à-dire, il y a du noir, il y a du gris, évidemment, il pleut et tout. Et l'enfance de Ringo,
1: c'est
0: dont
1: terrible.
0: Je n'avais aucune idée,
1: affreux.
0: Mais c'est Zola.
1: Ah bah ouais, c'est, ouais, ou Dickens, puisqu'on est en Angleterre.
0: Dickens,
1: ouais.
0: Voilà.
1: Mais ouais, c'est terrible.
0: C'est fou. Alors il y a sa pauvre maman, c'est très drôle, il y a un running gag, il n'arrête pas de décevoir sa mère, dès qu'il va voir sa mère. Sa maman, donc il l'élève toute seule.
1: Ouais.
0: Voilà. Et en fait, il y a des énormes problèmes de santé dans l'enfance de Ringo. Il a failli y passer deux fois.
1: Oui, il a passé son enfance à l'hôpital, en fait.
0: Hein. Ouais.
1: Parfois seul, dans des chambrées énormes. Il a été très peu à l'école, à tel point que quand ses soucis de santé ont vraiment commencé à s'arrêter à l'adolescence, quoi, à l'école, ils l'ont dit, non, on vous prend plus, enfin, ça sert à rien, c'est une cause perdue, quoi. Donc, en fait, Ringo ne sait pas bien lire et sait pas écrire.
0: C'est ça. Et c'est hyper touchant de s'en rendre compte et de se dire, pourquoi on connaît pas cette histoire-là? Pourquoi on connaît l'histoire de Julia, la mère de Lennon, on connaît tout. Et Ringo, on sait pas plein de trucs.
1: Mais parce qu'il a pas raconté sa vie dans des chansons.
0: Il est discret.
1: Ouais, il est plus discret, ouais.
0: Ouais.
1: Plus humble. Et puis je pense qu'il était complexé aussi.
0: Ouais.
1: Probablement. Quand on a des génies en face de soi et qu'on a connu plus petit, c'est pas facile, quoi.
0: Ouais. Ouais. Donc en tout cas, voilà. Enfance terrible et à la fois toujours une espèce de réserve de joie en lui.
1: Toujours optimiste.
0: Il fait des blagues, il se fait casser la gueule dans la rue. Il fait, c'est pas grave, quoi. Il y retourne. Ouais. J'ai l'impression que vraiment, en tout cas, c'est l'épaisseur que vous lui donnez. C'est un type très courageux,
1: Ringo
0: Starr. Moi, je pense
1: qu'il il a une pulsion de vie, en fait.
0: Ouais,
1: il a vraiment
0: c'est
1: un
0: ça.
1: Truc. Il est toujours là, à 85 ans, en bonne forme.
0: À sortir des disques.
1: À sortir des disques, à chanter.
0: Tout à l'heure, oui, c'est fou. C'est fou. Et voilà, ça me le rend très attachant. Et à la fois, j'ai envie vraiment de me taper sur les doigts, de me dire, mais quand même, j'ai 46 ans, ça fait au moins 30 ans que j'écoute très sérieusement de la musique. Et je ne savais pas le tiers, le quart de ce que vous racontez dans ce livre.
1: C'est assez peu raconté. Et moi, j'ai lu plusieurs biographies qui étaient... ça creusait pas tellement,
0: non.
1: En fait. Il a fallu que je cherche quand même pas mal de sources. Je suis allé à Liverpool, d'ailleurs.
0: Ah oui, voilà, j'allais vous demander comment vous avez fait. Parce qu'il y a des trucs, des citations d'autres Beatles sur lui et tout. C'est compliqué.
1: Ça, c'est la documentation. C'est, j'amasse les bouquins et les magazines et tout ça depuis que j'ai 14 ans. Donc là, j'ai vraiment ce qu'il faut.
0: Okay.
1: Et puis, à Liverpool, c'est la première fois que j'y allais l'été dernier. Il était temps, quand même. j'ai passé du temps et j'ai enfin compris les Beatles, je pense, par la géographie.
0: C'est-à-dire
1: Que c'est des gars de la banlieue, en fait, de Liverpool. C'est pas des gars de Liverpool, c'est des gars de quartiers qui sont assez éloignés du centre.
0: Ok.
1: Donc ça explique des choses aussi. Non seulement les Beatles venaient de Liverpool, donc du nord de l'Angleterre, donc de Londres, c'était quand même compliqué, c'était les premiers vraiment à faire ça, mais en plus ils venaient de banlieue. Donc je pense que ce complexe qu'il a pu avoir, c'était aussi déjà, existait déjà à Liverpool.
0: Ouais. Vous l'expliquez très bien, vous expliquez que c'est 6 heures de train et on peut rien acheter à manger dans le train entre Liverpool et Londres.
1: Il n'y a pas d'autoroute.
0: Et il n'y a pas d'autoroute, donc c'est 8 heures de bagnole. Donc il y a un moment, c'est le bout du monde, et donc les mecs de Liverpool n'ont rien à faire. Il y a un dessin super drôle, vous avez Londres hyper chic et tout, et un petit personnage un peu qui a l'air sorti de sa campagne, avec sa
1: crotté,
0: voilà, et qui est au milieu et qui n'a rien à faire là. Donc il y a ça aussi, finalement, c'est Ringo, c'est un type qui avait rien à faire là, mais qui allait quand
1: déjà
0: même.
1: Déjà devenir une star à Liverpool, c'était fou. Je pense qu'il pensait que c'était le max, en fait.
0: Ouais.
1: Mais il a été un peu plus loin.
0: Il était un peu plus loin. Et donc en 1968, à un moment, pétage de plomb, quittage de Beatles et prenage d'avion. On va vous raconter tout ça sans les fautes de français et avec Hervé Bourris qui est ce soir l'invité de Décibel. Ringo qui sort demain aux éditions Casterman est à gagner au Blind Test. Donc si vous voulez participer, c'est maintenant qu'il faut vous inscrire. Le numéro du standard 0810 055 056. À tout de suite.

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2: 19h31, on est ensemble jusqu'à 20h sur votre radio ici. Et la musique est bonne, forcément, quand il s'agit des Beatles et d'un Beatle en particulier, Ringo Starr, mis à l'honneur dans ce nouveau livre d'Hervé Bouris. J'ai du mal à dire, c'est une BD, vous dites quoi vous? Un roman graphique?
3: Non, c'est une bande dessinée.
2: C'est une bande dessinée biographique?
3: Oui, ça.
2: Voilà, de Ringo Starr.
3: On dit un biopic cinéma?
2: Ouais.
3: Un peu ça.
2: Une bio-BD.
3: D'accord.
2: On dirait qu'il y a de la salade dedans, oui, une bio-BD, ça va pas du tout. Édition Casterman, ça sort demain, Ringo. C'est donc pas la suite de Paul qui est sortie l'année dernière, parce que c'est pas la même période.
3: Pas le même axe.
2: Très différent, pas le même axe. Donc là, c'est vraiment l'enfance de Ringo, son arrivée dans les Beatles. Est-ce que tout est vrai, Hervé Bouris?
3: Oui.
2: À un moment, vous dites qu'en gros, si Ringo est vraiment rentré dans les Beatles, c'est parce que Pete Best, le premier batteur, vous voulez pas se couper les cheveux?
3: Oui, c'est une des raisons.
2: Non, mais c'est fou à quoi ça tient.
3: Ouais.
2: Oui, c'est une des raisons.
3: Il y a plein d'autres.
2: Oui. Mais celle-là. Allez-y, je vous en supplie. Il n'était pas dans les Beatles au début.
3: Non. Ouais. Mais ils se sont rencontrés à Hambourg. Chacun avait leur groupe. Et puis, ils se sont très bien entendus avec lui. Et à chaque fois que Pete Best, donc le vrai batteur des Beatles de l'époque, avant 62, avait un problème, était malade, à chaque fois, c'était Ringo qui remplaçait, quoi. Ils se sont vus que ça se passait très bien, qu'ils avaient le même humour et tout ça. Il y a eu effectivement là le moment où les Beatles ont eu leur fameuse coiffure en avant, au lieu de la gomina du rocker, et Pete Best a refusé. Après, Pete Best, c'était pas un bavard, c'était pas un rigolo.
2: Ouais.
3: Il faisait pas de blagues avec les autres, il était pas dans le même esprit que les autres en fait. L'autre problème, c'est que la maman de Pete Best, Mona, était un peu la manageuse, enfin la comptable du groupe. Et quand Brian Epstein, leur manager, a pris en main le groupe, il était bien content de se débarrasser des deux, quoi.
2: C'est ça, voilà, le binôme, le fils à la batterie et la mère à la calculette.
3: Ouais. Ah oui, aussi, c'était le plus beau gosse des Beatles, ils étaient contents de se débarrasser de lui.
2: Oui, du coup, il y avait moins de concurrence dans le groupe. Alors, Ringo, chez les Beatles, c'est par exemple Yellow Submarine.

0: peut-être en fait à cause des chansons qu'on lui donnait qu'il a cette image de type peut-être moins profond que les autres, plus léger que les autres Beatles.
1: Oui, alors immédiatement, dès que le groupe a explosé aux États-Unis, c'était le préféré des enfants aussi. Parce qu'il avait son nez,
0: oui.
1: Il semblait rigolo, il avait une tête rigolote.
0: Ça me fait penser, il y a des fois, vous le dessinez en bébé avec sa tête d'adulte. Vous vous êtes fait plaisir, Hervé Bourris, parce que s'il y a un bébé qui a une tronche comme ça dans le monde entier, il faut nous l'apporter. Très drôle. Non, c'est très drôle. Mais oui, il a une tête de cartoon, en fait.
1: Oui, et en fait, c'est le meilleur comédien des quatre, de loin. Je peux vous dire, le pire aussi, c'est Paul.
0: C'est Paul,
1: sûr. C'est la faute. Il a d'autres qualités par ailleurs. Mais Ringo, c'était le meilleur. Et donc, c'était, dans la comédie, c'était le meilleur, quoi, tout simplement. Donc, je pense que ce truc d'humoriste, de comédien, ça vient de là, à l'origine. Et ils ont continué, avec les chansons, cette espèce de statut qu'il avait eu avec les films.
0: 1968, que se passe-t-il? On ne va pas tout révéler, évidemment, parce que je vous dis, franchement, vous allez apprendre des trucs, même si vous connaissez, que vous écoutez les Beatles régulièrement et tout, vous allez apprendre des choses dans Ringo. Donc, je ne veux pas tout raconter, mais qu'est-ce qui fait? Qu'est-ce qui amène Ringo, en 1968, à prendre sa femme sous le bras et à dire, chérie, fais les valises.
1: On se casse.
0: On se casse en Sardaigne.
1: Après 66, les Beatles arrêtent les tournées. Et donc là, ils se mettent à faire des albums hyper sophistiqués qui prennent des mois et des mois et des mois. Et tous les compositeurs, c'est-à-dire les trois autres, en fait, travaillent beaucoup à mettre au point, à élaborer en studio leurs chansons, à faire appel à des musiciens, tout ça. Paul a pris l'habitude à cette période de montrer à Ringo les parties de batterie des chansons des Beatles, qui commencent à être un peu tendues. Et en fait, il passait six mois en studio, voire plus. Ouais. Le double blanc, il revenait d'Inde, c'était super, super ambiance, c'était content. Et puis ça s'est mal passé assez vite parce que chacun a voulu produire ses chansons. Donc en fait, le groupe s'est complètement disloqué. L'enregistrement a duré, je sais plus combien, 7 mois, à être les uns sur les autres et à recommencer 15 000 fois les mêmes chansons.
0: C'est hyper laborieux. Ouais.
1: Et en fait, il s'est rendu compte qu'il s'amusait pas. En fait, il était considéré comme un employé. Chacun bossait ses chansons et faisait appel à lui à un moment, tiens, bah, tu viens, faut que tu fasses ta partie de batterie. En fait, il s'amusait pas, quoi. Ouais. Et donc, il est parti, il n'en pouvait plus.
0: Il pète un plomb, il s'en va. C'est le début de l'histoire que vous racontez, Hervé Bourris, et évidemment, une rencontre en Sardaigne qui fait qu'il va pouvoir raconter sa vie. Et donc, pour nous, on va la découvrir. Et puis, évidemment, il va pas quitter les Beatles très longtemps, hein. Ça dure une dizaine de jours. Mais est-ce que vous pensez
1: Mais il a bien fait de faire ça.
0: Qu'il a bien fait de le faire.
1: Ah oui.
0: Et si j'en crois ce que je lis dans Ringo, les trois autres, ont vraiment cru à son départ. Personne n'a cru qu'il était en train de faire un caprice.
1: Il ne pouvait pas savoir. Hein.
0: Non.
1: Il ne pouvait pas savoir, c'était possible. Il était quand même très en colère, ils avaient prévenu, ils ne savaient pas.
0: Hein. Ouais. Quand il a dit « je quitte le groupe », on l'a cru.
1: Ouais. Et je pense qu'ils ont, ils ont enregistré à trois sans lui, puis ils se sont rendus compte que ça ne marchait pas. Ouais. La mayonnaise ne prenait pas parce qu'il n'était pas là. Parce que c'est lui le lien, en fait.
0: L'âme des Beatles, d'où le soutien.
1: Ils avaient besoin de lui à la batterie, mais surtout parce que c'est une histoire à quatre.
0: Ouais. Et il y a dans cette histoire, justement, quand Ringo s'en va, quitte momentanément, mais quitte vraiment les Beatles, un télégramme qui arrive, dont je ne vous révèle pas le texte, mais dont moi je n'avais pas connaissance. Donc ça aussi, c'est vrai.
1: Ah oui, tout est vrai.
0: Un télégramme incroyable que vous lirez si vous vous offrez demain. C'est pas mal.
1: Ou un autre jour.
0: Un marketing. Dès demain, allez chez votre libraire. Non, mais c'est une merveille. Ringo de Hervé Bourris. Merci. Aux éditions Casterman, qui sort demain. Et voilà, vous penserez à moi quand vous lirez le passage sur le télégramme, parce que franchement, ça file des frissons. On peut écouter quelques extraits quand même des chansons composées par Ringo.
1: Oui.
0: Il n'y en a pas eu des masses, mais pour les Beatles, il a composé Don't Pass Me By, album blanc 68. Don't pass me by, don't make me cry. Je l'aime bien, mais c'est pas la DA non plus de l'album blanc, exactement.
1: Non, il y a trop de violons.
0: Il y a trop de trop.
1: C'est pas la plus classe.
0: C'est peut-être la préférée des enfants.
1: C'est la préférée de Dylan.
0: Ah.
1: On sait pas pourquoi.
0: On sait pas pourquoi.
1: Ouais, bon, enfin, Dylan, c'est Dylan.
0: Et 1969 à Bay Road, le jardin de la pieuvre, Octopus Garden.

0: quelques notes quand même.
1: C'est un peu la même chanson que la précédente, oui. Mais avec des poulpes.
0: Oui, c'est ça. Il a juste changé de bestiole et il a changé de thème. Alors Ringo a sorti cette année son 22e album solo, Hervé Bouris.
1: Incroyable.
0: Qui s'appelle Long Long Road. On va pas se mentir, il a peut-être échappé à certaines et certains d'entre vous, mais je me dois de vous dire qu'il est vraiment réussi.
1: Eh ben.
0: En collaboration avec l'américain T-Bone Burnett, qui est un très très bon de la country. Et je vous propose de découvrir Ringo en solo, version 2026.
1: Ah, c'est son truc, la country.
0: Returning Without Tears.

0: Aujourd'hui, Ringo, c'est joli,
1: oui,
0: hein.
1: C'est joli.
0: Hervé Boris valide le 22e album solo de Ringo Starr, donc Long Long Road. C'est son album américain, son album de country. Ça lui va super bien. Il est sorti il y a quelques semaines. Est-ce que vous l'avez rencontré? Est-ce que vous avez envie de le rencontrer?
2: Pas spécialement. Enfin, je sais pas.
0: Il a l'air d'être gentil.
2: Qu'est-ce que je lui dirais?
0: Je sais pas, moi, mais vous le connaissez si bien. J'ai l'impression que vous êtes la première personne que je croise qui a compris qui était Ringo Starr.
2: Non, mais c'est de là, les deux survivants des Beatles. Je passerai mon temps à chialer, en fait. C'est pas, j'arriverai même pas à parler. Enfin, c'est pas possible.
0: Ça, c'est possible, effectivement, d'avoir une réaction, de leur faire un câlin. Et c'est déjà tellement une performance d'être les survivants des Beatles. Oui. Parce que ces mecs-là ont quand même eu des vies absolument incroyables. Oui, donc on a juste envie de lui taper dans la main et de lui dire bravo.
2: Mec. Pas trop fort.
0: Accroche-toi. Oui, il faut pas taper trop fort. Oui, non, ça, c'est sûr. Donc voilà, Ringo, l'âme des Beatles, Hervé Boris, ça sort demain aux éditions Casterman. C'est merveilleux, j'espère que vous avez compris à quel point, parce que vraiment je le pense, et quel bonheur d'apprendre des choses encore sur des musiciens qu'on a l'impression de connaître par cœur. Vous avez fait tout un tas d'ouvrages autour de la musique, hein. Hervé Boris, il y a eu le petit livre Rock en 2007, donc le petit livre Beatles en 2010, Paul l'année dernière, là on est sur Ringo. J'ai aussi un super souvenir de votre aventure punk. Les 18 nouvelles punk et noires, Hervé Boris, ça c'était en 2011. Parce que voilà, on adore les Ramones. Il y a eu le petit livre French Pop, où on parlait de chansons françaises. Est-ce que vous avez d'autres projets à venir autour de la musique ou de ces petits livres?
2: Eh ben, Georges.
0: Ah bah oui.
2: Ah bah oui, on continue.
0: Ah, vous gardez John Lennon pour la fin?
2: Oui.
0: Donc, il y a eu Paul, là il y a Ringo, le prochain c'est George Harrison.
2: Ouais. Après, ça sera John et Yoko, pas John tout seul.
0: John et Yoko, parce que c'est la période que vous trouvez la plus intéressante de John Lennon. Ah.
2: Et puis je me méfie un peu de John tout seul.
0: Ceci dit, là, dans Ringo, évidemment, puisqu'on va jusqu'en 68, vous verrez John et Yoko ensemble sur certaines pages. Et ok, John et Yoko. Ah. Alors même chose, hein, Yoko est encore en vie. Est-ce que vous avez tenté de la contacter?
2: Non. Non plus.
0: C'est vrai, ça vous dit rien. Bon. Et autour de des petits livres, donc que ce soit la chanson française ou punk ou etc.
2: Non, j'ai fait le tour. Enfin, de
0: ça y est
2: côté.
0: Là.
2: Enfin, c'était un principe de patchwork chronologique en fait, ces livres-là. C'était beaucoup de travail, c'était des gros livres et j'ai l'impression d'avoir fait le tour du concept, on va dire. Là, j'ai plus envie de raconter des histoires par le biais d'une bande dessinée plus classique en fait, avec des cases, avec des bulles, et j'ai plus envie de ça en fait, et de la couleur.
0: Mais c'est pas dans sa forme, en tout cas narratif, c'est pas classique parce que vous choisissez à chaque fois un moment de la vie de.
2: Et puis il y a des doubles pages sans cases, enfin c'est par moments c'est assez psyché. Ouais.
0: Donc là vous êtes en train de bosser sur George Harrison.
2: Ouais.
0: Ok, et vous pouvez déjà me dire quelle période de sa vie vous avez choisi?
2: En fait c'est pas c'est une période de sa vie, mais c'est surtout un thème, c'est George et l'Inde.
0: Ah, génial. Génial. C'est bien, on verra les autres défoncer aussi. Ça va être drôle, ça.
2: Obligatoirement.
0: Il va y avoir des bonnes pages encore. Eh ben, Hervé Boris, merci beaucoup d'être venu nous voir. Et on se donne rendez-vous pour George Harrison.
2: Oui, d'accord. Avec plaisir.
0: À la prochaine. Merci beaucoup.
2: Merci.
0: Merci.

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1: Oh là là, la dernière partie de l'émission va se régaler. L'anniversaire sera consacré à une chanson de Colette Renard. Et pour le Blind Test, on va se balader en chanson dans les quatre saisons. Pas celle de Vivaldi, celle de notre année, printemps, été, automne, hiver, en chanson. Et pour jouer avec nous, il y a Clotilde. Bonsoir.
2: Bonsoir Émilie.
1: Bienvenue. Comment ça va Clotilde?
2: Ben, ça va bien.
1: On joue ensemble ce soir pour gagner le joli... Il a dit qu'on pouvait dire BD, Hervé Bourris, je veux dire roman graphique et tout. Non, la BD, BD, mais avec une belle et vraie histoire autour de Ringo Starr. Et Clotilde, on n'est pas toutes seules, toutes les deux. Il y a aussi Josette qui est avec nous. Bonsoir Josette.
3: Bonsoir Émilie.
1: Comment ça va Josette?
3: Eh ben, très bien.
1: Il paraît que c'est la deuxième fois qu'on joue ensemble.
3: Oui.
1: Ah, ça s'était bien passé la première?
3: Oui.
1: Ah, formidable. Et Clotilde, en revanche, c'est une grande première ce soir, n'est-ce pas?
2: Oui, tout à fait. C'est la première fois que je joue sur l'antenne nationale.
1: Eh bien, ça me fait...
2: Je joue sur mon antenne locale.
1: C'est laquelle, Clotilde? On va leur faire un bisou.
2: Ici, Orléans.
1: Ah, oh, bisous, ici, Orléans. Et Josette, où est-ce qu'on écoute ici, chez Josette?
3: Touraine.
1: Et ici, Touraine. Eh bien, voilà, les deux, on les embrasse. Josette et Clotilde, maintenant devant la France entière réunie, oui, les 44 ici vous écoutent. Je vous annonce que déjà, on va bien démarrer en vous disant que vous avez gagné, toutes les deux, un exemplaire du livre d'Hervé Bourris. Ça, c'est fait. Personne ne repart les mains vides du Blind Test de Décibel. Donc, mesdames, chacune un exemplaire. Vous avez gagné.
3: Merci.
1: Avec plaisir.
3: Merci.
1: Et maintenant que vous avez gagné, nous jouons donc. Les chansons qui vont passer parlent d'une des quatre saisons. Et on recherche, ensemble, et le plus rapidement possible, le nom des interprètes de ces chansons. Petit point de règlement, Clotilde et Josette, je vais vous demander, avant de proposer une réponse, de penser à donner votre prénom pour que je sache laquelle de vous deux est la plus rapide. D'accord?
3: D'accord.
2: D'accord.
1: Alors c'est parti avec une première chanson qui parle d'une première saison. Dites-moi, mais qui chante ça?
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3: Josette,
1: Henri Clavador. Et Clotilde. Eh ben oui, vous l'aviez toutes les deux. Bravo.
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3: Au jardin d'hiver. Ouais.
1: C'est beau, hein?
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1: Ben on commence très bien ce blind test. Clotilde et Josette, ayant donné leur prénom exactement en même temps, elles ont chacune un point. Le jardin d'hiver d'Henri Salvador. Passons à la saison suivante, à la chanson suivante. Dites-moi, qui est-ce?
3: Claude François?
1: Oui,

0: aux deuxième saison de ce blind test. C'était donc le printemps. Bon, pour la troisième, je pense que ça va aller très vite. Concentrez-vous, mesdames. Qui est-ce ?
1: Josette, Joe Dassin.
0: Vous êtes trop forte.
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0: Quelle merveille! L'été indien de Joe Dassin. Josette et Clotilde, vous avez été deux excellentes candidates. Merci d'avoir joué avec nous au Blind Test.
1: Merci.
0: Merci. Merci. Vous revenez quand vous voulez. Moi, je vous envoie avec plaisir à chacune un exemplaire de Ringo d'Hervé Bourris. Et puis après l'été de Joe Dassin, le printemps de Clo-Clo et l'hiver de Monsieur Salvador, il est temps de passer à l'automne avec un garçon qu'on aime beaucoup ici. Il s'appelle Tété. À la faveur de l'automne, j'ai de bonnes nouvelles de Tété à vous donner. Je vous raconte après la chanson.

0: raffinerie de cette chanson, c'est dingue. Elle date de 2003, 23 ans qu'on écoute à la faveur de l'automne, en ayant les frissons d'amour pour Tété. Son nouvel album, Une semaine sur deux, qui raconte sa vie de papa divorcé, va sortir dans les prochaines semaines. Et Tété sera évidemment l'invité de Décibel. On l'adore.
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0: Aujourd'hui, c'est l'anniversaire de la mort de Colette Renard. Colette Renard nous a quittés il y a pile 16 ans, le 6 octobre 2010. Colette Renard, il y a plein de raisons de la connaître et toutes les raisons sont bonnes, mais je peux vous dire que c'était Rachel dans Plus belle la vie entre 2004 et 2009 et que ça, c'était très important pour tout un tas de gens qui ont vu tous les épisodes de Plus belle la vie. Colette Renard, Rachel, croyez-moi, ils la connaissent. Mais Colette Renard, elle a aussi été surnommée Irma la Douce, c'est trop drôle. Colette Renard, elle a aussi beaucoup chanté, en plus de jouer la comédie. Et elle a chanté, en 1963, une chanson alors qui rentre dans la catégorie des chansons paillardes, mais je trouve qu'elle est un peu à part, déjà parce qu'elle est chantée par une femme, et sur un ton qui n'est pas « Pouet, pouet, tagala, bisous Patrick Sébastien ». Rien à voir. Là, vous allez voir, ça s'appelle Les Nuits d'une demoiselle. Et c'est donc une demoiselle qui vous raconte comment elle passe ses nuits, comment elle prend du plaisir pendant ces nuits-là. Je vous rappelle qu'on est en 1963. Il y a 7 couplets en tout et tout un tas de façons de prendre du plaisir, mais sans jamais dire exactement ce qui se passe. C'est l'art des périphrases. Si vous êtes au lycée et que vous êtes en train d'étudier les figures de style, eh ben ce texte, signé Guy Breton, c'est un merveilleux exemple. Hommage à Colette Renard, à sa voix et à sa chanson « Les nuits ».

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1: Ah les amis, comme je suis désolée, j'ai fait une petite bêtise et je vous ai passé la version censurée de Colette Renard, Les Nuits d'une Demoiselle. Rien que la conclusion de la chanson, Lié le jour, je flirte tout simplement, dans la vraie version voulue par les auteurs et par la chanteuse, c'était Le jour, je baise tout simplement. Mais c'est pas grave, je vous la passerai un autre soir. Je remercie l'équipe de l'émission, Diana Sadika, Iris, Vincent, Thierry et Mélodie. À demain.
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3: Bonjour chers amis et bienvenue dans ce nouveau rendez-vous quotidien qui est le vôtre depuis la rentrée. Ça s'appelle On vous doit bien ça, parce qu'ici on vous rend service, du moins on essaye. On parle bon plan, santé, vie quotidienne, arnaque à éviter, pardon, on parle animaux aussi. On est là pour vous et on est ensemble jusqu'à 13h. Si vous avez envie de nous poser des questions, ça se passe au 0810 055 0 56. C'est un numéro WhatsApp qui est gratuit. Aujourd'hui, une émission encore très très riche, très importante. Peut-être que vous ne le savez pas, si c'est le cas je vous l'apprends. Aujourd'hui c'est la journée nationale des aidants. Nous allons y consacrer une large partie. C'est aussi le retour de notre vétérinaire chéri Pierre Fabin. Bonjour Pierre.
4: Bonjour à tous.
3: Et qui va nous parler de la façon de dresser un animal un peu plus tard. Et puis Elsa Wolinski, notre grande journaliste, bonjour ma chère Elsa.
5: Bonjour.
3: A été elle-même aidante pendant 6 ans auprès de sa maman et elle nous livrera un témoignage bouleversant. Il y a aussi mon alter ego, ma vie, mon œuvre, ma passion, Aude Razzo. Bonjour cher Aude Razzo.
5: Bonjour Enora, bonjour à tous.
3: Et mon frère, non pas de la même mère, Valère Coréard. Monsieur Bonplan, bonjour.
6: Salut,
3: Valère.
6: Salut Enora, bonjour à toutes et tous.
3: Et puis vous pouvez aussi, par le biais d'un message vocal, nous laisser un vocal, c'est le cas, c'est le moins qu'on puisse dire, ça commence bien l'émission, au 0810 0 55 0 56, comme l'a fait Astrid aujourd'hui.
7: Bonjour à tous, moi c'est Astrid. Quelles sont les astuces pour réduire les frais bancaires?
3: Ouf, ça sent le Valère Coréard à plein nez.
6: La bonne nouvelle, c'est qu'il y a pas mal d'astuces. Et même si vous avez un prêt avec votre banque, je vais vous dire comment faire.
3: On répond à tout cela dans une trentaine de minutes. Mais pour l'heure, on va parler des aidants dans On vous doit bien ça. Et on est ensemble jusqu'à 13h sur Ici. C'est la journée des aidants et c'est un sujet qui nous touche beaucoup dans l'équipe. Je voulais vous dire un petit mot, moi, en préambule, parce que c'est aussi quelque chose que j'ai bien connu. Je voudrais vous dire que la maladie, ça terrifie et ça isole. C'est presque pire que la mort. Et pour les aidants, ça éteint presque tout. J'en sais vraiment quelque chose. Vous vivez parfois seul avec vos chagrins, vos doutes, vos peurs. Et puis parfois même, on vous évite parce que vous vivez au quotidien. Ce que vous vivez au quotidien, on n'a pas toujours envie de l'entendre. Alors ce midi, je vous envoie tout mon respect et ma solidarité, vous les aidants. Je veux vous crier qu'il y aura des jours meilleurs. Je vous serre dans mes bras pour les nuits sombres. Je veux vous rappeler que votre dévouement et les montagnes russes émotionnelles qui vont avec sont épuisants et que vous avez le droit de vous en plaindre. Et que parfois, l'espoir qu'on n'attendait plus se transforme en étincelle. Eh oui, pourquoi pas? Je veux vous dire que cette étincelle peut même briller en bonne nouvelle. Vous n'êtes pas seul, en tout cas, pas aujourd'hui, pas ce midi en nous écoutant, et on vous dit courage. Et pour parler des aidants, on va accueillir une femme extraordinaire. Elle s'appelle Anaïs Beautran. Elle est directrice de l'association A3, l'association d'aide aux aidants. Et c'est Aude Razzo qui l'a invitée aujourd'hui.
5: Et Nora disait, Anaïs Beautran, vous avez le droit de vous plaindre. Vous qui accompagnez avec votre association les aidants au quotidien, vous les soutenez. Est-ce qu'un aidant, parfois, oublie un peu de se plaindre ?
8: Tout à fait, on a beaucoup de proches aidants qui viennent nous voir en nous disant c'est normal, je fais juste mon travail, c'est normal, c'est mon mère, c'est mon père, c'est mon enfant. Oui, mais on a le droit aussi, aimer ne rend pas inépuisable. Je pense que c'est un message important et vous avez le droit de vous plaindre, vous avez le droit de souffler et c'est notre travail en tant que plateforme de répit, j'en parlerai tout à l'heure.
5: Et on voit bien que ce sujet touche beaucoup, que ce soit dans ce studio, et je suis sûre aussi les auditeurs qui nous écoutent. Vous-même, Anaïs Bautran, vous êtes ou vous avez été aidante. Pourquoi cet engagement ?
8: Alors, mon engagement, en fait, c'est... En tant que telle, moi, je n'ai pas été spécifiquement aidante. Par contre, je dirais que j'ai vu et accompagné de très près mes grands-parents. Et mon grand-père était aidant de ma grand-mère qui était en situation de handicap. Donc, toute sa vie, elle a été en situation de handicap. Et lorsqu'ils se sont mis ensemble, il était normal que mon grand-père, surtout à cette époque-là, s'en occupe. Et finalement, tout s'organisait autour d'elle. Et mon grand-père a fini par s'affaiblir et à être plus faible, finalement, que ma grand-mère qui l'accompagnait. Donc j'ai vu cette souffrance, j'ai été du coup moi-même aidante d'une manière plutôt indirecte finalement par la suite pour compenser deux personnes en difficulté et ça m'a profondément bouleversée et aujourd'hui c'est...
3: Votre engagement est né de là, de votre expérience comme la plupart du temps.
5: Et on est là pour donner des solutions peut-être
3: absolument.
5: Que votre grand-père n'avait pas à l'époque et qui existent aujourd'hui. Vous parlez de plateforme de répit, ça c'est important que les aidants sachent que ça existe. Qu'est-ce que c'est exactement ?
8: Alors, on connaît bien sûr des dispositifs qui pour la personne aidée, et c'est bien normal. Les plateformes d'accompagnement et de répit sont des dispositifs qui ont été créés vers 2008 et qui se sont, dont le cahier des charges s'est étoffé au fil des années, en même temps que la reconnaissance du statut de l'aidant, hein, puisque ça s'est fait sur plusieurs années. Et c'est un endroit finalement où on cherche une solution pour la personne aidante. On s'intéresse vraiment à elle. Comment la personne va, ce qu'elle assume au quotidien et ce qui devient finalement difficile. Ensuite, selon les plateformes, on peut proposer de l'écoute, du soutien psychologique, des groupes ou des activités, mais également chercher des solutions de répit et orienter vers les ressources du territoire.
3: L'idée, c'est quoi vos solutions de répit, pardonnez-moi, pour être un peu plus concret, pour que les gens puissent aller sur cette plateforme et savoir à quoi s'attendre.
8: Les solutions de répit, elles sont très différentes en fonction des besoins du proche aidant. Tout le monde n'a pas besoin de la même forme de répit. Cela peut être quelques heures, une demi-journée, une journée. Et nous, on va essayer de mobiliser les ressources du territoire pour que la personne puisse se saisir de ces ressources, de ce temps de répit qui existe. Alors, donc, comme je vous disais, ça peut être une demi-journée, du relayage également. Le relayage, c'est assez récent. C'est la possibilité de faire garder son proche jour et nuit pour partir quelques jours en congé. Et depuis quelques années, cette offre se déploie sur le territoire. Donc, il faut absolument se rendre auprès de la plateforme de répit de son territoire pour que nous, on puisse vous aider à y accéder. Parfois, la plateforme le fait elle-même. Chez nous, au sein d'A3, nous proposons nous-mêmes nos propres solutions de garde à domicile directement et elles sont presque gratuites.
5: Donc, alors, A3, vous êtes basé sur Marseille, mais si je tape, mettons où que je sois en France dans Google, plateforme de répit, je vais trouver rapidement.
8: Oui, tout à fait. Vous avez un portail, le portail de la CNSA, un annuaire qui vous permet d'accéder à toutes les plateformes de répit et Ma Boussole Aidant également, qui vous permet de voir les dispositifs complémentaires. Il n'y a pas que les plateformes de répit.
3: Audrazo.
5: Elsa a une question.
4: Elsa, c'était la même que la vôtre, en fait.
5: D'accord, pardon, désolée. Est-ce que vous avez parlé quand même de soutien psychologique aussi.
8: Est-ce que
5: vous avez parfois des aidants qui sont en détresse psychologique et qui peut-être ne s'en rendent pas compte non plus?
8: Alors oui, bien sûr. Alors les proches aidants que l'on accompagne au sein de la plateforme sont souvent en détresse psychologique. On a des mots qui reviennent. Je n'en peux plus. Je ne dors plus. Je culpabilise de prendre du temps pour moi. La culpabilité, quelque chose qui revient énormément. L'épuisement s'installe souvent progressivement. Au départ, on se dit on aide un petit peu, puis en fait on prend en charge de plus en plus de choses et jusqu'à parfois organiser toute sa vie autour de son proche. Notre rôle, c'est de repérer cet épuisement le plus tôt possible et surtout de trouver des relais concrets.
5: Et comment vous les repérez ? Parce que si ces personnes ne demandent pas de l'aide, comment vous pouvez les repérer, vous ?
8: Justement, en essayant de nous rapprocher de toutes les, tous les dispositifs du territoire.
5: Les hôpitaux,
8: exactement. Donc, effectivement, l'association A3 porte également un projet, en plus de ces deux plateformes de répit, un projet expérimental auprès des hôpitaux, justement, pour mettre en place un système de repérage par les soignants pour informer très très rapidement le proche aidant de dispositifs qui existent sur le territoire.
3: Merci beaucoup Anaïs, on va continuer à parler de votre plateforme, on va continuer à parler des aidants. Pierre Fabin aussi nous dira, parce qu'à votre façon, enfin c'est même pas à votre façon, vous êtes clairement aidant, vous nous partagerez également votre expérience. Elsa Wolinski le fera aussi un peu plus tard dans l'émission, et puis Valère nous dira aussi quelles sont les aides financières et les autres aménagements pour les aidants qui travaillent, c'est très important. Juste après Étienne Dao et Dany, comme un boomerang sur ici, on est ensemble jusqu'à 13h. Je le redis, on est avec vous, on pense à vous, c'est votre antenne 0810 055 056.

0: Comme un boomerang, Étienne Daho et Dany sur votre radio ici, on est ensemble jusqu'à 13h. 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
0: Et il est midi 16, chers amis, nous sommes évidemment en direct. Aujourd'hui, c'est la journée des aidants. On y consacre donc une bonne partie. Un peu plus tard dans l'émission, notre vétérinaire qui est de retour, Pierre Fabin, nous dira comment bien dresser nos animaux et aussi nos maris. Non, je plaisante. Mais voilà, bon, c'était la petite vanne voilà, du mardi, que voulez-vous. Et alors, voilà, un peu de sérieux. On parle de la journée des aidants et nous avons un témoignage au 0810 055 056, hein, c'est votre émission. Si vous avez envie de témoigner, vous êtes ici chez vous. Et c'est José qui nous a appelé, qui nous appelle de 7. Coucou les copains de Ici Héros. Bonjour José, bienvenue.
2: Bonjour.
0: Bonjour ma chère José, merci beaucoup pour votre témoignage. Vous avez aidé, vous avez été, j'ai du mal à articuler aujourd'hui, vous avez vu José? Pas évident hein, le mardi. Vous avez été aidante de votre belle-mère et de votre mère, hein, toutes deux atteintes d'Alzheimer, puis de votre mari malade. Mais vous êtes une héroïne, José.
2: Bon, je pense que c'est le lot de pas mal de monde.
0: Oh, vous savez, tout le monde ne le fait pas. Tout le monde n'a pas ce courage, José. Donc, on vous dit merci, hein, vraiment. Comment ça s'est passé pendant ces années-là? Vous avez réussi, malgré tout, à vous occuper un petit peu de vous?
2: Oui, ben, disons que pour ma belle-mère, c'était surtout mon mari, les dents, en fait.
0: D'accord.
2: Ça impacte après la vie, bien sûr, mais moi, je travaillais encore. Donc, évidemment, après, ça bloque pour les loisirs, pour les départs en vacances, pour ce genre de choses. Mm-hmm. Il était seul, lui, à s'en occuper. Par contre, pour ma mère, j'avais quand même des relais. J'ai eu un peu des relais amicaux, des relais familiaux.
0: Ah, tant mieux.
2: J'étais pas seule avec elle. Hein.
0: D'accord. Et après, pour votre mari?
2: Et mon mari, ben, ça se rapproche plutôt du fait de vivre avec quelqu'un de malade, quoi.
0: D'accord.
2: C'est-à-dire, okay. Je sais pas si on peut qualifier ça d'aidant. C'est de l'accompagnement.
0: De l'accompagnement. Et malgré toutes ces épreuves, vous avez tenu à soutenir les aidants en organisant vous-même des initiatives. Décidément, vous avez un cœur grand comme ça, José. Qu'est-ce que vous avez organisé? Racontez-nous ça.
2: C'est surtout que ce que j'ai vécu, je me dis que ce dont j'ai manqué, en fait, je voulais essayer de le proposer. C'est-à-dire que, par exemple, quand vous êtes avec votre mère qui a Alzheimer et que vous voulez un peu sortir avec elle, vous n'avez aucun sujet de conversation, étant donné qu'elle se souvient de rien et qu'elle ne peut plus parler de rien. Donc, on est en face à face. Donc, même si on boit un coup dans un bar ou qu'on va se promener à la plage, voilà, on est très limité dans la conversation. Et je me dis que d'autres gens qui sont dans la même situation que moi,
0: et bien sûr, sont isolés.
2: En fait, on pourrait se contacter,
0: bien sûr,
2: et aller ensemble boire un coup, se promener à la plage, faire des choses simples. Mais
0: quelle bonne idée.
2: Sans rester seul, quoi.
0: Et vous avez donc monté cette association depuis le mois de septembre qui s'appelle l'Armada.

0: Peut-être entre-temps, Pierre Fabin, qui est lui-même aidant, dans un autre domaine, vous êtes vétérinaire, je le rappelle.
1: Effectivement, alors moi je veux juste déjà dire bravo à tous ces gens, mais ce qu'on ne dit pas, c'est, moi je les côtoie à domicile, souvent quand j'interviens, que ça soit pour une urgence, pour une fin de vie aussi parfois, parce que moi j'aide aussi parfois à la fin de vie, bravo à tous, et c'est d'en parler pour moi. De parler de ces expériences, de partager ces expériences qui permettent de sortir un peu de cet isolement qui est parfois très dur à vivre. J'ai vu des gens qui pendant des mois n'avaient vu que la personne qu'ils aidaient.
0: Voilà, c'est ça.
1: Et c'est ça dont il faut essayer de sortir pour moi, et ces groupes de parole pour moi ont tout leur sens à ce moment-là.
0: Exactement. Alors, et comment aider les aidants? Et ça, on se retourne vers Valère Correa.
2: Oui, avec notamment la situation quand on est salarié, c'est-à-dire qu'on a un travail, on gagne notre vie, et puis on a quelqu'un à la maison ou dans notre autour de nous qu'on souhaite aider. Alors la première chose à faire, c'est de voir si on a droit à l'AJPA. Ça, c'est un peu le socle d'aide commun. L'AJPA, ça permet en fait de remplacer totalement ou plutôt partiellement le salaire pendant une durée déterminée. C'est-à-dire, c'est une aide qui va vous être versée, 66 euros et des brouettes par jour, 22 jours par mois maximum, dans la limite de 3 mois. Mais alors, c'est très court, hein. Là, je vous donne pas du tout une solution magique parce que ça me paraît très insuffisant. Mais bon, ça a le mérite d'exister depuis maintenant quelques années. Il y a des régimes dérogatoires selon qu'il s'agisse de la fin de vie, selon qu'il s'agisse d'un enfant, donc il faut se renseigner. Mais on en discutait tout à l'heure et la première chose à faire, c'est déjà de voir dans quelle case vous rentrez et ce à quoi vous avez droit. Ça, c'est vraiment la première étape. Et puis ensuite, il faut aller voir l'employeur. Parce que l'employeur, il est tenu de vous donner un congé proche aidant si vous lui demandez. Par contre, il faut le demander un mois à l'avance. Et c'est dans la limite de un an dans toute une carrière. Donc, voyons, c'est quand même limité.
0: On a pas beaucoup, hein.
2: 3 mois d'aide financière et maximum un an dans une carrière.
0: Ça, on va en parler après avec Anaïs, mais ça fait peu, hein. Elsa, vous en savez quelque chose.
3: Ouais. Mais moi, je voulais juste vous revenir. Je voulais vous poser une question, Anaïs, en écoutant José qui parlait. Je me demande si, en fait, quand on a été aidante, on a tellement donné qu'effectivement, quand tout d'un coup ça s'arrête, souvent les aidants créent des associations pour continuer à aider, parce qu'ils ont été comme ça
0: peur du vide.
3: Oui, c'est ça. Il y a une espèce de peur du vide, et puis on découvre aussi que le fait de donner, ça remplit quelque part.
4: Tout à fait. Nous, on le voit beaucoup au sein de l'association, des proches aidants qui ont malheureusement après perdu leurs proches, qui souhaitent être aidants ressources pour accompagner d'autres aidants ou s'investir dans des causes autres. Vraiment, on le voit énormément, effectivement.
0: Ouais. Vous avez des questions à poser, vous avez envie de témoigner, c'est votre antenne, 0810 055 056. On va s'écouter Estelle te rencontrer encore sur Ici. On est ensemble jusqu'à 13h, les amis. Oui,

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2: La divine voix d'Estelle te rencontrer encore sur Ici On Est Ensemble jusqu'à 13h.
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2: On vous doit bien ça. Et oui, on vous doit bien ça à vous les aidants. On consacre notre émission en partie à vous, les héros et les héroïnes très discrètes et discrets qui ne se plaignent jamais alors qu'on sait à quel point votre quotidien est difficile. On vous écoute, on est là pour vous, 0810 055 0 56. Valère, un dernier tips d'ailleurs pour nous.
4: C'est l'Association française des aidants qui propose des modules de formation en fait pour des personnes qui apportent une aide régulière à des personnes en perte d'autonomie. Donc un module comme être aidant, une posture des besoins, des attentes et des limites, ou encore trouver sa place avec les professionnels, comment concilier sa vie d'aidant avec sa vie personnelle et sociale. C'est gratuit, vous pouvez le faire en présentiel ou à distance via votre ordinateur. Et je trouve que ça peut être aussi un bon plan parce que ça permet d'avoir des outils, des réflexes. C'est l'Association française des aidants.
2: Et puis on va continuer de parler avec notre invitée Anaïs Beautran, qui est directrice de l'association A3, l'association d'aide aux aidants, merveilleuse association. Mais avant, on va accueillir Christian, et c'est ça que j'adore dans cette émission, c'est que nos auditrices ou nos auditeurs nous donnent aussi des bons plans, je dirais. Christian qui appelle de la Caloterie dans le Pas-de-Calais, j'embrasse très fort Ici Nord, Pas-de-Calais, qui font un travail remarquable, comme tous nos 44 locales d'ailleurs. Et vous, vous avez monté une structure, me semble-t-il. Bonjour Christian et bienvenue à vous.
5: Alors, ben oui, bonjour Enora. Alors non, pas du tout, je n'ai pas monté de structure, je suis bénévole à un niveau modeste, je tiens le préciser aussi.
2: Mais vous voyez, je vous avais sublimé, Christian. J'en avais fait un peu
5: structure.
2: Trop. D'accord.
5: Il s'est créé près de chez moi et c'est cette structure que je voulais mettre en exergue, parce qu'ils le font un travail remarquable.
2: Alors, elle est où cette structure, Christian ? Elle est où ?
5: À la Madeleine sous Montreuil, donc d'accord, à côté de Montreuil-sur-Mer.
2: Ok.
5: Ils se sont installés il y a quelques années. Ce sont des gens de la région parisienne qui sont arrivés ici. Ils avaient une petite fille déjà en situation de handicap et eux-mêmes sensibilisés au problème. Mm-hmm. Ils se sont dit, on va faire quelque chose pour les autres. Ils ont drainé autour d'eux un réseau de bénévoles qui s'activent pour venir soutenir les aidants et puis ceux qui sont aidés, parce qu'on s'est aperçu effectivement qu'il y a un énorme besoin en France et que ce besoin, malheureusement, il est pas facile à couvrir. Moi, à mon petit niveau, je dis bien à mon petit niveau, j'apporte à un moment la possibilité à des aidants de faire une balade de découverte touristique à Montreuil ou dans les environs. Et un jour, j'ai une dame qui était venue avec son père atteint de la maladie d'Alzheimer. Il venait de la région parisienne. Elle m'a dit, c'est la structure la plus proche de Paris que j'ai trouvé.
2: Oh là là, c'est vraiment, c'est qu'il y a un vide monumental. Pour conclure, sans doute, Aude et
6: avec
2: Anaïs.
6: Avec Anaïs Beautran, on va peut-être redire comment trouver des plateformes d'accompagnement. C'est important qu'on donne vraiment ces infos pratiques pour que tout le monde puisse trouver. Comme Christian disait, c'est pas toujours facile de trouver. Donc dites-nous.
7: Donc vous pourrez accéder aux plateformes les plus proches de chez vous sur l'annuaire de la CNSA. Oui, tout à fait. Et Ma Boussole Aidant, puisqu'il n'y a pas que les plateformes d'accompagnement en répit, c'est important de se rapprocher. Il y a parfois des maisons des aidants avec des associations spécialisées qui peuvent vous apporter également un soutien et vous permettre de rencontrer des pairs.
2: Merci beaucoup, merci. Anaïs Beautran, et merci pour cette association qui s'appelle A3. Allez sur la plateforme, elle est plus qu'utile et plus que nécessaire.

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3: Midi 32 tout pile, on est en direct ensemble jusqu'à 13h dans votre nouveau rendez-vous quotidien qui s'appelle On vous doit bien ça. Moi je m'appelle Enora Malagré, je ne suis pas seule, je suis avec Aude Razo, Madame Antiarnac, notre vétérinaire Pierre Fabin, notre grande journaliste de terrain Elsa Wolinski et Monsieur Bonplan Valère Coréard. On est là pour vous accompagner, pour vous rendre service parce qu'on vous doit bien ça. Il est bien ce titre d'émission, non je crois. Ouais. En tout cas vous pouvez nous appeler au 0810 055 055. C'est gratuit, c'est un WhatsApp ou nous laisser des messages vocaux comme l'a fait Astrid aujourd'hui.
4: Bonjour à tous, moi c'est Astrid. J'avais une question, quelles sont les astuces pour réduire les frais bancaires?
3: Oh là là,
4: ah bon. Voilà, je vous remercie.
3: Ah bon,
4: bonne journée.
3: C'est nous qui vous remercions, Astrid.
5: Oui, parce qu'on en rêve en fait.
3: Parce qu'Elsa Wolinski, c'est un peu notre vie, ça. Oh là là, c'est une catastrophe.
5: Les frais bancaires. Alors,
3: c'est Valère? Alors, Valère, roulement de tambour, pression, pression.
6: Bah, la première chose à faire, c'est déjà de voir si le contrat. Qui
3: déjà d'arrêter d'être à découvert.
6: Avec votre banque.
5: Arrêtez de me regarder.
6: Non, mais on va en parler du découvert. Mais si votre contrat est bien adapté à vos besoins à la banque. Parfois, vous avez des options, l'option compte en ligne, l'option carte ceci, l'option je sais pas quoi. Tout ça, vous pouvez le lister avec votre conseillère, votre conseiller, demander ben voilà, quel est mon package aujourd'hui et est-ce que je paye pour ce que j'utilise vraiment. Non, mais c'est tout bête, mais enfin déjà
5: mais
6: d'avoir.
5: Non, non, mais je vous regarde parce que je me rends compte
6: bon,
5: en fait, je savais même pas qu'il y avait des packages.
6: Alors, non, mais n'oubliez pas qu'une banque, c'est un fournisseur. Vous êtes un client quand même à un moment donné. Donc, vous êtes dans une relation commerciale et vous êtes tout à fait en droit de demander à ce qu'on adapte l'offre à vos besoins. Bon, ça, c'est la première chose à faire. Ensuite, vous pouvez discuter avec votre conseiller. Si vous êtes à découvert de temps en temps ou qu'une fois vous avez dépassé le plafond, vous avez eu des pénalités, ça peut revenir très cher aussi, votre conseiller peut éventuellement vous faire une remise. Ça se discute avec un conseiller. Je dis pas qu'on peut tout négocier, mais ça se discute. Vous êtes encore une fois un client et vous pouvez dire, bah là, exceptionnellement, écoutez, j'ai eu 150 euros de frais. Est-ce qu'il y a moyen de me les remettre? Et autant, il vous remettra 50%. Donc, gardez en tête ça, c'est que le dialogue, il est possible. Et puis, vous pouvez aussi changer de banque. Et vous pouvez aussi changer de banque lorsque vous avez. Ben oui, mais parce que, mettons, si on a un emprunt immobilier, on se dit, non, mais comment je vais faire? Alors, on va faire ce qui s'appelle transformer votre compte habituel en compte sec. Donc, votre compte, en fait, va juste servir au prélèvement de votre emprunt bancaire, vous allez l'approvisionner chaque mois et vous allez partir ailleurs. Les banques en ligne, certains sont gratuites ou quasiment gratuites. Il faut quand même savoir ça. Ensuite, vous avez des banques qui vont être plus adaptées à ce dont vous avez besoin. Donc, c'est un secteur qui est concurrentiel et il y a un site internet qui est très bien fait, c'est tarif-bancaire.gouv.fr. C'est un site officiel qui référence tous les prestataires par région et vous pouvez voir en fonction de vos besoins, découvert autorisé, compte en ligne et j'en passe, les tarifs proposés par les différents établissements.
3: Elsa Wolinski.
5: Non, mais je regardais Aude, Madame Arnac. Est-ce qu'il n'y a pas justement avec les banques en ligne des arnaques?
7: Oui, alors il y en a beaucoup en fait, avec surtout des sites qui se font passer pour des banques en ligne. Moi, j'ai mon papa un jour qui a reçu un petit texto en disant il faut vous enregistrer, etc. Sur cette, et en fait, c'était un faux. Donc, faire très attention, à ça, bien vérifier qu'on est sur le bon site, sur la bonne banque.
3: Merci beaucoup, Valère Coréard.
6: Avec plaisir.
3: Et faites comme notre auditrice, 0810 055 056. Alors là, je voudrais que le temps s'arrête parce que c'est mon groupe préféré là. Fleetwood Mac, je remercie la radio ici. On va faire comme dans les années 80, on va dire montez le son. C'est tellement ringard, mais c'est pas grave, j'assume. Ça s'appelle Little Lies. C'est merveilleux. On est ensemble jusqu'à 13h, il est midi 35.

0: Little Lies, Fleetwood Mac, sur votre radio ici. On est ensemble jusqu'à 13h, les amis.
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0: 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Et il est midi 38, déjà, ça passe à une vitesse folle. On a parlé beaucoup des aidants, hein, si vous avez envie de témoigner. C'est votre antenne, on vous le dit, on vous doit bien ça, 0810 055 056. Mais pour l'heure, oh, il m'avait manqué. Mon Dieu, notre vétérinaire, c'était très langoureux, n'est-ce pas? J'en ai peut-être fait un peu trop, c'est mon genre.
2: Je me demandais de qui elle parlait. C'est à moi, non?
0: Et bien de vous, cher confrère. Oui, je me prends pour une vétérinaire. Monsieur Pierre Fabin, et qui va nous dire comment dresser ces petits animaux, dis donc?
2: Effectivement, on parle d'éducation aujourd'hui. Alors je vous rassure, mon but, c'est pas de faire de votre animal une bête de foire. C'est bien vraiment sûr. D'apprendre les ordres essentiels.
0: Mais c'est pas le cirque Pinder.
2: Non, c'est pour lui sauver la vie, en fait. Parce que ces ordres de base, ils sont vraiment essentiels dans l'éducation d'un animal pour sa sécurité. Alors, on commence par les chiens. Les trois ordres vitaux, pour moi, c'est le premier, c'est assis. C'est le plus facile à apprendre. Et c'est comme ça que vous allez commencer à dresser votre animal. Et ensuite, les deux qui suivent, c'est le tu laisses et le rappel. Tu laisses, c'est-à-dire qu'on va demander à l'animal de ne pas toucher à quelque chose. On va éviter qu'il ingère une cochonnerie toxique en promenade, par exemple. Et ensuite, le dernier rang, c'est tu reviens. C'est tu viens au pied. Éventuellement, j'aime pas trop le mot au pied, mais tu viens, par exemple. Le rappel pour éviter qu'il se prenne une voiture, par exemple, ou qu'il saute sur quelqu'un. Ça va vraiment être un ordre de sécurité. Alors, comment on apprend ces ordres concrètement? On commence par le assis, c'est le plus facile. Vous prenez une friandise, c'est ce que j'appelle la technique du leurre. Vous la mettez dans votre main. Et vous la mettez...
0: Alors, ouvrez la main, Valère.
2: Ouvrez la main. Ouvrez la main. Vous la mettez dans votre main.
0: Assis.
2: Et vous la mettez. Allez, Valère.
0: On le charrie, on fait exprès.
2: Vous la mettez dans votre main, vous la placez au niveau de la truffe de votre chien. Votre chien va la sentir. Et mécaniquement, vous reculez la main à l'arrière de sa tête. C'est mécanique. Il va vouloir suivre la friandise des yeux et il va poser ses fesses au sol à ce moment-là. Et à ce moment-là, on fait un assis de joie.
0: D'accord.
2: C'est-à-dire, voilà. Ah si, c'est très bien.
0: Oh là là, bravo.
2: Exagéré, voilà. Ouais. Exagéré, ah, vraiment. Ouais. Vous allez passer pour peut-être un peu débile, désolé. Mais ça fait plaisir à votre chien. Il est là.
0: Concernant, ça va la première
2: plaisir
0: fois.
2: Aussi. Et vous répétez ça au fur et à mesure des jours. Voilà, on le répète plusieurs fois par jour, des séances très courtes, 5 minutes, où on va répéter ces ordres-là. Les autres ordres sont un peu plus difficiles à apprendre. Pour le tu laisses, alors, on peut le voir plus difficile.
0: Ça,
2: voilà,
0: mais...
2: pour le tu laisses, en fait, vous allez mettre, pareil, la friandise dans votre main et vous allez la faire sentir à votre chien. Ouais. Vous allez le laisser sentir. Il va éventuellement gratter un petit peu. Il va vouloir la prendre, mais au bout d'un moment, il va comprendre qu'elle n'est pas accessible et il va s'en détourner. Et à ce moment-là, bravo mon loulou, et vous sortez une autre friandise de votre poche, d'une autre poche. Comme ça, il a laissé ce que vous avez dans votre main. Il s'en est détourné et il a compris que lui donner autre chose et accepter de ne pas avoir cette chose que vous aviez dans la main, c'était encore plus gratifiant.
3: Mais il faut verbaliser, tu laisses à ce moment-là ou pas?
2: Et on verbalise au moment où il s'en détourne. Bravo Valère, vous êtes prêt à avoir un chien. Voilà. Et on verbalise à chaque fois au moment où on va féliciter. C'est tu laisses, bravo. Et alors, ce que j'entends souvent les propriétaires dire, c'est ça se passe très bien à la maison, dans mon salon, mais à l'extérieur, c'est impossible, il n'écoute rien, il y a trop de distractions. Mais effectivement, c'est comme vouloir faire des devoirs à des enfants à Disney. C'est compliqué. Et donc, on va y aller vraiment progressivement. Vous commencez dans votre salon, ensuite dans un jardin clos, sans distraction. Après, on fait éventuellement dans la rue, quand il n'y a pas trop de monde. Et ensuite, on va aller dans le parc canin, là où il y a plus de chiens. Mais allez-y vraiment progressivement. Et alors, je vois toutes les personnes...
0: Et le troisième?
2: Le rappel, c'est pareil. Alors, le rappel, c'est important. C'est tout aussi facile ou compliqué que le tu laisses. Le but du rappel, en fait, c'est vous allez faire revenir votre chien dans votre couloir à la maison. D'abord, voilà. Il revient vers vous. Tu viens, bravo. Et on va augmenter la distance et la sécurité et utiliser une longe à ce moment-là. C'est une laisse de 10-15 mètres que vous allez pouvoir pour le retenir quand il va être en promenade justement et qu'il ne s'en aille pas. Parce qu'en fait, le but, c'est de rester sur le maximum de réussite possible. Et le rappel doit se travailler en permanence et pas que pour rentrer de la promenade. Parce que si vous le travaillez uniquement au moment du rentrer, et bien en fait, votre chien va juste se dire c'est la fin du jeu. Donc ça ne me plaît pas.
0: Alors, ça se dresse des chats?
2: On va en parler
0: après Alain Souchon. Avant Alain Souchon, j'aime beaucoup dire Alain Souchon plusieurs fois comme ça dans les émissions. Avant Alain Souchon, est-ce qu'il y a deux races par exemple qui sont hyper faciles à éduquer?
2: Alors le plus facile pour moi, c'est le Labrador.
0: Ok. Voilà,
2: le Labrador. Et après, vous pouvez aller vers tous les chiens de travail. Tout ce qui est berger belge, berger australien, ils adorent apprendre. Mais attention, c'est des chiens qui sont très sollicités et
0: les
2: très
0: plus
2: sollicitants.
0: Compliqués.
2: Ah, tout ce qui est chien de chasse, les teckels, tout ça, les beagles,
3: les cocker,
2: les Jack Russell, les cocker, tout ce qui était chien de chasse,
0: d'accord,
2: c'est très compliqué.
0: Allez, on parlera des chats parce que je sais que ça vous intéresse beaucoup. Juste après Alain Souchon, il y a de la rumba dans l'air sur ICI. On est ensemble jusqu'à 13h, les amis, ça va vite.

0: Il y a de la rumba dans l'air, Alain Souchon sur ICI. Jusqu'à 13h,
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0: C'est votre nouveau rendez-vous quotidien. Ça s'appelle On vous doit bien ça et la France était en haleine. On était avec Pierre Fabin, notre vétérinaire, qui nous donnait 3 tips hyper pratiques pour dresser nos animaux, lui apprendre le laisse tomber. Non, pas du tout.
2: Tu laisses.
0: Le rappel est assis. Et Aude, je crois que vous avez vu des petites choses sur notre WhatsApp.
2: Oui, 0810 055 056. Qui a mis une photo qui pour moi est très étrange. Ouais. Du coup, j'ai demandé à Pierre, mais qu'est-ce que c'est que ce truc que Pascal nous a mis sur
0: c'est
2: le WhatsApp?
0: C'est quoi donc, madame?
2: C'est un petit boîtier avec un bouton.
3: Un bouton, c'est un cliqueur en fait. C'est un truc qu'on va utiliser pour faire un bruit à chaque fois que le chien fait bien la chose et qu'il associe le bruit à l'ordre.
0: Ça fonctionne bien ça?
3: Ça marche bien. C'est pas comme ça que je préfère faire, mais ça marche très bien sur certains chiens.
0: Valère, vous demandiez les colliers, c'est ça?
3: Les colliers, c'est de la torture. Les colliers électriques ou des charges, c'est de la punition. On n'utilise jamais de punition. On est dans de l'éducation bienveillante aujourd'hui, on sait qu'il n'y a que ça qui marche.
0: Et alors Elsa, votre question?
2: Mais oui, pour les chats, mes chats mangent mes plantes. Aussi. Est-ce que je peux arrête.
3: Vous pouvez leur apprendre. On peut tout apprendre à un chat aussi. La seule chose, c'est qu'avec le chat, il faut avoir la friandise ultime. Le chat, il travaille pour être payé. Le chien, il travaille pour vous faire plaisir.
0: Mais c'est quoi la friandise ultime?
3: Du thon, du poulet, n'importe quoi, ce qu'il préfère. Parce qu'en fait, si vous n'avez pas la friandise qu'il faut avec le chat, pour lui apprendre l'ordre, il n'aura rien à faire.
0: C'est ça que j'adore.
4: Moi, je dois
0: tester toutes les friandises.
3: Ah ouais, ce qu'il préfère. Voilà, mais le thon, en général, c'est super.
0: Vous n'avez peut-être pas entendu Valère qui disait, moi, je suis un chat. On s'arrêtera là pour vous. C'était votre dernière émission.
3: Quelle est la friandise préférée de Valère?
0: C'est ça, l'oseille, pardon. Allez, un peu de sérieux. On a parlé en début d'émission, parce que c'est la journée des aidants. On a eu énormément de témoignages sur le 0810 055 056. Nous allons en prendre un dernier. C'est Valérie qui nous appelle de Valence. Coucou, ici de Romardèche. Et bonjour, chère Valérie.
5: Oui, bonjour à vous. Oui, moi, je voulais rappeler, s'il le fallait, qu'être aidant, c'est long, c'est très très long. Oui. Mais aussi, parfois, c'est pour la vie.
0: Oui. Ouais,
5: je veux parler de ces cohortes d'aidants longue durée qui accompagnent des personnes qui souffrent, par exemple, de problèmes qui ne se voient pas. D'accord. Et on en parle un petit peu moins. Et là, je pense aux parents d'enfants trisomiques, aux parents d'adolescents, de jeunes adultes bipolaires, par exemple.
0: Tout à fait, Valérie.
5: Il va falloir accompagner pour toute la vie et dont on ne connaît pas le pronostic. Et puis je pense à des choses comme celle qui arrive dans mon entourage. Je pense à ces personnes qui un dimanche matin, pris d'une belle impulsion, décident d'aller faire du jardinage et tombent d'une échelle.
0: Ouais.
5: Et là, c'est la catastrophe parce que tout à coup, cette personne n'est plus là.
0: Ouais.
5: Si on a la chance qu'elle vive, si elle a la chance de vivre, on vous dit, on ne sait pas, dans un an, vous verrez bien. Et vous êtes là, vous êtes avec une personne, et c'est ça dont je voulais parler.
0: C'est ce qu'on appelle le deuil blanc, c'est ça, Valérie,
5: oui,
0: me semble-t-il.
5: Elle est là, mais vous la connaissez, mais ce n'est pas tout à fait elle.
0: Ce n'est pas la même personne.
5: Et donc, c'est pour ça qu'on fait un deuil. Il faut faire le deuil de la personne qu'on connaissait.
0: Ouais.
5: Alors, dans le meilleur des cas, les choses vont continuer plus ou moins vite à s'améliorer. Mais parfois, non, pas du tout. Et là où vous aviez quelqu'un d'épatant qui donnait des cours dans des amphithéâtres, et bien vous vous retrouvez avec quelqu'un qui voit passer un papillon et qui vous dit « Oh, regarde le papillon !» qui va se fâcher ou qui va rire alors que tout le monde est là autour d'un repas de famille. Et ça, c'est le deuil blanc.
0: Le deuil blanc. C'est au fond faire le deuil effectivement de la personne qu'elle était avant. On voudrait vous remercier, Valérie, d'avoir apporté ce témoignage très important. Et on pense aussi à ces aidants-là. Et puis, on va en écouter une dans un très court instant, une autre aidante. C'est ma grande amie et votre grande journaliste Elsa Wolinski qui va nous parler de sa maman qu'elle a aidée pendant 6 ans. À tout de suite.
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0: C'est votre nouveau rendez-vous quotidien entre 12h et 13h et il est déjà midi 52. C'est la journée des aidants. On y a consacré une large partie dans l'émission. On a semblé que c'était important. On vous dit à quel point on est avec vous et on vous embrasse. Elsa, vous allez partager votre expérience avec nous. Merci beaucoup de le faire d'ailleurs.
4: Je vous en prie. Aujourd'hui, je vais vous raconter un petit bout de ma vie.
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4: Et ça, c'est la musique que j'ai mise à l'enterrement de ma mère. C'est la musique d'Aurélie Saada. Ma mère, Maryse, est décédée le jeudi 9 décembre 2021 à 10h15 des suites d'un cancer du poumon et de la plèvre, 5 jours avant mes 48 ans. J'étais triste qu'elle décède avant les fêtes parce que je voulais me déguiser en Père Noël pour la faire rire et pour faire rire les soignants, les malades des autres chambres et les autres aidants. Parce que moi, ce qui me faisait du bien, c'était de faire des gâteaux au chocolat et d'apporter un peu de vie dans cet univers de mort. Au début, on lui avait donné 6 mois, elle a tenu 6 ans, durant lesquels moi, j'ai pris 25 kilos. 25 kilos de pain au chocolat, de cookies, de bonbons engloutis la nuit pour supporter le jour. J'ai été ce qu'on appelle une aidante, mais pour ma mère, j'étais une dame de compagnie. Elle avait oublié que j'étais aussi sa fille. J'ai détesté être aidante. Je sais que ça peut heurter ce que je vous livre, ça peut blesser. Moi-même, ça me bouscule de vous l'avouer, mais je refuse ce matin de faire semblant. J'ai détesté voir ma mère fragile devenir une enfant, j'ai détesté de voir inverser les rôles et devenir sa maman. J'ai détesté qu'elle m'appelle 3 fois par jour pour me dire à quel point la maladie était difficile. J'ai détesté ses caprices, ses douleurs, sa tristesse. J'ai détesté que ses cancers prennent toute la place. J'ai pleuré quand elle a perdu la parole et qu'elle a levé son petit doigt pour me dire à demain. J'ai détesté être son tout et être son rien. Et je me suis détestée de tout détester. Je pouvais passer 6 heures avec elle à l'hôpital et au moment où je me levais pour partir, elle me disait « Non, pas déjà !» Et ce « pas déjà » m'étouffait. C'est ça aussi d'être aidant. C'est difficile à avouer, mais parce qu'on voudrait être généreux tout le temps, patient tout le temps, disponible tout le temps, aimé tout le temps, mais on ne l'est pas. On est fatigué, en colère, égoïste, impatient, on en a marre. Être aidant, c'est comme un métier que tu n'as pas choisi et pour lequel tu n'as jamais postulé et pour lequel tu n'as jamais été informé. Et quand tout s'arrête, c'est comme une forme de chômage. Le vide est abyssal et en même temps, une forme de liberté pointe son nez pendant que les larmes coulent. Personne ne nous apprend à devenir aidant, mais personne ne nous apprend non plus à ne plus l'être. Pour finir, sur une note un peu plus légère, j'ai pensé à vous, Valère, et à vos bons plans. Ma mère voulait être incinérée, mais elle avait des très belles dents, ma mère, toutes refaites. Alors, et parce que j'avais besoin de rire au milieu de tout ce cauchemar, j'ai demandé au conseiller funéraire, est-ce que je peux les récupérer, ces dents ? Il n'a pas ri. Et comme ma mère était très belle, j'ai ajouté, sinon, est-ce que je peux la faire empailler ? Il n'a pas ri non plus. J'ai détesté être aidante, mais je suis fière de l'avoir été. J'ai détesté Maryse malade, mais elle me manque terriblement aujourd'hui. Perdre quelqu'un qu'on aime, ça brise, mais ça offre en échange aussi une force indestructible. Alors imaginez, j'ai perdu mes 2 parents, je suis Hulk derrière ma vulnérabilité. Je pense vraiment très tendrement à tous les aidants et à tous les soignants.
0: Merci beaucoup Elsa, je vais mettre à pleurer, tout va bien. Heureusement qu'il y a le jeu qui arrive. C'est dans ces moments-là qu'on est très heureux de donner un petit peu de 200 euros, de pouvoir t'acheter. Merci infiniment Elsa Wolinski pour le partage de votre expérience, pour votre honnêteté, pour votre solidité. Aude Raso, ça me permettra de reprendre un peu mon souffle.
2: Et il y a beaucoup de réactions au 0810 055 056 sur le WhatsApp de l'émission. Pascal envoie des cœurs, Colette également qui fait des bises à Elsa, donc vous avez
0: merci
2: la bise de
0: beaucoup.
2: Colette. Beaucoup de cœurs, hein, vraiment. On a aussi Cathy qui nous dit « Je suis aidante, ça m'a touchée droit au cœur ». Elle faisait aussi référence à votre message Enora en début d'émission pour les aidants. Cathy qui est aidante de 3 personnes depuis 5 ans. Et puis il y a ceux aussi qui disent qu'on devrait mieux aider les aidants et qu'on ne pense pas aussi aux parents dont le fils parfois est en difficulté et qui a été refusé en cure de désintoxication et que bah, des fois les parents doivent s'arrêter de travailler pour s'occuper aussi d'un enfant malade comme ça et qu'on devrait aussi y penser.
0: Merci beaucoup Aude Raso. Merci pour les larmes et la tendresse Elsa Wolinski. Et merci à vous, hein, chères auditrices, chers auditeurs, d'être aussi présents sur le WhatsApp. C'est devenu une vraie communauté, on vous dit bien ça et on en est très fiers et très heureux. On va accueillir aussi une gagnante, elle s'appelle Sandrine, parce que tous les jours je booste votre pouvoir d'achat, on vous doit bien ça. 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On est comme ça chez nous, et c'est Sandrine qu'on va accueillir. Bonjour Sandrine.
5: Bonjour Enora, bonjour toute l'équipe. Bonjour.
0: Vous appelez du Palais. Coucou ici Loire-Océan, c'est ça? Oh là là, j'adore, vous êtes organisatrice de Murder Party. Qu'est-ce que c'est que ça?
5: Oui.
0: Qu'est-ce que c'est les Murder Party?
5: C'est une sorte de Cluedo vivant. En fait, quelqu'un disparaît dans la soirée, tout le monde joue son personnage et costume son personnage. Et on doit deviner dans la soirée, à l'aide d'indices, qui, quoi, comment a aidé la personne à disparaître.
0: Mais attendez, on va venir,
7: on va tous venir.
0: Mais on vient complètement voir.
7: Et ceux qui disparaissent, disparaissent vraiment pour
0: toujours. Moi, je vais être le colonel moutarde dans la bibliothèque, c'est génial. Et en tout cas, c'est gagné, Sandrine.
5: Bravo. Merci beaucoup. Merci.
0: On est ravis de booster votre pouvoir d'achat tout au long de l'année. On vous souhaite une très très belle après-midi demain. Alors rien à voir, on va parler des PFAS, figurez-vous. Je ne sais même pas ce que c'est. C'est ça qui est intéressant. C'est quoi les PFAS?
2: Il y a une émission spéciale qui va commencer là dans quelques secondes sur les PFAS justement.
0: Exactement. Merci à ma chère Céline à la réalisation, à Diana à la technique, Alexandra au standard, Gwenaëlle à la préparation. Merci à ma merveilleuse équipe. J'ai adoré faire cette émission aujourd'hui. Et d'ailleurs, je vous dis à demain.

0: Prince, Final Countdown du groupe suédois Europe, avec ce synthé de dingue. On est au début des années 80. Bonjour tout le monde, j'espère que vous allez bien, bien reposé, bien dormi. Je suis très heureux de vous retrouver ce matin avec toute l'équipe, bien entendu, d'ici les 5h ce mardi.
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0: Bonjour Valentine.
2: Bonjour Louis, bonjour à tous.
0: Vous allez bien ?
2: Très bien.
0: J'ai pas le droit à mon petit ça va moi. Pas
2: non,
0: encore,
2: toujours pas.
0: Pas encore, mais on va y travailler d'ici mercredi. Normalement, si tout se passe bien, les
2: ça
0: amis, j'aurai mon petit ça va. Ouais, ça va. Nous sommes le mardi 13 octobre. Ce mardi est une journée importante puisque votre radio ici est partenaire de la Journée nationale de la résilience.
2: C'est quoi la résilience ? Eh bien, c'est connaître les réflexes, les gestes qui sauvent face aux risques. Tempêtes, inondations, incendies, des simulations et des ateliers sont organisés partout en France.
0: Puisqu'en cas de crise, il est essentiel de pouvoir compter sur une information locale, fiable et vérifiée. Gardez toujours le réflexe. 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
2: Et en cas de catastrophe naturelle, comme face à ces nouvelles menaces, comme cette cyberattaque contre des frigos de supermarché hier, nous sommes dans les Landes où les salariés d'un Super U touché sont sidérés. C'est l'info du jour dans une demi-heure.
0: Avec vous, ce matin, jusqu'à 6h, nous avons Saveria au standard. C'est Basile à la réalisation aujourd'hui et Sarah à la rédaction en chef.
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0: Mardi 13 octobre, excellent réveil, il est 5h. Le tour de l'actualité tout de suite. À vos côtés, Valentine, à la une, la ville d'Aubagne en état de choc.
2: Après le périple meurtrier, selon les mots du ministre de l'Intérieur, de Michael, 14 ans, élève en 3e, il a ouvert le feu hier dans son collège, blessé le principal et une enseignante à coups de fusil, sous les yeux de ses camarades, invité aujourd'hui Jules De Kies à se rendre à la cellule médico-psychologique.
3: Michel va sûrement le faire, il est élève en 3e et il reste estomaqué par tout ce qui s'est passé.
4: Encore serait dans un lycée en Amérique, ok, mais dans le collège à Aubagne. C'est quelque chose quand même.
3: Il n'oubliera pas ce qu'il a vu en tentant de fuir le collège après les tirs avec un ami.
4: Il me dit, je te jure, retourne-toi, il y a du sang. Au début, je me dis, non, du sang ? Je me retourne, du sang, je cours dehors.
3: Au début, Nefissa n'a pas cru non plus sa fille qui l'a appelée dans la panique.
5: C'est au son de sa voix, j'ai compris que c'était vraiment vrai, donc je suis arrivée.
3: Elle a trouvé sa fille en état de choc.
5: Elle est tombée dans mes bras comme si elle avait 2 ans et demi. Elle tremblait de partout, elle était en pleurs, elle était paniquée.
3: Aujourd'hui, Layana s'est un peu remise de ses émotions.
6: Je sais pas trop ce que je ressens, c'est bizarre à expliquer, mais c'est juste choquant en fait. J'arrive pas à poser des mots, j'ai eu peur.
3: Elle va retourner voir les psychologues et puis les professeurs comme Christophe prendront le relais.
7: On va les accueillir, pas pour parler de maths ou d'espagnol, mais pour les écouter surtout, tenter de les tranquilliser. Je vais improviser parce que ça je sais pas faire, j'ai pas été formé pour ça.
3: Retour en classe sûrement demain et d'ici là, il y aura ce soir à 18h en centre-ville un rassemblement de soutien pour tous ces profs et ces élèves traumatisés.
2: L'ado, lui, est toujours en garde à vue comme ses parents. Une enquête pour tentative d'assassinat est en cours.
0: 5h02 sur ICI, l'État français attaqué pour inégalité devant l'impôt.
2: Ce recours n'a pas été déposé cette semaine par hasard par Oxfam France. Le budget est examiné à partir d'aujourd'hui à l'Assemblée. Et quand un milliardaire paie en proportion de ses revenus moins d'impôts qu'une infirmière, explique la directrice générale de l'ONG, Cécile Duflot, eh bien pour l'ancienne ministre de François Hollande, il y a inégalité devant l'impôt. 16h30, à partir de 7h, les députés votent cet après-midi la loi intégrale sur les violences sexistes et sexuelles. Un texte très attendu depuis le meurtre de Liana, une collégienne de 11 ans violée et tuée à Fleurance dans le Gers. Où l'on reste sceptique sur un réel changement. Théo Cobel, personne n'a oublié l'affaire.
8: Dans les petites rues médiévales de Florence, 4 mois après, l'émotion reste toujours vive.
9: Ça a été vraiment très, très choquant.
8: Ouais. Marion a participé au battu à la marche blanche et elle est soulagée qu'il y ait une réponse à cette affaire.
9: Que ce ne soit pas pour rien et que ça ne se reproduise pas, c'était vraiment horrible.
8: Elle va suivre ce mardi le vote, même si avec sa collègue Sophie, elle reste sceptique sur la promesse d'un plus jamais ça.
10: Oui, cette loi, elle va passer, ok, très bien, mais qu'on ait la preuve que ça va fonctionner, que vraiment les choses vont avancer en fait.
9: que ça, elle sera vraiment appliquée telle quelle.
8: À Florence se pose aussi la question de la confiance dans les institutions. Marjorie, maman de deux enfants de 4 et 15 ans, est encore sonnée par l'affaire.
11: Pour moi, la police, la gendarmerie, c'est ce qui devrait nous protéger et je trouve qu'on n'a pas protégé les enfants. Moi, aujourd'hui, je ne sais même plus comment, moi-même, je suis maman d'une petite fille. Je ne sais pas quoi faire pour la protéger.
8: Pour elle, au-delà de la loi, il faut mieux prendre en charge nos enfants.
11: C'est notre avenir, en fait. C'est l'avenir de la France et on ne les écoute pas. Et on ne sait pas la recueillir, d'autant plus qu'un enfant qui n'aura pas été écouté sera un adulte en mal et peut-être un adulte qui fera des défauts plus tard.
8: Et contacter la famille de Liana ne souhaite pour l'instant pas réagir. Leur avocat nous indique simplement que le nerf de la guerre reste les moyens alloués à la justice.
2: Et des rassemblements sont organisés dans toute la France avant le vote, avec un appel à observer une minute de silence à 13h. On entendra aussi la colère des lycéens appelés à une nouvelle journée de mobilisation nationale, malgré cette invitation du ministre de l'Éducation à recevoir les principaux syndicats jeudi. Les blocages se sont même poursuivis cette nuit à Saint-Denis notamment, où des membres du personnel ont occupé leur établissement hier soir.
0: La baisse annoncée du prix du gasoil.
2: Jusqu'à 18 centimes d'euros de moins par litre à partir du 1er novembre, soit environ 10 euros d'économie par plein, précise le Premier ministre. Et pour que le déstockage de millions de barils des réserves de la France profite à tous, y compris aux plus de 300 stations isolées en zone rurale, Sébastien Lecornu annonce des avances sur trésorerie et un fonds spécialisé pour les accompagner. C'est le début de la campagne de vaccination contre la grippe et le Covid aujourd'hui. Et selon ce pharmacien de Nancy, mieux vaut ne pas attendre.
12: Alors, il n'y a pas de précipitation à avoir, mais il ne faut pas non plus hésiter à se faire vacciner. Pour l'instant, le taux de circulation du virus contre la grippe est extrêmement faible en France. Néanmoins, on observe aussi bien en Grande-Bretagne qu'aux États-Unis une épidémie de grippe précoce. Donc, on ne peut pas présager de ce qui se passera en France. Mais par précaution, sachant qu'il faut 15 jours pour synthétiser les anticorps, autant faire la vaccination dès qu'on le peut. Vous aurez une protection jusque mars-avril, à la fin de la période de grippe. Plus on est vacciné, moins le virus a de chances de circuler. Et donc, en se vaccinant, on se protège, mais on protège également les autres. La grippe est un virus respiratoire qui peut entraîner de graves complications, en particulier pour les personnes âgées ou les personnes fragiles. Et donc, en se vaccinant, on se protège de ces complications qui peuvent avoir des conséquences dramatiques.
2: Une vaccination contre la grippe remboursée pour les plus à risque et les plus de 65 ans. Celui contre le Covid est gratuit pour tout le monde. La météo, Louis.
0: Avec un temps qui va s'améliorer aujourd'hui au fil des heures, ce mardi. Alors on a toujours quelques averses au petit matin et au cours de la matinée, avec des nuages qui sont nombreux, notamment de la Nouvelle-Aquitaine jusqu'à la région Grand Est. Ailleurs, c'est du soleil. Pour les températures, à 5h06, on retrouve un petit peu de douceur, paradoxalement, aujourd'hui, avec 14 degrés à Limoges, nous dit Lionel sur notre page Facebook. En Isère, 9 degrés, nous dit Alexandre ce matin. Puis en milieu de matinée, ça grimpe doucement. À Strasbourg, on aura 14 degrés. Du côté de Grenoble et de Chambéry, on aura 16 degrés. Du côté de Nîmes, 17 degrés. Cet après-midi, on retrouve un petit peu de douceur avec un ciel, lui, qui restera essentiellement dégagé. Quelques averses toujours localisées du côté de l'Occitanie. Ailleurs, du soleil. Dans le nord, 20 degrés attendus au meilleur de la journée à Nantes. Et dans le sud, 26 degrés à Montpellier.
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0: Aujourd'hui, on fête les Géraud ainsi que les Gérard. Bonne fête à vous qui nous écoutez ce matin. Puis avant 6h, vous avez la parole au 0810 055 056, puisque ce mardi, votre radio ici est partenaire de la Journée nationale de la résilience pour nous aider à connaître les bons réflexes face aux risques et aux situations d'urgence.
2: Alors ce matin, on recherche un auditeur qui est toujours paré en cas d'imprévu, adepte des kits de survie ou encore formé aux gestes qui sauvent.
0: Est-ce que, par exemple, vous avez un défibrillateur chez vous, ou tout simplement une lampe torche, une trousse de secours, des bouteilles d'eau, une couverture dans la voiture, des provisions? Venez nous le raconter ce matin au 0810 055 056. C'est Saveria qui attend vos appels ce matin au standard. Je vous souhaite à tous un excellent réveil sur ICI avec Clara Lucien.

0: Clara Luciani
1: avec la grenade sur ici à 5h10. Clara Luciani qui allait en concert ce week-end. J'ai vu ça dans l'actu, concert de Céline Dion. Elle a fait sa petite apparition remarquée pour aller voir Céline en concert. On va parler fromage dans un instant, restez avec nous.
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1: Et ce, en plus, à l'heure du petit déjeuner, peut-être pour vous ce matin, on va parler d'un des fromages les plus célèbres de France, créé, figurez-vous, pour échapper aux impôts.
4: Ou quand des paysans de Haute-Savoie ont trouvé la meilleure, oui, la meilleure des astuces pour payer moins de taxes. Stéphane Bern nous raconte cette histoire à 5h25.
1: Bien, je suis impatient.
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1: Une question, qui ne s'est jamais brûlé les doigts, vous savez, en sortant un plat du four ou tout simplement une casserole du feu? Écoutez bien, puisque ce matin, dans Ici, ça entreprend, une idée pour nous simplifier la vie, Valentine.
4: Oui, Catherine Quicandon, vous nous avez déniché la solution avec Ici Champagne Ardenne pour éviter les brûlures.
6: À La Grandville, à moins de 10 km à l'est de Charleville-Mézières, on aime les cocottes. Alors oui, peut-être celle-ci, mais surtout celle de Romain Dubal, le créateur de la cocotte française. Mais qu'est-ce donc cette entreprise, Romain ?
7: Alors la cocotte française, c'est une société qui conçoit et commercialise des cocottes en fonte émaillée innovantes, avec une particularité de poignée qui ne monte pas en température. Donc c'est un produit qui est fabriqué essentiellement dans les Ardennes, à 80% dans les Ardennes et en partie dans les Vosges.
6: Une cocotte donc 100% française, imaginée par deux amis, dont Romain, ingénieur en métallurgie, passionné de fonderie et de cuisine. Mais concrètement, comment ça marche ?
7: On a développé un concept de film d'air en fait qui vient refroidir la poignée en inox qui est en contact avec la cuve en fonte et ça refroidit la poignée pendant la cuisson. C'est la combinaison de la matière et de notre film d'air qui refroidit par convection naturelle la poignée.
6: Une invention brevetée, bien sûr, qui en plus de préserver nos petites mimines quand on sort la cocotte du four, allège son poids. La cocotte française est compatible tout feu, gaz, électrique, vitrocéramique, induction, four et même barbecue et bras zéro. Elle passe au lave-vaisselle et elle est sans pifasse. Son émaillage triple couche permet aussi de vous garantir votre cocotte à vie. Il aura fallu 12 mois à Romain pour créer et développer sa cocotte. Celle-ci arrive sur le marché fin 2024 et depuis, cela marche plutôt bien. Même très bien.
7: On est implanté dans différents points de vente. On vient d'être référencé par un gros faiseur sur le marché du retail en France, qui a 140 points de vente sur le territoire. Et là, on commence à se développer à l'international grâce à nos agents commerciaux.
6: Cocorico. Il existe maintenant plusieurs modèles, ronds, ovales, il y a même une sauteuse, plusieurs couleurs, noir, blanc, rouge et bleu. Et vous pouvez même la personnaliser avec un décor, un logo ou un motif de votre choix qui sera mis directement sur le couvercle pendant l'émaillage. Le prix ? À partir de 239 €, un budget certes, mais toujours moins que les concurrents directs sur le marché. Plus d'infos sur lacocottefrançaise.fr. Merci à Yannick Cusier d'Ici Champagne Ardenne pour cette idée qui ne brûle pas les doigts. Ici, ça entreprend près de Charleville-Mézières avec la cocotte française, une cocotte pratique pour nos cuisinières.
1: Catherine avec Ici Champagne Ardenne pour éviter la brûlure.
4: Et tiens, savez-vous comment réagir en cas d'incendie ? Votre radio Ici, partenaire de la journée de la résilience pour savoir comment réagir face aux risques. Nous sommes dans l'Hérault ce matin où la ville de Lattes, habituée des inondations et des crues, s'est transformée au fil du temps.
1: Reportage sur place dans un instant.
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1: Tous les jours à vos côtés, 5h15, votre radio Ici, partenaire de la journée de la résilience.
4: Soit la préparation aux crises, aux catastrophes. Vous le savez, nous sommes toujours à vos côtés en cas d'incendie comme cet été en Gironde, d'incident Seveso, souvenez-vous, de l'usine Lubrizol à Rouen, ou encore d'inondations comme très récemment dans l'Hérault, et notamment à Lattes, où, on peut le dire, Clémentine Proutot, les habitants ont une vraie culture du risque.
10: Oui, et ce sont les anciens qui s'en souviennent le mieux. Michel est un enfant du
0: pays et il a été particulièrement marqué par une inondation, celle de 1976.
10: C'est monté à peu près 2 mètres de haut au-dessus de la route. Il y avait eu un noyé d'ailleurs à

0: ans de protection d'une zone urbaine.
1: Cyril Meunier, le maire de Lattes.
0: Ça consistait sur le Lez à rehausser les digues et à les renforcer. Les anciennes n'étaient pas en mesure de supporter l'augmentation des débits qu'on constatait. On a fait un bras mort qui part au nord de Lattes et qui contourne l'ensemble de Lattes par l'est. Dès qu'on dépasse 400 mètres cubes secondes dans le Lez, on a un tiers du débit qui part dans ce bras pour soulager le passage.
1: Coût du chantier, entre 55 et 60 millions d'euros. Les travaux vont durer 7 ans, mais ça en valait la peine. Depuis, les digues résistent aux tempêtes et même à l'épisode Cévenol du 30 septembre dernier. De quoi rassurer la majorité des habitants que j'ai rencontrés, comme Laurence.
2: Ah oui, moi j'ai aucune crainte, j'ai confiance en la mairie. Moi ça fait 10 ans que je suis arrivée sur Lattes. J'ai pas connu les grosses inondations il y a plus de 15 ans. Et c'est vrai que pour moi, je me suis sentie en sécurité.
1: D'autres, comme Joël, restent quand même un peu inquiets.
3: Je suis pas sûr qu'avec les changements de température climatique, etc., on n'arrive pas à nouveau à ce que les berges ne soient pas suffisantes pour retenir les courants d'eau qui seront certainement de plus en plus importants.
1: Le maire, lui, se veut rassurant. Les digues et le déservoir d'orage sont capables de contenir pratiquement le double d'une crue centennale.
4: Et pour vous mettre à jour, vous adapter aussi aux nouvelles menaces, une carte recense toutes les actions et ateliers près de chez vous sur le site internet du gouvernement info.gouv.fr.
5: Dans 3 minutes, c'est la télé avec Patrice Gascoin. Ce matin, à l'heure du petit déjeuner, peut-être pour vous ou pour accompagner votre café, on va remonter le temps avec Monsieur. C'est un téléfilm à découvrir ce soir sur France 2. Patrice Gascoin sera avec le comédien Jean-Pierre Daroussin juste après The Police sur ICI. Excellent réveil avec nous et bon mardi.

0: Walking on the Moon. C'était The Police sur ICI à 5h21. Bonjour à vous si vous venez de nous rejoindre à l'instant. Et vous tombez bien puisqu'il faut nous appeler tout de suite au 0810 055 056. Venez jouer avec nous, venez participer au duel des auditeurs avec une question autour de l'actu. Aujourd'hui, allez, je vous donne le sujet, on va parler du mondial de l'auto. Il y a une grosse actu, il y aura un chiffre pour vous à trouver et le plus proche de la bonne réponse remporte cette semaine un poste radio très utile quand on en a vraiment besoin, Valentine.
1: Oui, en cette semaine de la résilience pour être prêt face à toutes les catastrophes, ce poste, il est équipé de la DAB+, la radio terrestre numérique, et de l'ASA, l'Automatic Safety Alert. En cas de crise, il se met en route automatiquement pour vous diffuser les messages d'information prioritaires.
0: Ce poste, il est pour vous ce mardi matin. Alors, appelez-nous tout de suite au 0810 055 056. C'est Saveria qui attend vos appels. Bonne chance à tous.
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0: Patrice Gascoin est avec nous tout de suite pour ses coulisses TV. Bonjour Patrice, vous nous proposez ce mardi de remonter le temps ce soir avec un téléfilm proposé par France 2 qui s'appelle tout simplement Monsieur, et vous êtes avec le comédien Jean-Pierre Daroussin.
3: Nous sommes en 1969, une petite fille disparaît et deux flics mènent l'enquête. Deux flics, deux âges, deux méthodes.
4: Vous pouvez arrêter de faire ça là ?
5: Faire quoi ? De dormir quand je parle, quand je me tape les interrogatoires.
6: C'est ton enquête, mais je ne dors pas.
5: Faites semblant, c'est pire. Hein.
6: J'écoute, j'entends mieux les yeux fermés.
3: Le jeune flic impatient et l'ancien flic tout en sagesse, c'est l'excellent tandem joué par Jérémy Lewin et Jean-Pierre Daroussin. Ces deux flics parisiens sont envoyés dans le nord de la France, en terre rurale, dans un domaine dirigé d'une main de fer par celui que l'on surnomme Monsieur, incarné par Aurélien Recoing. Une enfant a donc disparu, une rançon tombe et nous voilà projetés dans une enquête où se mélangent violence de classe, jeu de pouvoir, patriarcat mortifère et domination sociale. J'ai demandé à Jean-Pierre Daroussin s'il y a toujours un plaisir particulier à remonter le temps en jouant dans une fiction d'époque, Jean-Pierre Daroussin.
7: Évidemment que cette résonance des années que j'ai pu connaître quand j'étais jeune, c'est agréable de repasser les costumes, de conduire des voitures de cette époque-là, d'avoir affaire à des objets, des radios, des cendriers, des cigarettes aussi. Voilà, dans ce film-là, on fume, comme on fumait pas mal à cette époque-là, comme tout le monde fumait dans les voitures. C'est des choses qu'on disparu. Et on raconte des histoires, on fait des films pour rendre hommage à ce qui a disparu, bien sûr.
3: On dit toujours pour le comédien que le fait de mettre un costume aide à rentrer dans le personnage.
7: Oui, c'est la constitution du personnage se fait beaucoup à ce moment-là, au moment où on cherche la justesse du costume. Et là, par exemple, la lourdeur du par-dessus est très importante. C'est un vrai gros par-dessus en laine, comme ça se faisait à l'époque, comme des tailleurs faisaient ça, quoi. C'est une époque où le prêt-à-porter ne fait que commencer, et c'est pas encore très répandu. Et évidemment, on sent le costume fait chez un tailleur, quoi.
3: Découvrez le lourd par-dessus porté par Jean-Pierre Daroussin ce soir dans Monsieur sur France 2.
0: Merci Patrice. Et demain avec vous, 5h20, les coulisses de la France a un incroyable talent avec Hélène Ségara. Le programme revient demain avec plein de nouveautés. Vous allez pouvoir les découvrir en avant-première demain, 5h20. Tout de suite, une autre nouveauté, cette fois-ci musicale, avec la chanteuse Marine, ce mardi matin, gagnante de la Starac en 2005. Voici pour vous son dernier single, Tricheur, sur ICI.

0: Tricheur.
1: Marine, sur ici, avec Tricheur, bonne route à vous si vous nous écoutez déjà sur la route pour aller au boulot. Ce matin, nous sommes le mardi 13 octobre et comme d'habitude, juste avant les infos de 5h30, un petit peu d'histoire aux côtés de Stéphane Bern qui ce matin nous fait voyager au temps de la création de la Marine Nationale.
2: Au Moyen-Âge, des paysans savoyards s'organisent pour payer moins de taxes. Ce faisant, ils inventent l'un des fromages les plus célèbres de France. XIIIe siècle, dans les vallées de Thônes, en Haute-Savoie. À cette époque, les fermiers qui exploitent les alpages doivent payer chaque année une redevance aux propriétaires, ce qu'on appelle un droit de siège. Une façon pour les propriétaires de faire leur peur.
3: Tendre ami, permettez-moi de beurrer vos tartines.
2: La taxe est calculée en fonction de la production laitière du troupeau sur une journée. Alors chaque année, le jour du contrôle, les fermiers ont une petite astuce. Ne pas complètement traire les vaches pour faire croire à une production plus faible et donc payer une taxe moindre. Et ça passe crème.
4: Mais je supporte pas la crème non plus, ça me file des allergies.
2: Une fois le contrôleur parti, les paysans s'empressent de traire le troupeau une seconde fois. En patois savoyard, cette deuxième traite s'appelle une rebloche. Elle permet de tirer du pis des vaches un lait crémeux et riche, idéal à transformer en fromage. Bien sûr, les fermiers n'y manquent pas. Et c'est ainsi que naît le reblochon.
5: Il y a du champ du reblochon.
2: Au fil des ans, cette production locale, née d'une fraude fiscale, gagne en réputation.
6: Mais non, cher monsieur, ce n'est pas fraudé que de se servir des textes de loi pour payer le minimum.
2: Si bien que ce fromage de montagne va traverser les siècles, même après la fin du droit de siège, pour devenir un emblème de la gastronomie savoyarde. Le reblochon, finalement, c'est la seule niche fiscale dans l'histoire qui sent la cave d'affinage.
7: Tu craches, tu payes, pas possible que t'en réchappes, nous sommes les frères qui rappent.
2: Certaines combines finissent devant les tribunaux. Mais les meilleures sont celles qui finissent au four, entourées de pommes de terre.
1: Merci Stéphane. Autre emblème français dont je vous parlerai dans quelques instants, c'est le retour de la 2Deuche Citroën. Vient de dévoiler une toute nouvelle 2 chevaux électrique. Je vous explique tout ça dans quelques minutes, puisque tout de suite, il est 5h30. Voici l'actualité en France et dans le monde en 90 secondes. C'est avec vous, Valentine Lettès.
8: Pourquoi Michael, 14 ans, a-t-il ouvert le feu dans son collège d'Aubagne hier, blessé son principal et une enseignante? Si ses motivations restent mystérieuses, la préméditation fait peu de doute pour les enquêteurs. D'abord parce qu'il a pris soin de cacher son fusil de chasse dans un étui à guitare. Jusqu'à 10 euros d'économie par plein, c'est la promesse du Premier ministre. Sébastien Lecornu annonce 12 à 18 centimes d'euros de baisse sur le litre de gazole à partir du 1er novembre. Après cette réunion avec les distributeurs hier et grâce à la libération de barils des réserves de la France. Blocus et manif de lycéens appelés une nouvelle fois à crier leur colère ce mardi dans toute la France face au manque de moyens dans l'éducation. Et justement, le budget de la France pour l'an prochain arrive à l'Assemblée, début de l'examen de la proposition de loi du gouvernement avec pour commencer la partie recette, comment faire rentrer l'argent dans les caisses. Payer ses courses en supermarché avec ses tickets resto, c'est bientôt gravé dans le marbre. Les députés ont adopté le texte hier à l'Assemblée, mais sans plafond de paiement, comme réclamé par certains élus. En revanche, le gouvernement aura la possibilité d'en instaurer plus tard, par décret. Deux clubs français sur les terrains de la Ligue des champions de foot ce soir. À 21h, Lille s'attaque aux Anglais d'Arsenal sur leur pelouse. Et à 18h45, Lens affronte le Sporting Portugal.
1: L'info du jour, c'est la sidération après cette cyberattaque contre les supermarchés de France.
8: Les contrôleurs de froid, des réfrigérateurs piratés et passés en mode dégivrage dans des centaines de magasins. Leclerc, Monoprix, Intermarché, Netto, Carrefour ou encore ce Super U à Morsinx-la-Nouvelle dans les Landes où des kilos de nourriture Armand Morera ont terminé à la poubelle.
9: Face à son rayon vide, Yannick n'a qu'un seul mot à la bouche.
10: C'est triste quoi. Tout jeter, ça fait vraiment mal au cœur. Quoi, hein.
9: Le chef boucher du Super U de Morsinx a dû jeter tous ses produits hier matin.
10: Quand j'arrive le lundi matin, que je vois ça, wow, c'est bizarre. Quand on voit la viande qui a toute claqué, et tout ce qui était volaille, c'était caché, plus rien n'était à température, donc tout va la benne.
9: Ça fait plus de 30 ans qu'il travaille ici et une cyberattaque sur des frigos, jamais il n'y aurait pensé.
10: Loin de là, hein. Surtout dans un petit village comme nous, quoi. C'est pas avoir une attaque comme ça, non. Comme quoi, ça peut aller n'importe où. et n'importe quand.
9: Au total, que ce soit la boucherie, les yaourts ou les plats préparés, ça représente plus de 20 000 euros de marchandises perdues.
0: C'est énormément de gaspillage, c'est énormément de pertes pour le magasin.
9: Marine, une des salariées du rayon frais.
0: Puis même, voilà, pour les chefs de rayon, il y a du travail foutu en l'air, quoi, clairement. Hein. C'est trop dommage, mais on n'a pas le choix, hein. On est victime aussi, hein, par la même occasion.
9: Et du côté des clients, la sidération est la même. Marie-Ange, une habituée, était d'ailleurs venue acheter de la viande.
11: Je voulais faire un lapin, mais je savais pas trop, je me disais pas grave.
12: Moi, ce qui me révolte, c'est de savoir que plein de choses vont être jetées.
9: Et une fois que tout aura été mis à la poubelle, les salariés devront aussi remplir à nouveau les rayons. Ça prendra plusieurs jours, selon la direction.
8: Et pour les centaines de supermarchés de France dans la même situation, l'urgence, selon l'ANSSI, l'Agence nationale de la sécurité des systèmes d'information, c'est de déconnecter d'Internet ces fameux contrôleurs de froid, pour la plupart anciens, plus mis à jour et donc vulnérable. Une enquête menée par l'Office anti-cybercriminalité est en cours.
1: La météo tout de suite de ce mardi 13 octobre avec un temps qui va s'améliorer, figurez-vous, au fil des heures. On retrouve un petit peu de douceur, paradoxalement. Alors on a toujours quelques nuages ce matin ainsi que des averses, notamment du côté de la Nouvelle-Aquitaine jusqu'à la région Grand Est. Ailleurs, c'est du soleil. Pour les températures, déjà 14 degrés à Limoges, nous dit Lionel sur notre page Facebook. On a 9 degrés en Isère, nous partage Alexandre. En milieu de matinée, les températures montent relativement doucement. À Strasbourg, 15 degrés. Pour Grenoble et Chambéry, 16 degrés. Et puis à Nîmes, ce matin, 17 degrés. Cet après-midi, on va conserver cette douceur des températures, elles, qui vont flirter avec les 20 degrés. Des nuages qui se feront de moins en moins nombreux. Pour les maximales, dans le nord, 20 degrés attendu à Nantes. Dans le sud, 26 degrés aujourd'hui à Montpellier.
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1: 5h35, dans quelques minutes, c'est le duel des auditeurs autour de l'actu avec à gagner aujourd'hui votre radio ici. 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Et ce matin, je vais vous parler de cette toute nouvelle de Deudeuche qui est sortie. Elle est absolument sublime.
8: Elle n'est pas sortie, hein. Alors, elle est présentée au Salon Mondial de l'Auto à Paris. C'est une version électrique, elle est magnifique.
1: Un prototype, elle va sortir, si je ne me trompe pas, on va vérifier, mais d'ici 2028. Vous avez vu la photo ?
8: Elle est incroyable.
1: Elle est très très très jolie. J'ai une question pour vous ce matin. Restez avec nous, on en parle juste après la musique d'ici, avec vos chansons préférées, bien entendu, qui vous accompagnent tout au long de la journée. Et ce matin, vous commencez la journée en vous réveillant avec Maxime Le Forestier. Voici En Bas Là-Bas.

0: Maxime Le Forestier sur ICI. Excellent réveil avec nous ce matin en Balaba tout de suite. Et là, place au duel des auditeurs.
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0: Avec, comme d'habitude, vous appelez le 0810 055 056 pour jouer avec nous. Et il y a une question autour de l'actu avec un chiffre à trouver pour gagner un très beau cadeau.
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0: Valentine, ce mardi matin, on dit bonjour à Thierry qui est avec nous.
4: Bonjour Thierry. Bonjour Valentine et bonjour Louis.
0: Thierry qui nous passe un petit coup de fil de la Marne et qui est déjà au pied levé, bien occupé, en plein rangement.
4: Bah oui, c'est ça.
0: Thierry,
4: de bonheur et de bonne humeur.
0: C'est très important. Faites une courte pause. On va dire en attendant bonjour à Laurent qui est avec nous de Gironde.
3: Bonjour Laurent.
5: Bonjour Valentine, bonjour Louis.
0: Laurent, vous êtes plutôt au petit déjeuner, je crois.
5: Oh ouais, je vais pas tarder, ouais.
0: Ouais, c'est bientôt sur le départ pour aller bosser. Alors les amis, j'ai une question pour vous. Pardonnez-moi, c'est The Dutch qui fait son grand retour. Je trouve ça absolument génial. C'est Citroën qui vient de dévoiler au Mondial de l'Auto une nouvelle version de sa mythique 2 chevaux entièrement électrique. Alors pour le moment, on l'a expliqué, c'est un prototype puisque le futur modèle est annoncé pour 2028. Et son ancêtre, celui dont je vais vous parler ce matin, a de quoi surprendre. On remonte le temps en 1937. Le tout premier prototype de la future 2 chevaux sortait à cette époque. Figurez-vous que ce prototype ne possédait qu'un seul phare, c'était une toute petite voiture pensée pour transporter 4 personnes avec leur bagage, hein, tout de même, tout en restant très légère. Et selon vous, combien pesait ce prototype en kilos? Je vous l'annonce, c'est moins de 500 kilos. Thierry, il me faut un chiffre.
4: 400.
0: 400 pour Thierry. Vous en pensez quoi, Laurent?
5: Ouais, je vais dire 400. Désolé.
0: Ah là là là là là là. 401 pour Laurent. La réponse avec vous, Valentine.
3: 370 kilos.
0: C'est donc... Ah, Laurent, ça n'a pas payé. C'est Thierry qui gagne ce matin.
5: Pardon.
0: Ça marche pas à tous les coups. Non. On a une petite explication en plus, je crois.
3: Sur le 370 kilos, bah c'était pour qu'elle soit légère, comme vous l'avez dit, Louis. Après, moi, j'ai un petit détail à ajouter sur le fait qu'elle n'avait qu'un seul phare, cette toute première 2 chevaux. Citroën voulait une voiture simple, accessible. Alors pour sa future version électrique, la marque vise là aussi un prix de départ accessible à tous, autour de 15 000 euros.
0: Oui, 15 000 euros, effectivement. Il faudra patienter un petit peu, ça fait un prix tout de même.
3: Il y a 2 phares cette fois, hein, je vous le dis. C'est plus autorisé un seul phare.
0: Thierry, félicitations à vous. Je vous souhaite de passer une belle journée. Je sais que vous êtes déjà, pardonnez-moi, à pied d'œuvre.
5: Oui, merci.
0: Et on échangeait tout à l'heure, j'avais un dicton à vous partager, c'était la journée se gagne le matin. Thierry est d'accord avec moi là-dessus. Et Laurent, j'espère qu'on aura l'occasion de rejouer ensemble très vite. Je vous souhaite une belle journée à vous qui partez bosser.
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0: Avant les infos de 6h, notre initiative du jour avec Robin Bernot. Ce matin, petite question pour vous, Valentine. Mais je sais que vous allez me dire, oui, vous voulez une petite madeleine?
3: Ah oui.
0: Un petit café?
3: Ah oui.
0: Un jus d'orange?
3: Ah oui.
0: Ça va me faire cher encore tout ça.
3: Surtout, surtout si c'est gratuit. Hein, ouais, ça vous irait aussi. Dans le Vaucluse, on vous offre le goûter par simple gentillesse. C'est à 5h50 sur ICI.
0: Ouais, je suis si gentil. C'est à découvrir tout à l'heure, suivi de votre rendez-vous. On recherche un auditeur qui, c'est tous les jours. On compte sur vous juste avant les infos de 6h. Et aujourd'hui, à l'occasion de la journée de la résilience, en partenariat avec votre radio ICI, on recherche un auditeur toujours prêt face à l'imprévu.
3: Vous avez toujours une trousse de secours en voiture. Vous êtes un adepte des camps de survie formés aux gestes qui sauvent. Venez nous le raconter.
0: Venez nous les partager, ces gestes, ce matin au 0810 055 056. On vous attend nombreux, c'est Saveria qui vous attend, elle, au standard. Voici pour vous la musique d'ICI qui vous réveille et qui vous accompagne ce mardi matin avec Ace of Base. C'est sur ICI. Excellente journée avec nous.

0: Ace of Base à 5h47 sur ICI. Ah, j'ai reçu un mail, Valentine.
1: Je vous écoute.
0: Ah bah, je vous quitte.
1: Comment ça vous...
0: J'ai gagné l'euro million. Non, ce n'est pas, malheureusement, ce n'est pas la réalité. C'est un mail frauduleux et qui pullule sur Internet. On en parle tout de suite avec Audrazo.
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0: Ouais, c'est un petit peu le bal des fausses joies avec ce mail. Audrazo, ce mail-là qui nous dit qu'on a gagné l'euro million, eh bien ça fait envie, mais non, hein, c'est un piège.
4: Effectivement, désolé hein, pour la douche froide et grand merci aux auditeurs qui m'ont alerté après avoir reçu ce message qui affiche d'ailleurs carrément le logo hein, de la Française des Jeux. Vous avez été tiré au sort pour bénéficier d'une somme totale de 875 000 euros. Ah, c'est pas mal, on est d'accord. Et pour récupérer ce joli pactole, on leur demande de prendre contact avec l'huissier de justice. On leur met donc l'adresse mail de cet huissier de justice. Donc la première alerte, et c'est ça qui doit vous sauter aux yeux en premier, l'adresse mail en question, c'est une adresse Gmail. Ça ne va pas. Un vrai huissier de justice n'utilise pas une banale adresse Gmail pour son travail. Deuxième réflexe que vous devez avoir, j'ai tapé moi dans Google le nom de ce monsieur huissier de justice. C'est un vrai monsieur, il existe vraiment, mais il est notaire, pas huissier. L'escroc utilise un vrai nom pour être plus crédible, mais là, en l'occurrence, c'est raté.
0: Et puis, autre point important, Aude, on ne peut pas gagner l'euro million si en plus on n'a pas joué.
4: Voilà, ça paraît évident dit comme ça, mais l'escroc dans ce message essaye de nous faire croire le contraire. Il nous dit en gros qu'on a été tiré au sort, là, à partir de rien, et ça, désolé, ça n'arrive pas. D'ailleurs, précision, quand vous gagnez vraiment au loto ou à l'euro million, c'est à vous de vous manifester, personne n'ira vous contacter directement. Quel est le but de ce gros mensonge? Toujours le même en fait, hein, récupérer un maximum d'informations sur vous. L'escroc vous demande votre nom, prénom, téléphone, adresse postale, et puis viendra le moment, bien sûr, où il va réclamer votre numéro de carte bleue pour des frais administratifs, vous dit-il, ou des frais de transfert. Ça, c'est non, toujours.
0: Audrazo, merci. Aude, d'ailleurs, hein, que vous retrouvez tous les midis avec Enora Malagré dans votre émission On vous doit bien ça. 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
0: 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Il suffit de vous inscrire directement sur notre site internet ici.fr. 5h50, dans quelques instants, on va retrouver Robin Bernot pour l'initiative du jour. C'est juste après la musique d'ICI avec Christophe Maé. Voici la lune.

0: étoiles.
1: Excellent réveil, sur ici avec Christophe Mahé, la Lune, excellent début de journée avec nous. Dans quelques secondes, ça marche ici, on va découvrir une initiative qui devrait vous ouvrir l'appétit. Il est vrai qu'on dit souvent dans la vie que rien n'est gratuit, mais Valentine, nous, on a trouvé une initiative gourmande et gratuite.
2: Née pendant la canicule, elle perdure depuis dans le Vaucluse, Robin Bernot.
3: À Entraigues-sur-la-Sorgue, un épicier a décidé d'offrir le goûter à ses clients.
4: Mais c'est très bien et ça permet un petit moment d'échange après le côté matériel de la sortie.
3: Chouchouter ses clients sans rien leur demander en retour. Cet été, Florian Bourras, le gérant de l'épicerie située juste à côté d'Avignon, avait commencé par offrir des bouteilles d'eau fraîche en pleine canicule, puis des glaces. Et pour la rentrée, il a renouvelé l'opération avec des goûters gratuits. Une madeleine, une compote, une petite brique de jus de fruits. Et pas besoin d'acheter quoi que ce soit pour en profiter. Son objectif, dit-il, simplement rendre service et faire plaisir. Notre journaliste David Doba est allé à sa rencontre.
5: Franchement, nous, cet été, on a bien travaillé. Et justement, c'est pour ça que j'ai fait toutes ces actions pour remercier. Et que je peux me permettre de faire ces petits bouteilles. Mais honnêtement, si je ne pourrais pas me permettre, j'essaierai de trouver le moyen de faire un petit plaisir à moindre coût. Juste un petit bonjour, un sourire, et on prend le goûter et pas besoin de consommer. Il y a certains enfants qui ont un repas ou deux repas par jour. Du coup, rapporter ces petites pierres à l'édifice, même si c'est minime, un petit goûter à 65, une petite compote, une petite madeleine, ça fait plaisir.
3: Vous l'avez entendu, un simple bonjour suffit pour en profiter. Florian insiste, c'est entièrement gratuit. Ici, près d'Avignon, ça marche, mais vous, qu'en pensez-vous? Pourriez-vous vous rendre exprès chez cet épicier s'il était à côté de chez vous? J'ai posé la question à Yvette.
4: Exprès? À cause du goûter?
3: Oui, par exemple.
4: Pourquoi pas? Il faudrait faire l'expérience, tenter le coup pour voir.
3: Et au-delà du goûter gratuit, cette initiative est aussi un prétexte pour créer de la discussion avec nos commerçants.
4: Tout à fait, ça permet de compléter un moment convivial.
3: Bon, je dois vous l'avouer, j'ai aussi été un petit peu curieux avec Yvette. Aujourd'hui, en maison de retraite, près de Colmar, je voulais savoir si elle continuait à prendre des goûters.
4: Des goûters, l'après-midi, nous avons une collation. Donc moi, le goûter, c'est la tisane et puis une viennoiserie ou bien un morceau de biscuit. De gâteau.
3: Oui, parce que finalement, le goûter, c'est un peu une madeleine de Proust qui nous rassemble tous. Je ne sais pas si vous vous souvenez, par exemple, du petit pain au lait dans lequel on glissait un bout de tablette de chocolat. Oh, c'était très coquin, ça, très très gourmand. Quoi qu'il en soit, à Entraigues-sur-la-Sorgue, Florian Bourras ne compte pas forcément s'arrêter là avec ses collations gratuites. Il envisage déjà d'autres actions solidaires dans les prochains mois. Et vous, est-ce que vous vous souvenez de votre goûter préféré, petit?
1: Ah bah oui, Robin Bernot à l'instant avec David Doba ici Vaucluse. Mon goûter préféré, petit, pain au lait avec un carreau de chocolat.
2: Ah, c'était très similaire chez moi.
1: Ah,
2: c'était un bout de pain. Un bout de baguette.
1: Tellement
2: avec un bout de fromage. Un bout de reblochon.
1: Ah oui, non, mais là, c'est bon, vous avez dépassé le goûter. Là, c'est bien trop.
2: Super.
1: Ah oui, non, mais là, ça vous tient la journée, ça vous tient encore. 5h56.
2: Chacun ses goûts.
1: Après ce goûter gratuit, peut-être un excellent petit déjeuner, soir musique, avec de bons souvenirs, peut-être. Joe Dassin, voici à toi.

0: Saudassin, à toi sur ICI. Merci à tous d'avoir été là à 6h. Vous avez rendez-vous avec l'actualité de vos régions à 6h30. Vous retrouvez Valentine Notès.
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0: Et voici toutes les équipes d'ICI Matin qui sont là ce mardi. Belle journée sur ICI.
2: Belle journée, merci Louis. Excellent réveil à tous jusqu'à 9h. On est là pour vous informer, pour vous divertir aussi. On a de la bonne musique hein, dans la discothèque également. Joanne Bizien,
3: regardez. Bonjour tout le monde, il y a Matrey Gonard.
2: Douce clé, clouard, très en armes armées.
3: Il y a Guré, Var, Vélo, Azen et Kibéyendine.
2: Ah bah non, on peut rouler en t-shirt, en vélo.
3: Alors la... j'ai pas essayé en t-shirt quand même, je vous avouerai.
2: Il fait presque 20 degrés. Allez, 18 degrés à Beau ce matin.
3: Mais vous savez, la sensation en pleine nuit comme ça, on a quand même besoin d'être confiné.
2: Faut réveiller tout doucement. Sébastien Paour.
4: C'est moi.
2: Vous n'avez pas eu froid ce matin, vous ?
4: Non.
2: Non ?
4: Non, plein de brouillard dans le Cap Sizun et le Pays Bigouden.
2: Cornouailles, exactement.
4: Ouais, ouais. Mais pas froid du tout.
2: Non. On va trouver beaucoup de brouillard aussi ce matin, le Morbihan. Soyez prudents lors de vos déplacements. Bon courage.
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2: L'info du Pays Bigouden, du Cap Sizun et d'ailleurs, c'est maintenant à 6h, Sébastien Paour.
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2: Et on n'oublie pas le Morbihan, Sébastien. Y aura-t-il un repreneur pour la fonderie de Bretagne ?
4: Le dépôt des candidatures pour la reprise de l'usine de Caudan est terminé depuis minuit. Les trois candidats potentiels ont-ils déposé leurs offres améliorées avant le verdict du tribunal de commerce de Lorient jeudi ? On le saura dans les prochaines heures. Si aucun dossier ne tient la route, eh bien la fonderie sera liquidée et ses 250 postes supprimés. Est-ce le signe qu'ils sentent que le site ne survivra pas ? En tout cas, une soixantaine de salariés ont bloqué la gare d'Enbon pendant une heure hier avant de s'installer sur le rond-point de Landsévelin à Lanester. Des actions pour alerter une dernière fois sur la situation critique de leur entreprise. Éric Guillaumard est délégué CGT à la fonderie.
6: C'est un peu faire remonter notre colère. Une colère qui est due à l'impatience. En fait, ça fait plusieurs semaines, plusieurs mois qu'on est dans l'attente de réponse. Et on a vraiment du mal à en avoir. Et on sent qu'on est un peu lâché par certaines personnes qui représentent l'État. Donc, c'est histoire de leur montrer qu'on est encore là. On voit que même dans la presse, ça parle de moins en moins de nous. Et voilà, on veut montrer qu'on n'est pas mort et qu'on se battra jusqu'au bout. C'est dans notre ADN de fondeur, on va dire. Donc, c'est sûr qu'on a pris des coups dans la gueule. Ça fait depuis 2019 et l'incendie qu'on prend des coups dans la gueule à longueur de temps, mais tant que le grillage sera pas fermé et que le coup de sifflet il aura pas été donné, nous on continuera à se battre jusqu'au bout.
4: Y a-t-il un ou des repreneurs sérieux? Qui sont-ils? Ou bien la fonderie de Bretagne sera-t-elle placée en liquidation judiciaire? On posera la question à notre invité tout à l'heure à 8h moins le quart. On sera avec Éric Blanchier, élu CGT à la fonderie de Bretagne. Un comité social et économique est prévu à 9h ensuite à Caudan.
2: C'est une nouvelle forme de cyberattaque.
4: Celle qui a touché plusieurs centaines de supermarchés en France dans la nuit de dimanche à lundi. Piratage des frigos des groupes Intermarché, Système U et Leclerc notamment. Les températures ont été modifiées à distance ainsi que la fréquence de dégivrage par internet en infiltrant le logiciel utilisé par ces enseignes. Et on se rend compte que tous ces magasins sont vulnérables, ce qui ne surprend pas tellement Yann Audrin, le gérant de l'Intermarché de Guerre-les-Dents, victime de l'attaque. Ses pertes s'élèvent à environ 50 000 euros.
7: Les hôpitaux sont piratés, hein, donc il n'y a pas de raison que ça ne soit pas également. Effectivement, on se rend compte qu'on est fragile, qu'on a beau investir des sommes très importantes dans nos magasins pour qu'ils soient commerçants et qu'ils soient efficaces, derrière on ne se rend pas compte en fait qu'on n'est pas nous à la base, on est des petites PME, on est des petites structures, on est 20 collaborateurs dans l'entreprise, on est indépendant, même si on est affilié à Intermarché, on est indépendant, on n'a pas forcément nos experts en cybersécurité sur le magasin, et donc ce réflexe de d'attention au piratage extérieur, on ne l'a pas, on l'a pas. Je ne sais pas qui c'est qui a piraté, mais ce qui est sûr c'est que c'est un piratage d'ampleur par des connaisseurs. Tout petit qu'on est, on se défend avec nos armes, mais à part réagir et puis se mettre, se retirer du réseau, on n'a pas beaucoup d'autres solutions. Donc maintenant, là, on est isolé et puis on espère qu'on n'aura pas trop de problèmes dans les jours à venir.
4: Le parquet de Paris a ouvert une enquête confiée à l'OFAC, l'Office anti-criminalité, anti-cybercriminalité. Elle doit permettre, cette enquête, de recenser les magasins victimes, de faire le lien aussi avec les dégâts qu'ils déclarent en termes de perte de denrées alimentaires. 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
2: Il est 6h04. Les députés entament aujourd'hui l'examen du projet de loi de finances pour 2027.
4: Projet de budget qui prévoit la suppression de 1600 postes d'enseignants et c'est donc la date choisie par les lycéens pour une nouvelle journée nationale d'action avec les syndicats d'enseignants notamment. Des manifestations sont prévues partout dans le pays pour de meilleures conditions d'apprentissage et la rénovation des bâtiments scolaires. Chez nous, c'est à partir de 8h place du Valy à Guingamp, 10h30 à Quimperlé depuis le lycée Rose-Claz et depuis la place des Otages à Morlaix, 11h depuis la place de la Liberté à Brest et de celle de la Tour d'Auvergne à Quimper, de même que devant l'hôtel de ville de Lorient et sur le quai d'Aiguillon à Lannion. 14 juillet, c'est aussi, là aujourd'hui, la journée nationale de la résilience, journée de sensibilisation lancée en 2022, soutenue par votre réseau ici, des radios locales de Radio France, et qui a chaque année plus d'écho avec les crises climatiques ou technologiques qui se multiplient. Les pouvoirs publics et les associations comme la Croix-Rouge organisent plus de 12 500 actions un peu partout en France, dont une centaine en Bretagne, des conférences, des ateliers pour apprendre les premiers secours ou se constituer un kit d'urgence. Une journée qui répond à un besoin, d'après Hugo David, bénévole et responsable de la communication de la Croix-Rouge dans le Finistère, parce que la population, dit-il, n'est pas assez formée au risque de crise.
8: Chacun peut se préparer à être prêt, et la Croix-Rouge justement sensibilise à travers notamment des initiations à la réduction des risques, forme justement aussi le grand public aux gestes de premier secours. Il y a quelques semaines, on a lancé aussi un catakit, donc le sac de secours et le sac d'urgence, ou en tout cas à avoir chez soi, sur le nombre de personnes qui sont formées aux gestes de premier secours. C'est un chiffre qui est relativement assez bas, puisque il y a près de 60% de la population qui, au jour d'aujourd'hui, n'est pas formée justement au premier secours. Donc toute l'action de la Croix-Rouge aussi est de pouvoir en tout cas participer à ce déploiement, avec un objectif aussi de former 120 000 personnes chaque année d'ici à 2030.
4: Et vous, qu'est-ce que vous en pensez? Est-ce que vous vous sentez assez préparé face aux crises? Venez nous en parler à partir de 9h dans Ici, c'est vous. Vos questions et témoignages dès à présent au 02 98 53 65 65. C'est Aude qui vous attend au téléphone.
2: Quand la course au large, Sébastien, sert la science.
4: Oui, ça va se passer sur la route du Rhum qui part le 1er novembre de Saint-Malo. Anne-Claire Lebert va embarquer un kit de prélèvement de phytoplancton à bord de son trimaran, comme pendant la transat Café L'Or l'an dernier. Elle va l'utiliser au retour de la course et les échantillons seront ensuite étudiés par les équipes de l'IFREMER. L'objectif, c'est de faire le point sur l'état des micro-algues en haute mer, là évidemment où les chercheurs n'ont pas souvent l'occasion de les étudier. Des prélèvements particulièrement importants cette année pour évaluer l'impact des canicules marines. Jean-Côme Piquet est le responsable de la station IFREMER de Concarneau.
9: En fait, ces prélèvements-là nous permettent d'observer, soit en microscope, soit avec les techniques dites d'ADN environnemental, la diversité et l'abondance du phytoplancton. Ces données-là nous permettent, de manière un peu globale, d'évaluer la bonne santé des écosystèmes. Donc on fait des partenariats avec la course au large où on bénéficie en fait du trajet des bateaux pour faire, nous, des prélèvements d'opportunités qui vont compléter nos données. Là, concrètement, sur le transit retour de la route du Rhum, ça va venir nous donner des informations en termes de comparaison, notamment en prenant en compte l'année 2026, qui est quand même extrêmement particulière. On parle d'anomalies de surface de la température dans l'Atlantique Nord, qui est très marquée cette année. Donc voilà, ça nous permet notamment de regarder cet éventuel impact-là.
4: Route du Rhum et plancton, reportage à retrouver à 6h20.
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4: Quel est le temps de ce mardi, Axel?
2: Eh bien, c'est de la douceur dans le Puy-de-Dôme avec 12 degrés où Joël nous écoute fidèlement sur l'appli ici. Et c'est un petit peu mieux en Bretagne avec 15 degrés à Saint-Renan, par exemple, nous dit Steph dans le Nord Finistère. Une petite pluie en ce moment, vent léger ce matin dans le Nord Finistère. Nous avons au choix un petit peu de bruine sur cette fin de nuit ou de la brume qui est plus présente notamment dans le Morbihan. Puis en fin de matinée, les éclaircies se reforment par le nord-ouest du Finistère, par Léon. Elles se généralisent au Finistère. Ensuite, ce sera les Côtes d'Armor et enfin le Morbihan. Et puis l'après-midi s'annonce donc assez lumineuse partout. Ce matin, on a un petit vent qui souffle plus fort de sud-ouest, 40-50 km/h sur la moitié nord de la Bretagne. Et puis ensuite, dans la journée, il sera faible et s'oriente plutôt au nord-ouest. Il fait bon encore pour ce mardi 13 octobre, avec des températures jusqu'à 21 degrés à Quimper, les 20 à Sker. Ah oui, quand même. Quimper aussi, 19 à Concarneau et Brest. Landerneau et Pamard, 18 degrés à Plounévé-le-Christ, dans le Nord Finistère, comme à Morlaix ou l'île de Saint dans les Côtes d'Armor, comptait jusqu'à 20 degrés à Bonnen et 20 degrés partout dans le Morbihan, Saint-Hugues-du-Halles par exemple, Landol, Lorient, évidemment. Voilà pour cette journée. Alors, mauvaise nouvelle, nous dit Airbraise, la qualité de l'air est mauvaise, l'indice ozone est dégradé en Bretagne, plus exactement, c'est le terme utilisé, et même mauvais dans le secteur de Rennes ce mardi.
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2: Genesis est dans la playlist ici, Brézizel. Bon réveil à tous, bonne fête au Géraud. Aujourd'hui, mardi, lever du soleil, 8h32. Je ne connais pas Géraud encore.
4: Moi, je connais un Géraud.
2: C'est vrai.
4: Qui était officier sous-marinier sur le Triomphant.
2: Tchico, ouais. Hein, sacré gars. Il a parcouru les mers du monde, sans j'imagine. 6h09.

0: Genesis avec Phil Collins, évidemment. Genesis et Knows Me, 6h13.
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0: Ils ont roupillé dans leur voiture pour être à l'heure. C'était hier la billetterie du premier jour des vieilles charrues à Carhaix, et qui ouvrait d'abord en présentiel à Carhaix de 9h à 12h, et ensuite à 13h la billetterie pour le groupe Muse qui va ouvrir.
3: En 3 heures,
0: festival.
3: Ça a été plus tout raflé.
0: Il fallait, ça valait le coup de dormir sur le parking.
3: C'est ça.
0: Muse, qu'est-ce que vous en pensez, Johan, Sébastien, pour l'ouverture de la
3: vieille charrue 2027. Surtout que c'est pas la première 2027. Fois qu'ils viennent aux vieilles charrues, et gros succès à chaque fois.
0: Assuré d'un grand spectacle.
3: Oui, bien sûr.
0: Évidemment. 6h20 dans 6 minutes, une autre genre de course, Joanne.
3: Quand le sport permet à la science de progresser, c'est grâce à la route du Rhum et à une finistérienne skipper sur cette route du Rhum qui part le 1er novembre prochain de Saint-Malo. Et ben vous allez voir comment elle peut aider la science.
0: Alors on rassure quand même ceux qui n'auraient pas leur ticket pour jeudi Muse. Il va y avoir des passes 3 jours et 4 jours et le jeudi sera inclus. Hein. Il restera quelques places. On vous donnera des nouvelles à 6h14.
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0: On va boucher ce matin avec vous Gaëtan Pinel, bonjour. Chaque jour vous mettez en lumière un club, une initiative sportive en Bretagne. Tiens, on va s'intéresser au Rock Tonic, c'est à la Roche-Maurice dans le Finistère. Gaëtan, le club de gym vient d'ouvrir un cours réservé aux mecs.
5: Oui, c'est la nouveauté de la saison pour Rock Tonic. Un cours 100% masculin a ouvert à la rentrée. En fait, il y a quelques années, des hommes participaient à des cours de gym tonique ou de gym douce, mais ils ont peu à peu déserté le club. Donc Marina Néjon et Marie Meillard, les coprésidentes, se sont demandé pourquoi les hommes ne restaient pas. Et elles se sont rendues compte que le regard des femmes autour d'eux pouvait parfois les gêner. Donc elles se sont dit que ce serait une bonne idée d'ouvrir un cours uniquement réservé aux hommes, comme il peut parfois y en avoir dans d'autres associations, hein, même si ça reste quand même assez rare. Un cours d'essai a été proposé au mois de mai, et comme ça a bien fonctionné, eh bien Rock Tonic a décidé d'officiellement lancer une séance 100% masculine. C'est l'éducateur sportif Alexandre Gilles qui l'encadre. Il est arrivé cette année dans l'association, il y a une quinzaine d'inscrits à ce cours, et ils se retrouvent donc une fois par semaine, le mercredi soir, pendant une heure. Alexandre leur propose du circuit training.

0: ou de résultats, et les coprésidentes se sont aperçues que quelques hommes avaient pris goût à ces cours et participaient donc à d'autres séances de gym. Par exemple, il y en a un qui va aussi au cours de pilates et un autre à celui de gym douce avec son épouse. Donc ça crée une émulation finalement. Et l'avantage à Rocktonic, c'est que la cotisation est de 120 euros à l'année pour participer à autant de cours que l'on souhaite. Donc on peut très bien aller au 100% masculin comme à d'autres séances. C'est très libre en fait. Et si en plus le 100% masculin permet à des personnes qui n'osaient plus trop venir, eh bien de se remettre au sport, le pari est totalement gagné.
1: La gym, c'est vraiment pour tous, Gaëtan. Merci, on vous retrouve tout à l'heure à 10h50 hein, dans l'émission Ici ça marche avec Audrey Leclanche, et vous aborderez eh bien, la grande fête du sabre. C'est dans le Finistère, on parlera bien sûr d'escrime. Mylène Farmer, sans contrefaçon, bravo à tous.

0: sans contrefaçon, 6h21, c'était Mylène Farmer. Reportage, Joanne Bizien, 6h21. Et quand la course au large sert la science.
1: La Finistérienne Anne-Claire Lebert s'apprête à prendre le départ de la route du Rhum à Saint-Malo le 1er novembre prochain, dans la catégorie Ocean 50. La navigatrice va embarquer à bord de son trimaran un kit de prélèvement de phytoplancton qu'elle va utiliser pendant le convoyage retour entre la Guadeloupe et la Bretagne, comme elle l'avait d'ailleurs fait l'an dernier pendant la Transat Café Laure. Ces échantillons seront ensuite étudiés par les équipes de l'IFREMER, avec comme objectif faire le point sur l'état des microalgues en haute mer, là où les chercheurs n'ont pas forcément souvent l'occasion de les étudier. Des prélèvements d'eau

0: opportunité particulièrement importante cette année pour évaluer l'impact des canicules marines. Vous avez, Angine Demuynck, assisté en mer à une démo entre Concarneau et les Glénans.
1: En équilibre précaire sur le trampoline de son trimaran, Anne-Claire Lebert approche son seau bleu d'un trou percé dans la coque centrale.
2: Finalement, on se sert d'un système qui existait déjà à bord, qui nous sert à remplir nos ballasts. C'est les cuves à eau qui ralourdissent le bateau pour la performance.
1: L'opération est fastidieuse. Il faudra filtrer une centaine de litres d'eau de mer à chaque prélèvement.
2: Donc c'est ça qu'on a travaillé avec toute l'équipe, c'est comment réussir à réaliser sur nos machines ce genre d'expérience. Ça nous prend pas beaucoup de temps de faire ça et eux, ça les aide à récolter des choses importantes.
1: Des organismes microscopiques, invisibles à l'œil nu.
3: On parle de millièmes de millimètres.
1: Jean-Côme Piquet est le responsable de la station Ifremer de Concarneau.
3: Donc on voit rien, c'est de l'eau de mer, mais en fait, il y a plein de choses.
1: Des centaines de milliers de cellules qui jouent un rôle primordial dans le fonctionnement de l'océan.
3: Effectivement, on a du mal peut-être à le percevoir parce que c'est la plupart du temps invisible, mais le plancton, ça représente à peu près 90% du vivant dans les océans, en fait, en termes de biomasse. Donc c'est vraiment majeur en termes de fonctionnement de l'écosystème. Et à l'échelle de la planète, en fait, à peu près la moitié de l'oxygène produit sur Terre est produit par le phytoplancton. Donc ça joue un rôle climatique majeur et en même temps, c'est aussi la base de la chaîne alimentaire.
1: Un maillon essentiel donc, mais peu accessible aux scientifiques. C'est là que la course au large entre en jeu.
3: On bénéficie en fait du trajet des bateaux pour faire nous des prélèvements d'opportunités qui vont compléter en fait notre observation. Là concrètement sur le transit retour de la route du Rhum, on va avoir des données sur la diversité et l'abondance du phytoplancton sur l'Atlantique Nord, notamment en prenant en compte l'année 2026 qui est quand même extrêmement particulière. On parle d'anomalies de surface de la température qui est très marquée cette année. Le Graal, je dirais, c'est d'être capable d'alimenter des modèles de prédiction qui nous permettraient d'aider à mieux savoir comment vont évoluer les écosystèmes marins face au changement.
1: Les données seront notamment comparées à celles prélevées l'an dernier lors du retour de la Transat Café L'Or.
0: Et retrouvez le reportage d'Angine Demuynck sur notre site et l'appli ici.
4: Il est 6h24, excellent réveil à tous. Avec le chanteur hawaïen Bruno Mars, On My Soul, 6h24. À suivre l'horoscope de Catherine Viguier. Si l'on vous doit de l'argent, insistez les balances.

0: Monsieur Bruno Mars, On My Soul, retour de l'info dans 4 minutes. Excellent réveil à tous, c'est l'horoscope qui arrive.
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0: Jeune Bizien, je crois qu'on parle de vous dans l'horoscope.
5: Ah bon?
0: Ah oui, non, mais soyez bien à l'écoute. Mais de vous aussi, hein, qui nous écoutez. Le signe du taureau est sollicité, Catherine Viguier, bonjour.
5: Oui, par un monsieur ou une dame dans son travail ou dans sa vie amoureuse. Bélier, toujours une attente au sujet d'un plan financier à adopter et à finaliser. Taureau, on vous fait une proposition et ça pourrait être pour votre bien. Gémeaux, il ne faudrait pas que vos doutes nuisent à votre santé. Avant tout, soyez zen. Cancer, votre talent met un moment avant d'être reconnu au grand jour. Lion, c'est difficile parfois, mais il faut tenir bon, vous accrocher à votre idéal. Vierge, si vous êtes en attente d'une réponse, vous l'aurez d'ici la fin de l'année. Balance, si l'on vous doit de l'argent, revenez à la charge, demandez-le. Scorpion, vous pourriez souffrir d'incompréhension ou de manque d'amour le temps d'une mise au point, sans doute. Sagittaire, belle journée et période importante pour vous regonfler en énergie positive. Capricorne, c'est avec d'autres, pas tout seul, que vous obtenez ce job dont vous rêvez. Verseau, il y a plein de choses à changer en vous, pas forcément chez les autres, hein. Poisson, avec un peu de temps, vous reprendrez des forces, quitte à vous mettre au vert. Et pour nous tous, à un moment, on n'est plus tout seul, c'est évident.
0: Je sais pas comment elle fait, Catherine, mais elle voit des choses, hein.
5: Mais oui, elle sait que j'ai des problèmes de souffle.
6: C'est elle a une boule de flipper.
0: Évidemment. Merci Catherine Viguier. Si vous avez loupé l'horoscope, il est évidemment sur l'appli ici.fr. Bray Zizel, hein, pour ceux
5: qui nous écoutent. Rien lui cacher, quoi.
0: Bon réveil à tous, 6h29.
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0: Déshabillez-vous, c'est presque l'été, c'est humide, c'est vrai en Bretagne. Bonjour à tous, mardi 13 octobre, ravi de vous accueillir en images. Vous qui nous suivez sur la 3, sur Ici évidemment. Si vous n'avez pas la TNT, c'est tout simple, hein. Vous êtes sur l'appli Ici en images pour vous accompagner ce matin. Estelle Gaz qui va arriver d'ici une dizaine de minutes. Joanne Bizien aussi.
7: Bonjour, bonjour tout le monde.
0: Il y a un renard.
7: Il y a un intrigue en arrière.
0: Bon, voilà, l'humidité est là, mais on a beaucoup de soleil cet après-midi.
7: Donc on peut mettre une dernière lessive dehors, vous croyez ?
0: Sébastien.
7: À sécher ?
0: Oui, vers 14h.
7: Okay,
0: Sébastien Paour, bonjour.
8: Bonjour à tous.
0: Vous avez fait la lessive, vous ?
8: Non, mais je vais peut-être la faire aujourd'hui.
0: Ah bah, y a du linge à étendre cet après-midi, si vous savez pas quoi faire.
8: Profiter.
0: Évidemment, on aura aussi des cadeaux, ça c'est important, après 8h, dans le jeu de la carte postale ici, Bray Zizel. Vos invitations pour un concert inédit de Linda Lemay, la Québécoise, avec le guitariste Jean-Félix Lalanne. Bon réveil, 6h30. L'essentiel de l'actu en Bretagne, Joanne Bizien.
7: Beaucoup de questions après la gigantesque et inédite cyberattaque qui a touché plusieurs centaines de supermarchés en France pendant la nuit de dimanche à lundi. Des installations frigorifiques ont été prises pour cible, provoquant la perte de tonnes de denrées. En attendant d'en savoir plus sur leur avenir, les salariés de la fonderie de Bretagne ont bloqué la gare d'Ennebon hier. Ils se sont ensuite installés sur un rond-point de Lanester. Le verdict du tribunal de commerce de Lorient sur une potentielle reprise est attendu jeudi. Nouvelle journée de mobilisation ce mardi pour soutenir les revendications des lycéens. Les syndicats d'enseignants appellent à rejoindre les cortèges un peu partout en France. Reportage en breton dans 2 minutes. Ils jettent l'éponge après 50 ans d'existence. Le mondial folk de Plouzévette s'arrête. Le festival Bigouda connaît d'importantes difficultés financières.
0: Et on revient sur l'actualité nationale maintenant avec vous, Valentine Lottès, sur la mobilisation lycéenne. C'est le 90 secondes, 6h31.
9: Une colère toujours vive ou en train de s'essouffler, c'est la grande question ce mardi à l'aube de cette nouvelle journée de manifestation lycéenne, avec des défilés à Paris, Marseille, des rassemblements à Chambéry, Clermont-Ferrand ou encore Toulouse. La sidération à Aubagne, où hier un ado de 14 ans a ouvert le feu dans son collège, blessé le principal et une enseignante avec un fusil de chasse sous les yeux des autres élèves.
10: Il me dit, je te jure, retourne-toi, il y a du sang. Au début je me dis, non, du sang ? Je me retourne, du sang, je cours dehors.
9: Ce jeune est toujours en garde à vue ce matin avec ses parents. Des tonnes de nourriture à la poubelle et des rayons vides pendant plusieurs jours dans des centaines de supermarchés de France, victimes d'un piratage de leur frigo et de leur congélateur hier. L'urgence, c'est de déconnecter d'Internet les contrôleurs de froid, explique l'ANSSI, l'Agence nationale de la sécurité des systèmes d'information. Une minute de silence à 13h en hommage aux victimes et avant le vote cet après-midi de la loi intégrale sur les violences sexistes et sexuelles, un texte très attendu depuis l'affaire Liana. Si son adoption fait peu de doutes, le financement des mesures questionne. À l'heure où le budget arrive justement à l'Assemblée, début de l'examen ce mardi, et les oppositions au gouvernement sont déjà vent debout. Le mondial de l'auto ouvre ses portes publiques aujourd'hui. 500 000 visiteurs attendus jusqu'à dimanche à Paris pour cette 91e édition, où l'attraction, c'est la nouvelle de chevaux. Citroën a ressuscité son modèle version électrique.
0: Merci Valentine, vous nous emmènerez en 2028 à bord de la deux chevaux Elec. L'info continue en breton avec vous, Joanne Bizien, à Réleillère et Brézonne Cassengadar, un Davis Broadel Sturm à Arslabou, vos Hurois.
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0: Et quand une pliginiteuse est braise, Joanne, vous avez manifesté d'air.
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7: Merci Brasdor, Léo Rosé.
0: À 7h, on retrouve dans 20 minutes le journal avec Sébastien Pau.
7: La cour d'assises du Morbihan examine aujourd'hui la personnalité de Christophe Roll, auteur présumé du viol et du meurtre d'Iris Quatmen. C'était en mai 2023 à Lorient, compte rendu la première journée d'audience dans une vingtaine de minutes. Maroc, Toulmorzel, Varliou, en Amzer, Vitirio, Agéchu, Argla ou déjà?
0: 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On a, 6 petits degrés à Guémar. Ça, c'est les Alsaciens qui nous écoutent. C'est Sylvie, sur l'appli ici. Et puis le bonjour de Dominique à Concarneau. Ce mardi, il fait 17 degrés, ressenti 17. Il y a plus de brouillard. Le temps est mitigé, nous dit-elle. Alors, on commence, c'est vrai. Par un petit peu de bruine restante, c'est surtout gris, c'est pas très très très humide, pas de grosses pluies, mais pas mal de brouillard dans le Morbihan surtout. Et puis en fin de matinée, les éclaircies reviennent par le Léon, donc le nord-ouest du Finistère. Elles vont généraliser ces éclaircies au Finistère, puis ensuite les Côtes d'Armor et enfin le Morbihan. Et l'après-midi s'annonce lumineuse pour tout le monde. Si on a un petit vent sur la moitié nord de la Bretagne ce matin de 40 à 50 km/h de sud-ouest, elle Vervent, eh bien, il va tourner et faiblir largement dans la journée. Donc, sous le soleil, sans vent, ce sera génial dans l'après-midi. Vent faible de nord-ouest, enfin. Et puis, les maxis, bah, jusqu'à 20 degrés à Sker, 20 à Bonnen dans les Côtes d'Armor, 20 à Landol dans le Morbihan. À Brest, il fera 19, et même jusqu'à 21 à Quimper-les-Joannes.
7: Et sur la route, là, ce matin?
0: Alors, à 6h40, c'est totalement tranquille et fluide, mais on attend le début des travaux qui vont vous enquiquiner du côté de Lorient. La pagaille s'annonce jusqu'au 23 octobre sur la Nationale 165 entre Quévin et Caudan. Il n'y aura qu'une seule voie pour aller à Quimper et qu'une seule voie pour sortir de la voie express pour prendre la direction du port de Lorient, par la pénétrante de Lorient, la 465. Voilà, donc ça s'annonce très bouchonné dans les jours qui viennent. Les travaux n'impliquent pas l'autre sens, hein, Lorient vers Vannes.
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0: Pour que tu m'aimes encore, Céline Dion, 6h41.

0: C'est pas tout à fait fini, hein. Pour qu'on l'aime encore, elle chante jusqu'au 17 octobre à Paris. Céline Dion, 6h45.
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0: Et je vous rappelle que si vous n'avez pas eu vos billets pour Céline Dion à Paris, allez à Ouessant. Il y a une soirée Céline sans Céline, hein, ça c'est ce samedi, avec
3: on
0: karaoké.
3: Chante.
0: On chante, évidemment. Vous êtes capable de chanter un petit Céline Dion, Sébastien
4: Ouais, enfin, modérément.
0: À l'octave en dessous.
4: Oui, oui,
3: ça dépend
4: en dessous, ouais, c'est ça.
0: Il y a aussi du air Céline, comme le air guitare, ouais. Et puis il y a des quiz, enfin bref, une grande soirée très très drôle à l'Escale. C'est ce samedi soir. Est-ce qu'on peut jouer à Dark Vador avec son chat? Vous voyez, avec les rayons laser, là.
3: Ah oui,
4: bah non, c'est pas conseillé, je crois.
0: Mais il adore ça, mon chien. Bon, il paraît que c'est pas conseillé. On demandera conseil à Dr Pierre Fabin, qui nous rejoint dans quelques instants. Et puis les 3 plus ici, Brésil, Joanne, c'est de l'info pratique, c'est dans 5 minutes.
3: Oui, et on parlera musique classique, parce que l'ensemble Mathéus propose une grande tournée en ce moment dans le Finistère, qui commence aujourd'hui.
0: Et ça, ça adoucit les mœurs.
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0: Comment jouer avec son chat intelligemment? C'est la question du matin, Pierre Fava, bonjour. Le jeu, c'est essentiel, évidemment, avec un chat d'appartement, surtout. Mais certains de nos jouets préférés peuvent les rendre complètement fous. Alors, pourquoi faut-il, par exemple, éviter les pointeurs laser?
8: Eh bien, on a une étude scientifique qui a été publiée en 2021 qui a prouvé que plus on utilisait un laser avec un chat, plus il avait de risques de déclarer des TOC. En fait, en y réfléchissant, le laser est une catastrophe absolue pour la psychologie d'un félin. Quand un chat chasse, son cerveau est programmé pour une séquence très précise. Repérer, traquer, bondir et surtout attraper physiquement sa proie sous ses pattes. Avec le point rouge du laser, il court, il bondit, mais il n'attrape jamais rien, c'est du vide. Et cette absence totale de récompense tactile crée de la frustration qui peut se transformer en agressivité. Et résultat, votre chat va attaquer vos chevilles quand vous passez dans le couloir.
0: Ou la main, ou les deux. Si le fameux point rouge, docteur, est à bannir définitivement de nos salons, quel est le jouet finalement idéal pour stimuler son instinct?
8: Eh bien, le classique indémodable, c'est la canne à pêche. Mais attention, il ne s'agit pas de lui agiter vulgairement le plumeau sous le nez. Dans la nature, aucune souris ne vient danser la rumba devant votre chat. Pour jouer intelligemment, vous devez imiter le comportement d'une vraie proie. Vous faites glisser le jouet au sol pour stimuler une souris qui rase les murs. Vous le cachez derrière un coussin pour éveiller sa curiosité. Vous le faites voler de meuble en meuble comme un oiseau. L'idée, c'est de faire réfléchir votre chat, de l'obliger à se tapir dans l'ombre et à calculer son saut. Et surtout, la règle d'or, laissez-le attraper le jouet régulièrement. Il doit pouvoir planter ses griffes dedans, le mordre un peu et le garder quelques secondes entre ses pattes pour ressentir la satisfaction de la capture.
0: Il faut imiter le mulot, donc, avec la canne à pêche. Et une fois qu'on a bien joué, bon là, qu'il a parcouru un peu partout, toutes les pièces, attraper sa fausse proie, évidemment, comment on termine la séance pour qu'il se calme, enfin?
8: Eh bien, c'est l'étape la plus importante, celle que tout le monde oublie. Dans la nature, la séquence de chasse se termine toujours par un repas. Le chat mange ce qu'il vient de tuer, puis il va se toiletter et il va dormir. Si vous rangez la canne à pêche brutalement dans le placard, il reste sur sa faim avec l'adrénaline au maximum. Et pour l'aider à redescendre en pression, clôturez toujours la session de jeu en lui donnant une petite récompense concrète. Dès qu'il attrape le jouet pour la dernière fois, vous lui jetez une friandise ou vous lui donnez une cuillère de pâté. Son cerveau va enregistrer que la chasse a été fructueuse et que sa proie a été mangée.
0: À la fin, tu lui donnes une souris.
4: Et voilà.
0: Tout ça pour ça, évidemment. Enfin, merci du conseil. On ne joue pas à Dark Vador ni au Jedi avec le Matou. Merci Pierre Fabin. À demain pour un autre conseil. 6h50. Thierry Pastor, le coup de folie. Bonne fête au Géraud aujourd'hui. Le soleil. Alors, vous allez en profiter parce qu'il va apparaître dans l'après-midi. Et vous en profitez jusqu'à 19h31 à la Pointe Bretonne. Bon mardi.

0: Folie, c'est Thierry Pastor. Estelle Gasse, bonjour.
1: Bonjour Axel, bonjour à tous. Bonjour.
0: Ça va bien?
1: Bah, très bien, et vous?
0: La forme est là?
1: La forme, quelques courbatures, mais ça va.
0: Ah oui, on avait dit c'est au bout de 12 heures ou 24 heures.
1: Il n'a pas menti,
0: une course intense de 5 km, comme vous l'avez fait à Gouenou, c'est ça, hein?
2: Il y a 3 semaines.
0: Courbature 3 semaines, c'est une spécialité de Estelle Gasse. Bon, bah, c'est déjà parti pour les 3 plus ici, Brésil. C'est
1: oui.
0: De l'info pratique et sympa.
1: Là où des personnes sont condamnées à vivre dans la misère, les droits de l'homme sont violés, Axel.
0: Et s'unir pour les faire respecter est un devoir sacré. C'est une phrase du fondateur de l'ATD Carmonde, agir tous pour la dignité. Elle est inscrite sur une réplique de la dalle du refus de la misère à l'hôtel de ville de Brest. Et samedi, c'est la journée mondiale du refus de la misère, comme depuis 30 ans. Alors, un collectif brestois se réunit pour imaginer un programme d'atelier. Vous pouvez y assister à la salle des conférences, hein, entrée rue de Glasgow à Brest, à partir de 14h, atelier sur l'alimentation, sur l'énergie, mise en voix de paroles de personnes en grande précarité, et puis un goûter chantant avec la chorale L'Avenir en chantant. Puis à 18h, une cérémonie publique aura lieu avec le collectif et la municipalité de Brest, dans la rue piétonne qui est juste derrière la mairie. La journée mondiale du refus de la misère à Brest, c'est ce samedi de 14h à 20h. Et si on s'offrait maintenant une parenthèse enchantée, Joanne?
3: Et pour cela, quoi de mieux que la musique classique? Vous n'êtes pas d'accord?
0: Ah,
3: en tous les
0: d'accord.
3: cas, l'ensemble Matheus, dirigé par le célèbre chef d'orchestre Jean-Christophe Spinozzi, propose pour tous et jusqu'à vendredi une tournée musicale dans les communes du Finistère sur les classiques viennois. Une tournée en collaboration avec le département qui reprendra en novembre, puis en février 2027 et au printemps prochain où là, ça sera la musique de Vivaldi qui sera à l'honneur. Rendez-vous donc ce mardi 13 octobre à 20h à l'église Sainte-Hélénance, c'est à Guerlesquin, puis demain à Cizun, jeudi à Quimperlé et vendredi à Concarneau. La billetterie est sur le site de l'ensemble Matheus ou sur place le soir de chaque concert, dans la limite évidemment des places restantes. Ciné et sashimi, c'est son autre programme, Estelle.
1: Et oui, hein, du 15 au 18 octobre prochain, l'Ocronan accueille le festival Silence, ça touille pendant la semaine du goût. Cette année, c'est le Japon qui inspire les réjouissances. Vous pourrez notamment y lier le plaisir des yeux et du palais grâce à des projections suivies de dégustations de spécialités japonaises dans le décor de cinéma emblématique de la cité.
0: Vous allez bien goûter un petit mochi quand même.
1: Non.
0: C'est un petit dessert tout mou,
2: tout bon.
0: Japonais. Oh, délice. 6h56.
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0: De drôles de pannes dans les petits bonheurs. Aujourd'hui, je vous rappelle, hein, c'est une Bretonne qui se confie tous les jours. Des fois, c'est des Bretons, mais là, c'est une Bretonne. Elle raconte voilà, sa Bretagne, les spots préférés, des souvenirs d'enfance au micro de Laurent Limantour. Hello.
10: Salut, Brésil.
11: Comment tu t'appelles?
10: Je m'appelle Sabrina, j'ai 43 ans et je suis magnétiseuse et médium.
12: Cette femme est bizarre, ça, hein? Je sais pas ce que tu en penses, mais moi, je la sens pas, là. C'est pas net, ça, hein?
13: Moi, je la trouve un peu voyante.
14: Ah, voyante.
10: Et je suis dans les petits bonheurs.
15: Vous habitez dans la région?
10: J'habite à Lénon. C'est entre Plébin et Châteauneuf-du-Fou.
16: Ouais, mais il y a quoi là-bas? Il y a quoi?
10: Ben, il y a rien.
17: Bon, arrête, tu déconnes!
10: Non, en fait, c'est vrai dans le sens où, effectivement, il n'y a pas beaucoup de commerce puisqu'il n'y a qu'un salon de coiffure.
18: La mode change, mais la frisette reste toujours la frisette.
10: On a l'église, la mairie, l'agence postale, si la petite bibliothèque aussi. Mais voilà, c'est vraiment une petite bourgade, mais qui est fort sympathique, l'investissement en fait de ses habitants.
19: Ça dit, il peut y avoir des gens sympas. Moi, je sais qu'une fois, il y avait une escouade de gendarmes. Ils ont chanté des chansons paillardes jusqu'à 3h du matin. On s'est éclatés.
10: Alors mon endroit préféré pour respirer, pour me poser, ça reste quand même la forêt du Helgoët.
2: On part à la campagne.
14: À se faire chier.
10: Je trouve ça très ressourçant, très calme, très paisible.
14: Mais pourquoi il dit plus coucou ?
10: Ça invite vraiment à la méditation, ça invite vraiment à faire le point sur soi, à réfléchir, à mettre un temps de pause aussi dans nos quotidiens qui sont assez actifs.
15: Mais seulement, je ne suis pas un actif, quoi.
17: Le passif, c'est bien aussi, non ?
20: Tu m'attrapes un souvenir ?
10: Alors, le souvenir de jeunesse qui me fait toujours sourire quand j'y pense, c'est la première sortie en boîte avec les copines.
21: C'est pour le point de vue, c'est ça ?
10: On était quand même très très jeunes. Il y avait donc la seule qui avait le permis, donc la seule qui avait 18 ans, qui conduisait et qui n'avait pas forcément une voiture elle-même de première jeunesse.
22: Il faudrait pas qu'on se fasse rentrer dedans, il ne resterait pas beaucoup de votre mixeur.
10: En fait, on se faisait doubler dans la montée pour aller jusqu'à l'Az. Plus on montait, plus la voiture ralentissait.
23: Elle est en panne ?
24: Non, elle n'est pas en panne, elle attend le coucher du soleil, elle adore ça.
10: Il a fallu qu'on la pousse en pleine campagne. Et on s'est dit que si on n'avait qu'une seule chose à revivre avant de quitter ce monde, ce serait cette soirée-là. Et franchement, oui, ça me reste énormément.
23: Est-ce que je peux la pousser plus si vous voulez ?
20: Non, oh, laisse tomber, va.
23: C'est du son, là, sur la banquette ?
25: Mais t'es marrant, mais tu veux pas qu'elle ait jamais servi, quand même ?
10: Allez, salut les petits bonheurs !
0: Salut Sabrina, et quel point de vue arrivé à l'Az, finalement, à la discothèque ? Estelle Gass,
1: oui,
0: en 2019, près de 18 500 000 Français résidaient dans un territoire pour être confrontés à des inondations par débordement de cours d'eau ou de vagues marines.
1: Et oui, on vous pose cette question ce matin, en cette journée de la résilience nationale face aux alertes météo, aux épisodes extrêmes. Avez-vous les bons réflexes ? Êtes-vous prêt chez vous si un événement violent survient, comme une tempête qu'on a connue notamment dans les dernières années en Bretagne ? Vous nous laissez directement un petit message, une petite note vocale, ça se passe par WhatsApp, 02 98 53 65 deux fois.
0: Et on attend vos conseils ce matin, il est 7h.
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0: L'actualité de ce mardi 13 octobre avec Sébastien Paour.
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0: Ils seront fixés sur leur sort jeudi.
26: Les quelques 250 salariés de la fonderie de Bretagne, c'est jeudi effectivement que le tribunal de commerce de Lorient doit trancher reprise ou liquidation judiciaire du site ouvert par Renault dans les années 60 et en difficulté depuis plusieurs années. Réponse jeudi, mais les personnels auront une idée de leur avenir dès aujourd'hui avec le CSE, le comité social et économique prévu à 9h sur place à Caudan. C'est là qu'ils devraient savoir s'il y a un ou des repreneurs sérieux pour leur usine. Ils avaient jusqu'à minuit hier soir, ces repreneurs, pour déposer leurs offres améliorées. En attendant de savoir si un dossier tient la route, une soixantaine de salariés sont allés se faire entendre dans une sorte de dernier baroud hier. Ils ont bloqué d'abord la gare d'Ennebon pendant une heure, avant de s'installer sur le rond-point Lannes-Sévelin à Lanester. Des salariés très remontés contre les pouvoirs publics. Angeline Demain, que vous étiez sur place.
27: Tout juste délogé des rails par la police.
28: On a bloqué la voie pour faire parler de nous. C'est la dernière journée.
27: Eric, 26 ans de boîte, hésite entre colère et résignation.
28: Soi-disant, on nous tient derrière avec l'État. Mais il n'y a rien. En fait, il nous laisse tomber carrément.
27: L'un de ses collègues s'approche du micro pour exprimer lui aussi sa frustration.
29: On fait partie d'une catégorie de personnes qui ne sont pas respectées par le gouvernement. On nous laisse mourir.
27: Une deuxième action s'improvise dans la foulée, direction Lanester cette fois.
30: Là, on est en train de bloquer le rond-point. De toute façon, en France, si on fait rien, on n'a rien. C'est malheureux, quoi. C'est comme les étudiants en ce moment. Hein. Pour nous, c'est pareil, quoi. Si on ne se fait pas voir, on n'a rien.
27: Pascal, cigarette à la main, en sait quelque chose. Il vit ce scénario pour la deuxième fois.
30: Alors moi, j'ai travaillé avant 30 ans dans une entreprise. J'ai été licencié parce que la boîte a fermé. Et là, ça fait 10 ans que je suis là, et puis rebelote, quoi.
27: C'est l'incertitude, surtout, qui mine le salarié.
30: Bon, c'est l'écartement, et puis on a un État qui fait rien, quoi. Depuis un an, on a dû travailler, 3 mois maximum. On est au chômage partiel en permanence, j'en ai ras-le-bol, même moralement, quoi. C'est usant. Puis nous, ça fait un moment que ça dure, quoi. Ça fait 4-5 ans que ça dure, quoi. Il y en aura le bol.
27: Et cela, alors que l'usine est opérationnelle et ses fours prêts à reprendre du service.
26: Quel avenir pour la fonderie de Bretagne ? On en parle avec l'invité d'ici matin, tout à l'heure, à 8h moins le quart. On sera avec Éric Blanchier, élu CGT à la fonderie. On lui demandera s'il sait s'il y a un ou des repreneurs et comment se dessine la suite pour lui et ses collègues.
0: Il est 7h03. La cour d'assises du Morbihan plonge dans l'horreur des faits aujourd'hui.
26: Oui, les enquêteurs et les médecins légistes vont venir raconter à la barre la nuit du 27 27 mai 2023 à Lorient, où Iris Kouetmen a été enlevée, violée et tuée. Le corps de la jeune femme de 23 ans a été retrouvé dans le Blavet à Lanester. Deuxième jour du procès de Christophe Rolle, 53 ans, déjà condamné en 2015 à 9 ans de prison pour le viol d'une étudiante. C'était déjà à Lorient également. Hier, la cour s'est penchée sur la personnalité de l'accusé, qui a de nouveau nié les faits qui lui sont reprochés. Pour Morgan Loret, avocat des 13 parties civiles, cette première journée a révélé un homme manipulateur et menteur.
3: Pour le moment, on ne voit pas jaillir de lumière. On est dans le noir. On est dans le noir dans tous les sens du terme. On n'y comprend pas grand-chose à ses explications. Il nous noie, en vérité, par le flot de ses logorées, de ses voilà, ses explications qui sont quand même pour le moins invraisemblables. Et dès qu'il est un peu pris au piège, il se contente de battre en brèche, de balayer les éléments objectifs du dossier. Et à aucun moment, ça ne fait jaillir une petite lumière qui nous permettrait de le regarder autrement. Pour l'instant, nous ne le regardons que comme un menteur, un manipulateur. Je ne vois pas ce qu'on pourrait dire d'autre à l'issue de ces premiers mots qu'il a destinés à la cour.
26: Le verdict est attendu vendredi. Christophe Rolle risque la réclusion criminelle à perpétuité.
0: Alors comment et pourquoi pirater des frigos de supermarché?
26: Oui, on se pose beaucoup de questions après ce qui s'est passé dans la nuit de dimanche à lundi. Les frigos de plusieurs centaines d'Intermarchés, U et Leclerc visés par une cyberattaque partout en France. Les températures des installations ont été modifiées par Internet à distance ainsi que leur fréquence de dégivrage en pénétrant le logiciel utilisé par ces enseignes. Plusieurs magasins touchés chez nous, un Leclerc à Douarnenez, un autre à Rostrenin, encore un à Lannion. Il y a aussi le Super U, le Tréguier ou encore l'Intermarché de Guerlédans en Centre-Bretagne. Son gérant Yann Audrin estime les pertes à 50 000 euros. Il demande aux clients d'être patients le temps de réapprovisionner.
4: La chaîne logistique va être mise à rude épreuve et la production également. Parce qu'effectivement, les fournisseurs de jambon ou de yaourt vont avoir des commandes XXL de la part des enseignes. Donc ils vont faire de leur mieux pour produire le plus possible, mais ils ne pourront pas forcément répondre à l'intégralité de la commande. Donc la remontée en stock des magasins va se faire, mais progressivement. En général, quand il y a une perte de froid, on dit 4-5 jours pour remonter en stock de façon normale. Là, ça va être peut-être un peu plus long, peut-être 10 jours. Il faudra peut-être pendant quelques jours prendre un yaourt par défaut. Les industriels vont peut-être, vu les volumes de commandes qu'ils vont recevoir, ils vont peut-être se dire, plutôt que de produire le yaourt à la fraise et l'abricot, eh bien, on fait que le yaourt à la fraise. On priorise les volumes sur les principales ventes. Et puis la diversité, après celui qui est habitué à prendre son skyr au muesli avec des pépites de chocolat, ben, peut-être qu'il devrait attendre une dizaine de jours ou 15 jours pour en avoir.
26: Le parquet de Paris a ouvert une enquête confiée à l'Office anti-cybercriminalité. Jour de manif aujourd'hui encore, les lycéens et enseignants dans la rue pour de meilleures conditions d'apprentissage, alors que l'examen du projet de budget 2027 qui prévoit la suppression d'environ 1600 postes d'enseignants commence à l'Assemblée. Des cortèges sont prévus ce matin à Guingamp, Quimperlé, Morlaix, Lannion, Brest et Quimper. Allez, du sport et du rêve pour finir. Et si l'équipe de France féminine de basket, vice-championne du monde le mois dernier et vice-championne olympique en titre, venait jouer à Quimper? On va y réfléchir, dit le président de la Fédération française, Jean-Pierre Hinclerc, qui est venu visiter le Costume Park hier à Quimper, la nouvelle salle de plus de 3000 places inaugurée il y a tout juste un an, Thomas Lavaux.
6: C'est Patrick Tudal, le vice-président des Béliers, qui assure la visite au président de la fédération.
7: On tourne sur un volant de bénévoles, allez, 180 personnes à peu près. Quoi. Parce que si on devait être sur des prestataires là-dessus, c'est incompatible avec le niveau de notre budget.
6: Changement de salle et de dimension. Aujourd'hui, les Béliers ont besoin de deux fois plus de bénévoles qu'avant.
8: Enlever le matériel, ramener le matériel, s'occuper surtout des spectateurs.
6: Liste énumérée par Maxime Lézé, le président des Béliers.
8: Ils arrivent à 16h et ils repartent même avant, et ils repartent sur certains à minuit, 1h.
6: Les bénévoles, l'angle mort du sport de haut niveau. Si la fédération réfléchit à la manière d'aider financièrement ses clubs, ou bien ses officiels, ses arbitres notamment, pour les bénévoles, en revanche, Jean-Pierre Hinclerc, le président de la FFB, ne peut pas grand-chose.
8: Il y a eu des lois sport depuis 3-4 ans qui ont été votées. On n'a jamais vu d'intégrer là. Qu'est-ce qu'on peut faire pour que le bénévolat puisse progresser. Le statut du bénévole n'existe pas. Malheureusement, quand la loi qui a été votée cet été, on n'en parle pas.
6: Et cette question du coût des carburants, elle vaut aussi pour les spectateurs les plus éloignés, viennent du Finistère Nord. La saison dernière, saison inaugurale, le Costume Park était rempli en moyenne à 93%, 2800 spectateurs. Cette saison, c'est plutôt 85-90. L'effet curiosité est un peu passé et désormais, seule la victoire peut espérer le relancer.
26: Le Costume Park qui accueillera la 6e journée d'Élite 2, ce sera dans 10 jours contre Fos-sur-Mer.
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26: Il est 7h08 et il fait doux en ce mardi, Estelle.
1: Et oui, un 16 à 17 degrés ce matin. Cet après-midi, 18 degrés à Pontivy, 19 à Lannion, Gourin, Quimperlé ou encore Morlaix, jusqu'à 21 degrés attendus à Quimper. Ce matin, c'est un ciel plutôt couvert avec quelques averses, mais en fin de matinée, les éclaircies devraient vite se former. Elles se généraliseront d'ailleurs rapidement et l'après-midi s'annonce assez lumineuse avec un beau soleil. À 7h08, où en sommes-nous sur la route, Axel ?
0: Eh bien, il y a eu un accident il y a quelques minutes à l'Opérette dans l'approche de Quimper, en sortie de Brest, pardon, sortie de Brest en direction de Quimper sur la Nationale 165 qui ne crée pas de ralentissement. Ralentissement en revanche sur les travaux de Guingamp. Vous êtes légèrement ralenti sur la N12 dans le sens Morlaix Saint-Brieuc. Puis aujourd'hui commencent des travaux pour une dizaine de jours sur le pont du Scorff, histoire de jointure qu'on refait. Hein. C'est un axe très fréquenté, 4000 véhicules entre l'Anestère et l'Orient. Alors pour vous résumer, si vous venez de Auray, il n'y aura qu'une seule voie de circulation pour aller à Quimper et qu'une seule voie pour sortir de la voie express et aller à la pénétrante de l'Orient, vers le port de l'Orient, donc ce qui annonce quelques bouchons dans les jours qui viennent. Bon courage, bonne route.
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0: Allez, on garde la bonne humeur malgré la mauvaise qualité de l'air, nous dit Herbrez. Aujourd'hui, l'indice à l'ozone est dégradé partout en Bretagne. Il est même mauvais dans le pays de Rennes. Bonne fête au Géraud. Le lever du soleil, hein, ciel étoilé pour l'instant, à 8h32 à la pointe bretonne. Vous en profitez parce que le soleil arrive cet après-midi jusqu'à 19h31. C'est 3 minutes de soleil en moins aujourd'hui.

0: Troisième sexe, le groupe Indochine, il est 7h14.
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0: Mais qu'est-ce que c'est que cette journée sans femmes, Joanne Bivien?
3: Oui, David aussi va nous en parler pour savoir si vous, les hommes, vous arrivez à vous débrouiller sans tout le boulot des femmes.
4: Ah.
3: Bon, j'ai une petite idée de la réponse.
4: J'en suis pas sûre.
0: Ça dépend si on vit avec une femme aussi. Mais bon.
3: Non, mais au boulot, par exemple.
0: Ah oui,
3: dans
0: au boulot.
3: Le travail, à la maison.
0: Je peux m'en sortir sans femme. Ouais, ouais. C'est une très bonne question. Arrêtez de rire, vous, à ma droite.
4: Je rigole pas. C'est peut-être pour ça qu'il y a deux hommes, deux femmes autour de la table.
0: Estelle Gage, je vous sens prévoyante.
5: Oui, tout à fait. Je suis prévoyante. Je vous dirais pourquoi j'ai fait mes petites réserves chez moi à la maison.
0: Ah bon? De mochi.
5: De
0: spécialité
5: notamment.
0: Japonaise. Non, toujours pas.
6: Pas des
0: toujours
6: croissants, pas. Non.
0: Qu'est-ce que vous avez contre la cuisine japonaise?
5: Mais j'ai rien contre la cuisine japonaise. Hein.
0: Bah si, un petit peu quand même.
5: Bah je suis pas hyper fan.
0: Vous n'êtes pas encore éduqué.
6: Si,
0: vous n'êtes pas encore. C'est très, très. C'est tendre, c'est bon. C'est goûteux. 7h15, bon réveil.
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0: Mon œil, c'est un regard sur l'actualité de David Ossiou tous les matins avec un mouvement un peu particulier, Joanne.
3: Oui, pour faire réfléchir les hommes. Ce matin, c'est aujourd'hui la journée sans femmes, un mouvement citoyen qui appelle les femmes à ne rien faire, David Ossiou.
9: Oui, pas de boulot, pas de course, histoire de voir comment nous allons nous débrouiller sans vous les femmes. Ce matin, il y a une chanson de Patrick Juvet qui me revient. Quand j'étais gamin, cette chanson me laissait perplexe. Je comprenais pas pourquoi Patrick Juvet cherchait les femmes. Moi, je les voyais très bien chez moi, chez mes copains. Il y avait une maman souvent au foyer, les enfants, les courses, les repas, les ménages. Elle faisait tout. Et aujourd'hui, cette journée sans femmes est là pour nous dire qu'elles font souvent, encore, presque tout. Et nous, les hommes, on fait le reste. Bon, j'exagère un peu, mais les chiffres sont têtus. En France, seuls 20% des couples où les deux conjoints travaillent disent se partager équitablement les tâches domestiques. Plus d'une salariée sur quatre travaille à temps partiel, contre moins d'un homme.

0: 24 heures aujourd'hui, elles ne sont plus là. Enfin, en théorie.
1: Merci beaucoup David, aussi you, mon œil revient demain à 7h15.
2: Le reste de cette matinale va se passer entre Sébastien et moi, donc jusqu'à 9h.
1: Allez, on va prendre des cafés.
3: Bon courage.
4: On n'y arrivera pas.
2: Et on va demander l'aide d'un troisième homme, c'est Yvon, notre correspondant météo. Bonjour Yvon.
5: Bonjour Axel, bonjour à toute l'équipe.
1: Bonjour.
2: Pour bien comprendre, à la maison, qui fait quoi Yvon?
5: À la maison, on se partage les tâches, quoi.
2: 50-50?
5: Oh oui, grosso modo, oui. Mais la cuisine, c'est plutôt madame, hein.
2: Parce que vous savez pas faire, en fait.
5: Je me lance pas, oui.
1: Mais les courses, peut-être?
5: Moi, non. C'est la simplicité, hein.
2: Bon, très bien. Vous faites les courses, en tous les cas.
5: Oui, je conduis, moi.
2: Voilà, on se partage les tâches. Yvon, vous êtes à Quimper, quel temps fait-il ce matin?
5: C'est un temps automnal. Disons qu'il est humide, couvert et nuageux, quoi.
2: Mais
5: une grande douceur, signaler. Et la température est de 17 degrés.
2: 17 degrés pour commencer.
5: Un vent très modéré.
2: Jusqu'à 21 cet après-midi, Estelle.
1: Pour Lannion, notamment, effectivement.
2: Je demande l'aide d'une femme, parce que...
1: Désolée.
2: Oui, Quimper. Yvon habite à Quimper. Il fait les courses, il prend la bagnole.
1: 21 degrés pour Quimper. Bon.
2: Qu'est-ce que ça donne envie de faire aujourd'hui, dans les jours qui viennent à Quimper, Yvon?
5: Qu'est-ce que ça donne envie de faire? Moi, j'ai une suggestion, mais c'est pas pour aujourd'hui, c'est pour le week-end.
2: Eh ben, très bien.
5: Ouais, c'est la foire expo de Pont-l'Abbé.
2: Ok, très bien.
5: Et à signaler, alors, hein, je tiens à le dire, parce qu'on se moque assez des bigoudins, que l'entrée est gratuite. Hein.
4: Oh, le tac, là.
5: Il faut pas plaisanter, l'entrée est gratuite, alors, vaut autant profiter. Hein.
2: Voilà, les loisirs, c'est prêt et c'est gratuit, selon Yvon. Encore un petit mot avant de terminer, on a parlé à l'instant avec Sébastien de l'équipe de France féminine, vice-championne du monde de basket, qui pourrait venir jouer à Quimper.
5: Oui, j'ai entendu ça, ouais.
2: Vous qui avez fait du basket, ça doit être du sacré boulot. Le costume park, vous le connaissez à Quimper?
5: Comment?
2: Le costume park, la nouvelle salle?
5: J'y étais, oui, voir quelques matchs.
2: Bien sûr.
5: Ouais. Oui, la salle, elle est moderne, elle est bien adaptée, quoi. Ça convient, mais le basket à Quimper n'est pas encore implanté au plan national, quoi. Et puis on est complètement excentré. C'est des éléments auxquels il faut faire attention, quoi.
2: C'est ça. Bon, en attendant, on ira dans le pays bigoudin à la foire expo.
5: Oui, mais vous me parlez du basket féminin, mais j'ai aucune chance d'être retenu dans l'équipe.
2: C'est vrai, je le confirme.
1: Mais vous pouvez les encourager.
2: Allez plutôt faire les courses et bonne journée, Yvon.
5: Merci,
4: Yvon.
5: Bonne journée.
2: 7h20.
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2: The Red Goes Black, ils font du rock, ils viennent de Douarnenez, ils sont forcément dans la playlist bretonne, ici Brézizel. Keep it in mind. Avant de tester l'humour d'Estelle, Estelle s'en mêle, c'est tous les matins, dans quelques instants.

0: on est aux Beatles, les douarnenistes de Red Goes Black dans la playlist bretonne, ici Brézizel à 7h23.
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0: Estelle s'en mêle, c'est oui. Tous les matins, sujet dans l'air du temps. Et votre humeur prévoyante, Estelle, ce matin?
3: Bah oui, parce qu'aujourd'hui, c'est la journée nationale de la résilience. Ce sera notre sujet, d'ailleurs, entre 9h et 10h ce matin. Alors, on ne parle pas aujourd'hui de se remettre d'un coup dur, mais plutôt de notre capacité à faire face à une catastrophe naturelle. Une tempête, une inondation, un incendie ou encore une grosse coupure d'électricité. Et alors, justement, eh bien, on nous conseille depuis quelques temps maintenant d'avoir chez soi un kit d'urgence pour tenir au moins 72 heures en autonomie. Dans ce kit, il vous faut de l'eau, de la nourriture qui se conserve, une lampe de poche, une radio à pile, parce que la radio est notamment ici Brézizel, bah c'est le meilleur moyen de vous informer en cas de tempête, et aussi une trousse de secours. Alors moi, eh bien, hier, je me suis posé la question chez moi, et je me suis dit, est-ce que je suis prête? J'ai ouvert mes placards.
0: Est-ce que vous avez une radio à pile à
3: non.
0: la maison?
3: Bah non,
0: ah, zut.
3: Déjà.
0: Bon, voilà. Ça commence.
3: J'ai ouvert mes placards, j'ai trouvé un paquet de pâtes, forcément, quelques petites conserves, une bougie parfumée, un chargeur de téléphone.
0: La bougie parfumée, c'est important?
3: Eh ben, je ne sais pas. Au moins, ça sent bon chez moi. Autant vous dire que, et puis ça, si j'ai pas de lumière, au moins, ça m'éclaire un petit peu quand même.
0: Est-ce que vous avez des allumettes?
3: Non.
0: Ah ben voilà.
3: Autant vous dire donc que si l'électricité est coupée, mon chargeur ne va pas me servir à grand chose. Et pour les pâtes sans eau ni électricité, eh bien, ça risque d'être compliqué. Mais c'est vrai qu'on n'y pense pas forcément. On se dit toujours, eh bien, que les catastrophes, ça arrive ailleurs jusqu'au jour où une grosse tempête débarque chez nous en Bretagne et qu'on se retrouve donc sans courant. Alors, je ne vais pas construire un bunker chez moi, vous mais inquiétez pas.
0: Vous n'avez pas le droit de faire des trous dans le jardin?
3: Bah, déjà, j'ai pas de jardin. Donc, je pense que déjà, c'est foutu, mais bon, voilà. Mais avoir quelques réserves, une lampe de poche d'ailleurs, hein, qui fonctionne, et savoir quoi faire en cas d'alerte, ce n'est peut-être pas si bête. Je vais donc aller me faire mon kit aujourd'hui. Je rappelle, il faut de la nourriture qui se conserve, de l'eau. Il conseille 6 litres d'eau par personne, une lampe de poche, une radio à pile et une trousse de secours.
4: Et des vêtements chauds.
0: C'est vachement lourd, 6 litres d'eau par personne, je sais pas,
3: vous allez venir m'aider
0: à les
3: porter.
0: J'ai que demain. Et vous, est-ce que vous êtes du genre à tout anticiper? Le kit, comme présentait Estelle, est-ce que vous l'avez à la maison? Est-ce que les piles sont bien rangées, sont prêtes, les réserves d'eau? Ou plutôt, comme Estelle a cherché une lampe de poche dans le noir, ou comme moi, il est peut-être pas trop tard. Vos réactions, vos conseils sont les bienvenus ce matin, 02 98 53 65 65. Ici, ça marche. Et quand ça marche en économie bretonne, ben on vous en parle tous les matins avec Audrey Leclanche. Alors Audrey, on va prendre le chemin ce matin d'une savonnerie artisanale qui est basée à Lannil-Duth. On est donc dans le Nord Finistère, pas très loin de Brest, dans les Abers. Audrey, vous êtes avec une chef d'entreprise qui met du cœur dans ses créations.
5: Effectivement, je suis avec Tiffaine Chalaron, créatrice de la savonnerie Route Mandarine. Cette année, elle fête les 15 ans de sa savonnerie spécialisée dans la saponification à froid. Alors le nom de Route Mandarine, ça sent le soleil, ça sent les vacances, mais pour vous, ça a aussi un lien avec le début de cette aventure.
6: C'est vrai. Bah, je suis contente que ça vous évoque tout ça parce que faut savoir que Route Mandarine, c'était une reconversion professionnelle, donc la notion d'un nouveau chemin pour moi. Et puis l'inspiration créative aussi venue de mon plaisir à voyager. Parce que on a tous un rêve de voyage depuis l'enfance ou l'adolescence. Le mien, c'est le Vietnam. Je rêve de parcourir ce Mandarin Road au Vietnam, la route des mandarins. Voilà, donc ça faisait un lien avec tous mes projets.
5: Soin du visage, des cheveux, votre gamme s'agrandit, mais votre spécialité, ça reste les savons. Ils sont d'origine naturelle et ils sont créés, on le disait, grâce à la saponification à froid. Alors c'est quoi l'avantage de cette technique ?
6: L'avantage de cette technique, c'est qu'en fait, on va produire du savon tout en douceur, en petite série, en petite quantité. La saponification, c'est de mettre en lien, en contact des huiles végétales et de la soude, ce qui donne savon plus glycérine quand la réaction de saponification est complète. Et en petite série, on peut se passer de la cuisson et obtenir ainsi un meilleur respect des matières premières et un savon beaucoup plus riche en glycérine, donc plus hydratant. Voilà.
5: Et chez Route Mandarine, Tiffaine, vous n'êtes pas seule?
6: Non, et c'est mon grand bonheur, et c'est grâce à ça que Route Mandarine aujourd'hui a pu créer de nouveaux produits. Nous sommes une belle équipe de 5 personnes à travailler dans notre atelier toute l'année. Et il y a une belle sororité et beaucoup de générosité dans notre équipe.
5: Avis de tempête, retour de plage, cigale affolée. Vous, tous vos savons ont un nom bien particulier et des ingrédients assez originaux, hein, comme le melon, le gingembre, la verveine. Comment vous créez vos parfums ?
6: J'aime raconter des histoires, en fait. Et quand j'ai créé la gamme Invitation au Voyage, le but était de faire découvrir le savon à froid dans ma région du Finistère où il n'y en avait pas encore. Mm-hmm. Je voulais qu'il y ait aussi de la sensorialité, faire un petit moment plaisir sous la douche, une évasion. Donc, c'est par les ingrédients, les parfums qu'on arrive à raconter ces histoires. Par exemple, le ciel d'orage sur Ouessant, c'est une île de caractère. Donc, voilà, le lavandin, la mandarine verte, le patchouli, ça crée tout ça, et la couleur du savon, et raconte ça aussi, c'est la couleur du galet.
5: Alors, il était une fois, Route Mandarine. Merci, Tiffaine Chalaron, vous êtes la créatrice et la dirigeante de l'entreprise de cette savonnerie qui met des histoires d'ici et d'ailleurs dans tous ses produits.
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0: À 7h30, l'essentiel de l'actu en Bretagne, Joanne Bizien.
8: Une nouvelle journée de mobilisation ce mardi pour soutenir les revendications des lycéens. Les syndicats d'enseignants appellent à rejoindre les cortèges un peu partout en France. Une gigantesque et inédite cyberattaque a touché plusieurs centaines de supermarchés en France dans la nuit de dimanche à lundi. Des installations frigorifiques ont été prises pour cible, provoquant la perte de tonnes de denrées alimentaires. Première journée éprouvante hier devant la cour d'assises du Morbihan au procès du meurtrier présumé d'Iris Quatmen en mai 2023 à Lorient. Enquêteurs et médecins légistes sont attendus à la barre aujourd'hui. Et la situation continue d'être critique. Le manque d'eau dans la région, on continue à en parler dans deux minutes.
0: Douarnenez, Tréguier, Guerlédan revient sur ces cyberattaques de frigo dans l'info avec vous, Valentine Letesse, le 90 secondes.
9: C'est une nouvelle preuve de notre vulnérabilité. Des frigos de supermarchés piratés hier dans toute la France, des tonnes de nourriture à la poubelle. Et cette question, comment se préparer aux crises ? Toujours à vos côtés en cas d'incendie, d'inondation et de menace. Ici, partenaire de la journée de la résilience, on vous explique comment préparer votre kit de survie sur ici.fr. Comme pour tester leur détermination, nouvelle journée de manifestation pour les lycéens à travers la France et à quelques jours des vacances de la Toussaint. Garde à vue toujours en cours pour ce collégien d'Aubagne et ses parents. Âgé de 14 ans, il a ouvert le feu hier dans son établissement et blessé le principal et une prof avec un fusil de chasse caché dans un étui à guitare. Le gazole moins cher au 1er novembre, confirme le Premier ministre. Sébastien Lecornu annonce jusqu'à 18 centimes d'euros de baisse sur le litre après sa réunion d'hier avec les distributeurs. La flambée des prix aura au moins eu un effet positif. La chute des ventes de gazole contribue largement à la diminution des émissions de gaz à effet de serre en France. Selon l'organisme chargé d'établir leur bilan, elles sont en baisse de presque 3% cette année, toujours trop peu pour atteindre les objectifs de 2030. Du costaud ce soir pour Lille, le club du Nord affronte l'un des finalistes de la dernière Ligue des champions de foot, les Anglais d'Arsenal, pour la deuxième journée de la compétition. Le match, c'est à 21h, 18h45 pour Lens, opposé au Sporting Portugal de Lisbonne.
0: Merci Valentine, 7h32. L'info d'ici, Brézizel, Joanne Bizien, des réserves en eau potable historiquement basses dans les Côtes d'Armor.
8: Oui, à l'instar du Finistère et du Morbihan, le département est en situation de crise sécheresse depuis plus de 2 mois maintenant, faute de pluie significative. Et malgré les restrictions en vigueur, les retenues d'eau baissent à vue d'œil, comme au barrage du Gouette à Moëgoéon, près de Saint-Brieuc, où vous êtes rendu, Joanne Moison.
10: Oui, la route, l'ancien café et le vieux pont englouti lors de la création du lac à la fin des années 70. Sont en passe de refaire surface comme en 2011.
11: Ça, c'est la route qui descendait.
12: Ça, c'est la route qui venait à la Méogon.
10: Patrice a connu l'endroit avant la construction du barrage.
12: Il y avait un bar. On allait jouer aux boules au-dessus. Je passais par là, je dis tiens, je vais m'arrêter voir un peu. C'est impressionnant. C'est l'eau qu'on consomme.
7: C'est traité, bien sûr, mais moi je suis pêcheur en plus. En ce moment, on est à faire des nettoyages de rivières. Et habituellement, on va en botte. Et là, on est en chaussures. Les rivières sont comme ça. On est sur les cailloux.
10: Le barrage alimente en eau potable quelques 120 000 habitants de l'agglomération briochine. Et malgré les restrictions en vigueur, la consommation d'eau ne diminue pas, observe la préfecture, notamment chez les particuliers qui représentent 50% de la consommation totale.
7: Moi, j'ai toujours été économe. Hein. Je n'ai pas été habitué à gaspiller de l'eau. Et en a, vous avez les dents, le robinet, il coule pendant une demi-heure.
10: De l'autre côté du lac, Gilbert se désole lui aussi devant ce niveau d'eau particulièrement bas.
11: C'est le moment de sécheresse terrible cette année. On est bien obligé de faire attention, hein, même les chasses d'eau aussi. Hein. Moi, j'ai mis une bouteille d'eau aux trois quarts dedans là, pour diminuer le volume. Hein. Au moins, il y a moins d'eau à partir quand même. Quoi, hein. Déjà, ça, c'est une chose. Et puis des douches, hein. Un peu plus rapide que d'habitude. Hein. Plus de bain que la douche. Quoi. Et, ben, la baignoire, maintenant, elle ne sert plus. Hein.
10: Au-delà du niveau très bas, un autre phénomène frappe Vincent, la couleur de l'eau, vert fluo. Une coloration liée à la présence de micro-algues, notamment de cyanobactéries.
13: C'est impressionnant, ça fait peur en fait. Hein. On voit même là sur les graffitis qu'on voit à fleur d'eau d'habitude, il y a bien 3-4 mètres de différence, non, c'est catastrophique.
10: Et est-ce que ça vous incite à faire un peu plus attention à la consommation en eau potable?
13: Bah, pour vous dire, je le fais déjà, je vois pas bien comment je pourrais faire plus. Quand vivre en appartement, qu'on n'a pas de jardin, etc., il n'y a pas beaucoup de consommation. Quoi. Je vois pas bien comment faire plus d'efforts.
10: La préfecture rappelle les principales restrictions, pas d'arrosage des potagers entre 8h et 20h, sauf avec de l'eau de pluie récupérée, pas de lavage de voiture ni de remplissage des piscines. Le nettoyage des façades et des toitures est également interdit, sauf pour les professionnels.
3: Et le reportage de Joanne Moison, vous pouvez le réécouter via notre site et l'appli ici.
0: Retour de l'info avec le journal dans 25 minutes à 8h avec Sébastien Paour.
3: Et nous sommes le 13 octobre, journée de la résilience. Des actions sont organisées un petit peu partout pour nous sensibiliser à cette thématique. Mais de quelle manière? Réponse donc dans la prochaine demi-heure. Le temps pour aujourd'hui, finalement, la pluie a fui de courte durée parce que le soleil arrive.
14: Et oui, hein, ce sera encore un ciel un petit peu couvert ce matin, mais en fin de matinée, les éclaircies vont vite arriver et ça va vite se généraliser pour laisser place au soleil tout au long de cette journée de la douceur. 16 à 17 degrés ce matin, cet après-midi, 18 degrés à Pontivy, 19 degrés à Lannion, Lorient, Quimper, les Brest et Morlaix jusqu'à 21 degrés attendus à Quimper. À 7h30, où en sommes-nous? Est-ce qu'il y a des ralentissements ce matin?
0: Quelques ralentissements. Estelle, au nord de Brest, hein, sur l'axe Bourblanc vers Gouesnou. Tout à l'heure, il y a eu un accident près de Brest, à la sortie de Brest, à l'Opérette. Mais ça ne crée pas de ralentissement, même si une voie a été neutralisée. C'est dans l'autre sens qu'un petit bouchon est en train de se former d'un kilomètre à l'arrivée sur le pont de l'Iroise. Les travaux hein, qui commencent sérieusement aujourd'hui pour 10 jours à Lorient, sur la Nationale 165, avec deux voies de circulation, le 4 et l'une. Une seule hein, qui va notamment au port de Lorient pour quitter la Nationale 165. Pour l'instant, un ralentissement léger d'environ 4 km. Les travaux n'impactent pas le sens Quimper vers Auray. Puis dernière petite chose, un accident avec deux véhicules à Saint-Alouest. On est dans le Morbihan sur la Nationale 24 en direction de Lorient. Soyez prudents.
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0: 8h32, ce sera le lever du soleil, la pointe bretonne, aujourd'hui mardi 13 octobre. Vous embrassez les Géraux. Malheureusement, la qualité de l'air s'est dégradée. Elle est dégradée en Bretagne, on dit air braise pour l'ozone, l'indice ozone qui est mauvais même dans le pays de Brest. Voici Blondie.

0: of Glass. Blondie, il est 7h41.
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0: Un géographe et linguiste breton disait, nous démontrait il n'y a pas longtemps qu'il y avait au moins 100 mots pour dire la pluie en breton, en langue bretonne.
3: Oui.
0: Mais il y a aussi le nom des nuages. Et ça, on va s'y intéresser avec Clément Soubigou dans quelques instants, le petit cours de breton. Notre invité en direct dans 3 minutes, Sébastien.
3: C'est un syndicaliste CGT de l'usine de Codan dans le Morbihan de la fonderie de Bretagne. Délégué de CGT, Éric Blanchier. On va voir avec lui si une offre de reprise sérieuse au moins a été déposée. Le délai, c'était avant hier soir minuit.
0: Il est 7h42. Grenard, Clément Soubigou, c'est l'heure du petit cours de breton. La pluie commence enfin son retour, hein, un petit peu ce matin en tous les cas, et 50 nuances de pluie dans le petit cours de breton aujourd'hui.
4: Un thème récurrent, quand il y en a trop, on se plaint. Quand il n'y en a pas assez, on se plaint aussi, vous avez deviné.
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4: La pluie, et oui, et en français on dit il pleut. Eh bien en breton on va dire il fait de la pluie. Aubert à raglo. Faire, il fait de la pluie. Ouais, c'est comme ça. Aubert, c'est le verbe faire, c'est l'infinitif. Ara, c'est encore le verbe faire, il revient deux fois dans la phrase, mais conjugué au présent. Eh oui, d'ailleurs, on dit bien Aubert. O-B-E-R en breton, pas au beurre. Au beurre, c'est les crêpes, hein, pour vous en rappeler. C'est Aubert, le verbe faire en breton. Donc, Aubert ara glo, ça c'est quand il pleut. Mais si vous vous levez et qu'il pleut, vous pouvez aussi dire glo ara. Pleuvoir, il fait. Donc, aubert ara glo ou glo ara, c'est comme ça que l'on dit il pleut. Toujours le verbe faire en breton. Et de la pluie, il y en a de toute taille. Alien. Alien, ça c'est le crachin. C'est pas la pluie la plus agréable, hein, vous savez. Et après, des mots, des adjectifs, il y en a à l'appel. Glow beyond, par exemple, ou glow minute, c'est de la petite pluie. Glow beyond, glow brase, c'est la grosse pluie. Et la pluie vraiment forte, celle qui fait du bruit sur le toit, c'est glow pull. Polos, c'est-à-dire de la pluie très abondante. Hein. Glow pull et polos, ben, ce sont des prunelles sauvages. Donc je vous laisse imaginer la taille des gouttes de pluie.
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4: Et un nom de nuage pour changer un peu. Hein. On va pas faire de météorologie, mais juste apprendre à nommer les nuages de temps en temps, car ce sont les nabostratus qui, en général, apportent de la pluie, celle que l'on attend. Même si on va râler au bout d'un moment quand il y aura de la pluie. La nature humaine est ainsi faite. Donc nimbus nabostratus, ça c'est quand le ciel devient bien gris, épais, bouché. Eh bien en breton, le mot c'est malken. C'est le nom de ces nuages, malkenou même, car en général ils sont nombreux et masquent le soleil. Donc pour utiliser ce mot, vous pouvez dire goloet à valkenou et en noable. Goloet, c'est couvert à valkenou. On retrouve malken, hein. Mais avec une mutation goloet à valkenou, couvert de nabostratus et en noable et le ciel. Voilà un exemple de phrase que vous pourrez utiliser. Mais retenez, malken, malkenou, pour ces gros nuages bénéfiques dont on a besoin en ce moment. À demain, même heure, Ken Varhoas, Mapes Rendevel Juste.
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0: Merci Brasdeur Clément à Benarrois. À demain avec plaisir. L'État recommande à chaque foyer de préparer un sac d'évacuation d'urgence permettant de vivre en autonomie pendant 72 heures, le temps que les secours s'organisent ou que les réseaux soient rétablis. Qu'est-ce qu'on doit mettre dedans, Estelle ?
5: Eh bien, de l'eau, des vivres non périssables, une trousse de secours aussi, des papiers, de l'argent. Pensez à retirer un peu de papier. De quoi se signaler, s'éclairer avec notamment une lampe de poche et puis surtout une radio à pile pour vous tenir au courant et surtout vous tenir informé. Alors est-ce que, cette question ce matin, est-ce que vous avez déjà préparé ce kit chez vous, à la maison, ou alors pas du tout? Vous voyez pas pourquoi vous devriez faire ça? Eh bien vous nous envoyez directement un message par WhatsApp au 02 98 53 65 deux fois.
0: Si vous avez connu la tempête Kiran, est-ce qu'un kit comme ça vous a sauvé la vie, vous a aidé en tous les cas? Est-ce que vous auriez aimé l'avoir? N'hésitez pas à témoigner ce matin.
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0: Sébastien Paour, il est 7h46 et on parle de l'avenir de la fonderie de Bretagne ce matin avec notre invité.
3: Bonjour Éric Blanchier.
6: Bonjour à vous.
3: Merci d'avoir accepté l'invitation d'ici, Brice Dizel. Vous êtes délégué CGT de l'usine de Codan dans le Morbihan. Les repreneurs potentiels de votre usine qui est en redressement judiciaire depuis le mois de juillet avaient jusqu'à minuit hier soir pour améliorer leur proposition de reprise. Alors, question simple ce matin, où est-ce qu'on en est? Est-ce qu'il y a une offre qui tient la route?
6: Ben, on n'a pas eu du tout de nouvelles. Ça n'a pas transpiré hier soir. Donc, c'est en espérant que les négociations soient faites assez tard. Mais bon, à l'heure où je vous parle, en fait, on n'a toujours pas eu de nouvelles et on est convoqué en CSE extra ce matin 9h.
3: Ouais, tout à l'heure à 9h. Il y avait trois groupes industriels, hein, on nous avait dit début septembre, mi-septembre, qui étaient sur les rangs. Est-ce que vous savez quels sont ces groupes et s'ils sont sérieux?
6: Bah, sur les trois, en fait, il n'y en a qu'un qui a visité l'Européen. Donc, il n'y en a qu'un qui a visité l'usine.
3: Ouais, le 22 septembre, ouais.
6: Qui paraissait sérieux et qui avait un carnet de commandes, mais qui avait besoin en fait de plus de garanties de l'État et de Renault pour pouvoir avoir une offre de reprise sérieuse. Et les deux autres, c'était deux. Bah, ils sont venus là un peu pour faire les curieux, mais ils n'avaient pas les reins solides pour pouvoir reprendre la fonderie. Mmh.
3: Donc le sérieux, c'est ce groupe industriel qui est déjà propriétaire, hein, avait-on dit, de plusieurs fonderies, bien implantées dans le marché du poids lourd, et qui effectivement, vous aviez appelé, vous, syndicat de la fonderie de Bretagne, à une aide, un coup de pouce de Renault, on le rappelle, qui a fondé cette usine, votre fonderie, dans les années 60.
6: Bah, en fait, l'industriel a besoin en fait de tonnage de Renault pour passer en fait pour la conception de pièces en fait en fonderie, il faut entre 14 et 16 mois pour créer une plaque modèle et pour faire des essais de fonderie. Donc en fait c'est surtout cette période là où on a besoin de volume pour passer la crise entre guillemets quoi. Mmh.
3: Et donc ce matin, vous ne savez toujours pas si ce groupe qui était donc a priori le seul encore en lice, en tout cas le seul sérieux sur les trois qui s'étaient manifestés depuis le redressement judiciaire, vous ne savez pas si ce groupe a déposé une offre améliorée.
6: Non, on ne sait pas. Donc on attend. On devait avoir un CSE à 11h qui a été avancé à 9h, alors ouais. Je ne sais pas si c'est une bonne chose. Donc je pense que la matinée va être longue et compliquée, sauf si on a des bonnes nouvelles, mais bon. Là, je retourne à la fonderie directement après l'interview et je pense que ce matin, ça va être un peu tendu.
3: Le liquidateur judiciaire qui a été nommé depuis le mois de juillet, il vous disait quoi ces derniers jours?
6: Bah, ça discutait. Mais en fait, même ce week-end, ça négociait en coulisses. Donc, après, est-ce qu'ils se sont mis d'accord sur des volumes pour les deux prochaines années, trois prochaines années, ça, c'est le gros mystère. Mmh.
3: Ouais. Vous espérez, vous avez encore de l'espoir à l'heure où l'on parle ce matin, à un peu plus d'une heure de CSE?
6: C'est quand même un trou de souris. Bah, parce que depuis 15 jours, il y a des hauts, il y a des bas. Un jour, on a des nouvelles, on sait que ça discute. Le lendemain, silence radio. Donc c'est très compliqué depuis quelques semaines.
3: Et donc pour les salariés que vous êtes aussi, d'ailleurs vous avez voulu vous faire entendre pour essayer peut-être de garder ce petit trou de souris que vous évoquiez à l'instant, vous avez manifesté hier notamment du côté de la Nestlé, l'idée c'est de faire du bruit pour que Paris aussi, Renault vous l'avez dit, se manifeste et aide à sauver la fonderie?
6: Bah, surtout au niveau de la sous-préfecture en fait, on n'a pas eu du tout de nouvelles, pas un coup de fil, même certains élus locaux, pas de nouvelles, donc c'est surtout pour avoir des nouvelles de la sous-préfecture, parce que c'est quand même les représentants de l'État, et pareil, à part nous envoyer une quinzaine de CRS, c'est tout ce qu'ils ont fait en fait. Mmh.
3: Vous avez l'impression d'avoir été abandonné?
6: Oh, pas qu'un peu, parce qu'en fait, je pense qu'à l'heure où on se parle, il y a des gens qui sont au courant, hein. Qui sont déjà au courant et que bon, à part un sénateur et un député qui sont venus nous voir, on n'a pas eu trop de visites à la fonderie. Hein.
3: Et vous pensez qu'ils sont au courant et que le silence radio signifie que les nouvelles sont mauvaises?
6: Ben, ça m'inquiète un peu à l'heure où on se parle, mais bon, j'espère me tromper. Mmh.
3: Et vos collègues, vous êtes à peu près un peu moins de 250 hein, encore sur le site. Pardon?
6: 244.
3: Ouais. Ouais. Ils sont dans quel état, vos collègues? Il y a cette même inquiétude et la perspective, l'idée que c'est terminé?
6: Hier, on était quand même 120 à bloquer la gare d'Elbon, donc il y a encore, j'ai envie de dire, il y a encore 120 personnes qui y croient, quoi, mais bon, c'est quand même compliqué. Mm-hmm.
3: Et qu'est-ce qui est prévu aujourd'hui à l'issue de ce CSE-là? Vous allez avoir la réponse. Est-ce qu'il y a un repreneur ou pas, c'est ça?
6: Oui, ce matin à 9h. Mmh. Et après, nous, on fait une assemblée générale avec les salariés à la suite. Mmh. Et après, on aura, quoi qu'il arrive, de toute façon, quoi qu'il arrive, on aura un calendrier de réunion. Et donc, c'est ce matin que ça devrait se découvrir. Quoi. Après, il y a le passage au tribunal le 15 à 14h. Mmh. Et après, bon, on verra. Déjà, on verra s'il y a une offre ce matin. Déjà, parce qu'après, s'il n'y a pas d'offre, de toute façon, derrière, c'est liquidation. Hein.
3: Mmh. Et qu'est-ce que vous allez faire s'il n'y a pas d'offre et que la liquidation est entérinée? Vous avez prévu des actions de protestation, ou est-ce que vous baissez les bras et que vous actez la fin de la fonderie de Bretagne?
6: Non, faut surtout pas baisser les bras. Après, malheureusement, ils appellent ça un PSE, mais un plan sauvegarde de l'emploi. Il n'y a rien de social là-dedans. Ça va être malheureusement, si c'est de la casse sociale, il faudra aller chercher des indemnités, du supralégal, former, demander des formations, parce qu'en fait, il y a quand même 244 familles, quoi.
3: Et effectivement, et des emplois à retrouver, des gens à sauver au maximum. Merci beaucoup d'avoir été avec nous, Éric Blanchier. Donc on comprend que la décision, si elle existe sur un repreneur ou pas, vous ne l'avez pas encore. On va le savoir à l'issue du CSE qui se réunit dans un peu plus d'une heure. On viendra vers vous pour avoir les informations. Et donc décision, validation ou pas par le tribunal de commerce de Lorient, jeudi après-midi à 14h.
0: Merci d'avoir été avec nous. Il est 7h52. Bon réveil avec ici Brice Zizel. Premier extrait du nouvel album de duo de Marc Lavoine, ici avec Patrick Fiori, Occupé. Et puis dans quelques instants, Stéphane Bern nous rejoint avec un plateau de fromage. Et vous saurez pourquoi on appelle le reblochon le reblochon.

0: Ils se parlent entre amis. Patrick Fiori qui était invité sur l'album de Marc Lavoine qui sort le 6 novembre, hein, ça arrive très très vite. Et Marc Lavoine, eh bien, vous fera découvrir ce nouvel album à la Lysée à Guy Pava le 1er avril prochain en Finistère. 7h56.
1: Bonjour la Bretagne.
0: Bonjour Stéphane Bern. Tiens, bougez pas, vous allez nous parler fromage dans quelques instants avec une histoire incroyable pour échapper au fisc. On a eu l'idée de faire du reblochon. Vous nous racontez ça.
2: C'est trop bon le reblochon.
0: Ah bah voilà un truc que vous aimez. Vous savez pourquoi ça s'appelle reblochon ?
2: Non.
0: Stéphane, vous nous direz dans quelques instants. La brume, la bruine ce matin ?
2: Un peu effectivement de brume ce matin. C'est un petit peu couvert, mais ce sera ensoleillé cet après-midi. Steph nous dit qu'il fait 15 degrés à Saint-Renan avec un petit air frais. Frédéric lui nous dit qu'il fait 15 degrés à Bodilis et il nous envoie une petite photo de crevettes, d'huîtres, de mayonnaise. Ça a l'air délicieux.
0: Arrêtez de nous parler de bouffe à cette heure-là. On a un véhicule est en panne à Mélac après le reblochon en direction de Lorient. On a des travaux qui ont commencé. Hein. L'accès à la pénétrante de Lorient devient plus compliqué avec une seule voie. Il y a un léger ralentissement, soit en venant de Quimper, soit en venant d'Auray. Mais c'est plus compliqué à Brest avec 3 bons kilomètres de ralentissement à Plougastel-Daoulas vers le pont de l'Iroise. Et l'accès à Pénarcleuse est très compliqué. Hein. Vous êtes quasiment ralenti de l'échangeur de Kervao de la N12 jusqu'au rond-point de Pénarcleuse.
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0: Alors Clément, le petit cours de breton se réécoute évidemment sur l'appli ici. Aujourd'hui, c'est le nom des nuages. Alors Stéphane Bern, merci d'avoir attendu avec votre plateau de fromage. Ce matin, on va voyager au temps où la fraude fiscale va donner naissance à un délicieux fromenton.
6: Au Moyen-Âge, des paysans savoyards s'organisent pour payer moins de taxes. Ce faisant, ils inventent l'un des fromages les plus célèbres de France. XIIIe siècle, dans les vallées de Thône, en Haute-Savoie. À cette époque, les fermiers qui exploitent les alpages doivent payer chaque année une redevance aux propriétaires, ce qu'on appelle un droit de siège. Une façon pour les propriétaires de faire leur peur.
7: Tendre ami, permettez-moi de beurrer vos tartines.
6: La taxe est calculée en fonction de la production laitière du troupeau sur une journée. Alors chaque année, le jour du contrôle, les fermiers ont une petite astuce. Ne pas complètement traire les vaches pour faire croire à une production plus faible et donc payer une taxe moindre. Et ça passe crème.
8: Mais je supporte pas la crème non plus, ça me file des allergies.
6: Une fois le contrôleur parti, les paysans s'empressent de traire le troupeau une seconde fois. En patois savoyard, cette deuxième traite s'appelle une rebloche. Elle permet de tirer du pis des vaches un lait crémeux et riche, idéal à transformer en fromage. Bien sûr, les fermiers n'y manquent pas et c'est ainsi que naît le reblochon.
9: Il y a du champ du reblochon.
6: Au fil des ans, cette production locale, née d'une fraude fiscale, gagne en réputation.
10: Mais non, cher monsieur, ce n'est pas fraudé que de se servir des textes de loi pour payer le minimum.
6: Si bien que ce fromage de montagne va traverser les siècles, même après la fin du droit de siège, pour devenir un emblème de la gastronomie savoyarde. Le reblochon, finalement, c'est la seule niche fiscale dans l'histoire qui sent la cave d'affinage.
11: Faut que tu craches, faut que tu payes, pas possible que t'en réchappes, nous sommes les frères qui rappent.
6: Certaines combines finissent devant les tribunaux. Mais les meilleures sont celles qui finissent au four, entourées de pommes de terre.
2: Et de lardons,
0: j'ai faim,
2: si je peux me permettre.
0: Une recette de reblochon et sel gaz.
2: Ah bah, pommes de terre, lardons, reblochon au four, c'est délicieux.
0: Oh là là là là là là là. Il est que 8h.
2: Mais qu'est-ce qu'il y a, c'est ça.
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0: Un point sur l'actualité de ce mardi 13 octobre à 8h, Sébastien Pao.
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0: Elle sortait d'une soirée arrosée entre amis.
1: Et elle n'est jamais rentrée chez elle. Iris Kouetmen, 23 ans, enlevée, violée et tuée le 27 mai 2023 à Lorient. Son corps avait été retrouvé dans le Blavet à l'Anestère. 3 ans et demi après, un homme est jugé depuis hier aux assises du Morbihan. Christophe Roll, 53 ans, déjà condamné en 2015 à 9 ans de prison pour le viol d'une étudiante. C'était déjà à Lorient. La cour va disséquer l'horreur des faits. Aujourd'hui, elle s'est penchée hier sur la personnalité de l'accusée, Delphine Gauthier, qui nie toujours les faits qui lui sont reprochés.
12: Même confronté à ses contradictions, Christophe Roll s'enferre dans ses dénégations. Le godemichet accroché dans la douche, un cadeau reçu après une commande sur Internet, on ne s'en servait pas, jure-t-il. Je l'ai collé là en déco. Sa première relation sexuelle, avec ma femme. Mais monsieur Roll, s'agace la présidente, vous aviez 25 ans. Vous avez dit devant le juge d'instruction que c'était à 15-16 ans. Ah non, non, j'ai eu que ma femme et c'est pas mon truc de toute façon, ça ne m'intéresse pas. À chaque question, Christophe Roll a une explication. Il nous noie avec le flot de sa logorée, estime Morgan Loret, l'avocat de la famille et des proches d'Iris Kouetmen.
13: Si c'est pas dans le mensonge, on est dans le déni. Un déni qui est collectif. Du côté de Monsieur Roll et de sa famille, c'est assez sidérant de voir à quel point les uns et les autres sont aveuglés par ce qu'il a bien voulu leur renvoyer, j'imagine, et par sans doute ce qui est plus confortable à vivre, c'est la conviction qu'il n'a rien fait.
12: Un déni qui est peut-être un mécanisme de défense pour ne pas s'effondrer, avancent les avocats de l'accusé. Aujourd'hui, face à la réalité des images de vidéosurveillance, face aussi aux traces ADN que les enquêteurs et le légiste vont évoquer devant la cour, il sera sans doute plus difficile d'être dans le déni.
1: Le verdict est attendu vendredi. Christophe Roll risque la réclusion criminelle à perpétuité.
0: Il est 8h02. C'est une nouvelle forme de cyberattaque.
1: Celle qui a touché plusieurs centaines de supermarchés en France dans la nuit de dimanche à lundi. Piratage des frigos, des groupes Intermarché, Système U et Leclerc notamment. Les températures ont été modifiées à distance, ainsi que la fréquence de dégivrage par Internet en infiltrant le logiciel utilisé par ces enseignes. Plusieurs magasins ont été touchés chez nous aussi, hein, des Leclerc à Douarnenez, à Rostrena, à Lannion, il y a aussi le Super U de Tréguier ou encore Nicolas Blanza, l'Intermarché de Guerre-les-Dents en Centre-Bretagne.
14: Voir tous ces frigos vides, c'est un crève-cœur pour les salariés et le gérant de ce modeste magasin.
15: Tout magasin a plein de tout en frigo aujourd'hui.
14: Il est 6h du matin quand Yann Audrin et ses équipes découvrent le problème.
15: On a constaté que la production de froid était arrêtée et que les frigos n'étaient plus alimentés en réfrigération et donc toutes les températures étaient autour de 14-15 degrés.
14: Au lieu des 2 degrés demandés et qui ont fait l'objet de la cyberattaque. Alors, au lieu de l'habituelle mise en rayon, eh bien, c'est un retrait général qu'il faut procéder.
15: Les yaourts, le beurre, le jambon, les brochettes débouchées du week-end dernier, les demi-bêtes qui sont suspendues dans les chambres froides en attendant d'être découpées, les andouilles ou les jambons de la charcutière. On jette tout.
14: Une quinzaine de grosses poubelles collectives, la selle avec les roulettes, sont alors remplies et évacuées et une grossière estimation financière est faite.
15: Chez nous, ça chiffre environ 50 000 euros. On espère que les assurances vont être au rendez-vous parce qu'effectivement, on est sur des structures qui peuvent paraître solides de l'extérieur, mais pour lesquelles un trou de 50 000 euros, c'est énorme et n'est pas forcément facile à absorber.
14: Alors désormais, on est revenu à l'ancienne dans ce magasin qui emploie une vingtaine de personnes, au pilotage des réfrigérateurs sur site, quitte à ne plus pouvoir les surveiller à distance, mais sans craindre qu'une nouvelle attaque ait lieu.
1: L'enquête ouverte par le parquet de Paris est confiée à l'Office anti-cybercriminalité.
0: Les 8h04, les députés entament aujourd'hui l'examen du projet de loi de finances pour 2027.
1: Projet de budget qui prévoit la suppression de 1600 postes d'enseignants et c'est donc la date choisie par les lycéens pour une nouvelle journée nationale d'action avec les syndicats d'enseignants notamment. Des manifestations sont prévues partout dans le pays pour de meilleures conditions d'apprentissage et la rénovation des bâtiments scolaires. Chez nous, c'est à partir de 8h place du Valis à Guingamp, à 10h30 à Quimperlé et Morlaix, 11h place de la Liberté à Brest et de la Tour d'Auvergne à Quimper et devant l'hôtel de ville de Lorient et sur le quai d'Aiguillon à Lannion. C'est aussi la journée nationale de la résilience aujourd'hui, journée de sensibilisation lancée en 2022, soutenue par votre réseau ICI, les radios locales de Radio France, et qui a chaque année plus d'écho avec les crises climatiques qui se multiplient. Les pouvoirs publics et des associations comme la Croix-Rouge organisent plus de 12 500 actions un peu partout en France, dont une centaine en Bretagne. Des conférences, des ateliers pour comprendre et apprendre les premiers secours ou se constituer un kit d'urgence. Une journée de plus en plus essentielle, surtout avec les différentes catastrophes qui se sont enchaînées cette année. Hugo David est responsable de la communication de la Croix-Rouge dans le Finistère.
16: On a vécu un été assez compliqué. On a vu depuis le début de l'année, en tout cas, des crises qui se sont succédées, qu'elles soient locales, nationales ou même internationales. Entre les inondations qu'on a pu vivre en début d'année à Quimperlé, les épisodes de canicule qui se sont succédés, ou encore cet été, les nombreux incendies de forêt qui ont eu lieu, que ce soit en Gironde, dans les Landes, à Fontainebleau, et même le département du Finistère n'y est pas échappé. Donc effectivement, les crises se sont succédées, d'où l'importance justement pour la Croix-Rouge française et pour la population justement de se familiariser avec la résilience et de se préparer avant que la crise arrive, mais aussi pendant, pour justement accompagner notamment les populations les plus vulnérables.
1: Et vous, est-ce que vous vous sentez assez préparé face aux crises? Vous nous en parlez à partir de 9h dans Ici c'est vous. Vos questions et témoignages dès à présent au 02 98 53 65 deux fois. On termine avec la fin d'un classique de l'été depuis 50 ans en Bretagne, le Festival Mondial Folk de Plozévet, qui rassemblait 20 000 personnes en une semaine tous les ans en août. Il s'arrête pour raisons financières. L'édition de cette année avait déjà été remplacée par une seule journée de festivités dédiée à l'Irlande. L'association organisatrice ne peut plus faire face au crédit qu'elle avait contracté en 2024. Elle a déposé un dossier pour cessation de paiement. Ça ne pouvait plus durer, explique son président Bruno Ostuni.
17: La formule avait un peu vieilli certainement, elle aurait dû être retravaillée complètement. C'est ce à quoi nous nous étions attelés en 2026. Ce que nous avons fait, nous avons fait une pièce de théâtre, on a fait une journée sur l'Irlande. Tout s'est bien passé, on est en positif là-dessus. Par contre, on ne peut toujours pas faire face à l'échéance du crédit. Il y a aussi le problème d'augmentation des coûts. Les bus ont complètement explosé. Les hébergements, on en trouve de moins en moins et les prix ont explosé aussi. C'est plus du tout comme il y a, je vais dire une dizaine d'années. Donc le conseil d'administration a décidé donc de stopper le festival là. Et moi-même, je ne tiens pas à repartir sans trésorerie, sinon ce serait creuser le trou encore un peu plus, donc c'est complètement inutile.
1: La fin du Festival Mondial Folk de Plozévet, par lequel Matnata ou encore Soldat Louis sont passés.
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1: La météo de ce mardi, Estelle, c'est doux.
2: C'est doux, effectivement, avec un ciel plutôt couvert ce matin et des éclaircies qui devraient vite arriver en fin de matinée et un joli soleil pour le reste de la journée. Ce matin, 16 à 17 degrés. Cet après-midi, 18 degrés à Pontivy, 19 degrés à Lannion, Courant et Lorient, jusqu'à 21 degrés attendus à Quimper. Où sommes-nous sur la route, Axel?
0: Tous les jours, il est 8h08, en fait.
2: Tous les jours, il est 8h08. Tous les jours, on se touche le nez.
0: C'est vrai. Là, vous touchez le nez.
2: Il y a des heures miroirs par superstition.
0: Très bien. Oui. Rien ne va plus à Brest. Il faut le dire, il y a eu un accident à l'approche du rond-point de Pénarcleuse. Si vous êtes à Guy Pava, l'aéroport, vous rejoignez Kervaou sur la N12, puis la route du rond-point de Pénarcleuse, vous en avez pour 3 quarts d'heure ce matin. Oui, 3 quarts d'heure. Gros bouchon en ce moment même. Si vous venez de Quimper à l'arrivée sur Brest, c'est pas beaucoup mieux avec 3 km de bouchon vers le pont de l'Iroise. Voilà les deux points noirs du matin sur les routes bretonnes. À côté de ça, ça roule plutôt bien dans le pays de Lorient. Je signale aussi les travaux de Guingamp qui continuent sur la N12. Fort ralentissement d'environ 2 km dans le sens Saint-Brieuc vers Morlaix ce matin.
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0: Bon mardi à tous, 8h09 avec Michael Jackson. 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

0: C'était la musique du loto. Enfin, accessoirement, c'est quand même un tube de Michael Jackson, Don't Stop Till You Get Enough, 8h14.
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0: L'enchaînement des phénomènes météo extrêmes en Bretagne nous rappelle à quel point le climat peut basculer très vite, Joanne.
3: Oui, en ce mardi 13 octobre, c'est la journée nationale de la résilience. Alors la question n'est plus seulement de savoir si le risque existe chez nous, mais de savoir comment nous nous y préparons individuellement ou collectivement.
4: Et donc face aux alertes météo, aux épisodes extrêmes, est-ce que vous avez les bons réflexes? Êtes-vous prêt chez vous avec un kit de survie si un événement violent survient? 02 98 53 65, deux fois vous nous laissez un petit message par WhatsApp.
0: Il y a une association qui défend les personnes de petite taille en France et son président est finistérien. Il sera avec nous, Morgan Léon, dans quelques instants pour rappeler les combats qu'il y a au quotidien pour les nains en France. Voilà, il n'y a pas que Mimi Mathy à la télé, il y a aussi le quotidien, l'accès au travail, aux formations ou tout simplement, tiens, tirer des billets dans un distributeur de billets de banque. Alors souvent ils sont à hauteur. Mais l'écran, non, il n'est pas orienté vers la personne de petite taille. Morgan Léon avec nous dans quelques instants.
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0: Malheureusement, Aude Razo n'a pas pu éviter la cyberattaque des frigos. Mais elle a plein d'astuces pour vous éviter justement les arnaques, les fake news et les choses très difficiles dans la vie de tous les jours qui est de plus en plus connectée, Joanne Bizien.
3: Alors c'est trop beau pour être vrai, hein. Vous avez peut-être reçu ces derniers temps un mail nous disant qu'on a gagné à l'euro-million. Eh bien ça fait envie, mais Aude, c'est un piège.
12: Effectivement, désolé pour la douche froide et grand merci.

0: Monsieur huissier de justice, c'est un vrai monsieur, il existe vraiment, mais il est notaire, pas huissier. L'escroc utilise un vrai nom pour être plus crédible, mais là, en l'occurrence, c'est raté.
1: Et alors, Aude, il y a aussi quelque chose d'important, on ne peut pas gagner à l'euro-million si on n'a pas joué.
0: Voilà, ça paraît évident dit comme ça, mais l'escroc dans ce message essaye de nous faire croire le contraire. Il nous dit en gros qu'on a été tiré au sort, là, à partir de rien, et ça, désolé, ça n'arrive pas. D'ailleurs, précision, quand vous gagnez vraiment au loto ou à l'euro-million, c'est à vous de vous manifester, personne n'ira vous contacter directement. Quel est le but de ce gros mensonge ? Toujours le même en fait, hein, récupérer un maximum d'informations sur vous. L'escroc vous demande votre nom, prénom, téléphone, adresse postale, et puis viendra le moment, bien sûr, où il va réclamer votre numéro de carte bleue pour des frais administratifs, vous dit-il, ou des frais de transfert. Ça, c'est non, toujours.
1: Merci beaucoup. Aude Raso, c'est pas vrai, revient demain à
2: 8h15. 8h19, en attendant le soleil cet après-midi. Comment c'est ce matin, Estelle Gasse ?
3: C'est plutôt couvert. D'ailleurs, Edwige nous dit qu'il fait 17 degrés à Plouzané. Le vent, lui, s'est levé. Caroline, 18 degrés à l'hôpital Canfoutin. Hein. Ce sera de la douceur aujourd'hui. On attend jusqu'à 21 degrés à Quimper. Comment c'est sur la route à 8h19 ?
2: C'est très compliqué à Brest, suite à un accident près du rond-point de Pénarcleuse. Vous êtes ralenti depuis l'aéroport de Guy Pava sur la N12 pour aller ensuite à l'échangeur de Kervao et toute la voie qui mène à Pénarcleuse. Si vous pouvez prendre un autre chemin, n'hésitez pas ce matin. D'ailleurs, certains d'entre vous tentent de quitter la N12 à Guy Pava, ce qui crée un bouchon vers Quélarnoux. Bon courage à vous. Au pont de Lirois, c'est aussi 3 km de bouchon en venant de Quimper sur la Nationale 165. Eh ben, vu de ce côté-là, à Lorient, ça roule plutôt bien. Enfin, un dernier mot sur le bouchon lié aux travaux de Guingamp. Comptez 4 km de ralentissement dans le sens Saint-Brieuc. Vers Morlaix, c'est plus fluide dans l'autre sens. Le jeu de la carte postale avec un concert totalement inédit. Linda Lemay, qu'on connaît bien, la chanteuse québécoise, qui fait des chansons drôles. Et Jean-Félix Lalanne, le guitariste.
3: Eh bien oui, vous allez pouvoir les retrouver autour de leur guitare à Plomeur, à l'Océanis. C'est ce vendredi 23 octobre à 20h. Donc une soirée inattendue entre chanteuse québécoise et guitariste français.
2: Jean-Félix Lalanne qui connaît très bien la Bretagne puisqu'il a joué avec Dan Arbraz, avec Gilles Darzel, avec le regretté Soek Sibéril, dans ce concept justement autour de la guitare. Pour gagner ce cadeau, le 23 octobre à Plomeur, dans le Morbihan, il faut trouver la commune du jour. Et c'est parti au 02 98 53 65 65. Salut Charles. En venant de la Garenne, j'ai tourné à droite. Puis j'avais le choix de tourner à gauche vers le désert ou continuer vers le moulin sur la colline. Je reviens sur mes pas, tiens du coup, puis je file vers la chapelle. Alors là, elle est restée vraiment dans son jus, sans son toit, depuis plus d'un siècle. On y faisait encore des pardons, mais plutôt dans les années 1910. Cette commune est bordée par un fleuve qui marque la frontière nord de la commune. Il y a son affluent qui marque la frontière sud. Et même un deuxième fleuve côtier qui prend sa source. On est très riche en eau dans cette commune, ce qui est plutôt rare en Bretagne. Ici, on n'est pas à Cannes, mais on a la Croisette. Allez, je termine par le tango. Ici, on adore le tango qu'on a accompagné à ses débuts, à la fin du 19e siècle. Mais où sommes-nous ce matin, dans quelle commune du Finistère ? Kenavo, Charles, 02 98 53 65 deux fois.
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2: Il milite pour avoir des droits comme les autres. Le président de l'association des personnes de petite taille est avec nous. Il est finistérien dans deux minutes après Madeleine.

0: beaucoup la chanson de Madelina dans la playlist bretonne, ici Brézizel, originaire de la presqu'île de Crozon. Ça va faire d'heureuse, 8h24.
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0: Savez-vous qui est Anthony Laborde ou André Boucher? Alors évidemment, ils sont très connus à la télé de l'émission Fort Boyard, plus connus sous le nom de Passe-Muraille et Passe-Partout. Ils sont peut-être les personnalités les plus connues en France atteintes de nanisme. Depuis le 24 mai dernier, notre invité ce matin est le nouveau président de l'APPT au niveau national, l'Association des personnes de petite taille, qui représente quelques 10 000 personnes en France. Et c'est un président breton de l'Andéda. Morgan Léon, bonjour.
3: Bonjour Axel, bonjour aux auditeurs.
0: Morgan, ce mois d'octobre est le mois de sensibilisation au nanisme et marque les 50 ans aussi de l'association que je viens de citer. Un président breton, dites-moi Morgan, ça fait un peu drôle chez les Landadéens.
3: Oui, ça change un petit peu. C'est vrai qu'historiquement, on a une association qui est établie en Île-de-France et qui est une association nationale. Donc effectivement, c'est une grande nouveauté pour l'association que d'avoir un président qui n'est pas sur Paris.
0: Quand on parle de sensibilisation, on peut parler de discrimination aussi parfois. Est-ce que le choix des mots est important pour vous? Est-ce qu'on dit nain, homme de petite taille, Morgan Léon?
3: Nous, à l'association, on revendique exclusivement de parler de personnes de petite taille, parce que quand vous employez le terme nain, en fait, on met complètement de côté le fait qu'il y a une personne derrière, et ça renvoie à des choses qui sont des personnages fantastiques. Et alors, on peut parler aussi de personnes atteintes de nanisme, mais on estime, nous, à la PPT, que le mot nain est un mot à proscrire pour désigner une personne de petite taille.
0: Mais c'est important pour changer un peu notre esprit, parce que, bon, je l'ai dit en ouverture, est-ce que la visibilité des personnes de petite taille serait malheureusement réduite à la télé. Joséphine Ange Gardien, Fort Boyard, j'ai envie de dire non. Et vous, vous êtes un exemple assez formidable, puisqu'à 30 ans, vous êtes ingénieur à Naval Group. Vous êtes aussi un nageur handisport de haut niveau. Vous avez même été juge paralympique aux Paralympiques de Paris 2024. Qu'est-ce que vous avez envie de dire aux autres aujourd'hui, Morgan Léon?
3: C'est que la visibilité des personnes de petite taille s'améliore malgré tout. En 2026, c'est vrai qu'on a entendu parler de la PPT, puisqu'on a sorti un livre pour quelques centimètres en moins au Cherche Midi éditeur. Donc c'est un livre qui a connu un petit succès, puisqu'il s'est vendu à près de 2000 exemplaires. Également le documentaire À la hauteur, qui est encore disponible sur la plateforme de replay de France Télévisions. Et en fait, avec ces deux ouvrages, ces deux supports, on est assez content à la PPT, puisque ça donne une autre vision dans l'espace public des personnes de petite taille, comme vous l'avez dit, qui change un petit peu la représentation qui existait jusqu'alors. Et on aime rappeler que ces supports existent et encourager tous les gens qui aimeraient connaître un peu plus la petite taille à lire ou regarder le documentaire.
0: Alors, outre le fait de demander, hein, c'est votre combat, l'association aussi, que du mobilier urbain soit adapté, par exemple les comptoirs dans les magasins, les distributeurs de billets, il y a une chose très importante, c'est donner les mêmes droits dans chaque département. Ce sont les MDPH, souvent, qui traitent les dossiers, la maison départementale des personnes handicapées. Il y a des appréciations différentes qu'on habite, par exemple, en Provence ou dans le Finistère?
3: Oui, alors c'est vrai que c'est assez technique, mais comme vous l'avez très justement dit, les MDPH sont des structures départementales, et donc pour deux personnes de nanisme atteintes du même handicap dans deux départements en France, vous pouvez tout à fait avoir des droits différents qui sont octroyés, que ce soit sur le nombre de droits qui sont octroyés, et également sur la durée, puisque dans certains départements, les personnes vont avoir des droits à vie, alors que dans d'autres départements, les personnes vont avoir des droits qui ne seront valables que 5 ans, avec du coup l'obligation de refaire entièrement un dossier 5 ans plus tard, donc de réexpliquer une situation qui dans les faits n'aura pas du tout évolué. Donc nous effectivement ce qu'on revendique c'est que toutes les personnes atteintes de nanisme, toutes les personnes de petite taille, aient les mêmes droits dans les MDPH partout sur le territoire et à vie.
0: Il y a en ce moment une exposition à voir à Brest, un grand angle sur les personnes de petite taille, c'est jusqu'à la fin du mois, à la mairie de quartier de Saint-Pierre, des photos familiales, des prises aussi dans le milieu du travail, c'est aussi un autre regard pour nous aider à avoir un autre regard sur les personnes de petite taille. Morgan Léon, j'imagine que dans votre parcours vous avez été victime de discrimination, est-ce qu'il y a quelque chose quand même qui vous réjouit aujourd'hui en 2026 par rapport à votre histoire ?
3: Ce qui me réjouit, c'est de voir que malgré les difficultés qu'on rencontre, il y a des personnes de petite taille qui peuvent avoir des parcours très inspirants, que ce soit pour d'autres personnes de petite taille ou même pour d'autres personnes atteintes de handicap. Donc effectivement, on parle des difficultés qu'on rencontre, mais voilà, on reste des personnes en général bien insérées dans la société, avec des parcours professionnels extrêmement inspirants. Et c'est ça qui doit encourager aussi les autres personnes de petite taille, plus jeunes notamment, à se dire que il y a quelques limites, mais qu'il n'y a pas beaucoup de barrières pour elles.
0: Juge aux Jeux Paralympiques de Paris 2024, vous-même ingénieur, Morgan Léon, et président de cette association au niveau national, l'association des personnes de petite taille. Un grand merci d'avoir été avec nous ce matin.
3: Merci Axel, bonne journée.
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0: Saint-Goisec, Sker, mais où sommes-nous dans le jeu de la carte postale bretonne? Pas très loin, mais on aura la réponse hein, après les infos en breton dans quelques minutes. Une gagnante est avec nous et on va la faire patienter quelques instants. Un point sur l'info, l'actu en ce moment en Bretagne, Joanne Bizien.
4: Beaucoup de questions après la gigantesque et inédite cyberattaque qui a touché dans la nuit de dimanche à lundi plusieurs centaines de supermarchés en France et notamment en Bretagne. Des installations frigorifiques ont été prises pour cible, provoquant la perte de tonnes de denrées alimentaires. En attendant d'en savoir plus sur leur avenir, les salariés de la fonderie de Bretagne ont bloqué la gare d'Ennebon hier. Ils se sont ensuite installés sur un rond-point de l'Anestère. Le verdict du tribunal de commerce de Lorient sur une potentielle reprise est attendu jeudi. Nouvelle journée de mobilisation ce mardi pour soutenir les revendications des lycéens. Le syndicat d'enseignants appelle à rejoindre les cortèges un peu partout en France et notamment en Bretagne. Un an après le début de leur consultation, les médecins solidaires veulent se pérenniser à Brennilis. Reportage en breton dans les Monts d'Arrée dans deux minutes.
0: Le reste de l'actu en France en 90 secondes. Valentine Lottès.
5: Combien de lycéens dans la rue aujourd'hui? Les blocages ont déjà commencé à l'aube de cette nouvelle journée de manifestation. Presque un test de leur détermination à quelques jours des vacances de la Toussaint. Avec clairement une intention de tuer, assure le ministre de l'Éducation. Un ado de 14 ans a ouvert le feu hier dans son collège d'Aubagne. Armé d'un fusil de chasse, il a blessé le principal et une enseignante sous les yeux des autres élèves.
6: Il me dit, je te jure, retourne-toi, il y a du sang. Au début, je me dis, non, du sang? Je me retourne, du sang, je cours dehors.
5: Le suspect est toujours en garde à vue ce matin avec ses parents. Pas de surgelés et de produits frais pendant plusieurs jours dans des centaines de supermarchés de France. Victimes d'un piratage de leur frigo et de leur congélateur hier, les contrôleurs de froid ont été passés en mode dégivrage par les hackers. Vous paierez votre gazole moins cher à partir du 1er novembre. Le Premier ministre confirme la baisse à venir de 12 à 18 centimes d'euros par litre après réunion avec les distributeurs hier. C'est enfin l'heure du vote pour la loi sur les violences sexistes et sexuelles. Si l'adoption du texte par les députés fait peu de doutes, le financement de ces mesures questionne et c'est justement le début de l'examen du budget à l'Assemblée ce mardi. Avis aux plus de 65 ans et aux plus à risque, la campagne de vaccination commence ce mardi. Pour vous, le vaccin contre la grippe est entièrement remboursé. Celui contre le Covid l'est pour tout le monde. 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
0: Merci Valentine Lottès. 8h32 pour être précise, l'info continue avec le reportage Joanne Bizien quand la course au large sert pour la science.
4: Oui, la finistérienne Anne-Claire Lebert s'apprête à prendre le départ de la route du Rhum à Saint-Malo. Ça sera le 1er novembre prochain dans la catégorie Ocean 50 et la navigatrice va embarquer à bord de son trimaran un kit de prélèvement de phytoplancton qu'elle va utiliser pendant le voyage retour entre la Guadeloupe et la Bretagne, comme elle avait déjà fait l'an passé lors de la Transat Café L'Or. Ces échanges échantillons seront ensuite étudiés par les équipes d'Ifremer avec comme objectif faire le point sur l'état des microalgues en haute mer, là où les chercheurs n'ont pas forcément souvent l'occasion de les étudier. Des prélèvements dits d'opportunité particulièrement importants, notamment cette année en raison des canicules marines et pour évaluer leur impact. Vous avez, Angine de Myung, assisté en mer à une démonstration entre Concarneau et les Glénans.
7: En équilibre précaire sur le trampoline de son trimaran, Anne-Claire Lebert approche son seau bleu d'un trou percé dans la coque centrale.
8: Finalement, on se sert d'un système qui existait déjà à bord, qui nous sert à remplir nos ballasts. C'est les cuves à eau qui ralourdissent le bateau pour la performance.
7: L'opération est fastidieuse. Il faudra filtrer une centaine de litres d'eau de mer à chaque prélèvement.
8: Donc c'est ça qu'on a travaillé avec toute l'équipe, c'est comment réussir à réaliser sur nos machines ce genre d'expérience. Ça nous prend pas beaucoup de temps de faire ça et eux, ça les aide à récolter des choses importantes.
7: Des organismes microscopiques, invisibles à l'œil nu.
9: On parle de millièmes de millimètres.
7: Jean-Côme Piquet est le responsable de la station Ifremer de Concarneau.
9: Donc on voit rien, c'est de l'eau de mer. Mais en fait, il y a plein de choses.
7: Des centaines de milliers de cellules qui jouent un rôle primordial dans le fonctionnement de l'océan.
9: Effectivement, on a du mal peut-être à le percevoir parce que c'est la plupart du temps invisible. Mais le plancton, ça représente à peu près 90% du vivant dans les océans, en fait, en termes de biomasse. Donc c'est vraiment majeur en termes de fonctionnement de l'écosystème. Et à l'échelle de la planète, en fait, à peu près la moitié de l'oxygène produit sur Terre est produit par le phytoplancton. Donc ça joue un rôle climatique majeur et en même temps, c'est aussi la base de la chaîne alimentaire.
7: Un maillon essentiel donc, mais peu accessible aux scientifiques. C'est là que la course au large entre en jeu.
9: On bénéficie en fait du trajet des bateaux pour faire nous des prélèvements d'opportunités qui vont compléter en fait notre observation. Là concrètement sur le transit retour de la route du Rhum, on va avoir des données sur la diversité et l'abondance du phytoplancton sur l'Atlantique Nord, notamment en prenant en compte l'année 2026 qui est quand même extrêmement particulière. On parle d'anomalies de surface de la température qui est très marquée cette année. Le Graal, je dirais, c'est d'être capable d'alimenter des modèles de prédiction qui nous permettraient d'aider à mieux savoir comment vont évoluer les écosystèmes marins face au changement.
7: Les données seront notamment comparées à celles prélevées l'an dernier lors du retour de la Transat Café Laure.
4: Merci beaucoup, Angeline de Muing. Votre reportage à retrouver sur notre site et l'appli ici.
0: L'info continue en breton à 8h35, Joanne Bizien.
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0: Ouf, il restera des places pour les charrues. Après le raz-de-marée sur le premier jour et le concert de Muse jeudi, c'était hier, Johan. Retour de l'info en français avec le journal complet de Sébastien Paour à 9h.
4: Les 244 salariés de la fonderie de Bretagne seront fixés sur leur sort jeudi. C'est ce jour-là que le tribunal de commerce de Lorient doit trancher sur un éventuel repreneur. 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Le soleil est de retour là aujourd'hui.
11: Et oui, il y a encore quelques averses et un ciel assez couvert ce matin, mais en fin de matinée, les éclaircies devraient vite se former. Elles devraient se généraliser pour tout le monde dans l'après-midi. Donc, retour du grand soleil. Ce matin, 16 à 17 degrés. Cet après-midi, 18 degrés à Pontivy, 19 degrés à Calac, Lorient, Quimperlé, Crozon ou encore Morlaix, jusqu'à 21 degrés attendus à Quimperlé. Où en sommes-nous des derniers ralentissements, Axel ?
0: Ben, ça va pas mieux à Brest, après un accident vers le pont, vers le rond-point de Pénarcleuse, hein, pour accéder au centre névralgique de Brest, à l'avenue de l'Europe, etc. Ben, vous êtes ralenti dès l'aéroport de Guipava, même avant. Allez compter 5 à 6 km. Si vous venez de Morlaix, par exemple, pour un ralentissement à Guipava, au rond-point de Kervao et ensuite vers le rond-point de Pénarcleuse. À Bourblanc, vers Gouesnou, c'est toujours compliqué le matin. Ralentissement sur la départementale 13. Je termine avec le pays brestois, avec l'arrivée sur le pont de l'Iroise. Vous êtes ralenti dès la première sortie de Plogastel-Daoulas en venant de Quimper. Pour le moment, en Sud-Bretagne, eh bien, ça roule plutôt correct. On a pas mal de monde qui roule entre Lanester et Lorient, par la rue Jean Jaurès, pour éviter des bouchons, parce que les travaux ont commencé pour accéder à la pénétrante de Lorient. Si vous venez d'Auray, par exemple, hein, vous avez une seule voie désormais pour quitter la voie express vers le port de Lorient. Bonne route, bon courage.
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0: Enfin, le dénouement pour le jeu de la carte postale bretonne ce matin. C'est avec grand plaisir qu'on accueille Odette, qui est à Lehan dans le Finistère. Bonjour Odette.
13: Bonjour.
14: Bonjour.
0: Merci d'avoir patienté ce matin. Alors, dans quelle commune étions-nous ?
14: À Corée.
4: Bravo.
0: À Corée. Qu'est-ce qui vous a mis sur la voie ?
14: Oh, plein de choses. D'abord, la chapelle Saint-Ouen, le Christ.
0: Ah, bah, dis donc.
14: La croisette, les pierres de croix.
0: Exactement, la croix Saint-André ou qu'on appelle
14: Corée, la Veine, l'Audet. Par contre, le prénom, je vois pas.
0: Charles, c'était un scientifique né du côté de Corée, qui était spécialiste de la radioactivité, qui s'appelait Charles Madic. Voilà, donc j'ai intitulé ma carte postale.
14: Vous avez appris quelque chose.
0: Est-ce que vous avez déjà trouvé ces fameuses croisettes, ces staurotides, comme on les appelle?
14: Promenant avec les filles à Corée, on traversait une rivière et on en trouvait parfois dans cette rivière.
4: Est-ce qu'on disait la pierre de Quadri?
0: Exactement.
4: Aussi.
0: Comment pourriez-vous les décrire pour ceux qu'on n'a jamais vus?
14: C'est un petit bloc de pierre avec la forme d'une croix dessus.
0: Exactement. Couleur métal un petit peu. Hein.
4: Oui, c'est ça.
14: Grise.
0: Couleur grise.
4: La légende dit qu'elle porte bonheur.
14: Voilà. Ah, bah, j'en ai deux ou trois.
4: Bah, vous êtes chanceuse, vous voyez, Odette.
0: Eh ben voilà. La bonne réponse vous amène un cadeau et vous allez pouvoir aller en concert à Pleumeur, près de Lorient, à l'Océanis, le 23 octobre, pour applaudir alors deux artistes qu'on n'a pas l'habitude de voir ensemble. C'est la chanteuse Linda Lemay, chanteuse québécoise, et le guitariste Jean-Félix Lalanne.
14: D'accord.
0: Parce qu'elle joue de la guitare aussi sur scène, vous qui l'avez vue, Linda Lemay.
14: Oui. Voilà. Oui, bon, je l'ai vu à Quimper, et puis je crois que c'est à Concarneau l'autre fois, où ça fait déjà quelques années. Hein.
0: Voilà, elle vient avec un spécialiste de la guitare celtique aussi, parce qu'elle a joué avec de nombreux Bretons, mais de la guitare en général. Le nouvel album à fleurs de cordes, signé Linda Lemay, est fait avec Jean-Félix Lalanne. Eh bien, régalez-vous, on est ravis de tomber sur vous qui aimez déjà Linda Lemay, Odette.
14: Merci.
0: À bientôt, et bonne chance pour vos balades à Corée, pour trouver ces pierres de croisette.
4: À bientôt, Kenavo.
0: Il est 8h42. On a un breton, tiens, dans la playlist ici, Brice Zizel, avec la lettre, c'est le Morlaisien Renan Luce. Et puis, les bonnes idées d'Evan nous emmènent à Rennes dans quelques instants, dans une auberge médiévale et fantaisie.

0: Comment lu, c'est la lettre dans la playlist ici Brézizel, 8h46.
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0: Une tempête, une inondation, une coupure d'électricité, on est parfois confronté pendant l'hiver à cela en Bretagne. Alors, il y a pour ça le catakit. Vous en avez déjà parlé tout à l'heure, Estelle Gas, important d'avoir de l'eau par exemple.
3: Un peu de nourriture
0: qui ne se périt pas.
3: Une radio avec pile plutôt.
0: Avec pile, ou alors à manivelle. Non mais vous pouvez avoir sans pile, mais il faut la manivelle. Il faut qu'elle soit magnétique. Voilà. On va reparler avec le docteur Kierzek qui nous aide à nous bien préparer, sans stress, sans peur et pour mieux rebondir. On sort, ce sera juste avant le docteur. On sera dans le Kreisbry dans quelques instants, Estelle.
3: Et oui, tout à fait. Je vais vous sortir au théâtre du 23 au 25 octobre prochain puisqu'il y a les théâtrales du Kreisbry. Restez bien à l'écoute. On vous fait même gagner des places.
0: 8h47. Et la bonne idée du jour d'Eva, notre influenceur. Bonjour Evan.
4: Bonjour à vous, aventuriers, aventurières. C'est l'heure de la bonne idée, 100% pur beurre.
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4: Ah là là, vous en avez de ces idées, franchement. Ouvrir en plein centre de Rennes une auberge médiévale où tout à l'intérieur est aimé, des cocktails au décor en passant par les costumes des aubergistes. Une vraie immersion dans l'univers médiéval fantasy vous attend en poussant les portes de la Chope du Dragon, ce nouveau bar situé rue Saint-Georges à Rennes. Ce beau projet, on le doit à trois passionnés d'histoire chevaleresque, Lara, Godevin et Thoriam. Ils ont uni leurs compétences et leurs passions communes pour créer un bar immersif unique en son genre. Je dis unique parce que vous en connaissez beaucoup, vous, des endroits où boire un cocktail qui porte le nom de Breuvage de la Sorcière ou la Guenaude du Marais. En tout cas, la joyeuse équipe d'aubergistes a soigné ce nouveau lieu incontournable de Rennes. Ils proposent de nombreuses animations comme des jeux de rôle, des afterworks, des énigmes, des tournois en tout genre. Que vous ayez l'âme d'un elfe, d'un troubadour ou d'un chevalier, nul doute que la Chope du Dragon saura vous séduire. En attendant, pensez à réserver le bar rencontre un franc succès, la preuve que les bonnes idées comme ça trouvent toujours leur place, surtout dans un contexte morose où l'on n'a qu'une envie, s'évader. L'auberge médiévale, c'est donc une super destination pour une soirée hors de votre donjon. Sans transition, le chiffre du jour nous emmène au lac de Guerre-les-Dents. 51 millions de mètres cubes, c'est la plus grande réserve d'eau potable de la région. Pas sûr que les chevaliers carburaient à l'eau potable par contre. Allez, à demain pour une nouvelle bonne idée.
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0: 8h48.
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3: Marie-Claude, on est là dans les Côtes d'Armor, c'est quoi le temps chez vous?
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0: 120 000 hectares ont brûlé depuis le début de l'année 2026. Aujourd'hui, c'est la journée nationale de la résilience, mardi 13 octobre, Estelle.
3: C'est ça, et on vous conseille de faire un petit kit chez vous. Est-ce que vous, face aux alertes météo, aux épisodes extrêmes, vous avez les bons réflexes? Êtes-vous prêt chez vous, justement, si un événement survient, comme une tempête qu'on a connue en Bretagne il y a quelques années de cela? Eh bien, vous nous envoyez un petit message, une petite note vocale, 02 98 53 65 65, 8h50, où on se sommes-nous sur la route, Axel?
0: Suite à un accident à Pénarcleuse à Brest, ça va un tout petit peu mieux, mais il y a encore un bouchon alors de 2 km pour arriver au rond-point. Et puis sur la N12 aussi, avant l'aéroport de Brest-Bretagne, à Guipava, vous êtes ralenti. Il y a environ 4 km de bouchon vers l'échangeur de Kervao. Deuxième point noir, les travaux de Guingamp avec au moins 6 km de ralentissement dans le sens Saint-Brieuc vers Morlaix. Quel groupe irlandais fête ses 50 ans? Non, regardez pas, trichez pas, c'est pas possible. Et ils le disent eux-mêmes, on a mis l'Irlande sur une carte au niveau mondial.
3: Joanne, alors? Écoutez.
0: You too.
3: Udo, comme on dirait en breton.
0: Pride in the name of love. Il est 8h51.

0: Ouais, d'un extrait du Brûle, grand tube de YouTube. Alors, il y a Au théâtre ce soir, émission très célèbre des années 80 à la télé. Il y a Au théâtre ce matin, dans On sort avec vous, Estelle.
1: Et tout à fait, on va sortir au Craze Braze. On sort avec vous, Yann Le Magorec, bonjour.
2: Bonjour.
1: Vous êtes organisateur et président de l'association théâtrale du Craze Braze qui reviennent donc du 23 au 25 octobre prochain. 3 jours, 8 spectacles entre Gouarec, Crostrenin et Saint-Gilles-Pligeaux. Qu'est-ce que les théâtrales du Craze Braze ?
2: Alors, les théâtrales du Craze Braze, en fait, c'est une association qui s'appelle Roars and Go Braze, qui est née en 2021. Au départ, mon objectif, c'était de ramener le théâtre professionnel sur le centre-Bretagne. Pourquoi se déplacer à Saint-Brieuc, Brest ou Quimper alors que chez nous on a des belles salles. Et puis tout ça, ça s'est développé et l'année dernière avec la rencontre avec la présidente de l'ADEC de Rennes, on a ouvert aux troupes amateurs. C'est-à-dire qu'aujourd'hui les théâtres du Craze Braze mélangent les troupes amateurs et les artistes professionnels.
1: Oui c'est ça, hein. ce sont 8 pièces sur le territoire qui vont être présentées par 7 troupes, notamment amateurs régionales, et pour clôturer le week-end ce sera une pièce professionnelle de et surtout avec Bruno Chabelle. Comment vous avez choisi les troupes amateurs ?
2: Les troupes amateurs, en fait, l'année dernière, on a commencé à faire une réunion qui s'appelait Attroupons-nous, en fait, où on invitait des troupes amateurs régionales, alors pas le biais des réseaux, hein, et puis l'ADEC a un catalogue qui est assez intéressant. Et puis, cette réunion a permis aux troupes amateurs de faire le bilan et de mettre à plat surtout leurs besoins et leurs problèmes. Et donc, et cette année, alors on réitère cette réunion-là, et en plus, en parallèle, on a monté un masterclass avec Bruno Chabelle, qui est aussi un copain, puisque j'étais régisseur théâtre pendant longtemps, et donc qui va encadrer des gens pour leur expliquer comment mettre en scène, comment préparer un spectacle, comment gérer des troupes et tout ça.
1: Merci beaucoup Yann Le Magorec. Donc les théâtrales du Craze Braze, c'est à voir du 23 au 25 octobre prochain, et si vous voulez avoir vos places, vous pouvez nous appeler dès maintenant 02 98 53 65 deux fois.
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0: À 8h55, c'est la journée internationale de la réduction des risques de catastrophes, de journée internationale de résilience, on peut dire ça comme ça aussi, vous qui avez été confronté à des inondations ou des tempêtes, des coupures d'électricité. Docteur Kierzek, bonjour, on doit se préparer ?
5: Bonjour à tous. On doit se préparer sans paniquer. Ces dernières années, on a vu les inondations, les tempêtes, les canicules, les incendies aussi, des évacuations en urgence. En fait, la résilience, c'est la capacité à faire face à un choc, puis à rebondir. Et ça se prépare. C'est un peu comme les gestes qui sauvent. Fin 2025, le gouvernement a publié un guide d'ailleurs qui s'appelle Tous responsables et qui fixe un objectif simple, que chaque foyer puisse tenir 72 heures en autonomie. 3 priorités, boire et manger évidemment, avoir chaud et ensuite se soigner. D'ailleurs, la Croix-Rouge propose de son côté le Katakit. Hein, c'est un sac d'urgence prêt à attraper si on doit évacuer. Il y a un vrai bénéfice en plus pour la santé mentale. Hein, les personnes préparées vivent moins le sentiment d'impuissance. Elles gèrent mieux le stress pendant la crise et récupèrent mieux après. Alors, se préparer, ce n'est pas être anxieux, hein, c'est au contraire se rassurer. Alors, on met quoi dans ce kit ? Vous pouvez le faire vous-même à la maison. De l'eau, plusieurs litres par personne et par jour pour boire et avoir un peu d'hygiène. Ensuite, de la nourriture qui se conserve et qui se mange sans cuisson. Des conserves, n'oubliez pas l'ouvre-boîte, des barres de céréales, les fruits secs, la compote, une lampe torche, une radio à pile ou à dynamo. Vous savez, on tourne, on n'a pas besoin de pile. En parlant de pile, batterie externe chargée pour le téléphone, une trousse de premiers secours et les médicaments. Faut tenir quelques jours, notamment si vous avez une maladie chronique. Et puis des copies de vos papiers, de vos ordonnances, un peu d'argent liquide. Le double des clés, c'est pas mal. Et de quoi avoir chaud. Vêtements, couverture de survie. Et dernier truc, le sifflet. Faut siffler pour pouvoir se signaler.
0: Au-delà du sac, docteur, comment on prépare sa maison, sa famille, avec des parents âgés, des enfants ?
5: D'abord, on connaît les risques de chez soi, des risques d'inondation, de séisme, vous êtes à proximité d'un site industriel. En fait, le site Géorisque va vous donner toute l'information nécessaire, puis votre mairie est là pour vous aider en quelques clics aussi. Ensuite, on fait un plan familial, où si on se retrouve séparé, quel est le point où on va se rallier, qui récupère les enfants à l'école, les numéros importants écrits sur un papier, numéro d'urgence évidemment 15, 18, 17, hein, le 15 le SAMU, 18 les pompiers, le 17 la police, et puis on surveille les alertes FR-alerte qui arrivent directement sur le téléphone portable. À la maison, faut savoir où couper l'eau, l'électricité, le gaz. Et avec les enfants, on fait un petit jeu, hein, le sac, le katakit, c'est-à-dire un sac d'aventurier. Donc vraiment, c'est un investissement. Si en plus vous ajoutez la formation gestes de premier secours, vous serez paré. Allez, d'ici là, portez-vous bien.
0: Sans panique, préparons-nous. Merci docteur. C'est fini pour la télé aujourd'hui, entre 6h30 et 9h comme tous les matins.
1: À demain.
0: Salut Estelle, salut Joanne.
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0: Il est 9h01, si j'ai bien compris, c'est la journée où les femmes n'en foutent pas une, hein, Estelle Gass.
1: Oui, donc on vous laisse les manettes avec Joanne, on s'est dit jusqu'à 10h.
0: Expliquez-moi,
1: c'est
0: David Ossiou qu'on a parlé tout à l'heure dans mon œil, Joanne.
7: C'est pour que les hommes prennent conscience de l'importance de tout le travail que les femmes font qui ne se voit pas.
0: D'accord. Voyez. Donc c'est à moi de faire la vaisselle aujourd'hui.
1: Oh bah la cuisine tout finalement.
0: Okay, d'accord. Sinon autre sujet, on en parlait il y a quelques instants avec le docteur Kierzek.
1: C'est la journée nationale de la résilience en ce mardi 13 octobre. Alors on ne parle pas du mot résilience dans sa forme de comment faire après un coup dur. Là on parle surtout des catastrophes naturelles. En Bretagne on est surtout confronté aux tempêtes. On a aussi été confronté cet été aux incendies. Et on nous prévient depuis quelques semaines, depuis quelques mois désormais qu'il faudrait avoir un kit de survie chez soi, du moins avec de la nourriture, de l'eau. 6 litres d'eau par personne sont conseillés, au moins pour pouvoir vivre pendant 72 heures si jamais on n'a plus d'électricité, on n'a plus de réseau, et aussi avoir une radio avec pile pour rester informé, bien évidemment. Ce matin, ce sont plein d'invités qui vont se succéder jusqu'à 10 heures pour nous expliquer un petit peu comment faire pour survivre à ces tempêtes. Et vous, est-ce que vous avez prévu ce kit chez vous? Vous venez nous en parler au 02 98 53 65 65 ou encore par WhatsApp, ça se passe au même numéro. On est ensemble pendant une heure avec Joanne Bizon.
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1: Belle matinée à tous, ici Bray Zizel, il est 9h. À 9h, le journal est présenté par vous. Sébastien Paour, bonjour.
8: Bonjour à tous.
1: Ils seront fixés sur leur sort jeudi.
8: Les 244 salariés de la fonderie de Bretagne, c'est jeudi que le tribunal de commerce de Lorient tranchera officiellement reprise ou liquidation judiciaire du site ouvert par Renault dans les années 60 et en difficulté depuis plusieurs années. Réponse jeudi, mais les personnels ont déjà une très bonne idée malheureusement de leur avenir et il est sombre à entendre François Provost, le directeur général de Renault, qui regrette que le plan de diversification du site vers le domaine de la défense n'ait pas fonctionné.
9: Le sujet, c'est que maintenant, il n'y a plus de débouchés industriels, automobiles. Et c'est pour ça que le projet de reprise, il y a 2 ans, semblait intéressant, parce qu'en fait, c'était une reconversion des fonderies Bretagne vers la défense. Parce que malheureusement, il n'y a plus de débouchés automobiles. Et donc, bon, moi, je suis triste de voir que, visiblement, ce plan de reprise et cette diversification semblent ne pas avoir fonctionné.
8: A priori, il y a 250 salariés sur le carreau ce matin.
9: Bah malheureusement, oui, je suis bien désolé parce que ce plan de diversification, il avait l'air sérieux. En tout cas, il était fortement soutenu par Renault à l'époque. Oui, l'industrie automobile vit une transformation sans précédent. Entre 2010 et aujourd'hui, on a perdu 33% des emplois industriels en France sur l'automobile. L'automobile, ça emploie encore 1 million de personnes directement et indirectement. C'est pour ça que je vous parlais de politique industrielle. À un moment, il faut faire des choix.
8: François Provost, le directeur général de Renault, il y a quelques minutes chez nos confrères de France Info. Les salariés sont en train d'apprendre la nouvelle en ce moment en CSE, comité social et économique, qui vient de s'ouvrir sur place à l'usine de Caudan. D'après le député du Morbihan, Damien Girard, il n'y a effectivement aucune offre de déposer auprès de l'administrateur judiciaire. Ils avaient jusqu'à hier minuit les repreneurs potentiels pour se faire connaître. Il écrit, Damien Girard, dans un communiqué que sauf retournement de dernière minute, le tribunal devrait donc prononcer annoncé jeudi la liquidation judiciaire de la fonderie de Bretagne. Mes premières pensées vont aux salariés et à leur famille, dit encore le député du Morbihan. Eux sont épinglés par un rapport de la Chambre régionale des comptes publié hier. Les trois EHPAD du Cap-Sizun dans le Finistère, Clédin, Plouhinec et Pontcroix, ils accusent 600 000 euros de pertes entre 2019 et 2025 et comptent surtout sur les aides de l'Agence régionale de santé, 1 500 000 euros. Des difficultés financières qui font suite à la mutualisation des trois établissements. Ils ont été regroupés en un centre intercommunal d'action sociale qui n'a toujours personne à sa tête. La Chambre préconise le recrutement d'une directrice ou d'un directeur et la mise en place d'une feuille de route commune aux trois EHPAD pour rétablir les comptes. Elle souligne par ailleurs, la Chambre régionale des comptes, qu'une prise en charge respectueuse des 200 résidents est effective sur ces trois EHPAD.
1: 9h03, vous êtes bien à l'écoute d'ici à Breizh-Izel. La cour d'assises du Morbihan plonge dans l'horreur des faits aujourd'hui.
8: Les enquêteurs et les médecins légistes vont venir raconter à la barre la nuit du 27 mai 2023 à Lorient où Iris Quetman a été enlevée, violée et tuée. Le corps de la jeune femme de 23 ans avait été retrouvé dans le Blavet à Lanester. Deuxième jour du procès de Christophe Rolle, 53 ans, déjà condamné en 2015 à 9 ans de prison pour le viol d'une étudiante à Lorient également. Hier, la cour s'est penchée sur la personnalité de l'accusé qui a de nouveau nié les faits qui lui sont reprochés. Pour Morgan Lauré, avocat des 13 parties civiles, cette première journée a révélé un homme à la fois manipulateur et menteur.
10: Pour le moment, on ne voit pas jaillir de lumière. On est dans le noir. On est dans le noir dans tous les sens du terme. On n'y comprend pas grand-chose à ses explications. Il nous noie, en vérité, par le flot de sa logorée, de ses explications qui sont quand même pour le moins invraisemblables. Et dès qu'il est un peu pris au piège, il se contente de battre en brèche, de balayer les éléments objectifs du dossier. Et à aucun moment, ça ne fait jaillir une petite lumière qui nous permettrait de le regarder autrement. Pour l'instant, nous ne le regardons que comme un menteur, un manipulateur. Je ne vois pas ce qu'on pourrait dire d'autre à l'issue de ces premiers mots qu'il a destinés à la cour.
8: Le verdict est attendu vendredi. Christophe Rolle risque la réclusion criminelle à perpétuité. Et puis les députés entament aujourd'hui l'examen du projet de loi de finances pour 2027. Projet de budget qui prévoit la suppression de 1600 postes d'enseignants. C'est la date choisie pour les lycéens, par les lycéens, pour une nouvelle journée nationale d'action avec les syndicats d'enseignants, notamment avec des manifestations à Guingamp, Morlaix, Quimper, Brest, Lannion ou encore Quimper.
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8: 9h05, quelle heure est-il, j'allais dire? Quel temps
1: fait-il? Ah ben, alors il est 9h05, si vous avez pu lire l'horloge, c'est tant pis souci. Le temps, bah, si vous sortez dehors, vous allez voir que le ciel est plutôt gris. Quelques averses, non, il ne fait pas encore assez chaud. En fin de matinée, les éclaircies devraient vite se former et elles devraient vite se généraliser dans l'après-midi. De la douceur ce matin, 16 à 17 degrés cet après-midi. 18 degrés à Pontivy, 19 degrés à Lannion, Lorient et Crozon, 21 degrés à Quimper. Vous voyez, il faut garder ses vêtements. De la douceur, mais un peu de fraîcheur quand même. Et puis sur nos routes, à 9h06, eh bien c'est un petit peu la pagaille du côté de Brest, notamment si vous êtes sur la route et que vous descendez de Bourg-Blanc pour rejoindre Gouesnou et l'échangeur Kergaradec. Il y a de forts ralentissements, des ralentissements aussi qui se retrouvent sur le pont de l'Iroise quand vous traversez de Plougastel de la Houlas pour aller sur Brest. Partout ailleurs, ça roule plutôt bien. 02 98 53 65 65 si vous êtes témoin d'une perturbation.
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1: Des vagues de chaleur à répétition qui assèchent nos sols, des incendies incontrôlables qui dévastent nos forêts, des orages violents, des grosses tempêtes, l'enchaînement des phénomènes météo extrêmes nous rappelle à quel point le climat peut basculer très vite. Alors ici, dans notre département, sommes-nous prêts à faire face à cette multiplication des aléas? Est-ce que vous, chez vous, vous avez par exemple choisi de faire le kit qu'on nous conseille de faire? On va en parler dans un instant avec vous, Joanne Bizien. Est-ce que vous êtes prêt chez vous, justement, à survivre à un événement violent, à une tempête, une nouvelle fois? Vous venez nous en parler, vous nous l'écrivez par WhatsApp 02 98 53 65 65. Vous nous appelez, c'est Aude qui vous accueille au même numéro, Joanne.
7: On en parle aujourd'hui parce qu'en ce 13 octobre, nous sommes pour cette journée de la résilience, journée nationale, et qui est une initiative gouvernementale créée en 2022 pour diffuser la culture culture du risque et renforcer la préparation des citoyens face aux catastrophes majeures, comme vous venez de l'évoquer. D'ailleurs, vendredi dernier, la préfecture du Finistère nous a demandé aux habitants de réaliser ce kit de survie, un sac avec de quoi tenir 72 heures pour préparer les citoyens aux phénomènes naturels, comme vous le disiez, les tempêtes ou les inondations. La préfecture lance une nouvelle campagne de communication sur donc la résilience pour être prêt en cas d'événement climatique, comme l'explique Christophe Kirgo. Il est le directeur du cabinet du préfet du Finistère.
11: Le message clé, c'est que s'il y a des événements climatiques qui se produisent, et puis ils deviennent de plus en plus nombreux, évidemment, avec le changement climatique, des tempêtes, inondations, ça peut aussi être la canicule, des coupures de courant. S'il y a des événements de cette nature qui se produisent, il faut être prêt, il faut y avoir réfléchi auparavant, parce que ça permet de tenir, en attendant l'arrivée des secours, et de tenir dans de bonnes conditions. Donc ce qu'on incite les citoyens à faire, c'est de préparer leur kit d'urgence 72 heures, où là, ils prennent un sac à dos, et puis vous mettez à l'intérieur des bouteilles d'eau, couverture de survie, radio à pile, vos papiers d'identité, les médicaments indispensables, tout un ensemble de choses qui sont rappelées, hein, à la fois sur le site internet du gouvernement, et puis il y a un QR code sur les affiches pour vous permettre d'accéder à la fiche de constitution de ce kit 72 heures. Et c'est important d'avoir ça à l'esprit parce que ça permet de tenir plus efficacement avec résilience si jamais il y a un événement climatique qui se produit.
7: Christophe Kirgo, directeur du cabinet du préfet du Finistère, on va continuer à parler de cette journée de la résilience avec savoir comment réagir finalement face aux risques. Hugo David de la Croix-Rouge dans le Finistère est avec nous dans quelques instants.
1: Et vous, est-ce que vous avez les bons réflexes chez vous? Est-ce que vous avez préparé ce petit kit de survie? Vous venez nous en parler, 02 98 53 65. Deux fois, vous pouvez nous écrire aussi votre message par WhatsApp.
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1: On parlera aussi de l'importance de la radio à pile pour rester informé, parce que quand on n'a plus de courant, on est là, forcément. On peut plus charger son téléphone, on peut plus avoir d'informations. Et la radio est toujours là pour vous accompagner.
7: Et pour faire du lien.
1: Et faire du lien, vous donner toutes les informations. On en parlera dans un instant. On recevra aussi la directrice d'ici, Brice Zizel, Anaïk Haute. Lui a fêté ses 75 ans il y a deux jours. Vous pouvez écouter d'ailleurs un podcast sur lui. 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Encore un matin, on se réveille tranquillement. C'est Jean-Jacques Goldman.

0: Un matin tranquille. Bon, faut que j'arrête de chanter quand même parce qu'il fait beau aujourd'hui. C'est la bonne nouvelle, c'était Jean-Jacques Goldman.
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0: Et ce matin, on parle de cette journée nationale de la résilience avec vous, notamment Joanne Bizien.
3: Oui, journée de sensibilisation lancée par le gouvernement en 2022, soutenue évidemment par votre réseau ici, les radios locales de Radio France, parce que s'il y a un coup dur, on est toujours là. Et les pouvoirs publics, comme les associations, comme par exemple la Croix-Rouge, organisent plus de 12 500 actions un petit peu partout en France, dont une centaine en Bretagne. On va évidemment en parler de ces conférences, ateliers pour apprendre les premiers secours ou se constituer un kit d'urgence, une journée qui va nous permettre de se préparer pour savoir comment agir face aux crises. On en parle avec vous, Hugo David, vous êtes responsable de la communication de la Croix-Rouge dans le Finistère. Bonjour.
4: Bonjour. Bonjour.
3: Merci beaucoup d'être avec nous. Alors justement, pourquoi cette journée, elle est essentielle pour tout à chacun, pour savoir comment prévenir les risques et finalement ne pas paniquer?
4: On le voit, les crises, qu'elles soient naturelles, climatiques ou encore technologiques, se multiplient. On l'a vécu encore cet été avec les épisodes de canicule qui se sont intensifiés, qui se sont multipliés, les feux notamment en Gironde ou dans les Landes. Et on le voit, en fait, les crises sont quelque chose qui vont faire, en tout cas, qui commencent à faire partie de notre quotidien. Et pour ça, il faut savoir y faire face et savoir se préparer justement à les anticiper.
3: Alors justement, avec la Croix-Rouge dans le Finistère, comment concrètement vous nous préparez à cela ?
4: Et ben on forme justement le grand public, que ce soit aux gestes de premier secours, mais aussi à l'initiation à la réduction des risques, pour expliquer, pour sensibiliser sur, et ben face à telle situation, il faut avoir tel comportement, quels sont les bons comportements à avoir. Et parmi ces bons comportements, il y a notamment, et vous en parliez il y a quelques minutes, la réalisation d'un sac d'urgence, ce qu'on appelle à la Croix-Rouge le catakit.
3: Donc avec, on le disait, un certain nombre de choses, notamment des vivres et de l'eau pour rester quelques jours, voilà, si par exemple il n'y a plus d'électricité, avoir une lampe torche, j'en perds ma voix, vous vous rendez compte? Comment faire, Hugo David, pour justement apprendre tout cela sans avoir un côté anxiogène? Parce que c'est vrai que quand on entend ça, se réaliser un kit, on se dit, oulala, mais qu'est-ce qui va nous tomber sur
0: ça
3: la tête?
0: Peur.
4: L'idée n'est pas d'être anxiogène, bien au contraire, c'est de pouvoir se préparer, de pouvoir individuellement, mais aussi collectivement, se préparer à faire face, se préparer à une inondation, à une tempête, à des incendies, parce qu'on, comme je le disais, ils se multiplient et ça, ce n'est pas que localement dans le Finistère, hein, on le voit à l'échelle de la France et pas seulement. Donc l'idée, c'est vraiment d'avoir cette culture du risque en tout cas, et de savoir à quoi correspond réellement en tout cas la résilience.
3: Alors justement, il y a cette journée du 13 octobre où il y a un petit coup de projecteur un peu plus important sur cette journée de la résilience. Mais Hugo, tout au long de l'année, la Croix-Rouge et notamment dans le département ici dans le Finistère organise des ateliers, enfin pas mal d'événements autour de cela.
4: Tout à fait. L'objectif, c'est effectivement de mettre en lumière à travers cette journée de la Journée nationale de la résilience, qu'est-ce que la résilience, comment s'y préparer face aux crises. Mais toute l'année, on agit, en tout cas les bénévoles de la Croix-Rouge française se mobilisent à travers les formations, comme je le disais, sur la préparation justement aux crises, mais sur des temps forts aussi, la Journée mondiale des premiers secours qui est un moment, une journée aussi pour justement pouvoir en tout cas développer cette culture du risque. Et on va lancer aussi dans quelques mois, c'est en lancement déjà dans différents départements de France et prochainement dans le Finistère, le village de la préparation citoyenne qui consiste justement à pouvoir aller plus loin que la formation aux gestes de premier secours et vraiment en tout cas avec les particularités et les risques qu'on connaît en tout cas dans le département, pouvoir sensibiliser la population.
3: Et il n'y a pas d'âge hein, pour être résilient, oui. Même les enfants peuvent y participer.
4: Tout à fait, et c'est même fortement conseillé dès le plus jeune âge de pouvoir se

Vous venez nous en parler, vous venez témoigner ce matin. On vous attend au 02 98 53 65 deux fois ou encore par WhatsApp. Ça se passe au même numéro. Dans notre playlist ici Brésil, c'est Vanessa Paradis. Elle nous donne rendez-vous à 9h18.

0: Vanessa Paradis avec Rendez-vous.
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0: On vous accompagne jusqu'à 10h et en ce mardi 13 octobre, on parle de cette journée nationale de la résilience avec l'enchaînement des phénomènes météo extrêmement extrêmes. Hein.

0: On a connu des tempêtes, on a connu cet été aussi des incendies, en Bretagne également. On nous prépare à avoir un petit kit de survie chez nous notamment. Est-ce que vous êtes prêts chez vous? Est-ce que vous avez cette radio sans pile, cette radio qui peut vous accompagner
1: avec
0: aussi
1: des piles.
0: Avec des piles. Je sais pas pourquoi je veux une radio sans pile.
1: Dans ces cas-là, vaut mieux les piles.
0: Ou avec manivelle, sinon vous venez nous en parler au 02 98 53 65 deux fois,
1: Joanne. Parce que quand quelque chose de cette ampleur, un événement majeur arrive, les premières heures peuvent être déstabilisantes. C'est pour ça qu'à Châteauneuf-du-Fouy, il y a une journée qui est consacrée pour apprendre à réagir sans paniquer. On est avec David Delaporte, il est adjoint chargé de la prévention et de la sécurité à Châteauneuf. Bonjour David.
2: Bonjour.
1: Merci beaucoup d'être avec nous pour nous parler de cette journée. Alors pourquoi c'était une évidence pour vous à Châteauneuf d'organiser justement une rencontre pour le plus grand nombre?
2: Bah, apporter des informations à nos habitants, à toute personne qui souhaite se renseigner sur les conduites à tenir en cas d'événement majeur.
1: Alors par exemple, qu'est-ce qu'on va y apprendre tout au long de cette journée ?
2: Alors aujourd'hui, on a pas mal d'intervenants. On a la gendarmerie qui est là pour parler de la sécurité au quotidien, les sapeurs-pompiers pour les gestes qui sauvent. On a également la communauté de communes de Cornouailles, le Pays Sans l'Ouest Bretagne, l'Alécob, notre réserve communale de sécurité civile. Steven Chual, également météorologue, et l'EPADA, donc qui s'occupe de toute la partie inondation. Voilà, c'est plein d'ateliers où vous pouvez en fait y passer et avoir toutes les informations intéressantes.
1: Oui, parce qu'à Châteauneuf, on est organisé, et notamment, on l'a vu avec la tempête Kiran il y a maintenant 3 ans, hein, c'était en novembre 2023, où très rapidement, en fait, il y a eu une grande solidarité qui s'est mise en place.
2: Exactement. Et tout ça doit passer par une organisation de la part du maire, de la mairie, de ces équipes municipales en fait, qui doivent organiser tout cet élan de générosité, tous ces bénévoles qui viennent aider. Il faut pouvoir organiser tout ça. Et c'est le rôle du maire à ce moment-là, en fait.
1: Oui, parce qu'il y a vraiment les personnes vulnérables auxquelles il faut penser tout de suite.
2: Exactement. Et ces personnes-là qui sont à prendre en compte, en priorité. Et par la suite, vérifier chez tous les habitants si tout se passe bien, s'il n'y a pas de difficultés, pour que cette crise passe du mieux possible, en fait, et qu'on soit résilient, qu'on puisse se relever rapidement.
1: Alors concrètement, justement, à Châteauneuf, comment ça se passe? Est-ce qu'il y a des tournées, par exemple, dans les villages? Est-ce qu'on sait les personnes qui sont en situation de handicap, par exemple, ou qui n'ont pas d'entourage autour d'elles et qui peuvent très vite être seules? Comment vous mettez ça en place tout au long de l'année?
2: Alors tout au long de l'année, on a une liste des personnes en mairie. On invite vraiment tout le monde à venir en mairie s'inscrire sur cette liste-là. Alors personne ne se sent vulnérable, hein, c'est là que c'est compliqué. Mais on sait que pendant la tempête, on s'est appuyé énormément sur le réseau des infirmières libérales pour pouvoir nous aiguiller et nous indiquer vraiment où il y avait des situations qui méritaient d'être prises en priorité.
1: Et justement, est-ce que vous sentez que de plus en plus, les citoyens sont assez réceptifs à cette question de la résilience ?
2: Les citoyens sont réceptifs. On souhaite que ça prenne encore plus d'ampleur, que chacun puisse vraiment s'intéresser à l'organisation communale dans chaque commune pour pouvoir gérer au mieux le passage d'une crise. On sait que de toute façon, on en aura d'autres. Ça, c'est une évidence. Alors, à savoir quand, on ne sait pas, mais ça arrivera.
1: Et journée donc consacrée à la résilience aujourd'hui au complexe Arstérène, donc à Châteauneuf. Est-ce que vous avez l'impression que les communes aussi autour de Châteauneuf, je pense à Saint-Goisec, Laz ou Plonévé, il y a cette prise en compte qui est faite?
2: Il y a une prise en compte qui est faite. On était en réunion hier soir avec les élus du pays Centre-Bretagne pour pouvoir apporter des informations sur cette partie-là, sur cette partie de sécurité, à la sécurité au quotidien pour les élus, mais également la gestion d'une crise majeure.
1: Voilà, pour la solidarité et le lien primordial, justement, quand il se passe un événement climatique majeur, comme on a connu avec la tempête Kiran, par exemple, les inondations, la canicule. Merci beaucoup, David Delaporte. Vous êtes adjoint chargé de la prévention et de la sécurité à la mairie de Châteauneuf, dans le centre Bretagne. Merci beaucoup et puis passez une très belle journée. À bientôt.
2: Merci à vous. Bonne journée.
1: Kenavo.
3: Je rappelle aussi que cette journée nationale de la résilience, elle a été instaurée par le gouvernement français depuis 2022. Elle est aussi portée bien évidemment par vos radios locales ici, et notamment ici Breizel. Et ça a surtout pour but de diffuser la culture du risque, de la résilience auprès de tous les citoyens. Est-ce que vous, en tant que citoyen, en tant que breton, vous vous sentez assez informé sur les prochaines tempêtes, sur les incendies aussi qu'il y a eu cet été? Est-ce que vous avez ce petit kit chez vous de survie? Est-ce qu'à l'époque de la tempête Kiran, vous
0: vous aviez déjà notamment cette radio avec pile. Vous venez nous en parler, 02 98 53 65 65 ou encore par WhatsApp, ça se passe au même numéro. Le soleil, lui, va bientôt arriver, vous inquiétez pas, dans l'après-midi. Juste avant ça, c'est Stevie Wonder qui nous le chante avec You Are the Sunshine of My Life.

0: heure pour vous accompagner à 9h31.
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0: Et c'est Axel Perret que l'on retrouve en ce mardi 13 octobre à 9h31 pour savoir ce qu'on peut faire du côté de chez nous.
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3: Le bateau-bus cale à Lorient. Des travaux de rénovation ont commencé ce lundi dans le Morbihan au port de Kéroman à la cale. À l'embarcadère du port de pêche, le bateau-bus ne s'arrête donc plus. L'embarcadère est fermé pour des travaux jusqu'à la fin du mois. Ça impacte les lignes maritimes B2 et B3. Les départs ont lieu de la cale du Pourquoi Pas jusqu'au 18 octobre, puis de la cale du quai Papin jusqu'à la fin des travaux. Toutes les infos pratiques à retrouver sur le site de la compagnie easylo.bzh. Vous adorez le poisson, mais c'est pas toujours facile de le préparer, pas de souci. Il y a des ateliers pour apprendre à lever les filets d'un poisson. Lever de filet, découvrir le métier de mareyeur, maillon méconnu de la pêche. Des animations sur notre alimentation ont lieu jusqu'au 23 octobre à Concarneau. Vous pouvez avoir tous les renseignements sur ces ateliers sur le site maison-alimentation.com. Maison-alimentation.com.
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0: Mardi 13 octobre, journée nationale de la résilience. Comment faire au mieux pour affronter les prochaines tempêtes, par exemple, qui pourraient avoir lieu en Bretagne. Les incendies aussi qu'on a connus cet été. On parle beaucoup de kits de survie. Est-ce que vous, vous l'avez préparé chez vous? 02 98 53 65, deux fois ou encore par WhatsApp. Ça se passe au même numéro. J'accueille Gaëlle Guéguin. Bonjour Gaëlle.
4: Bonjour Estelle, oui,
0: bonjour. C'est,
4: oui, bonjour Joanne, bonjour tout le monde. Alors, je salue aussi le lieutenant-colonel des pompiers. C'est bien ça le grade, je ne sais plus.
5: Bonjour, oui, je suis le lieutenant-colonel Alban Favret du SDIS du Finistère.
4: Eh bien, enchanté. Donc aujourd'hui, c'est la journée de la résilience. Elle va nous permettre de nous préparer à l'arrivée de la prochaine tempête, puisque cette journée est organisée par le gouvernement afin d'être prêt à affronter la prochaine catastrophe naturelle. Notre époque est ainsi faite. Estelle, nous verrons défiler les catastrophes, c'est prévu. Donc, plutôt que de rester les bras croisés, il faut se préparer aux conséquences de cette prochaine tempête impossible à prévoir à quelques jours près. Elle pourrait arriver au mois d'octobre parce qu'on sera dans un régime de basse pression, mais aucun ingénieur météo ne dira que la suite de Ciaran va se présenter d'ici Noël. Vous vous souvenez de Ciaran?
0: Oui.
4: Tout le monde s'en souvient par ici. Hein. Au cas où, on sait déjà que ça ne sera pas un cadeau la prochaine tempête. Parmi les différentes recommandations gouvernementales, j'ai retenu pour vous la préparation d'un kit de survie. Alors voilà tout ce qu'on devrait avoir chez soi en réserve. De l'eau potable et de la nourriture pour 3 jours. Rien qu'au niveau de la flotte, il faut compter 2 litres d'eau par jour et par personne. Donc une bonbonne de combien de litres?
0: 6 litres.
4: Bien.
0: J'ai retenu ma leçon.
4: Une radio à piles avec des piles de rechange. Est-ce que les gens ont encore des radios à piles?
0: Ah, moi, il m'en reste une.
4: Une pile?
0: Non, une radio à piles. Et moi, j'en ai pas. J'ai découvert ça.
4: Faut s'en procurer une. Mm. Une lampe torche et une batterie externe, des médicaments et une trousse de premier secours, des vêtements chauds et une couverture, la copie des papiers importants dans une pochette étanche. C'est vrai que ça, on n'y pense pas forcément.
0: Non.
4: D'avoir tout ça dans la pochette, mais Joanne, sûrement que si.
0: Vous faites une réputation, Gaëlle.
4: De l'argent liquide.
0: Oui.
4: C'est pas parce qu'il pleut. Hein. Et le double des clés, de la nourriture et du matériel pour les animaux.
0: Ah,
4: alors,
0: oui.
4: Pour les croquettes, vous n'avez pas un animal, vous,
0: non.
4: Estelle?
0: Non. Joanne? Moi, il y a de la réserve de croquettes. Oui.
4: Ok. Donc, ça dépend bien sûr du poids de l'animal. Si le chien fait 5 kilos ou 30 kilos, la ration n'est évidemment pas la même. Il vaut mieux prévoir, hein, ça peut éviter de se faire bouffer par son chihuahua. Bref, le gouvernement nous invite à se préparer à être des naufragés. Comme ça, on ne se retrouvera pas le bec dans l'eau, même si on a les pieds dedans. Pour être prêt en permanence, je crois en plus, les filles, que je vais m'acheter un treillis militaire.
0: Je croyais que c'était des boîtes de sardines.
4: Non, ça je les ai. Et me balader avec dans la rue, et tout le monde me trouvera magnifique. Parce qu'un treillis, ça rend beau.
0: Oh, vous êtes déjà magnifique.
6: Oui, pas besoin de ça.
4: C'était pas ma guerre, colonel.
0: Merci beaucoup, Gaëlle. On continue de parler en ce 13 octobre de la journée nationale de la résilience. Dans un instant, Annaïg Haute, la directrice d'Ici Brézizel, elle va venir nous dire un petit peu l'importance finalement qu'a la radio pendant ces tempêtes, surtout quand il n'y a plus d'électricité. Et c'est aussi le lieutenant-colonel Alban Favret du SDIS 29 qui va venir nous dire comment au mieux se préparer, mais comment les pompiers eux aussi se préparent à ces futures tempêtes.
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0: Et vous, est-ce que vous êtes prêt à affronter les prochaines tempêtes? 02 98 53 65 65. Est-ce que vous avez ce petit kit de survie chez vous? Eh bien, vous venez nous en parler.

0: Vincent qui nous accompagne à 9h40 avec un homme extraordinaire.
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0: Des vagues de chaleur à répétition qui assèchent nos sols, des incendies qu'on a connus cet été, des orages violents, des grosses tempêtes comme il y a 3 ans quand il y a eu la tempête Kieran. Comment se préparer au mieux? Est-ce que vous, vous avez ce petit kit de survie qu'on nous recommande chez vous? 02 98 53 65 65. Et puis est-ce qu'à l'époque de Kieran, vous avez branché directement la radio parce que vous faites peut-être partie de ceux qui ont déjà des radios à pile chez eux? Vous venez nous en parler, vous venez témoigner. 02 98 53 65, deux fois, et également par WhatsApp au même numéro. Joanne Bizet, on continue d'en parler avec vous de cette journée nationale de la résilience en ce mardi 13 octobre, et puis on en parle avec nos deux invités aussi. Vous, Anaïg Haute, vous êtes la directrice d'Ici Brézizel, bonjour.
3: Bonjour Estelle, bonjour Joanne.
0: Et vous également, le lieutenant-colonel Alban Favret, vous êtes du 10 29, bonjour lieutenant-colonel.
4: Bonjour.
0: Alors Anaïg, tout d'abord, est-ce que la radio est toujours là dans des moments où il y a la tempête, des incendies? Comment informer au mieux nos auditeurs?
3: La radio est toujours là, et nous on est la radio de service public ici Brézizel. On est la radio de service public, on fait partie du groupe Radio France. C'est un grand groupe de radio public dans lequel vous avez par exemple France Inter, France Info, et donc en local chez nous, le réseau ici Brézizel. Et on a même des conventions qui nous lient aux préfectures, c'est-à-dire que non seulement on est toujours là, mais en plus, nous avons l'obligation d'être toujours là, puisqu'en fait, en cas d'événement majeur, de crise, ça peut être, on a vu les gros incendies cet été en Gironde, ça peut être les tempêtes chez nous qui sont plus régulières, les inondations, parfois on a connu des gros épisodes du côté de Quimperlé, de Landerneau, voilà. Tout ça, on est là et on va informer les gens, on a cette obligation. La préfecture peut nous demander d'informer, de dire les routes sont coupées, ne sortez pas, ou telle route vient de réouvrir. Et en écoutant la radio, eh bien vous aurez les informations, et vous aurez aussi, et c'est important, moi je le crois sincèrement dans les moments de crise, du réconfort, parce que des fois on se sent bien seul chez soi. On n'a plus de courant, on ne sait pas ce qui se passe dehors parce que tout est coupé, on n'a plus internet. Parfois les réseaux téléphoniques tombent, donc on n'a plus la 4G, la 5G.
0: On peut pas appeler
3: ses proches. Et là, eh ben la radio, elle est là et elle peut nous dire ce qui se passe à l'extérieur. Et des fois, ça fait du bien même psychologiquement de sentir qu'on n'est pas seul, que oui, les services de l'État sont sur le coup, qui sont en train de tout déblayer, d'enlever les arbres, de faire des travaux avec Enedis. C'est important aussi. Et puis ça permet aussi d'avoir les infos sans encombrer les services de secours, parce que des fois, on est tellement mal, on sait tellement pas, qu'on se dit je vais appeler les pompiers ils croulent sous les appels à ce moment-là. Donc nous, en écoutant la radio, on espère aussi soulager un peu les services de secours.
0: Et concrètement, Anaïg, comment ça se passe? Parce que nous aussi, on n'est pas forcément épargnés par la tempête. Elle passe aussi devant les locaux de la radio.
3: Effectivement. Et alors, on l'a vu sur Kieran, hein, c'est-à-dire que la tempête est annoncée quand même. Donc nous, les gens de la radio, on dormit à côté de la radio, chez les parents d'un de nos collègues, pour être sûr de pouvoir venir le matin. On pourrait même dormir à la radio, c'est possible. L'idée, c'est d'être vraiment là. Et effectivement, on n'avait plus de courant non plus, personne n'avait de courant. Et bien nous, on a un groupe électrogène. Et pendant Kieran, on a fonctionné pendant 3 jours sur le groupe électrogène. C'est vraiment extrêmement long, 3 jours sur le groupe électrogène, pour pouvoir continuer à informer les gens.
0: Alors il y a Annick de Pouinet qui nous a appelé pour nous dire que durant la tempête Kieran, elle n'a pas eu de radio pendant 2 jours, car il n'y avait plus d'émetteur. Et elle nous demande, mais comment ça se fait?
3: Alors, c'est pas normal, Annick. Je suis désolée. En fait, je pense que votre émetteur local à Plouinec devait avoir un problème. Normalement, notre émetteur sur tout le Finistère,
0: le 93,
3: vous mettez sur 93 FM, celui-là, il ne tombe pas. Et s'il tombait, il serait vraiment réparé en urgence. Il faut... parfois, vous avez votre habitude de vous brancher
0: sur le 98.6,
3: par exemple, dans le sud Finistère. Et ben en fait, quand il y a une tempête, c'est plutôt le 93.
0: Il faut le retenir. Donc, le numéro, c'est le 93, effectivement. Le lieutenant-colonel Alban Favret, on entendait Anaïg Haute dire justement que vous crouliez sous les appels hein, quand il y a ces tempêtes, quand il y a ces incendies. C'est important pour vous que la radio puisse prendre le relais, vous aider un petit peu?
4: Oui, tout à fait. Si on prend l'exemple de Ciaran, donc nous, on a été mobilisés du 1er au 16 novembre 2023 et on a reçu 27 500 appels pendant cette période, en plus des appels courants.
0: Donc sur le département du Finistère.
4: Sur le département du Finistère. Donc c'est une masse d'appels très, très important qu'il faut réguler, trouver l'urgent du moins urgent. Et ça nous a conduit à réaliser 4200 interventions spécifiques à cette tempête. Principalement des chutes d'arbres, de fils électriques, des opérations de pompage, des difficultés pour personnes sous assistante respiratoire et également tout ce qui est intoxication CO. Donc pour ça, il y a 1100 sapeurs-pompiers finistériens qui ont été mobilisés et 160 pompiers de toute la France qui sont venus nous prêter main.
0: En renfort, parce que ça arrive régulièrement comme ça qu'il y ait des pompiers du Finistère qui aillent ailleurs, mais quand il y a un coup dur, il y a aussi des pompiers d'ailleurs qui viennent.
4: Exactement, ouais. Donc on a une solidarité nationale entre SDIS.
0: On va continuer de parler avec vous, lieutenant-colonel Alban Favré du SDIS 29 notamment. Qu'est-ce que doit contenir véritablement notre kit de survie? Et puis vous, en tant que pompier, comment on vous prépare au quotidien? Parce qu'on le sait bien, finalement, les tempêtes, elles étaient là il y a 3 ans, elles vont être de plus en plus récurrentes, tout comme les incendies l'été. Et vous, chez vous, est-ce que vous êtes préparé? Est-ce que vous avez ce petit kit de survie chez vous? Est-ce que lors d'une tempête, vous avez cette radio à pile qu'on vous demande à d'avoir? Vous nous appelez, vous nous envoyez votre message par WhatsApp 02 98 53 65, deux fois.
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0: Et c'est Trianne qui nous accueille en ce mardi 13 octobre à 9h46. Belle matinée à tous!

0: Feyande avec la jument de Michaud.
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0: On vous accompagne jusqu'à 10h comme tous les jours. On vous accompagne aussi quand il y a des tempêtes, pas loin de chez vous, ou en tout cas quand il y a des incendies, des phénomènes de météo rares, mais qui deviennent de plus en plus présents aussi dans notre quotidien. Comment faire pour s'y préparer ? Est-ce que vous y êtes préparé ? 02 98 53 65. Deux fois, on a Hubert qui nous a écrit d'ailleurs par WhatsApp, qui nous dit une chose importante, pouvoir se chauffer et cuisiner aussi. Donc lui, il a prévu un réchaud gaz, un chauffage essence ou gaz. Important aussi, il nous dit, une glacière pour garder au frais les aliments. Il faut prévoir donc au congélateur les pains de glace. Merci pour votre message. Hubert, on en parle aussi ce matin avec vous. Anaïque Aude, vous êtes la directrice d'ICI Brézizel et vous, le lieutenant-colonel Alban Favret du 10-29. Vous, en tant que pompier, comment vous préparez au mieux les citoyens face aux tempêtes ?
8: Donc c'est vrai que l'État, les collectivités, les services de secours se préparent à ce genre d'événements qui vont être, selon les experts, de plus en plus fréquents. Mais on compte aussi maintenant sur la préparation des citoyens. Et donc pour ça, c'est en trois phases, se préparer avant, pendant et après. Avant, c'est consulter les vigilances météorologiques, soit sur Internet ou autre. Maintenant, c'est assez simple avec du jaune jusqu'à des couleurs assez foncées. Préparer son kit d'urgence, vous en avez parlé, mais c'est aussi mettre à l'abri les objets extérieurs, tout ce qu'on peut trouver sur une terrasse, tout ce qui pourrait voler et provoquer des dégâts sur des,
0: oui, il faut y penser, ça, c'est
8: des personnes. C'est également fermer ses portes, fenêtres et volets, et débrancher les appareils non indispensables. Donc ça, c'est toute la partie avant. Pendant, c'est rester informé des consignes des autorités, notamment via la radio. Limiter ses déplacements. Et se mettre à l'abri dans une pièce sûre. J'en profite aussi pour parler des risques d'intoxication au monoxyde de carbone. Donc éviter pendant la tempête d'utiliser des moteurs thermiques, essence, diesel, dans une pièce fermée.
0: Surtout. Oui, on avait vu des groupes électrogènes par exemple qui avaient été utilisés. Et surtout, il faut que ça soit dehors.
8: Ce soit à l'extérieur, absolument. En plus d'avoir vérifié régulièrement son conduit de poêle, de cheminée, mais surtout ne jamais mettre de moteur thermique dans une pièce. Donc la population pourrait avoir tendance à faire ça pour s'il y a une inondation dans une cave et autres, utiliser un groupe ou une pompe thermique, et surtout éviter de mettre des moteurs thermiques dans une pièce fermée. Et puis ensuite, après, c'est signaler les situations dangereuses, donc auprès de ses proches, notamment prendre soin de ses proches, se renseigner auprès de ses proches. Et puis si vous voyez des situations dangereuses, de nous appeler, mais par exemple, ne jamais toucher une ligne électrique tombée au sol.
0: Ça, oui, c'est important.
8: Régulièrement, on est régulièrement appelé et le fil est au sol, surtout ne pas y toucher.
0: Mais en règle générale, s'il y a bien quelque chose à faire, c'est surtout ne pas paniquer. Et quand on sait ce qu'on doit faire, on panique moins.
8: Oui, tout à fait. Ouais, c'est une préparation en amont de regarder les consignes, de lire les vigilances météo, et puis de se tenir informé. Et ensuite, c'est pour nous beaucoup plus simple. Mais c'est aussi porter des équipements de protection lorsque vous allez nettoyer, quand on sera en période de décrue notamment. Et puis venir en aide, je l'ai dit, mais aux personnes vulnérables et signaler les personnes de son entourage ou les personnes vulnérables.
9: Quand vous dites il faut se mettre dans une pièce sûre, ça veut dire quoi? On se met pas derrière la baie vitrée si les volets sont ouverts?
8: Voilà, une pièce fermée, donc non vitrée. On essaye de se poser la question avant que la tempête arrive, de quel endroit dans...
0: Donc on ferme les volets, typiquement?
8: Oui, voilà, fermer les volets, fermer les portes, éviter les courants d'air, et puis se mettre dans une pièce où on peut être à plusieurs, en fonction du foyer, de la taille du foyer, et puis pouvoir écouter les consignes et se manifester via le téléphone si c'est encore opérant.
0: On parle des citoyens aujourd'hui, mais vous, en tant que pompier, est-ce qu'aujourd'hui on vous y prépare aussi au quotidien à ces nouveaux phénomènes de météo?
8: Alors on se prépare régulièrement par le fait de se former, ce qu'on appelle les formations continues, le recyclage, donc annuel. On a des programmes pour ça, et puis on fait des exercices entre sapeurs-pompiers, où on simule ce genre d'événement, et de plus en plus, on réalise des exercices de gestion de crise, donc sous l'égide de la préfecture. On aura un demain notamment à l'Esnevin, à l'hôtel communautaire de l'Esnevin, où on va simuler un risque de submersion et travailler en interservices Enedis, DIS, élus et préfecture.
0: En quelques mots juste, c'est important de rappeler qu'il faut avoir ce kit de survie chez soi.
8: Oui, c'est important d'avoir un sac rapidement mobilisable avec votre collègue l'a rappelé, tout ce qu'on doit mettre dedans et qui nous permet donc d'être autonome pendant 72 heures. Des fois, on ne sait pas, on a beau essayer de se préparer, mais parfois les événements sont soudains, ouais. Et même le meilleur scénariste n'aura pas imaginé le scénario qui va nous tomber dessus. Donc pour ça, faut avoir un minimum d'autonomie et pouvoir compter sur ce sac par personne.
0: C'est important donc de faire cette réserve nourriture, d'eau, de radio avec pile ou de radio manivelle, d'une lampe torche, de prévoir ses doubles de clés, ses papiers aussi, en tout cas pour être prêt à affronter, et un peu d'argent liquide aussi pour être prêt en tout cas à affronter ces petites ou ces grosses tempêtes, et puis de rester bien à l'écoute. D'ici Brice Zel, merci beaucoup Anaï Gaut, merci beaucoup lieutenant-colonel Alban Favre d'être venu nous en parler ce matin. Merci beaucoup Kenao. À demain Joanne.
10: À demain. 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

0: Taylor Swift avec Opalight. À 9h59, c'est Audrey Leclanche qu'on accueille. Bonjour Audrey.
1: Bonjour Estelle, bonjour à tous.
0: On parle de quoi avec vous ce matin?
1: Alors, est-ce que vous avez déjà visité une éolienne, Estelle?
0: Pas du tout, mais alors, vous voulez savoir?
1: Dites-moi.
0: J'ai une petite anecdote à vous raconter. Quand j'étais enfant et que je passais toujours devant des éoliennes,
1: ouais. Je
0: pensais qu'il y avait des gens dedans qui pilotaient l'éolienne pour qu'elle tourne.
2: Bien sûr. Bah, des mecs qui pédalent et tout le temps.
0: Bah oui, mais je pensais à ça.
2: C'est obligatoire.
1: Eh bien, ça existe peut-être, mais vous allez pouvoir le savoir.
0: Arrêtez, je suis naïve en plus.
1: Grâce à notre invité de ce matin, vous allez pouvoir le savoir. Il dirige la Fédération des offices de tourisme de Bretagne, c'est
0: mais
1: ça?
0: Oui, mais j'étais enfant, oh là là.
1: Ben justement, là, découvrez-le, adulte, allez vérifier si la légende est vraie grâce aux semaines économiques et du tourisme économique et des savoir-faire en Bretagne. On en parle dans quelques minutes.
0: À demain.
1: Estelle.
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1: Mardi 13 octobre, vous écoutez Ici Breizh Izel, c'est l'heure de s'informer. Et le journal, c'est avec vous, Sébastien Paour. Bonjour.
4: Bonjour à tous.
1: La fonderie de Bretagne devrait être placée en liquidation judiciaire.
4: Oui, une offre de reprise a été déposée dans les délais. C'était hier soir minuit, mais elle est fantaisiste et avec conditions suspensives. Elle a donc très peu de chances d'aboutir en l'état. Elle n'a même pas été présentée aux 244 salariés réunis en comité social et économique ce matin à l'usine de Caudan dans le Morbihan. Je suis désolé pour les salariés, disait tout à l'heure sur Ici Breizh Izel, le directeur général de Renault, fondateur de l'usine. Mes pensées vont aux salariés et à leur famille, écrit le député Damien Girard dans un communiqué. Il considère que la catastrophe était évitable. Elle sortait d'une soirée arrosée entre amis. Elle n'est jamais rentrée chez elle. Iris Coetmen, 23 ans, enlevée, violée, tuée le 27 mai 2023 à Lorient. Son corps avait été retrouvé dans le Blavet à Lanester. 3 ans et demi après, un homme est jugé depuis hier aux assises du Morbihan. Christophe Roll, 53 ans, déjà condamné en 2015 à 9 ans de prison pour le viol d'une étudiante. C'était à Lorient également. La cour va disséquer l'horreur des faits. Aujourd'hui, elle s'est penchée hier sur la personnalité de l'accusé qui nie toujours ce qui lui est reproché. Il risque la réclusion criminelle à perpétuité. Verdict attendu vendredi.
1: C'est une nouvelle forme de cyberattaque.
4: Celle qui a touché plusieurs centaines de supermarchés en France dans la nuit de dimanche à lundi. Piratage des frigos, des groupes Intermarché, Système U et Leclerc notamment. Les températures modifiées à distance ainsi que la fréquence de dégivrage par Internet en infiltrant le logiciel utilisé par ces enseignes. Plusieurs magasins touchés chez nous, des Leclerc à Douarnenez, Rostrenin, Lannion, le Super U de Tréguier ou encore l'Intermarché de Garlédan. Vous avez tous les détails sur le site et l'appli ici. Et puis jour de manif, aujourd'hui encore, lycéens et enseignants dans la rue pour de meilleures conditions d'apprentissage. Alors que l'examen du projet de budget 2027 qui prévoit la suppression d'environ 1600 postes d'enseignants commence à l'Assemblée. Des cortèges ce matin à Guingamp, Quimperlé, Morlaix, Lannion, Brest et Quimper. Et des blocages comme à l'Arteloire, à Brest.
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4: Le temps de ce mardi, Audrey, c'est assez doux?
1: C'est assez doux au niveau température. Par contre, au niveau du ciel, on est sur un ciel assez couvert avec quelques pluies même. Mais bon, les éclaircies se forment en début d'après-midi et se généralisent sur l'ensemble des départements pour laisser place à une après-midi lumineuse, mais un petit peu ventée, notamment sur le nord de la Bretagne avec des rafales de vent de sud-ouest allant de 40 à 50 km/h. Côté température, on reste donc dans la douceur. Audierne, Crozon, Esquerre compteront 18 degrés. Saint-Hugues-du-Halle dans le Morbihan et Châteaulin, 20 degrés. Et la maxi, ce sera pour Quimperlé avec 21 degrés. Au niveau du trafic, pour le moment, pas d'incident à signaler. Si vous constatez un ralentissement, une difficulté, un accident, envoyez-nous vos messages ou appelez-nous directement 02 98 53 65 65. Le WhatsApp, le standard, c'est le même numéro.
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1: Le beurre, évidemment. Les crêpes, c'est une évidence. Et les bols à oreilles, ça c'est une tradition. En Bretagne, on regorge d'artisans et d'entreprises au savoir-faire unique. Mais est-ce que vous les connaissez vraiment? Est-ce que vous savez que notre région recèle aussi des spécialistes de la cosmétique, de la technologie de pointe ou même du textile? Du 19 octobre au 1er novembre, les offices de tourisme de Bretagne organisent les semaines du tourisme économique et des savoir-faire en Bretagne. Alors pour qui? Pourquoi? Qu'est-ce qui nous attend? On en parle avec Pierre Bouton, directeur de la Fédération des offices du tourisme de Bretagne. Bonjour Pierre. Pierre, est-ce qu'on vous entend, Pierre ?
6: Oui, allô, bonjour.
1: On a cru que vous étiez déjà parti en visite. Bonjour Pierre.
6: Bonjour Audrey.
1: Alors dites-nous, les semaines du tourisme économique et des savoir-faire en Bretagne, en quelques mots, c'est quoi ?
6: C'est un événement qui a lieu chaque année pendant les vacances de la Toussaint, qui permet de visiter des entreprises qui habituellement sont fermées au public et dans toutes les filières qu'on peut imaginer en Bretagne. Ça va du secteur industriel à l'alimentaire, en passant par la filière maritime, l'artisanat ou même l'artisanat d'art.
1: Effectivement, on a des domaines variés. Ici, ça marche, c'est l'émission qui vous parle des initiatives bretonnes. Et dans 3 minutes, on continue de parler des semaines du tourisme économique et des savoir-faire en Bretagne avec Pierre Bouton, directeur de la Fédération des offices du tourisme en Bretagne.
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0: De la visite d'une éolienne à celle d'une fabrique de doudous, les semaines du tourisme économique et des savoir-faire en Bretagne vous proposent de découvrir les coulisses de nos entreprises. Elles ont lieu du 19 octobre au 1er novembre et ça se passe forcément près de chez vous. Avec nous pour nous en parler, c'est Pierre Vouton, directeur de la Fédération des offices du tourisme de Bretagne. Alors Pierre, est-ce que vous pouvez nous présenter quelques-uns des métiers et des savoir-faire que l'on peut retrouver pendant ces semaines de visite ?
4: Oui, bien sûr, Audrey, on a un large choix. Il y a des métiers absolument géniaux et qui vont être à découvrir pendant ces deux semaines. On a à la fois des artisans et des artisans d'art, des métiers d'industrie, notamment, vous l'avez cité, doudou et compagnie, pour aller voir comment se fabriquer les doudous pour nos enfants ou nos petits-enfants, par ailleurs. Toujours papa gâteau ou papy gâteau dans ces moments-là. Mais également des fabricants de produits un peu particuliers ou communs et faits par, des fois, des personnalités un peu particulières.
0: Hors du moines. Commun.
4: Exactement. On a des moines, par exemple, sur l'abbaye cistercienne de Timadoc, c'est juste à côté de Pontivy. Pour aller déguster et voir comment se fabriquaient les tomes de l'abbaye, qui sont absolument d'ailleurs délicieuses. Mais on a aussi des industriels qui emploient d'ailleurs des personnes en situation de handicap, comme l'entreprise Grandsail, qui fabrique du très bon chocolat et des très bonnes tablettes de chocolat.
0: Je confirme.
4: Voilà, donc à consommer sans modération.
0: Oh non.
4: Voilà, et puis d'autres métiers un peu originaux, qui, avec notamment des agronomes qui testent et qui développent des nouvelles manières de cultiver son jardin pour être moins consommateur d'eau, de manière plus écologique. Et ça, par exemple, c'est le jardin dynamique qui se situe à côté de Vitré, avec une chercheuse et une femme qui fait cette proposition de visite, et en plus qui offrira une petite plante ou fleur à la fin de la visite pour les participants.
0: C'est dire si ça vaut le coup effectivement d'aller visiter et de découvrir ces nouvelles pratiques, parce que c'est vrai qu'on n'a pas forcément l'occasion de visiter, de rencontrer un petit peu les nouvelles formes pour cultiver un jardin ou autre. Et comment ça se passe, Pierre, au niveau des inscriptions ?
4: Eh bien, très rapidement, il faut tout simplement se rendre sur le site internet de l'événement, semaine-tourisme-économique.bzh. Tout est réservable en ligne, vous pouvez chercher, regarder par rapport à votre ville, votre localisation, des dates, des thématiques qui vous attirent, du producteur à l'industriel, à l'environnement. Le tarif unique pour les adultes est de 2,50 €. C'est gratuit pour les enfants de moins de 18 ans, pour les demandeurs d'emploi également, et toutes les personnes qui accompagneront des personnes en situation de handicap, qui leur permettront d'accéder à la visite. Dépêchez-vous, il reste plus beaucoup de place. La billetterie a ouvert déjà depuis le 1er octobre. Il y a déjà beaucoup de réservations, des visites qui sont déjà complètes. Il en reste encore, mais voilà, dépêchez-vous pour réserver.
0: Ah oui, et quand on parle de beaucoup de réservations, on est quand même déjà à plus de 10 000 réservations. C'est dire si on a un grand succès.
4: Exactement, presque 14 000 à l'heure où je vous parle d'ailleurs.
0: Alors, il faut foncer. On continue de parler des semaines du tourisme économique et des savoir-faire en Bretagne du 19 octobre au 1er novembre avec le directeur de la Fédération des offices du tourisme de Bretagne, organisatrice de l'événement, c'est Pierre Vouton. Je vous donne rendez-vous dans 3 minutes, le temps du tout nouveau morceau de Charlotte Cardin, Memories.

0: Un troisième album prévu pour cet automne. Et grâce à ce morceau, on commence à en entendre un petit peu plus. C'est Charlotte Cardin avec Memories sur votre radio, ici Brice Hizel. Ici ça marche, c'est le rendez-vous qui met en lumière les initiatives près de chez vous. Aujourd'hui, place à un événement pas banal qui vous ouvre les portes des entreprises et des artisanats près de chez vous. Les semaines du tourisme économique et des savoir-faire en Bretagne, elles ont lieu du 19 octobre au 1er novembre et on en parle avec le directeur de la Fédération des offices du Office du tourisme de Bretagne, organisatrice de l'événement, c'est Pierre Bouton et ça, c'est dans moins de 5 minutes.
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6: Ici ça marche, c'est votre rendez-vous quotidien qui met à l'honneur les initiatives locales. Du 19 octobre au 1er novembre, les semaines du tourisme économique et des savoir-faire vous invitent à pousser les portes des entreprises bretonnes pour découvrir celles et ceux qui font vivre l'économie locale. Gastronomie, artisanat, technologie de pointe, c'est une véritable immersion dans les coulisses des métiers. Cette initiative est portée depuis 5 ans par la Fédération des Offices de Tourisme de Bretagne. Et pour nous en parler, je reçois son directeur, Pierre Bouton. Alors Pierre, cette année, combien d'entreprises participent à cet événement ?
7: Près de 800 entreprises participent cette année.
6: Ben, c'est énorme, mais avant d'en arriver là, est-ce que vous pouvez nous raconter comment tout ça a commencé ? D'où elle est partie cette idée ?
7: En fait, cette idée, elle est partie de Vitré, il y a plus de 10 ans. Ça a été imaginé par la jeune chambre économique du pays de Vitré. Et c'était un événement qui s'appelait la semaine du tourisme économique à l'époque. Et 2 ans après, comme tout projet porté par ces institutions, soit le projet s'arrête, soit il est confié à une autre structure. Et ça a été le cas pour nous, ça a été transmis à l'Office de tourisme de Pays de Vitré. Et jusqu'en 2019, l'événement avait lieu sur le terrain uniquement de Vitré. Mmh. Et en 2019-2020, au moment du Covid, la directrice Magali nous a dit « Est-ce qu'on ne pourrait pas imaginer, réfléchir à comment continuer à faire vivre cet événement ?» Et on a proposé, on a repris cet événement pour le transformer à l'échelle régionale. Et donc depuis 2020... Malgré l'année de Covid où on avait encore des restrictions, on a lancé la première édition, on a renommé l'événement, les Semaines du Tourisme Économique et des Savoir-Faire. On l'a déplacé, initialement il avait lieu en juin et on l'a positionné au moment de la Toussaint pour proposer un large choix de visites et d'activités à faire pendant les vacances de la Toussaint. Mmh. Et on va fêter cette année la 6e édition des Semaines du Tourisme Économique et des Savoir-Faire en Bretagne.
6: Et comment vous voyez la suite, Pierre Bouton, de ces semaines, les Semaines du Tourisme Économique et des Savoir-Faire ? Est-ce que vous souhaitez en mettre d'autres peut-être dans l'année ?
7: Pour le moment, on va garder cette format-là pendant les Toussaint. C'est une organisation extrêmement longue. On va finir l'édition 2026 et au lendemain, quasiment, on va travailler pour l'édition 2027 parce qu'il faut recruter toutes ces entreprises.
6: Ouais.
7: Et puis, on veut garder un moment sacré, un petit peu dans le calendrier où on donne rendez-vous et les visiteurs, même certains participants, fidèles depuis des années, presque ont déjà mis à leur agenda le rendez-vous des vacances de la Toussaint pour revenir à l'édition prochaine, parce que 99% des gens qui participent à l'événement nous disent à la fin on souhaite revenir l'année d'après. Et donc pour ça, pour nous, c'est une fierté, c'est une récompense aussi pour toutes les entreprises qui participent et surtout nos collègues dans les offices de tourisme qui nous aident à organiser cet événement. On va faire bien, on va pas éviter d'en faire plus, c'est déjà bien d'organiser un événement comme ça une fois par an.
6: Donc on garde les dates, mais peut-être que de nouvelles entreprises se grefferont. Là, on en a déjà plus de 800, ce qui est énorme, donc on peut continuer à découvrir tout ça. Ici ça marche, c'est votre rendez-vous dédié aux initiatives qui font bouger la Bretagne. Dans 3 minutes, on revient sur les semaines du tourisme économique et des savoir-faire en Bretagne, en compagnie de Pierre Bouton, directeur de la Fédération des Offices de Tourisme de Bretagne. Mais d'abord, on sort les lunettes noires. Avec les Blues Brothers, Everybody Needs Somebody to Love. Mais bien sûr, belle matinée avec ici Brésil.

0: retour en 1980 avec les Blues Brothers. Everybody needs somebody to love.
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0: Ici, ça marche, votre rendez-vous dédié aux initiatives qui font bouger la Bretagne. Du 19 octobre au 1er novembre, les semaines du tourisme économique et des savoir-faire vous ouvrent les portes des entreprises bretonnes. Éoliennes, chantiers navals, culture de vanille, on en parle avec Pierre Bouton, directeur de la Fédération des offices de tourisme de Bretagne. Alors Pierre, l'année dernière, 21 000 personnes ont participé à cet événement. Notre rendez-vous, il s'appelle Ici ça marche. Alors forcément, d'après vous, pourquoi les semaines du tourisme économique et des savoir-faire en Bretagne marchent autant?
3: Eh bien, je vous répondrai que déjà, il y a l'originalité de faire découvrir des entreprises qui n'ouvrent pas leurs portes au public.
0: Ouais.
3: Ça, c'est quelque chose de rare et assez exceptionnel. Donc, je pense que ça attire beaucoup pour ça. La deuxième raison que je dirais, c'est parce qu'on va présenter aussi, et beaucoup, des visites de produits ou de choses du quotidien des Bretonnes et des Bretons, en passant par le journal qu'ils reçoivent tous les matins chez eux, comment c'est fabriqué, comment des produits qu'ils peuvent retrouver dans des hypermarchés, dans des épiceries fines, dans d'autres lieux, de se dire comment c'est fabriqué. Je sais que c'est fabriqué en Bretagne, je connais l'entreprise, elle est très connue. Je vais citer par exemple les chips Bretz ou la laiterie Le Gall pour le beurre ou d'autres éléments. Je sais que c'est bien fait, je sais que c'est fabriqué breton, que ça se fournit en Bretagne.
0: Mais comment
3: c'est fait ?
0: Voilà,
3: comment c'est fait. Et ça plaît parce que quasiment tous les gens qui participent à une édition reviennent l'année d'après et chaque année on les voit, on voit qu'ils reviennent, se réinscrivent à des visites, découvrent les nouvelles entreprises, font le tour de Bretagne. Voilà pourquoi ça marche et puis parce que les Bretons sont fiers de la Bretagne et donc de découvrir et de découvrir des métiers, des entreprises, des savoir-faire bretonnes, ça fonctionne et ça attire.
0: Eh ben c'est beau. Merci beaucoup Pierre Bouton, directeur de la Fédération des offices de tourisme de Bretagne. On le rappelle, les semaines du tourisme économique et des savoir-faire, elles vous donnent rendez-vous du 19 octobre au 1er novembre partout en Bretagne. Une occasion de pousser les portes de près de 800 entreprises et de découvrir les métiers qui font vivre notre région. Et tout ça pour 2,50 €. Toutes les infos sont sur semaine-tourisme-économique.bzh. Merci beaucoup Pierre, à bientôt.
3: À bientôt.
0: La rencontre du breton, du basque, de l'occitan et du corse, c'est l'album Kakanta et c'est forcément dans la playlist Ici Brézizel.

0: Ici Bray Zizel, c'est la radio qui diffuse vos titres locaux et dans notre playlist La Nouveauté. Dan Etchegoyen avec Clarisse Lavanan, c'est Avel. C'est une rencontre de langue régionale portée par l'album Kakanta, où vous retrouvez aussi Francis Cabrel, Kali ou encore Dan Arbraz. Allez, on reste en Bretagne avec Estelle Gass qui a une idée sortie qui a du goût.
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2: Du 15 au 18 octobre prochain, le Cronin accueille le festival Silence à Touille pendant la semaine du goût. Cette année, c'est le Japon qui inspire les réjouissances. Vous pourrez y lier le plaisir des yeux et du palais grâce à des projections suivies de dégustations de spécialités japonaises dans le décor de cinéma emblématique de la cité. Et puis en ce mois d'octobre, l'établissement français du sang mène une campagne de sensibilisation aux dons de plasma car nous dépendons à 70% des États-Unis et les besoins vont grimper de 30% en 2027. À quoi ça sert? Et bien notamment pour les transfusions lors d'opérations de chirurgie ou encore pour fabriquer des médicaments pour des patients atteints de maladies chroniques. Si vous avez entre 18 et 64 ans, vous pouvez y aller et jusqu'à 24 fois par an. Vous pouvez également donner vos sons dans les 6 maisons du don de la région d'Ombrest.
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0: Ici ça marche, votre rendez-vous quotidien qui met en lumière les initiatives d'ici et d'ailleurs. Dans la prochaine demi-heure, rendez-vous dans le Vaucluse avec un exemple de gratuité qui nous ouvre l'appétit. On reste ensuite sur la route, mais en Bretagne, avec une savonnerie artisanale. Et notre sportif Gaëtan Pinel nous parle, lui, de sabre et d'escrime. Alors, il est pas beau ce mardi?
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0: Gauvin Serre se lance dans une grande tournée qui passe par Nantes, c'est le 10 février prochain. Et la bonne nouvelle, c'est qu'il reste des places, alors profitez-en.

0: Terre et son tube de 2019, Les Oubliés. Et avis à tous les fans, le chanteur part en tournée partout en France avec votre radio ici. Alors pour retrouver toutes les dates et les infos, direction le site ou l'appli ici.fr.
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0: Ici ça marche, c'est votre rendez-vous quotidien qui parle des initiatives d'ici et d'ailleurs. On dit souvent que le gratuit n'existe pas et qu'on le paie tôt ou tard. Moi je vous présente un contre-exemple qui va sans doute vous ouvrir l'appétit ce matin. Direction Le Vaucluse avec Robin Bernot et David Dobin.
3: À Entraigues-sur-la-Sorgue, un épicier a décidé d'offrir le goûter à ses clients.
4: Mais c'est très bien et ça permet un petit moment d'échange après le côté matériel de la sortie.
3: Chouchouter ses clients sans rien leur demander en retour. Cet été, Florian Bourras, le gérant de l'épicerie située juste à côté d'Avignon, avait commencé par offrir des bouteilles d'eau fraîche en pleine canicule, puis des glaces. Et pour la rentrée, il a renouvelé l'opération avec des goûters gratuits. Une madeleine, une compote, une petite brique de jus de fruits. Et pas besoin d'acheter quoi que ce soit pour en profiter. Son objectif, dit-il, simplement rendre service et faire plaisir. Notre journaliste David Doba est allé à sa rencontre.
5: Franchement, nous cet été, on a bien travaillé. Et justement, c'est pour ça que j'ai fait toutes ces actions pour remercier. Et que je peux me permettre de faire ces petits goûters. Même honnêtement, si je ne pourrais pas me permettre, j'essaierai de trouver le moyen de faire un petit plaisir à moindre coût. Juste un petit bonjour, un sourire et on prend le goûter et pas besoin de consommer. Il y a certains enfants qui ont un repas ou deux repas par jour. Du coup, rapporter ces petites pierres à l'édifice, même si c'est minime, un petit goûter à 60 centimes, une petite compote, une petite madeleine, ben, ça fait plaisir.
3: Vous l'avez entendu, un simple bonjour suffit pour en profiter. Florian insiste, c'est entièrement gratuit. Ici, près d'Avignon, ça marche, mais vous... Pensez-vous, pourriez-vous vous rendre exprès chez cet épicier s'il était à côté de chez vous? J'ai posé la question à Yvette.
4: Exprès? À cause du goûter?
3: Oui, par exemple.
4: Pourquoi pas? Il faudrait faire l'expérience, tenter le coup pour voir.
3: Et au-delà du goûter gratuit, cette initiative est aussi un prétexte pour créer de la discussion avec nos commerçants.
4: Tout à fait, ça permet de compléter un moment convivial.
3: Bon, je dois vous l'avouer, j'ai aussi été un petit peu curieux avec Yvette. Aujourd'hui, en maison de retraite, près de Colmar, je voulais savoir si elle continuait à prendre des goûters.
4: Des goûters, l'après-midi, nous avons une collation. Donc moi, le goûter, c'est la tisane et puis une viennoiserie ou bien un morceau de biscuit, de gâteau.
3: Oui, parce que finalement, le goûter, c'est un peu une madeleine de Proust qui nous rassemble tous. Je ne sais pas si vous vous souvenez, par exemple, du petit pain au lait dans lequel on glissait un bout de tablette de chocolat. C'était très coquin, ça, très très gourmand. Quoi qu'il en soit, à Entraigues-sur-la-Sorgue, Florian Bourras ne compte pas forcément s'arrêter là avec ses collations gratuites. Il envisage déjà d'autres actions solidaires dans les prochains mois. Et vous, est-ce que vous vous souvenez de votre goûter préféré, petit?
0: Ah oh ouais, moi j'adorais le 4 quarts, j'avoue, ça me donne faim. Merci Robin et à demain, même heure, pour une nouvelle initiative de nos régions. Jusqu'à 11h, on est ensemble et on parle des beaux projets qui font vivre la Bretagne. Dans 4 minutes, on prend d'ailleurs la route avec une savonnerie artisanale du Finistère qui nous fait voyager au bout du monde. Mais d'abord, un petit retour en France avec Étienne Dao.

0: Ça fait déjà 40 ans qu'il est tombé pour la France. Étienne Daho sur votre radio, ici Brésizel.
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0: Des projets, des entreprises, du savoir-faire. Ici, ça marche, c'est votre rendez-vous qui met en lumière les acteurs qui font vivre notre territoire. Parmi eux, Tiffaine Chalaron, créatrice de la savonnerie Route Mandarine, basée sur le port du Crapaud, à Lannildu, près de Brest. Une rencontre avec une artisane passionnée, voilà, qui vient de fêter ses 15 ans, les 15 ans de sa savonnerie spécialisée dans la saponification à froid. Et oui, j'ai eu la chance de la rencontrer. Alors le nom de Route Mandarine, ça sent le soleil, ça sent les vacances, mais pour vous, ça a aussi un lien avec le début de cette aventure.
3: C'est vrai, bah, je suis contente que ça vous évoque tout ça, parce que faut savoir que Route Mandarine, c'était une reconversion professionnelle, donc la notion d'un nouveau chemin pour moi. Et puis l'inspiration créative aussi venue de mon plaisir à voyager. Parce que on a tous un rêve de voyage depuis l'enfance ou l'adolescence. Le mien, c'est le Vietnam. Je rêve de parcourir ce Mandarin Road au Vietnam, la route des mandarins. Voilà, donc ça faisait un lien avec tous mes projets.
0: Soin du visage, des cheveux, votre gamme s'agrandit, mais votre spécialité, ça reste les savons. Ils sont d'origine naturelle et ils sont créés, on le disait, grâce à la saponification à froid. Alors c'est quoi l'avantage de cette technique ?
3: L'avantage de cette technique, c'est qu'en fait, on va produire du savon tout en douceur, en petite série, en petite quantité. La saponification, c'est de mettre en lien, en contact des huiles végétales et de la soude, ce qui donne savon plus glycérine quand la réaction de saponification est complète. Et en petite série, on peut se passer de la cuisson et obtenir ainsi un meilleur respect des matières premières et un savon beaucoup plus riche en glycérine, donc plus hydratant. Voilà.
0: Et chez Route Mandarine, Tiffaine, vous n'êtes pas seule?
3: Non, et c'est mon grand bonheur, et c'est grâce à ça que Route Mandarine aujourd'hui a pu créer de nouveaux produits. Nous sommes une belle équipe de 5 personnes à travailler dans notre atelier toute l'année. Et il y a une belle sororité et beaucoup de générosité dans notre équipe.
0: Avis de tempête, retour de plage, cigale affolée. Vous, tous vos savons ont un nom bien particulier et des ingrédients assez originaux, hein, comme le melon, le gingembre, la verveine. Comment vous créez vos parfums ?
3: J'aime raconter des histoires, en fait. Et quand j'ai créé la gamme Invitation au Voyage, le but était de faire découvrir le savon à froid dans ma région du Finistère où il n'y en avait pas encore. Je voulais qu'il y ait aussi de la sensualité, faire un petit moment plaisir sous la douche, une évasion. Donc, c'est par les ingrédients, les parfums qu'on arrive à raconter ces histoires. Par exemple, le ciel d'orage sur Ouessant, c'est une île de caractère. Donc, voilà, le lavandin, la mandarine verte, le patchouli, ça crée tout ça, et la couleur du savon, et raconte ça aussi, c'est la couleur du galet.
0: Alors, il était une fois, Route Mandarine. Merci, Tiffaine Chalaron, vous êtes la créatrice et la dirigeante de l'entreprise de cette savonnerie qui met des histoires d'ici et d'ailleurs dans tous ses produits. Et bonne nouvelle, les coulisses et les ateliers de la savonnerie sont accessibles sur certains créneaux. Tous les produits de Route Mandarine sont dispo aussi partout en Bretagne. On retrouve les infos et la carte des points de vente directement sur le site routemandarine.com. De l'amour en savon, on passe à l'amour en musique avec Coldplay, Feels Like I'm Falling in Love.

0: Les Anglais de Coldplay avec Feels Like I'm Falling in Love sur votre radio. 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Ici ça marche, c'est votre rendez-vous jusqu'à 11h et dans moins de 3 minutes, c'est Gaëtan Pinel qui part à Brest croiser le sabre pour une grande fête.
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2: Bonjour Christian.
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0: Des initiatives, des événements et du sport. Tous les matins, Ici Brice Hyzel vous donne rendez-vous avec Ici ça bouge. Et aujourd'hui, c'est l'escrime qui est au menu. Gaëtan Pinel, la grande fête du sabre va se dérouler à Brest dans les prochains jours.
2: Oui, ça approche à grands pas puisqu'elle aura lieu de samedi à lundi. C'est le club de la Rapière de Brest qui va l'organiser. Ça va se passer au gymnase Guéguenia. Alors qu'est-ce que c'est la grande fête du sabre? Eh bien, c'est une compétition nationale qui est d'ailleurs également ouverte aux étrangers et elle est qualificative pour les compétitions internationales. C'est la deuxième fois que la Rapière de Brest va accueillir ce rendez-vous. C'était déjà arrivé en 2024 et il va y avoir énormément de combats. Au total, entre 650 et 700 escrimeurs vont se retrouver sur les 3 jours. Il y aura des moins de 17 ans, des moins de 20 ans et des seniors. Hommes et femmes seront représentés dans toutes les catégories. Et les combats vont s'enchaîner de 9h30 à 17h sans interruption, avec chaque jour à partir de 16h des phases finales. Donc ça va être très intense. Et le niveau promet d'être sacrément relevé parce que c'est la première épreuve de la saison. Donc tout le monde veut venir pour lancer sa saison en fait. D'ailleurs, parmi les inscrits, il y a un certain Maxime Pianfetti qui a été médaillé de bronze par équipe avec la France aux Jeux Olympiques de Paris 2024. Alors est-ce qu'il sera finalement là ou pas? Le doute existe parce que lorsqu'on est professionnel, on s'inscrit parfois sans venir à cause d'une autre échéance qui apparaît entre temps. Mais bon, il y a l'espoir de le voir à Brest. Et parmi les tireurs brestois, il y a quelques attentes en termes de résultats. On pense par exemple à Gaspard Dumas qui a été sacré champion de France en moins de 15 ans la saison passée et qui va concourir en moins de 17. Il y a aussi l'équipe féminine des moins de 17. Et puis Ewen Robinet, le fils de Modé Robinet, le maître d'armes du club, qui sera l'un des plus jeunes de l'épreuve et qui a également un bon niveau. Donc tout ça va être à surveiller de près. On s'attend à une compétition vraiment très spectaculaire. Et ce sera d'ailleurs ouvert au public. Les entrées seront gratuites au gymnase de Guéguenia pour venir voir cette compétition. Et je trouve ça très bien que la Rapière de Brest organise à nouveau cet événement parce que ça permet de mettre un coup de projecteur sur une discipline pas tellement connue ou en tout cas pas très médiatisé, alors qu'il y a un bon niveau en Bretagne, me disait Modé Robinet. Donc ça vaut le coup de mettre cette discipline en avant et d'aller faire un tour à cette compétition nationale.
0: Et ce sera de samedi à lundi. Merci Gaëtan, on vous dit à demain pour un chapitre kickboxing et Muay Thai. Allez, place maintenant à une belle révérence, c'est celle de Véronique Sanson bien sûr. Belle matinée avec Ici Brice Hyzel.

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1: Véronique Sanson qui tire sa révérence.
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1: Mardi 13 octobre, il est 11h, c'est l'heure de faire le point sur l'actualité du jour. Et le journal, c'est avec vous, Nicolas Blanza, bonjour.
3: Bonjour à tous.
1: C'est l'info du matin, on se dirige tout droit vers la liquidation judiciaire de la fonderie de Bretagne.
3: Oui, l'entreprise de Codan dans le Morbihan et ses 250 salariés sont plus que jamais au bord du précipice alors qu'elle est en redressement judiciaire depuis 3 mois et que les potentiels candidats à la reprise avaient jusqu'à hier soir minuit pour déposer leur offre. Une seule, selon nos informations, a été déposée dans les délais, mais elle apparaît tout sauf sérieuse avec des conditions suspensives qui font dire à une source proche du dossier qu'elle n'a aucune chance d'aboutir. À tel point qu'elle n'a même pas été présentée aux 244 salariés réunis en comité social et économique ce matin, où ils tiennent en ce moment désormais une assemblée générale. On se rend direct tout à l'heure dans le journal de midi. Désormais, leur destin est entre les mains du tribunal de commerce de Lorient, qui doit statuer après-demain, jeudi à 14h. Mais ils devraient donc acter la liquidation judiciaire qui semble désormais certaine. J'ai tenté de convaincre un groupe industriel intéressé de confirmer son offre en lui proposant un soutien financier de l'État. Malgré ses efforts, il n'a pas souhaité confirmer son offre, fait valoir le ministre de l'Industrie dans un communiqué. Je serai particulièrement vigilant à ce que le plan social soit favorable aux salariés, dit Sébastien Mardien, qui acte donc une très probable liquidation après-demain. L'actualité sociale, c'est aussi cette nouvelle journée de blocage des lycées et des manifestations dans les rues où lycéens et enseignants réclament de meilleures conditions d'apprentissage. Les cortèges se sont mis en branle il y a une demi-heure à Quimperlé et à Morlaix. Ils vont s'élancer d'un instant à l'autre à Brest, de la place de la Liberté où nous serons dans le journal de midi, également à Quimper, de la place de la Tour d'Auvergne, à Lorient, devant l'hôtel de ville, et à Lannion, quai d'Aiguillon. Et ce, alors que l'examen du projet de budget pour 2027, qui prévoit la suppression d'environ 1600 postes d'enseignants, commence à l'Assemblée nationale. Et puis, devant la cour d'assises du Morbihan à Vannes, c'est le deuxième jour d'audience au procès de Christophe Roll. Il comparaît pour l'enlèvement, le viol et la mort d'Iris Quetman, 23 ans, c'était il y a 3 ans et demi à Lorient. Elle sortait d'une soirée osée entre amis. Elle n'a jamais regagné son domicile. Son corps avait ensuite été retrouvé dans le Blavet à Lanester. Les enquêtrices sont entendues depuis ce matin, alors que la journée est consacrée à disséquer l'horreur des faits. L'accusé, lui, nie toujours. Il avait été condamné en 2015 à 9 ans de prison dans une autre affaire pour le viol d'une étudiante. Il risque cette fois la réclusion criminelle à perpétuité. 11h03 sur Ici Bray Zizel.
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3: Alors ça doit se lever, Audrey ?
1: Ah oui, ça va se lever, mais en début d'après-midi. Ouais, pour l'instant, non, le ciel reste couvert avec quelques pluies faibles. Donc l'ensemble des départements cet après-midi aura normalement droit à une après-midi assez lumineuse, mais un peu ventée sur le nord de la Bretagne. On attend quelques rafales de vent de sud-ouest allant de 40 à 50 km/h. Côté température, on reste dans la douceur. Audierne, Crozon, Esquerre compteront 18 degrés. Saint-Hugues-du-Hal dans le Morbihan et Châteaula auront 20 degrés. Et la maxi sera pour Quimperlé avec 21 degrés. Côté route du Finistère et du Morbihan et des Côtes d'Armor, enfin de Bretagne, tout se passe bien, pas d'incident pour le moment à signaler. Vous rencontrez une difficulté, un accident, vous nous envoyez un message par WhatsApp ou vous nous signalez au standard, c'est le même numéro, 02 98 53 65 65.
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1: Bonjour et bienvenue. Si vous nous rejoignez, je suis ravie d'être avec vous. On est ensemble jusqu'à midi et on est là ce matin pour se creuser la tête avec votre jeu du Torpen, un jeu d'enquête où les mots sont essentiels. Je vous raconte une histoire en 3 temps. Dans chaque partie du texte sont dissimulés des mots-clés qui vous permettent de trouver le sujet du jour. Au Torpen, on recherche toujours quelque chose ou quelqu'un qui a un lien avec la Bretagne. Un lieu, une personnalité, un événement, une spécialité, toutes les pistes sont à envisager pour trouver la bonne réponse. Vous avez une hypothèse, une idée à nous proposer, 02 98 53 65 65. Et on n'oublie pas, au Torpen, il n'y a pas de mauvaises réponses, juste des nouveaux indices à explorer. Et par contre, si vous trouvez notre sujet du jour, alors le cadeau, il est pour vous. Et vous, qui êtes joueur, là, on ne peut pas être plus dans le mille. À gagner le jeu de société Défi Nature Duel, avec ici un duel en mythologie, la version japonaise et chinoise. À vous, la composition du meilleur domaine céleste, de la puissance, de la sagesse, mais surtout de la ruse et de la stratégie pour ce jeu accessible dès 7 ans, de quoi profiter en famille ou entre amis et à découvrir de nouvelles créatures mythologiques. Allez, c'est l'heure que la partie de Torpen commence.
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1: C'est aujourd'hui que Marine part en sortie scolaire. Elle a tout préparé dans son sac à dos. La gourde, le pique-nique et même la casquette. C'est la première fois qu'elle visite une caserne de pompiers et elle a vraiment, vraiment hâte de voir à quoi ça ressemble. Ça y est, c'est l'heure de se ranger deux par deux.
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1: Alors, avez-vous entendu les indices ? Est-ce que ça vous met sur des pistes ? 02 98 53 65 65. J'attends vos appels, le temps de partenaires particuliers.

0: J'entends cette année ce classique des pistes de danse, partenaire particulier.
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0: le jeu d'enquête d'ici Brézizel. Et on vous le rappelle, aujourd'hui, le cadeau est dédié à tous les amateurs de jeux. C'est dire si c'est pour vous. Le jeu de société Défi Nature Duel, avec ici le duel des mythologies japonaises et chinoises, de la puissance, de la sagesse, mais surtout de la stratégie pour ce jeu accessible dès 7 ans. De quoi profiter en famille et de découvrir de nouvelles créatures mythologiques. Qui dit enquête, dit enquêteur. La première qu'on accueille, c'est notre enquêtrice Elisabeth. Bonjour Elisabeth.
3: Oui, bonjour Audrey.
0: Comment allez-vous?
3: Oh, très bien, merci.
0: Vous nous appelez d'où Elisabeth?
3: De Landerneau.
0: De Landerneau, dans le Finistère. Alors Elisabeth, vous commencez les hostilités. À quoi pensez-vous pour le Torpène du jour?
3: Bon, écoutez, je voulais de toute façon mettre en avant un joli endroit, un endroit intéressant qui s'appelle, je crois, le centre de formation des pompiers du Finistère, à Saint-Ségal.
0: À Saint-Ségal. Alors, qu'est-ce qui vous a fait penser à ça, Elisabeth?
3: Ben, parce que elle parle d'aller visiter un centre de pompiers, donc je me dis, celui-là, il est fait pour.
0: Alors, c'était une visite de caserne de pompiers. Écoutez, Elisabeth, ce n'est pas la bonne réponse, ce n'est pas l'école de pompiers de Saint-Ségal, mais le mot caserne a son importance. Et je vous donne un autre petit indice, ce n'est pas le seul dans la première partie.
3: Oui, très bien.
0: Voilà.
3: Alors je suppose qu'il faut trouver un lieu.
0: Voilà, là vous m'en demandez beaucoup quand même, Elisabeth.
3: Oh, hein, bon,
0: dites donc, je vous vois.
3: Une position, voilà.
0: Alors, est-ce que vous avez une question, Elisabeth?
3: Oui, eh bien, s'agit-il de découvrir un lieu?
0: Votre question est officielle, je la prends, Elisabeth. Il faut effectivement trouver un lieu aujourd'hui.
3: Non, très bien.
0: Vous n'avez plus qu'à continuer à réfléchir, Elisabeth. On vous embrasse.
3: Bonne journée à tout le monde.
0: À vous aussi. On réfléchit ensemble. Vous aussi, comme Elisabeth, vous avez une proposition à nous faire. 02 98 53 65 65 par WhatsApp ou directement au standard. C'est Aude qui vous accueille. Le numéro est le même. Allez, le temps de réfléchir. Un peu de magie avec les rois du rock anglais. C'est Queen.
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0: Kind of Magic, c'est Freddie Mercury et sa bande sur votre radio, ici Brice Hyzel.
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0: On joue ensemble au Torpène, le jeu d'enquête, avec une histoire divisée en trois temps qui dissimule des mots-clés et vous permettent de trouver le sujet du jour. Au Torpène, je vous le rappelle, on recherche toujours quelque chose ou quelqu'un qui a un lien avec la Bretagne. Lieu, personnalité, événement, tout est possible. Vous trouvez notre sujet du jour, vous repartez avec notre cadeau qui, pour le coup, va plaire à tous les joueurs. Le jeu de société Défi Nature Duel, avec ici un duel des mythologies japonaises et chinoises. Des créatures mythologiques dans un domaine céleste qui se battent pour la victoire. Au programme, puissance, sagesse, mais surtout ruse et stratégie pour ce jeu accessible dès 7 ans. Le Torpène, la partie 1, c'est fait. Place à la suite. C'est aujourd'hui que Marine part en sortie scolaire. Elle a tout préparé dans son sac à dos. La gourde, le pique-nique et même la casquette. C'est la première fois qu'elle visite une caserne de pompiers et elle a vraiment hâte de voir à quoi ça ressemble. Ça y est, c'est l'heure de se ranger deux par deux. Devant elle se dresse un grand bâtiment. Sur le parking sont garés les camions rouges rutilants. Marine écarquille les yeux. Trois pompiers les attendent et se présentent. Toute la classe les écoute religieusement.
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5: Rupture, dépendance affective et reconstruction, c'est le morceau surprise de Vita en duo avec Joseph Kamel. Très belle matinée avec ici Breizh Izel.
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0: Jamais. C'est le duo Vita et Joseph Kamel, une nouveauté sur votre radio. 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
0: On continue de jouer ensemble au Torpen. On se creuse les méninges, on réfléchit. On a déjà eu les deux premières parties d'indices, deux premières parties de l'histoire. Et celle qui a peut-être une piste, c'est Nelly. Bonjour Nelly.
3: Bonjour André.
0: Alors vous nous appelez d'où Nelly?
3: De Locquiguinère.
0: Et vous, vous travaillez à la maison Nelly et vous en profitez pour écouter ici Brézizel.
3: Tout à fait.
0: Vous arrivez à vous concentrer et à chercher en même temps?
3: Oui, j'y arrive.
0: Ça c'est magnifique ça. Alors dites-nous Nelly, à quoi pensez-vous pour le Torpen du jour?
3: À l'ancienne caserne des Ursulines à Quimper.

0: qui est maintenant une médiathèque.
1: Ah, ça, je ne savais pas.
0: Alors, qu'est-ce qui vous a fait penser à ça, Nelly?
1: Le mot caserne, puisque c'est un endroit historique et c'est l'endroit exact où se trouvaient les anciens locaux de France Bleu, Brest-Zizel.
0: On s'en souvient, effectivement. Alors, le mot caserne, effectivement, on l'a dit, c'est l'un des indices qui se trouve dans la première partie. Vous êtes assez proche, Nelly. Est-ce que vous avez une question pour faire avancer notre enquête?
1: C'est dans le Finistère?
0: Alors là, c'est une très belle question et c'est une très belle réponse que je vais vous donner. C'est oui, Nelly. On sait que c'est un lieu, on sait que c'est dans le Finistère maintenant, grâce à vous. Nelly, je vous laisse continuer à chercher en tout cas et à travailler aussi, hein, faut pas oublier.
1: Maman, j'oublie pas.
0: Merci, on vous embrasse, Nelly, à très bientôt. Vous aussi, vous continuez de chercher et d'explorer les pistes, on le rappelle, un lieu dans le Finistère. Vous nous envoyez vos messages par WhatsApp ou directement au standard 02 98 53 65 65.
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0: Allez, place à un classique d'Edouard Christopher Sheeran, alias Ed Sheeran. C'est Shape of You, et c'est maintenant.

0: Retour en 2017 avec Ed Sheeran et son tube Shape of You. 11h30, on joue ensemble au Torpène jusqu'à midi. Et notre enquête du jour a déjà laissé quelques indices sur sa route. Je vous les rappelle, on cherche un lieu qui se trouve dans le Finistère. Plusieurs propositions sur notre WhatsApp. Des casernes à Brest, à Dinan, aussi encore une autre à Brest. Petit indice, on ne recherche pas une caserne de pompiers, malgré ce que peut poser comme décor le texte. Le cadeau du jour, le jeu de société Défi Nature Duel, avec ici un duel de mythologie japonaise et chinoise, de quoi vous éclater en famille avec un jeu ouvert à partir de 7 ans. La troisième partie de l'histoire arrive dans la prochaine demi-heure, le temps d'un tour au paradis avec la divine idylle de Vanessa. Mais d'abord, un coup d'œil au bon plan près de chez vous avec Laurent Le Limentour.
1: 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Saviez-vous que derrière un carré de chocolat se cache toute une aventure scientifique ? Eh bien, c'est justement ce que vous propose de découvrir Elisa et Nicolas, qui vous donnent rendez-vous ce mercredi à Ploufragan, près de Saint-Brieuc, pour un atelier qui va vous faire plonger dans les secrets du cacao. Cet atelier autour du chocolat aura lieu ce mercredi au CMA, le centre de formation Saint-Brieuc-Ploufragan. C'est gratuit, mais les places sont limitées et sur réservation, je vous invite à vous inscrire très très vite sur baiedessciences.fr. On change de lieu, de matière et d'odeur aussi par la même occasion avec un atelier qui aura lieu à Concarneau pour apprendre à lever un filet de poisson. Deux séances gratuites sont proposées du côté de la Maison de l'alimentation itinérante place Jean Jaurès. Là aussi, les inscriptions sont nécessaires sur le site de la maisonalimentation.com.
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0: Et si on chantait maintenant avec Julien Clerc ? Allez, c'est parti.

0: qui sera en concert à la salle Costume Park de Quimper le 13 novembre, c'est Julien Clerc.
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0: Jusqu'à midi, on se creuse les méninges, on essaye de détecter les indices présents dans l'histoire et croyez-moi, il y en a. On le rappelle, les premiers qui ont été trouvés, nous cherchons aujourd'hui un lieu qui se trouve dans le Finistère. On a passé les indices de la partie 1, de la partie 2, mais on va quand même les remettre en mémoire. Alors soyez très attentifs. C'est aujourd'hui que Marine part en sortie scolaire. Elle a tout préparé dans son sac à dos. La gourde, le pique-nique et même la casquette. C'est la première fois qu'elle visite une caserne de pompiers et elle a vraiment hâte de voir à quoi ça ressemble. Ça y est, c'est l'heure de se ranger deux par deux. Devant elle se dresse un grand bâtiment. Sur le parking sont garés les camions rouges rutilants. Marine écarquille les yeux. Trois pompiers les attendent et se présentent. Toute la classe les écoute religieusement.
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0: Une idée, une proposition à nous faire, 02 98 53 65 65. Mais d'abord, on laisse le champ libre à Patrick Fiori et son nouveau titre. Et c'est bien sûr sur votre radio, ici Bray Zizel.
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1: Le chant est libre, c'est Patrick Fiori que vous retrouvez sur la scène de l'Arena de Brest le 24 mars 2028. Eh ben oui, c'est beau, mais c'est loin.
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1: On continue de mener l'enquête, de se creuser les méninges ce matin avec un Torpène qui donne du fil à retordre. Mais peut-être que lui a la réponse, c'est Alain. Bonjour Alain.
3: Oui, bonjour.
1: Bienvenue dans les studios d'Ici Brice Gisèle.
3: Oui.
1: Vous nous appelez d'où Alain?
3: De Dirinon.
1: De Dirinon. Alors quel est votre programme aujourd'hui Alain?
3: Mon programme, c'est, vu le temps, ça va être ranger mes timbres.
1: Oh, un collectionneur.
3: Voilà.
1: Oh, ça fait longtemps que vous collectionnez, Alain?
3: Oh, des années, oui.
1: C'est vrai? Alors,
3: oui.
1: Dites-nous, vous en avez combien?
3: Oh, quelques milliers.
1: Ah oui, tout simplement. Et vous nous dites ça très détendu, quelques milliers.
3: Voilà.
1: Bon, bah superbe, magnifique ça. Et en même temps, vous rangez et vous en profitez pour écouter ici Brice Gisèle.
3: Voilà.
1: Alors, dites-nous, Alain, à quoi pensez-vous?
3: Je pense au musée des véhicules anciens à Plougas-Aldaoulas, des véhicules de pompiers.
1: Ah, alors qu'est-ce qui vous a mis sur cette voie, Alain?
3: Le parking.
1: Ah, le parking, ok, qu'on trouve dans la deuxième partie. Uniquement, ce mot-là?
3: Uniquement, mais comme je passe devant très souvent, j'ai dit « Oh, ça ressemble à ça, là
1: !» Ah, bah, écoutez, la réflexion était pas mal. Malheureusement, ce n'est pas ce qu'on recherche ce matin, Alain. Et je peux même vous dire que le mot « parking », pour le coup, n'est pas un mot clé, n'est pas un indice du Torpène du jour.
3: D'accord.
1: Alors par contre, Alain, est-ce que vous avez une question, peut-être, pour faire avancer notre enquête?
3: Est-ce que c'est dans le Nord Finistère?
1: Est-ce que c'est dans le Nord Finistère? Oui, oui. On n'est pas dans le Nord-Nord, mais on n'est pas dans le Sud, ça c'est sûr.
3: D'accord.
1: Est-ce que j'ai un peu une réponse de Normande? Peut-être ben que oui, peut-être ben que non. Un petit
3: peu. Voilà.
1: On vous embrasse Alain, je vous laisse continuer à chercher. Comme Alain, si vous aussi vous avez une proposition à nous faire, 02 98 53 65 65, vous pouvez également nous envoyer des messages sur notre WhatsApp. On nous propose par exemple le centre d'entraînement du Pordic à Brest ou le prieuré de Locmaria à Quimper. Ce sont des bonnes pistes, mais ce n'est pas la réponse qu'on cherche aujourd'hui. Allez. Je vous laisse encore continuer à réfléchir.
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1: Allez, nous y voilà. Le Torpen, suite et fin de l'histoire. Moi, je vous donne maintenant la troisième et dernière partie. Alors, c'est le moment d'être attentif pour ne pas louper les derniers mots-clés cachés dans l'histoire. C'est aujourd'hui que Marine part en sortie scolaire. Elle a tout préparé dans son sac à dos. La gourde, le pique-nique et même la casquette. C'est la première fois qu'elle visite une caserne de pompiers et elle a vraiment hâte de voir à quoi ça ressemble. Ça y est, c'est l'heure de se ranger deux par deux. Devant elle se dresse un grand bâtiment. Sur le parking sont garés les camions rouges rutilants. Marine écarquille les yeux. Trois pompiers les attendent et se présentent. Toute la classe les écoute religieusement. Les soldats du feu commencent à expliquer aux élèves comment fonctionne la caserne et leur intervention. En plus des camions, ils leur montrent tout l'équipement nécessaire. Casque, combinaison, machine, c'est un véritable arsenal.
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1: Et voilà, vous avez maintenant toutes les pièces du puzzle, il ne vous reste plus qu'à les assembler et à nous donner votre réponse au 02 98 53 65 65. C'est Aude qui vous accueille. Le dénouement de l'énigme, c'est dans moins de 3 minutes, juste après Tracy Chapman, Talking About Revolution.

0: Tracy Chapman, Talking About Revolution.
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0: On fait chauffer les casseroles, on fait chauffer les méninges et celle qui fait les deux et qu'on accueille, c'est Anne-Marie. Bonjour Anne-Marie.
3: Bonjour.
0: Alors vous nous appelez d'où Anne-Marie ?
3: De Brénilis.
0: De Brénilis. Que faites-vous de beau ce matin Anne-Marie ?
3: Oh, pas grand-chose.
0: Oh bah c'est parfait ça. On adore aussi ne rien faire. Juste passer son temps à réfléchir, c'est déjà beaucoup.
3: Voilà.
0: Alors enfin, vos réflexions vous ont amené où Anne-Marie ? Dites-moi.
3: C'est au troisième de la partie quoi. De l'énigme.
0: Oui, les mots-clés.
3: Ça m'a fait tilt, je pensais aux Capucins, je ne sais pas pourquoi.
0: Ah, les ateliers des Capucins, vous vous rappelez où est-ce qu'ils se trouvent dans ces cas-là ?
3: Oui, à Brest, oui, j'ai déjà visité.
0: Alors, qu'est-ce qui vous a mis sur cette voie, Anne-Marie ?
3: Eh bien, je peux même pas vous dire, parce que ça, quand ça m'a fait tilt, j'ai appelé tout de suite.
0: C'est peut-être le mot arsenal, tout de suite ?
3: Oui.
0: Peut-être, effectivement. Alors, on va faire déjà vous dire bravo, Anne-Marie. Vous êtes notre championne du jour, Anne-Marie. Alors, on va faire un petit point sur les indices qui étaient cachés et qui n'étaient pas évidents aujourd'hui. Dans la première partie, nous avions le prénom Marine. Alors Marine, parce qu'à partir de 1791, après la Révolution, les ateliers n'appartiennent plus aux Frères des Capucins par décret. Ils sont donnés à la Marine nationale. Et en 1801, ça c'était pour le deuxième indice, les ateliers deviennent une caserne pour apprentis canonniers. Voilà ce que révélait le mot caserne. Dans la deuxième partie, on avait le chiffre 3 qui correspond au nombre de nefs qu'on retrouve sur le site des Capucins actuellement. Et le côté religieux, toute la classe les écoute religieusement. C'est parce qu'en 1695 se construit le couvent des frères Capucins, imaginé par Vauban le long de la Pinfeld. Sur la dernière partie, on a vu le mot machine. Alors, est-ce que ça vous parle, ça, le mot machine pour
3: oui,
0: les ateliers des Capucins ?
3: Je dis des expositions, je trouvais très bien.
0: Tout à fait, c'est le nom de la place centrale des ateliers des Capucins qui s'appelle la place des machines. Et nous avions aussi le mot arsenal, effectivement, parce que dès le 19e siècle et jusqu'à 1800 ouvriers ont fabriqué les fleurons de la marine française. L'arsenal de Brest est une base navale de la marine nationale française, hein, qui est constituée d'un ensemble d'installations militaires et navales situées dans la rivière de Pinfeld, dans la rade de Brest. Et la marine a cédé le bâtiment des Capucins à la mairie en 2009. Est-ce que vous avez déjà été voir l'expo du moment, Anne-Marie ?
3: Non.
0: C'est l'expo du dessinateur de BD Gottlieb, l'humour en bulle. Je vous le conseille, ça fête. C'est pour fêter les 10 ans des ateliers des Capucins qui ont été ouverts en 2016. Voilà. Et en plus, Anne-Marie, est-ce que vous savez ce que vous avez gagné ?
3: Oui, un jeu.
0: Un jeu, c'est tout à fait ça. Un jeu de cartes, le défi Nature Duel, c'est le jeu de cartes qui vous embarque dans les mythologies chinoises et japonaises, accessible dès 7 ans et vous pouvez aller jusqu'à 4 joueurs. Vous savez déjà avec qui vous allez jouer, Anne-Marie ?
3: Oui, les petits-enfants.
0: Bah, parfait. Eh bien, écoutez, on les embrasse. Bravo encore à vous, Anne-Marie.
3: Merci.
0: À très bientôt, Anne-Marie.
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Zizel, c'est la radio qui diffuse vos titres bretons et celtiques et bien évidemment Alan Stivell avec Woman of Ireland en fait partie. Merci à Jack qui réalise cette émission, à Aude qui vous accueille au standard. Moi je vous donne rendez-vous dès demain, 11h pour un nouveau Torpène inédit. Mais avant, on va se prendre un grand vent de fraîcheur. C'était avec Kool & The Gang, mais le classique bien sûr, qui n'a pas dansé sur ce morceau ? Au mariage, en boîte de nuit, ou même les soirées chez les copains. C'est ça qui est génial avec les Kool & The Gang, c'est que ça passe partout. Merci.

0: fraîcheur de 1984, c'est Cool and the Gang avec Fresh. Juste après le journal, vous retrouvez Enora Malagré et sa bande avec votre rendez-vous quotidien. 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
0: Très belle matinée sur votre radio. Ici Brézizel, on fait le tour de l'actualité. Et on s'informe avec vous, Nicolas Blanzard, bonjour.
2: Bonjour à tous.
0: Les 250 emplois de la fonderie de Bretagne sont plus que jamais menacés.
2: Oui, on utilise toujours les précautions d'usage ce midi, mais la liquidation judiciaire semble désormais certaine pour l'entreprise de Codan dans le Morbihan. Une seule offre de reprise, selon nos informations, a été émise, alors que les potentiels candidats avaient jusqu'à hier soir, minuit, pour se manifester. Mais elle apparaît tout sauf sérieuse, avec des conditions suspensives qui font dire à une source proche du dossier qu'elle n'a absolument aucune chance d'aboutir, à tel point qu'elle n'a même pas été présenté en comité social et économique extraordinaire ce matin. La nouvelle vient d'être annoncée dans la foulée aux salariés en assemblée générale. Elle vient de se terminer. Angeline Demunck, bonjour. Vous êtes sur place sur le parking de la fonderie et c'est évidemment un séisme pour les salariés qui s'apprêtent à perdre leur travail.
3: Oui, ils sortent par petits groupes de l'usine. L'un porte un carton sous le bras, l'autre un sac poubelle dans lequel il a jeté ses chaussures de sécurité, sa tenue de travail, toute une carrière qui termine symboliquement dans le coffre de la voiture. C'est un silence de plomb qui a accueilli la nouvelle ce matin, annoncée par l'un des membres du comité de direction. Ils étaient plus de 130 à avoir fait le déplacement, réunis dans le restaurant de l'entreprise, assis dos aux fenêtres par lesquelles on apercevait les panaches de fumée des pneus brûlés sur le parking. Alors certes, ils s'attendaient à cette nouvelle, mais tous évoquent un énorme gâchis et l'impression surtout d'avoir été mené en bateau depuis des années. La colère, c'est d'ailleurs le premier sentiment qui s'exprime contre Renault, contre l'État, même contre certains de leurs collègues accusés de ne pas s'être assez mobilisés. Et puis l'émotion, évidemment, palpable dans la voix de certains. On fait quoi maintenant? On prend un morceau de l'usine, on le ramène à la maison comme le mur de Berlin, demande l'un des salariés. Un autre, les larmes aux yeux, redoute les heures qui viennent, le moment où il faudra confirmer ce licenciement à son épouse. Et puis évidemment, l'inquiétude pour l'avenir. La plupart des salariés présents ont passé la majeure partie de leur carrière ici. Alors les inscriptions à France Travail, de potentielles formations, tout ça leur semble alors qu'il est insurmontable.
2: Angeline Demunck, en direct de la fonderie de Bretagne à Codan, dans le Destin, est désormais entre les mains du tribunal de commerce de Lorient, qui doit statuer après-demain, jeudi 14h, mais qui devrait donc acter la liquidation. Elle semble désormais certaine, y compris pour le ministre de l'Industrie. J'entends, dit-il, l'inquiétude légitime des salariés, écrit Sébastien Martin dans un communiqué. Je serai particulièrement vigilant à ce que le plan de sauvegarde de l'emploi leur soit favorable. Il dit que des instructions seront données à la préfecture du Morbihan à ce sujet. Tout ça est à retrouver dans un article sur notre site ici.
0: L'actualité sociale, c'est aussi cette nouvelle journée de blocage des lycées et des manifestations dans les rues.
2: Les lycéens et enseignants réclament toujours de meilleures conditions d'apprentissage, le remplacement des profs, des emplois du temps mieux adaptés, la rénovation des locaux, entre autres. Les défilés vont se terminer à Guingamp, Quimperlé et Morlaix, où ils se sont élancés les premiers. Ils sont en branle depuis une heure à Quimper, à Lorient, à Lannion et à Saint-Brieuc. Et à Brest, place de la Liberté, où vous vous trouvez, Nicolas Olivier, bonjour, et où la mobilisation semble aujourd'hui en baisse.
4: Ah oui, il y a clairement moins de monde que mardi dernier, environ un millier de personnes à la louche, peut-être un peu plus, mais c'était cinq fois plus mardi dernier. Et paradoxalement, les lycéens sont bien moins présents dans le cortège brestois qui vient de s'élancer. Pourtant, il y a eu plusieurs blocages ce matin sur le terrain, à l'Arteloire, à l'Amiral Renard, où plusieurs feux de poubelle d'ailleurs ont été allumés. Même chose devant des établissements privés comme la Croix-Rouge ou Fénelon. Donc cette mobilisation, elle demeure. Il y a des étudiants de l'UBO qui sont là aussi, de la fac de sciences notamment, parce que ceux de la fac de lettres sont restés occupés leur faculté Victor Segalen. Mais les adultes sont majoritaires ici, que ce soit des personnels éducatifs, des enseignants, des syndicalistes. On rappelle que cette manifestation, elle est organisée par l'intersyndicale Éducation 29. Ses représentants estiment que le gouvernement n'a pas répondu aux revendications légitimes des lycéens. Mais le mouvement survivra-t-il aux deux semaines de vacances qui arrivent? On sent déjà comme un léger essoufflement.
2: Nicolas Olivier, en direct de Brest, pour ici Brézizel, pour cette manif des lycéens et des professeurs, et ce alors que l'examen du projet de budget 2027 commence à l'Assemblée. Il prévoit la suppression d'environ 1600 postes d'enseignants. Et puis, devant la cour d'assises du Morbihan à Vannes, c'est le deuxième jour d'audience au procès Christophe Rolk, qui comparait pour l'enlèvement, le viol et la mort d'Iris Quatman, 23 ans. C'était il y a 3 ans et demi à Lorient. En cette fin de matinée, la cour vient d'être saisie d'effroi car les images de vidéosurveillance de la sous-préfecture de Lorient viennent d'être diffusées. On y voit Iris tomber du muret où elle est assise près du portail, l'accusé s'approcher d'elle, regarder à droite puis à gauche, se baisser, la soulever avant de la mettre sur son épaule et de disparaître de la caméra.
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2: Les éclaircies reviennent cet après-midi.
0: Tout à fait. Une après-midi lumineuse qui s'annonce et des températures comprises entre 18 et 21 degrés. Châtelain, 20 degrés. Et Sker comptera 18. Une belle journée qui s'annonce, de quoi profiter de cette douceur. Et on retrouve Enora Malagré et sa bande. Dans le nouveau rendez-vous quotidien, on vous doit bien ça, la santé, des bons plans, du pouvoir d'achat.

0: tous, bienvenue sur ICI, j'espère que vous allez bien. Il est midi 7, on est en direct ensemble jusqu'à 13h et ça s'appelle On vous doit bien ça. C'est une émission qu'on a conçue pour vous rendre service avec sérieux et bonne humeur. Alors aujourd'hui, c'est une journée très spéciale, très importante. Nous sommes partenaires de cette journée de la résilience. Et on va voir avec vous comment gérer les risques auxquels on est exposé en cas de catastrophe naturelle ou industrielle. Et vous allez voir qu'on a une personnalité de choix pour en parler avec nous aujourd'hui. Et puis un peu plus tard, nous parlerons avec Elsa Wolinski, notre grande journaliste. D'ailleurs, bonjour Elsa.
1: Bonjour.
0: De la loi intégrale qui va être examinée aujourd'hui. Nous serons aussi avec Pierre Fabin. Bonjour Pierre.
2: Bonjour Anora, bonjour à tous.
0: Qui nous dira ce que l'on peut faire de nos animaux en cas de catastrophe, justement, tout à l'heure. Et puis la grande Audrazo, Madame Antiarna, qui est là aujourd'hui avec nous.
3: Bonjour aujourd'hui.
0: J'aime bien dire les choses deux fois, le mardi.
3: Bonjour à tous.
0: Et puis Monsieur Bonplan, Valère Correa, qui est là.
4: Bonjour à toutes et tous.
0: Bonjour, et puis tout au long de l'année, hein, je booste votre pouvoir d'achat, chers amis. C'est 200 euros à dépenser à votre guise dans une grande enseigne. Et puis, évidemment, tout au long de la semaine, je vous offre également une radio équipée de l'ASA, l'Automatic Safety Alert. Et oui, en cas d'alerte, il peut se mettre automatiquement en route pour diffuser un message d'information prioritaire. C'est normal, vu que c'est la semaine de la résilience. Alors, je voulais annoncer en préambule, nous recevons dans le cadre de cette journée très particulière de la résilience, un grand monsieur, c'est le colonel Jérôme Boulanger. Bonjour Jérôme.
5: 1m84, bonjour.
0: Effectivement. Bonjour colonel,
5: bonjour.
0: J'avais toujours rêvé de dire ça, porte-parole de la sécurité civile qui va nous aider à nous repérer au milieu de tout cela, ma chère Audrazo. C'est une journée vraiment très importante.
3: Oui, 5e édition de la Journée nationale de la résilience pour laquelle vous, sécurité civile, vous êtes particulièrement mobilisé, colonel Boulanger. Donc le but, nous sensibiliser, nous citoyens, aux risques auxquels on est exposés, inondations, tempêtes, séismes, accidents industriels, et puis surtout quoi faire si ça nous arrive. On va être pédagogique aujourd'hui. Il y a un son un petit peu désagréable qui a retenti ce matin sur certains téléphones portables dans pas mal de départements. Mmh. Un peu strident, vous voyez, quelque chose qui résonne bien, etc. C'est quoi ce son, colonel Boulanger ?
5: Eh bien, c'est FR Alerte. C'est un son que connaissent bien les habitants de Gironde, des Landes, du Var, qui en ont bénéficié cet été. Un système d'alerte qui fonctionne sur les téléphones mobiles et qui a permis quand même cet été d'évacuer plus de 240 000 personnes, sans aucun blessé, sans aucune victime décédée. Donc on voit que c'est un système qui, depuis 2022, fait ses preuves, et on l'a bien vu cet été à l'occasion des feux de forêt.
3: Et comment ça fonctionne pour ceux qui ne l'ont jamais eu? Donc c'est le téléphone sonne d'un coup, même s'il est en silencieux comme ça?
5: Exactement, il n'y a pas besoin de s'inscrire.
0: D'accord.
5: C'est une alerte.
0: C'est automatique.
5: C'est
0: quoi.
5: Automatique,
0: pour
5: effectivement.
0: Pour tout le monde, quel que soit l'opérateur.
5: Oui, pour tout le monde, même si le téléphone n'est pas activé, ça fonctionne quand même. Et en plus, ce qui est bien, c'est que c'est géolocalisé, ce qui veut dire que, je prends un exemple à l'échelle d'un département, toutes les personnes ne vont pas forcément recevoir l'alerte, c'est uniquement le secteur qui est concerné par l'alerte pour évacuer ou pour confiner.
3: Et on fait quoi justement dans ces cas-là? On la reçoit, c'est quoi le premier réflexe?
5: Alors, le premier réflexe, tout d'abord, c'est généralement, on a été invité à veiller son téléphone, puisqu'on sait que l'alerte risque d'être donnée. C'est exactement ce qui s'est passé l'été dernier en Gironde et dans les Landes. On avait dit aux personnes, attention, veillez votre téléphone, on risque de déclencher FR Alerte. Et puis, lorsqu'on est alerté par ce système, eh bien, on suit les indications qui sont données, avec des relais qui sont donnés par les radios, et Radio France est le partenaire, bien
0: absolument,
5: sûr, de cette journée de la résilience.
0: Et on en est bien fiers.
5: Et vous donnez des informations fiables, les sites préfectoraux également, qui donnent des informations, et puis surtout l'accompagnement qui est fait sur le terrain par les forces de l'ordre, par les sapeurs-pompiers, par les élus qui donnent les consignes. Voilà, veuillez vous rendre à la salle salle polyvalente de tel village, telle rue. Et puis là, il y a un accueil qui est fait avec des bénévoles, des associations agréées de sécurité civile.
3: Est-ce que les gens comprennent bien cette sonnerie FR Alerte ? Est-ce qu'il n'y en a pas qui se sont dit, mais qu'est-ce que c'est que ce truc ?
0: Ouais,
3: qu'est-ce qui arrive
0: à
3: mon téléphone ? Est-ce que vraiment les gens maîtrisent ça ? Parce que moi, je serais un peu surprise si mon téléphone se mettait à hurler comme ça d'un coup.
5: Oui, alors c'est sûr que c'est surprenant, mais on est là aussi pour en parler. Et je pense que plus on en parlera, mieux ce sera. Cet été, les gens ne se sont pas beaucoup posé de questions. Ils ont bénéficié de cette alerte. Ça a très bien fonctionné. Il y a eu parfois quelques petites interrogations, mais franchement, en amont, on explique bien ce qu'est ce système, ça fonctionne et surtout, ça permet de protéger des populations, de sauver.
3: J'ai découvert un site en préparant cette interview, colonel Boulanger, c'est Géorisque.
0: Oui.
3: Géorisque.gouv.fr. Alors, j'ai tapé mon adresse dedans, j'ai eu quelques surprises, je dois dire. Est-ce que vous pouvez nous expliquer, colonel Boulanger, c'est quoi ce site ? On est là aussi dans de la pédagogie.
5: On est dans de la préparation. La première des préparations, c'est s'informer. Des risques qu'il y a autour de chez soi, tout simplement. C'est pour ça que...
3: Là où on habite,
5: là où on travaille, parce que vous pouvez taper n'importe quelle adresse, et vous avez effectivement la liste des risques. Je l'ai fait aussi ce matin pour réviser un peu avant de venir. Bon élève. Et puis, vous avez bien sûr toutes les conduites à tenir qui sont données en fonction du type de risque, séisme, inondation, feu de forêt. Et donc, c'est important d'associer la phase d'information des risques à la phase d'action. Qu'est-ce que je dois faire ? Je dois préparer un kit d'urgence.
0: Alors d'ailleurs, on va y revenir dans... colonel Boulanger, merci encore d'être là. Vous êtes le porte-parole, je le rappelle, de la sécurité civile dans cette journée toute particulière de la résilience. Comment gérer, chères auditrices, chers auditeurs, les risques auxquels on est exposés en cas de catastrophe naturelle ou industrielle. On se retrouve dans un court instant. On continue de dérouler l'émission sur ce sujet ô combien important. On va écouter Pretenders. Quel accent

0: Pretenders, Brass in Pocket sur ici, on est ensemble jusqu'à 13h.
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0: on vous doit bien ça sur ici. Midi 17, je vous l'ai dit, nous sommes en direct dans votre nouveau rendez-vous quotidien qui s'appelle On vous doit bien ça, on essaye de vous rendre service comme nous pouvons et nous le faisons très bien je crois, j'espère. Aujourd'hui, j'ai pris un petit peu le boulard, c'est vrai, pardonnez-moi. Aujourd'hui c'est une journée très importante, hein. C'est la journée, c'est la semaine de la résilience, la journée de la résilience. Nous sommes partenaires hein, sur ICI et nous avons invité le colonel Jérôme Boulanger, porte-parole de la sécurité civile, pour nous aider à nous repérer et surtout à trouver en fait comment gérer les risques hein, auxquels on est exposé face à une catastrophe naturelle ou industrielle. Alors ça peut paraître un peu angoissant comme ça, mais le colonel est là pour nous rassurer, pour nous dire exactement ce qu'il faut faire, comment se préparer, n'est-ce pas ma chère Audrazo?
2: On est en train de parler de géorisque, ce fameux site qui nous dit en fait quel danger il existe autour de chez nous. Et donc j'avais en préambule dit que j'avais tapé mon adresse de chez moi dans le site géorisque. Et donc j'ai découvert, et ça m'a pas trop fait plaisir, que bah oui, il y avait des risques en fait, un risque d'inondation par remontée de nappe chez moi à mon adresse.
0: Ah ouais,
2: donc la nappe phréatique qui remonte à la surface, hein, ça veut dire ça, je suppose, colonel.
3: Chez moi, c'est pareil. D'accord. Aussi, inondation par remontée de nappe avec des inondations assez importantes.
0: Ah bah, on va pas venir chez vous, colonel.
2: Ah, chez moi non plus, parce qu'il y a aussi un petit risque
4: Elsa
2: de
4: Wolinski.
2: Séisme.
4: Non, pardon, excusez-moi, fais continuer. Ouais.
2: Il y a un petit risque de séisme, et puis alors carrément un risque important chez moi de retrait gonflement des argiles. On en a parlé, ça, c'est les bâtiment
0: ouais,
2: fissuré. On avait fait toute une émission là-dessus.
0: Ouais.
2: C'est un peu anxiogène, colonel Boulanger, d'apprendre ça comme ça.
3: Alors, ça peut paraître anxiogène, mais le fait d'y penser, le fait de savoir, de prendre conscience des risques, c'est déjà une façon de dédramatiser les choses. La pire des choses, j'étais ce matin avec des psychologues sur France Inter qui disaient que le traumatisme, il intervient lorsque justement on n'est pas prévenu, lorsque la catastrophe est subite. Là, lorsque on fait la démarche soi-même de regarder géorisque et de voir quels sont les risques auxquels on est confronté potentiellement, eh bien c'est déjà une façon de faire un premier pas vers l'anticipation et vers la préparation.
0: Elsa Wolinski, puis vous avez la Corrère.
4: Oui, vous n'avez pas peur que, alors évidemment ce titre c'est formidable, mais qu'on, là on, après vous avoir écouté, Aude et vous colonel, on va tous se mettre sur ce site parce qu'on va tous avoir quand même un petit peu peur malgré tout.
3: C'est pas une question de peur, c'est une question de prise de conscience. Et cette prise de conscience, pour avoir travaillé avec des enfants, dans des collèges notamment, cette prise de conscience, elle doit commencer très tôt par les jeunes enfants. Il y a des manières ludiques, pédagogiques, d'apprendre aux enfants la culture du risque. Et je crois que c'est

0: Bah c'est cet été, Valère.
1: Oui, mais c'était effectivement, on était dans un enjeu sécheresse, incendie, risque plus que potentiel, risque réel chaque été. Ce que je veux dire, c'est que la remontée d'eau d'une nappe phréatique, il y a quoi, une chance sur 5000 que ça arrive?
2: Pas du tout. J'étais en poste en Moselle il y a quelques mois. Je me rappelle d'inondations importantes qui ont eu lieu dans ce département. Aujourd'hui, il faut se dire une chose. Alors, ça peut créer de l'anxiété, mais je crois qu'en parler, je le répète, ça permet de dédramatiser. Nous avons des crises qui sont de plus en plus fréquentes, qui sont diversifiées, qui sont peut-être de plus en plus intenses et qui durent dans le temps. Donc, je crois qu'il faut aussi il faut surtout s'y préparer, bien savoir quels sont les risques et surtout comment faire pour faire face aux risques et comment on se relève. D'accord. Parce que la résilience, c'est rebondir. L'étymologie du mot, c'est alors, rebondir.
0: On va y revenir dans un court instant, colonel, parce que ça, Elsa Wolinski et vous, hein, vous avez très envie de nous parler
3: envie de
0: ça.
3: Parler de la résilience.
0: Mais juste avant, moi, j'aime bien, je suis très concrète. Je voudrais savoir ce qu'on met dans le petit kit. Hein,
3: oui, parce que alors vous dites qu'il faut un petit kit d'urgence préparé à l'avance au cas où il nous arriverait quelque chose, si on devait par exemple évacuer. On a vu beaucoup d'évacuations cet été. On met quoi dans un kit d'urgence? Qu'est-ce qu'on doit avoir chez nous tout près?
0: Et dans un court instant, Pierre Fabin, notre vétérinaire, nous dira aussi ce qu'on fait de nos animaux de compagnie. Colonel, c'est à vous.
2: Alors, dans le kit d'urgence, on met des produits de première nécessité. C'est pour tenir, en gros, pendant 3 jours environ. Donc, un petit stock d'eau. Ça veut dire 6 litres d'eau par personne. Alors, dans un sac, ça commence à faire beaucoup.
0: Ouais.
2: De l'alimentation non périssable. Un petit nécessaire de toilette. Les médicaments, ça c'est important pour les gens qui suivent des traitements. Une petite trousse de secours, quelques pansements, un petit désinfectant. Et puis aussi ces papiers, les papiers d'identité,
0: des
2: doubles en tout cas. Donc tout ce qui va permettre de
0: petite
2: tenir.
0: Une boîte de sardines, petite conserve.
2: Voilà, une radio. Alors,
0: je suis très sardine, Valère.
3: Radio, oui, très important.
0: Alors, la fameuse radio qu'on vous offre, hein, d'ailleurs, profitez-en toute la semaine.
2: La radio à pile.
0: Inscrivez-vous sur ici.fr.
2: À pile, et on précise bien à pile, parce que c'est bien d'avoir des radios rechargeables, mais s'il y a une coupure d'électricité, on ne va pas pouvoir recharger ni le portable, ni la radio. On prend quand même un chargeur de secours avec soi. Voilà, ce sont vraiment des choses de première nécessité qui vont permettre de tenir quelques jours.
0: On va vous parler dans un instant aussi de l'étymologie de ce mot résilience, hein, grâce à Elsa Wolinski qu'on entend un peu à tort et à travers en ce moment avec le colonel Boulanger qui reste évidemment avec nous. Mais pour l'heure, on va s'écouter Zazie, peu importe, sur ICI, il est midi 23 et nous, on est ensemble jusqu'à 13h.

0: peu importe, on a compris. Jusqu'à 13h.
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0: Il est midi 26, on est en direct jusqu'à 13h dans votre nouveau rendez-vous quotidien qui s'appelle On vous doit bien ça. On est en train de parler de cette fameuse journée de la résilience dont nous sommes fièrement partenaires sur Ici. On essaie de mesurer, de se dire comment gérer les risques auxquels on est exposé en cas de catastrophe naturelle ou industrielle. Et on a une auditrice qui a traversé une sacrée épreuve. Elle s'appelle Virginie. Alors Virginie, à cause des incendies cet été, elle a été évacuée 5 fois en allant de famille en amie et elle n'était pas du tout préparée. Hein, chère Virginie, bonjour et bienvenue.
2: Bonjour, merci.
0: Ça va aujourd'hui Virginie?
2: Oui, ça va bien, merci.
0: Donc vous, une sacrée épopée, hein, ça a été très dur pour vous cet été Virginie. Et vous êtes partie, si je puis dire, en tongs avec une petite robe d'été et votre fils sous le bras. Vous n'aviez pas pensé que ça allait durer, quoi?
2: Non, pas du tout. Non, j'étais persuadée que ça allait être maîtrisé très rapidement, ouais. Et que d'ici 24-48 heures, j'étais rentrée. Donc, oui, je suis partie, en effet, sans effet personnel. Voilà, comme si tout allait bien.
0: Et le plus dur, je crois, c'est l'après. Donc, quand vous êtes rentrée chez vous, comment ça s'est passé pour vous?
2: Eh bien, je suis rentrée chez moi au bout de 10 jours. Hein.
0: Ouais.
2: En effet, par chance, tout est intact chez moi et j'ai pas eu ma maison brûlée.
0: D'accord.
2: Mais j'ai mesuré, en effet, que je n'avais rien pris et que j'aurais tout perdu, et même jusqu'au papier d'identité que je n'avais pas.
0: Eh oui, et c'est ce que disait le colonel dans ce fameux petit kit de survie, entre autres, les soins de premier secours, etc. Il faut les papiers d'identité, Audrazo.
3: Et donc Virginie, si c'était à refaire, là, est-ce que vous avez déjà prévu d'avoir quelque chose dans un coin pour au cas où ça vous arrive une nouvelle fois ces incendies?
2: Mais oui, en fait, j'ai ma valise. Déjà, j'ai mis du temps en rentrant. J'ai mis du temps à enlever à défaire en fait ce que j'avais, le peu que j'avais emmené.
0: Mmh.
2: Et aujourd'hui, j'ai une valise de secours, comme je dis,
0: qui est prête. Quoi.
2: Voilà, je la prends et je m'en vais.
0: D'accord. Oui. Merci.
2: Voilà.
0: Ouais, non, mais merci, hein, merci, voilà, et on apprend de ses erreurs. On dit merci beaucoup, Virginie. Très rapidement, Elsa Wolinski, il vient d'où ce mot, résilience?
4: Bah non, justement, je me le disais, parce que cette journée nationale de la résilience, le mot résilience, bah, il m'interpelle un petit peu. Comme je suis allée regarder la définition dans le Larousse, c'est aptitude d'un individu à se construire et à vivre de manière satisfaisante en dépit des circonstances traumatiques. Et c'est le neuropsychiatre Boris Cyrulnik qui a popularisé ce concept en France, qui lui dit lui-même aujourd'hui que ce mot a été beaucoup détourné dans le développement personnel. Et il rappelle quand même qu'on ne peut pas demander à un blessé « soyez résilient ».
0: Exactement. Vraiment. On continue d'en parler dans un instant parce que c'est l'heure des actualités dans toutes vos régions grâce au 44 local de votre radio Ici. À tout de suite.
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14: Il est midi 33, chers amis, dans ce rendez-vous quotidien qui est le vôtre, j'espère aujourd'hui, qui s'appelle « On vous doit bien ça ». Moi, je m'appelle Enora Malagré, je suis avec Aude Razo, Pierre Fabin, notre vétérinaire, Elsa Wolinski et Monsieur Valère Coréard, où nous avons parlé pendant cette première demi-heure de la journée de la résilience. On vous en dira encore un dernier mot dans un instant. C'est votre antenne, hein. Appelez-nous au 0810 055 056 si vous avez des questions, parce que ça tombe bien, on a les réponses. 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
15: Salut Enora, salut l'équipe, c'est Christine, j'habite à Grenoble. Comme je prends souvent ma voiture pour faire des trajets, je cherche des personnes pour covoiturer et donc je me demandais s'il existait une solution pour trouver rapidement des personnes pour organiser des covoiturages près de chez soi. Merci beaucoup.
14: Merci à vous, surtout Christine, je suis en passion covoiturage moi personnellement. Ça c'est une question pour notre Valère Coréard, monsieur Bonplan.
16: Oui, bonne idée Christine, parce que le covoiturage... Deux avantages majeurs. D'abord, c'est économique, puisqu'on va avoir un petit revenu d'appoint ou qu'on va payer très peu pour partager un véhicule. Et ensuite, c'est écologique, parce qu'on est à plusieurs dans un véhicule plutôt que... Et ça, c'est beaucoup mieux. Ce qu'il faut savoir, c'est que ça marche pour les petites distances, mais aussi les longues distances. Donc, en effet, comme pour vous, les petites distances, c'est plutôt les trajets du quotidien. La difficulté, ça va être de trouver quelqu'un, trouver chaussures à son pied, en fait, quelqu'un qui habite pas trop loin, qui va à peu près au même endroit que vous et qui a à peu près les mêmes horaires que vous. Si vous utilisez les grosses plateformes de covoiturage, vous pouvez espérer trouver chaussures à votre pied, si j'ose dire. Et dans ces cas-là, c'est vraiment gagnant parce que ça peut vous faire une centaine d'euros d'économie par mois. C'est quand même pas rien.
14: Ah bah, par les temps qui courent, on adore. Hein,
16: un vrai petit revenu. Mais pensez à regarder, même si vous n'êtes pas dans une grande ville, parce que ça peut vraiment être un bon plan.
14: Absolument. Merci beaucoup, Valère Coiré. Et puis, je voudrais terminer avec notre cher colonel Jérôme Boulanger, le porte-parole de la sécurité civile. Hein, je vous le rappelle, nous sommes partenaires sur ici de cette journée de la résilience. Elsa Wolinski, en préambule, nous parlait de l'étymologie de ce mot. Vous aviez une précision à nous apporter, colonel, et pas des moindres.
17: Alors, c'est une précision qui permet de bien comprendre ce qu'est la résilience, finalement. C'est en physique des matériaux, ça décrit la capacité d'un matériau à retrouver sa forme initiale lorsqu'il a subi un choc. Finalement, en psychologie, c'est exactement ce que vous disiez tout à l'heure, c'est pareil. Et puis, au niveau collectif, effectivement, le concept de résilience, c'est la capacité d'une organisation à absorber un choc et à s'adapter, le mot est important, durablement.
14: Merci infiniment pour votre présence, colonel. Allez, on se revoit vite. Je vous trouve tellement sympa. Non mais merci, c'était très important ce que vous nous avez dit. Dans un instant, Pierre Fabin, notre vétérinaire, nous dira... Que faire, quoi faire de son animal en cas de catastrophe ou de drame. Et pour l'heure, c'est Renaud qu'on va écouter sur ici. Ça s'appelle Les Bétons. On ne s'en lasse pas de ce titre. A tout de suite.
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1: Renaud, laisse béton sur ICI. Il est midi 38, chers amis. 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
1: Et dans un instant, notre grande journaliste Elsa Wolinski nous parlera de cette loi intégrale qui sera votée et examinée ce soir aux alentours de 18h30. Mais pour l'heure, c'est Pierre Fabin qui va nous dire, on parlait de catastrophes naturelles, hein, malheureusement, de catastrophes industrielles également. Et Pierre Fabin va nous dire, qu'est-ce qu'on fait de son petit animal chéri dans
3: et
1: ces moments-là?
3: Eh bah ben oui,
1: mais
3: parce
1: non,
3: que
1: mais c'est vrai, ça a été... histoire atroce, Pierre.
3: Exactement.
1: Cet été, des gens qui ont dû, dans l'urgence, laisser, évidemment, à contre-cœur leurs animaux. Ça a donné des drames fous.
3: Effectivement, et c'était très compliqué pour nos animaux cet été. On l'a vu, parce qu'en fait, il y a un truc tout bête, c'est que simplement, nos animaux, ben, nous, on n'est peut-être pas à la maison quand on va être évacué, donc on laisse les animaux à la maison. Alors, il y a un truc qui existe, c'est un sticker à mettre sur la porte, sauver nos animaux, j'ai des animaux à l'intérieur. Donc, collez
1: un
3: sticker.
1: Où le sticker ?
3: Oui, c'est des associations qui le font en général, il y a YouCare qui les fait, par exemple. Mais vous pouvez juste mettre une affiche sur votre porte, nous avons des animaux, tout simplement. Et il faut essayer d'anticiper un peu le transport de son animal. Donc, le minimum vital, c'est la caisse de transport. Déjà, voilà, il vous faut une caisse de transport.
1: Bien sûr. Mal.
3: Tout le monde ne l'a pas, donc pensez à avoir une caisse de transport pour
1: il y en a des pas très chers, hein, sur plein de sites et tout.
3: Sites, ça à 10 euros.
1: Ah ouais, moi voilà, j'en ai, ça m'a coûté 15 euros.
3: Une caisse de transport solide, c'est-à-dire une caisse de transport en plastique.
1: Pas un sac.
3: Voilà, pas un petit sac qui va être emballé, pas un sac en osier ou ce genre de choses qui va peut-être se casser. Une caisse de transport solide, une laisse pour son chien, un peu de nourriture, les papiers de son animal, c'est important aussi parce qu'il faudra les refaire par la suite.
1: Comme pour les humains, les papiers.
3: Et très important, il faut que votre animal soit identifié. Obligatoire, c'est une obligation légale qu'on a. Mais si vous devez laisser votre animal, que votre chat il est dehors et que vous êtes évacué, ben, qui est-ce qui va le retrouver derrière votre chat? Et s'il est retrouvé par une association et qu'il est déplacé, comment vous allez le retrouver derrière? Donc il faut que votre animal soit identifié et que l'identification soit à jour, que ça soit relié à votre numéro de téléphone. Alors cet été, il y a eu plein d'élans de solidarité qui ont été mis en place. Il y a plein d'associations, notamment pour les chevaux, parce que quand on a un cheval, ça peut arriver aussi. Il y a une évacuation à cause du feu. Que va-t-il devenir du cheval? Heureusement, il y a des haras qui les ont accueillis. Mais ceux qui ont vécu la situation la plus compliquée, c'était les chats et les nouveaux animaux de compagnie qui ont dû être accueillis dans des centres.
1: Qu'est-ce que vous appelez par nouveaux animaux?
3: Les lapins, les oiseaux, les furets. Il a fallu les accueillir aussi dans les centres, dans les gymnases. Mais ces animaux sont... Un chien, ça s'adapte plutôt bien, mais ces animaux sont très sensibles au stress. Et j'ai des collègues dans ces centres d'accueil, et on a eu en plus des blessures des animaux déshydratés, beaucoup de pathologies dues au stress.
1: D'ailleurs, je peux vous demander, Pierre Fabin, on a parlé du kit d'urgence avec le colonel, il y a un petit kit d'urgence à prévoir pour nos petits animaux?
3: C'est ce que je vous ai dit, caisse de transport, laisse de secours pour le chien, un peu de nourriture, les papiers et les traitements de l'animal. Voilà. Okay. Il vous faut ces médicaments s'il a un traitement sur le long terme. N'allez pas chercher plus loin, c'est pas utile. Si vous avez ça derrière, il y a des gens qui vont, il y a des associations qui interviennent en général et qui prennent en charge les animaux. Et il y a une catastrophe dont je veux parler en plus de tout ça, parce que cet été tout le monde a bien été pris en charge, il n'y a pas eu de gros problèmes. Mais la catastrophe à prévoir, c'est notre incapacité à prendre en charge notre animal. Si nous, on doit être hospitalisé, si on ne peut plus s'en occuper, ou bien qu'il nous arrive quelque chose, qu'on décède, il faut toujours avoir un relais. Que ça soit...
1: Le prévoir en amont,
3: c'est ça. C'est-à-dire que si il m'arrive quelque chose, qui va prendre en charge mon animal? Il faut qu'il y ait quelqu'un de la famille qui soit prêt à le faire. Il faut contacter des associations autour de vous. Il y a même certaines communes qui mettent en charge des procédures. Pour ça, vous vous déclarez auprès de votre commune comme quoi vous avez un animal. C'est pas du tout dans toutes les communes, mais il y en a certaines qui le font. Donc renseignez-vous et trouvez une solution en amont, que ce soit avec une association, un proche ou avec votre commune même.
1: D'accord, merci beaucoup.
4: Et Nora, je vous laisse mes trois chats.
1: Oh non.
4: Je vous les laisse.
3: C'est ça, voilà, c'est exactement ce qu'il faut. C'est, s'il arrive quelque chose à elle,
1: il est très très gros, il va me coûter une tonne celui-là. Là,
3: moi,
1: gros,
3: je vous trouverai la solution pour les croquettes à ce moment-là, il n'y a aucun problème. Mais voilà, mais il faut savoir qui, s'il arrive quelque chose à Elsa, qui est-ce qui prend en charge. Et il y a des personnes qui sont seules. Voilà. Et on a des personnes, des animaux parfois qui décèdent dans des appartements.
1: Ben
3: à
1: moi,
3: cause
1: je vais
3: de
1: les laisser à Pierre Fabin.
3: Avec plaisir.
1: Bruno et Brigitte, mes deux petits chats que j'embrasse, qui nous écoutent tous les midis. On est ensemble jusqu'à 13h. Dans un instant, Elsa Wolinski qui nous parlera de cette loi intégrale qui va être examinée et votée en fin de journée. Ça tombe bien parce que je vous regarde, Elsa, et vous savez ce qu'on va écouter? Tu es mon autre. Oh. Morane et Lara Fabian, parce que tu es mon autre, Elsa. À tout de suite.

0: J'ai gâché la fin du morceau avec ma voix atroce, pardonnez-moi. J'étais tellement prise dans le tourbillon de ce merveilleux titre. Je voudrais vous faire donner une petite nouvelle. 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
0: 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Midi 47, chers amis. Un petit quart d'heure à passer en votre joyeuse compagnie. Et vous êtes très nombreuses et très nombreux à réagir au 0810 055 056. Et nous avons Bruno. Bonjour Bruno.
2: Bonjour à toute l'équipe.
0: Bonjour. Qui nous appelle de Niort? Bienvenue Bruno. Comment allez-vous aujourd'hui Bruno?
2: Ça va, le temps est gris, mais on fait avec.
0: Et on écoute, on vous doit bien ça, et le sourire.
2: Voilà.
0: Voilà, réapparaît. Alors, racontez-nous Bruno, que se passe-t-il?
2: C'est par rapport au kit de survie.
0: D'ailleurs, pardonnez-moi Bruno, je vous coupe, que le colonel en partant nous a dit c'est pas un kit de survie, c'est un kit d'urgence. Voilà, je préfère le préciser.
2: Voilà. Donc moi j'ai bien retenu, bon je suis un ancien militaire,
0: ouais.
2: Par contre j'avais une question à lui poser, c'est vrai que les gens des fois sont réticents sur les DDM des boîtes de conserve, c'est-à-dire que quand ça a passé la date, on se dit ah c'est plus bon. Moi personnellement je vais vous dire, tant que la boîte n'est pas abîmée, on peut la consommer, que ça soit un produit sec, un produit conserve, n'importe quand, on peut le consommer même un an ou deux ans.
0: Alors là, vous êtes en train de faire plaisir à Valère Coréard qui s'est redressé, cher Bruno, tant il est d'accord avec vous.
3: Oui, vous avez raison, et j'ai envie de rappeler une règle un peu basique, c'est que il faut toucher, regarder, sentir les aliments. C'est-à-dire qu'on peut aussi se faire confiance. Non, mais les spécialistes du gaspillage alimentaire le disent. Et c'est-à-dire qu'on peut aussi nous-mêmes détecter si un aliment est problématique. Ce qui veut dire que sur la DDM, la date de durabilité minimale, vous avez effectivement le temps.
0: D'accord.
3: C'est juste que ça va perdre un peu de goût ou des valeurs nutritives.
0: Enfin, quand on est en train d'évacuer sa maison, je veux dire qu'on s'en fiche que le hareng est un goût de morue.
3: Attention aux poissons. Par contre, la DLC, la date limite de consommation, elle, on la respecte parce qu'il y a des bactéries qui peuvent se développer.
0: Vous êtes d'accord avec ça, Bruno? Et Bruno, vous aviez des questions aussi à nous poser sur est-ce qu'on emmène un petit réchaud? C'est ça que vous demandiez, c'est ça?
2: Voilà. Moi, je conseille aux gens, et c'est très important. Bon, le colonel a dit un peu ce qu'il fallait mettre.
0: Ouais.
2: Moi, je rajouterais une petite lampe torche.
0: Ah, et très bonne idée.
2: On ne sait jamais.
0: Tout à fait.
2: Ce qu'on appelle un petit couteau-ci. Alors un couteau-ci, c'est comme un opinel, sauf qu'au lieu que ça soit une lame fine, en fait c'est une lame crantée.
0: D'accord.
2: Ça permet de couper du bois. Par exemple, je sais pas.
0: Ah ouais, pas mal.
2: Les gens sont en ville, bon ça c'est autre chose, mais quelqu'un qui se retrouve, je sais pas moi, dans la campagne ou autre chose, il a besoin de faire du feu, il peut couper des branches d'arbres, peut-être faire un feu, et puis il y a un petit réchaud qui est d'une marque de sport très connue, dont je ne dirais pas
0: le
2: nom.
0: Mais vous pouvez, parce qu'ici on dit ce qu'on veut.
2: Décathlon.
0: Eh ben voilà, à fond la forme.
2: Voilà, c'est un petit réchaud en fait qui fait 60 grammes. Ça veut dire que c'est pas lourd.
0: Ah bon, ça me fait peur, moi. Parce qu'il ne faut pas non plus partir comme une tortue avec toute sa maison.
4: Le colonel, en sortant du studio, disait attention, le réchaud, c'est vraiment très, très, très optionnel, parce que normalement, vous êtes pris en charge quand il se passe quelque chose.
2: Mais ce que je veux dire, c'est que si vous êtes pendant 3-4 jours avec des boîtes de conserve, les manger froides.
0: Ouais, pas dingue.
2: C'est pas mal, mais bon, voilà, on peut avoir, surtout que si on emmène des bouteilles d'eau, on peut. Si on emmène des sachets déshydratés, il faut de l'eau chaude.
0: Oui, c'est vrai, vous avez raison. Donc le petit réchaud, c'est pas mal. Ok. Bah merci Bruno, dis donc, pour ces bons plans. Hein. Voilà, c'est ça qu'on aime dans l'émission. Vous aussi, donnez-nous vos bons plans au 0810 055 056. C'est le but de cette émission. Hein. Ça s'appelle On vous doit bien ça. On se retrouve dans un très court instant avec Elsa Wolinski qui nous parlera de cette loi intégrale nécessaire, chers amis. 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
0: C'est votre nouveau rendez-vous quotidien entre 12 et... Et il est midi 52, ça passe à une vitesse folle. Madame Elsa Wolinski, ma chère amie, oui, va nous parler de la loi intégrale.
4: Et alors, on va commencer en musique.
9: Résiste.
4: Et oui, aujourd'hui, Enora, c'est une chronique engagée. Partout, yes, en France, l'association World Weave Women demande aux femmes, justement, d'arrêter de travailler, de faire ce qu'elles doivent faire à la maison, de s'occuper des enfants, de faire mille trucs. Non, elles doivent se retrouver, être ensemble, être unies. Enfin, quand je dis aux femmes, celles qui peuvent, hein. Parce que tout le monde ne peut pas, évidemment, arrêter de travailler. C'est un mouvement pour l'égalité entre les femmes et les hommes. Dans le sillage des Islandaises de 1975, 9 femmes à l'époque sur 10 s'étaient arrêtées, paralysant le pays complètement. Alors évidemment, je pourrais lâcher ce micro et les rejoindre. Aujourd'hui, mon engagement passe par les mots. Effectivement, cet après-midi, c'est parce que c'est vraiment une grosse journée aujourd'hui. Cet après-midi, les députés doivent voter sur la proposition de loi intégrale contre les violences sexuelles et sexistes faites aux femmes et aux enfants. 2 ans de combat pour qu'elle soit prise au sérieux, cette loi. Alors, la loi intégrale, c'est pour prévenir les violences, les victimes, poursuivre les agresseurs, accompagner la reconstruction. Cela concerne l'école, la police, la justice, la santé et le travail. Derrière cette loi, il y a des vies, il y a des visages, il y a des prénoms. Liana, 11 ans, violée puis retrouvée morte. Shaina, 15 ans, poignardée puis brûlée vive, j'ai même du mal à le dire. Julie, 34 ans, tuée par son ex-compagnon. Jacqueline, 86 ans, poignardée par son mari. Au 3 octobre, nous toutes recensaient déjà 110 féminicides en France depuis le début de l'année. Et comment passer sous silence le scandale du père? 134 écoles maternelles et 50 écoles primaires. Parmi les faits dénoncés, des viols, des agressions sexuelles, des violences physiques sur nos tout petits. Je vous rappelle ces chiffres parce qu'ils sont très importants. Un enfant est victime d'un viol ou d'une agression sexuelle toutes les 3 minutes en France et 77% de ces viols ont lieu au sein de la famille. 15 ans que je manifeste. Avec vous, Enora d'ailleurs. 15 ans que je m'engage. Souvent, et vous le savez, Enora, on rentre en pleurs. Parce que sur le terrain, on rencontre des familles, des enfants, qui racontent ce qu'ils ont signalé, et surtout qui racontent qu'on ne les a jamais entendus. On repart à la maison avec leur visage, avec leur voix. Cet engagement que j'ai, il vient aussi de mon histoire, d'une mauvaise rencontre. Je sais ce que c'est, moi, d'être humiliée, d'être maltraitée. J'ai mis plus 10 ans même à m'en remettre. Les violences, ça traverse tous les milieux sociaux. Aucun ne nous en protège. Les pancartes vous semblent parfois drôles, inventives, insolentes. On les voit dans les journaux, on les voit sur les réseaux. Derrière ces pancartes, il y a des familles brisées et des victimes vivantes qui attendent une protection. Vendredi, ce texte a subi déjà 2 reculs majeurs. La garantie contre l'expulsion des victimes étrangères portant plainte pour violences sexuelles, supprimée par le RN et la droite. J'ai une pensée personnelle pour Aurore Berger, ministre chargée de l'égalité entre les femmes et les hommes, qui a soutenu ce recul au nom du gouvernement. Je ne savais pas que l'égalité, Madame la Ministre, s'arrêtait au passeport. Le congé payé pour porter plainte, consulter et chercher un logement, rejeté aussi par le RN et ses alliés. Moi, je ne veux plus crier les prénoms des mortes, je veux qu'on protège toutes les vivantes, sans condition évidemment. Vouloir un monde où on ne viole plus, où l'inceste ne détruit pas des vies, où le compteur des féminicides cesse de tourner, c'est pas être naïve, c'est juste refuser de se résigner. Au moment où je vous parle, il y a en ce moment même une minute de silence qui est faite justement au nom de toutes ces femmes qui sont mortes et aussi pour toutes ces femmes qui ne peuvent pas s'arrêter de travailler parce qu'elles n'en ont pas les moyens. Voilà.
0: Merci.
4: Musique. Résiste. On finit en musique.
0: Merci. Merci Elsa Wolinski, quelle fierté de vous avoir à nos côtés dans cette émission, on vous doit bien ça. Quel billet important aujourd'hui, si vous avez la capacité, si vous avez envie d'aller aussi manifester aujourd'hui. Ça se passe partout en France à 18h30 et si dans 3 minutes vous avez envie de faire silence, nous on le fera dans le studio. Libre à vous, chers amis, c'est important. On va accueillir le gagnant du jeu aussi. Elle s'appelle Mireille parce que tout au long de l'année, je booste votre pouvoir d'achat. C'est 200 € pour vous, chers amis, pour vous aider dans cette année difficile. On la rappelle et c'est pour ça qu'on est là avec vous tout au long de l'année. On vous doit bien ça. Bonjour Mireille, vous appelez de Marseille.
9: Bonjour, oui, je suis ravie d'être avec vous.
0: Nous aussi, chère Mireille, on embrasse toutes les Marseillaises et les Marseillais. Il y a un très gros rassemblement aussi à Marseille aujourd'hui. Hein. Et vous savez quoi, Mireille ? C'est gagné !
9: Bravo !
0: Eh oui !
9: Alors là, vous me faites plaisir !
0: Eh bah, ben, tant mieux ! C'est fait pour ça. Et puis, vous repartirez également avec cette radio à pile qu'on offre toute la semaine dans le cadre, effectivement, de cette semaine de la résilience. Parce que c'est ces radios-là qui fonctionnent et pas celles qu'on branche. Bah oui, forcément, quand il n'y a plus d'électricité, ma bonne dame. Donc, vous repartez avec, voilà, tout ça. Ma chère Mireille, on vous embrasse très fort. Faites comme Mireille, inscrivez-vous sur le site ici.fr. Il y a une page dédiée. Merci à vous, ma chère équipe. Vous n'avez pas vu aujourd'hui, mais il y a eu plein de problèmes techniques. Ils ont mené d'une main de maître et de maîtresse. Donc, j'embrasse tout particulièrement Céline à la réalisation, Juju, Julien à la technique, Oumaïma au standard et Gwenaëlle à la préparation. Merci, merci chers amis, pardon. Et puis, dans un instant, c'est le 13h. Moi, je vous dis à demain, chers amis. Je vous embrasse très fort.
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4: 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Où est l'homme?
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0: Paddy Reilly, un abordement du Stuva Brésil, Mega Manu Mehu.
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1: Mais au détour d'une fanfare, le groupe finistérien propose des chansons, tantôt légères, tantôt engagées, mais toujours festives. Jaja la brestoise rend hommage à une femme libre, entière, et pas comme les autres. C'est la plus

0: 7h35, Jaja la Brestoise.
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0: Diver de Znabardaï du Sueur et Leir.
1: Un rassemblement sans prise de parole est prévu ce soir à 18h à Aubagne pour permettre à celles et ceux qui le souhaitent d'exprimer leur solidarité avec la communauté éducative et les élèves du collège Lacanale. Hier, un élève de 3e a ouvert le feu avec un fusil de chasse blessant le principal de l'établissement et une professeure. Nos collégiens et ses parents sont en garde à vue. 214 lycées sont fermés à la mi-journée en plein acte 5 de la mobilisation lycéenne, selon le ministère, qui dénonce par ailleurs des violences très préoccupantes contre les personnels de l'éducation nationale. 147 ont été blessés depuis le début du mouvement. Le ministère qui ne précise pas la nature de ces blessures ni les auteurs de ces violences. Côté syndicat, on annonce près de 90% des facs bloqués aujourd'hui. Les manifestations sont en cours dans plusieurs villes de France. Le cortège parisien s'élance en ce moment. Les lycéens accompagnés par 6 syndicats de l'éducation nationale qui appellent les personnels du secteur à la grève. Cet accident impressionnant à Marseille, un bus a percuté un tramway. Ce matin, 3 personnes ont été blessées, une passagère choquée. Vous avez la vidéo sur ici.fr. La campagne annuelle de vaccination contre la grippe saisonnière et le Covid-19 a commencé aujourd'hui pour protéger les populations les plus fragiles. Vous avez tous les détails là aussi sur notre site ici.fr. Et puis Léon XIV a quitté le Vatican en début d'après-midi pour l'hôpital Gemelli de Rome où il sera opéré d'un nodule pulmonaire, annonce du Vatican dans un communiqué.
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0: Du côté de la météo en Bretagne, cet après-midi, le soleil fait son retour, particulièrement présent sur le littoral. Il sera en revanche de plus en plus voilé par des nuages au fil des heures dans le pays Bigoudin et dans le Creys Breizh. Il fait 18 degrés à Morlaix et Crozon, 19 à Brest, Perros, Guirec, Guingamp, Quimper et Douarnenez, 20 degrés aujourd'hui pour Lorient, Gourin et Pontivy. Demain, le soleil fera son retour malgré l'apparition de nuages au fil des heures, mais on devrait conserver une impression de beau temps. Le vent restera faible et les températures maximales restent stables entre 19 et 20 degrés.
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0: étions en 1990 avec cette balade qui n'est pas sans nous rappeler une petite balade irlandaise. Or, les frères en question s'appelaient les Christians. Ils n'étaient pas irlandais, ils étaient de Liverpool. Bonjour, ravi de vous retrouver cet après-midi avec l'ensemble des tubes qui font fredonner toutes les générations et les rendez-vous incontournables de notre région. La triple dose de chansons francophones qui arrive sera composée d'Alain Souchon et son Bagad. On aura également Marine ou encore le groupe Téléphone. A tout de suite.
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0: téléphone, argent trop cher, qui résonne beaucoup avec l'actualité, puisqu'en fait, cette chanson était sortie juste après le second choc pétrolier de 1978. Cyndi Lauper, Julien Clerc, Lewis Capaldi arrivent à grands pas, mais d'abord, jetons un petit coup d'œil sur ce qui vous attend dans la région.
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2: Du 15 au 18 octobre prochain, le Cronin accueille le festival Silence à Touille pendant la semaine du goût. Cette année, c'est le Japon qui inspire les réjouissances. Vous pourrez y lier le plaisir des yeux et du palais grâce à des projections suivies de dégustations de spécialités japonaises dans le décor de cinéma emblématique de la cité. Et puis en ce mois d'octobre, l'établissement français du sang mène une campagne de sensibilisation aux dons de plasma car nous dépendons à 70% des États-Unis et les besoins vont grimper de 30% en 2027. À quoi ça sert? Et bien notamment pour les transfusions lors d'opérations de chirurgie ou encore pour fabriquer des médicaments pour des patients atteints de maladies chroniques. Si vous avez entre 18 et 64 ans, vous pouvez y aller et jusqu'à 24 fois par an. Vous pouvez également donner vos sons dans les 6 maisons du don de la région d'Ombrest.
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0: C'est l'une de nos sélections celtiques du moment dans la playlist ici Brahe Diesel. Le groupe s'appelle Scarivore. Restez avec nous juste avant 15h. Lerita Mitsoko avec des histoires qui finissent mal. La voix de Pierre Demar et la douceur de Lionel Richie.
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installé à Lokirec, le guitariste de Matmata poursuit son aventure solo. Ce début d'année 2026 marque pour lui la sortie d'un nouvel EP. Je comprends rien, explore un univers pop et créatif.

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1: Excellent après-midi, nous sommes le mardi 13 octobre, il est 15h, l'heure des infos.
2: Plusieurs organisations étudiantes et lycéennes appellent à rejoindre la mobilisation des Gilets jaunes prévue ce samedi. Pour l'heure, c'est l'acte 5 de la mobilisation lycéenne. 200 établissements sont fermés pour la journée. Selon le ministère concernant les facs et les universités, 90% sont bloqués ou fermés selon l'Union étudiante. La militante écologiste suédoise de 23 ans, Greta Thunberg, est venue apporter son soutien aux jeunes ce matin devant le lycée Paul-Éluard de Saint-Denis. Le parquet national antiterroriste se saisit de l'enquête à Aubagne où un collégien de 14 ans a tiré à plusieurs reprises dans son établissement au fusil de chasse, blessant le principal du collège et une professeure. Lui et ses parents sont en garde à vue. Plusieurs armes ont été saisies au domicile familial. Un rassemblement est prévu ce soir à 18h dans la ville des Bouches-du-Rhône. Le Conseil supérieur de la magistrature n'est pas pour la réintégration de Rachida Dati. Il a rendu aujourd'hui un avis défavorable en raison, je cite, de sa mise en cause dans une procédure pénale en cours. L'ex-ministre sollicitait sa réintégration dans son corps d'origine. Vers la liquidation judiciaire pour la fonderie de Bretagne, site industriel du Morbihan qui emploie encore 224 personnes. Aucune offre sérieuse de reprise n'a été validée, annonce le ministre de l'Industrie. Le tribunal de commerce de Lorient devrait mettre l'usine de Codan en liquidation judiciaire dès jeudi. Et puis les Enfoirés vous donnent rendez-vous cette année à Strasbourg pour l'enregistrement de leur spectacle au profit des restos. La billetterie est ouverte depuis ce matin pour les concerts prévus du 12 au 18 janvier.
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1: Du côté de la météo en Bretagne, cet après-midi, le soleil fait son retour, particulièrement présent sur le littoral. Il sera en revanche de plus en plus voilé par des nuages au fil des heures dans le pays Bigoudin et dans le Creys-Braise. Il fait 18 degrés à Morlaix et Crozon, 19 à Brest, Perros-Guirec, Guingamp, Quimper et Douarnenez, 20 degrés aujourd'hui pour Lorient, Gourin et Pontivy. Demain, le soleil fera son retour malgré l'apparition de nuages au fil des heures, mais on devrait conserver une impression de beau temps. Le vent restera faible et les températures maximales restent stables entre 19 et 20 degrés.
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0: What's up, un monument de la chanson avec le groupe Les Forneaux Blondes. Et la petite cerise sur le gâteau, c'est qu'en fait, dans la chanson, à aucun moment, la chanteuse ne prononce les mots What's up. Oui, ça ne figure absolument aucunement dans les paroles de ce tube qui a fait le tour de la planète. On sort les paroles dans quelques instants. Vos trois étoiles 100% chanson française avec Michel Jonas en 1974 pour Dites-moi. On aura également Stilto ou encore le groupe Image pour un souvenir de 86 corps à corps.
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0: groupe, vous le connaissez déjà, hein, pour avoir chanté « Il m'entraîne jusqu'au bout de la nuit ». Oui, c'était le groupe Image qui revenait la même année, juste après le succès des Démons de minuit, avec ce titre « Corps à corps ». Dans quelques instants, Culture Club, Adèle Castillon ou encore Richard Marx. Mais d'abord, jetons un petit coup d'œil sur ce qui vous attend dans la région.
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0: Saviez-vous que derrière un carré de chocolat se cache toute une aventure scientifique ? Eh bien, c'est justement ce que vous propose de découvrir Elisa et Nicolas, qui vous donnent rendez-vous ce mercredi à Ploufragan, près de Saint-Brieuc, pour un atelier qui va vous faire plonger dans les secrets du cacao. Cet atelier autour du chocolat aura lieu ce mercredi au CMA, le centre de formation Saint-Brieuc-Ploufragan. C'est gratuit, mais les places sont limitées et sur réservation, je vous invite à vous inscrire très très vite sur baiedessciences.fr. On change de lieu, de matière et d'odeur aussi par la même occasion avec un atelier qui aura lieu à Concarneau pour apprendre à lever un filet de poisson. Deux séances gratuites sont proposées du côté de la Maison de l'alimentation itinérante place Jean Jaurès. Là aussi, les inscriptions sont nécessaires sur le site de la maisonalimentation.com.
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0: Une voix qu'on reconnaît entre mille, évidemment, celle de Denez, qui est revenue cet été avec cette poésie qui s'appelle Triano. Pour les prochaines chansons à suivre, juste avant le retour des infos de 16h, France Gall, évidemment, le duo Marc Lavoine, Patrick Fiori et le groove de George Michael pour Rock You Baby. À tout de suite.
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1: Excellente fin d'après-midi à vous, c'est Baptiste Maybrook que vous allez retrouver dans quelques instants. Pour l'heure, il est 16h, l'heure de faire un point sur l'actualité.
2: Un rassemblement sans prise de parole est prévu tout à l'heure à 18h à Aubagne pour permettre à celles et ceux qui le souhaitent d'exprimer leur solidarité avec la communauté éducative et les élèves du collège La Canale. Hier, un élève de 3e a ouvert le feu avec un fusil de chasse, blessant le principal de l'établissement et une professeure. Le collégien et ses parents sont en garde à vue. Plus de 200 lycées sont fermés à la mi-journée en plein acte 5 de la mobilisation lycéenne, selon le ministère de l'Éducation, qui dénonce par ailleurs des violences très préoccupante et avance le chiffre de 147 personnels blessés depuis le début du mouvement. Côté syndicat, on annonce près de 90% des facs bloquées aujourd'hui. Les manifestations sont en cours dans plusieurs villes de France. 5000 manifestants à Strasbourg, 7500 à Rennes ou encore 1000 à Reims. Plusieurs organisations étudiantes et lycéennes appellent à rejoindre la mobilisation des Gilets jaunes ce samedi. Cet accident impressionnant à Marseille, un bus a percuté un tramway ce matin. 3 personnes ont été blessées, une passagère choquée. La vidéo est sur ici.fr. La campagne annuelle de vaccination contre la grippe saisonnière et le Covid-19 a commencé aujourd'hui pour protéger les populations les plus fragiles. Vous avez les détails sur ici.fr. Et puis Léon XIV a quitté le Vatican en début d'après-midi pour l'hôpital Gemelli de Rome, où il sera opéré dans l'après-midi donc d'un nodule pulmonaire, annonce le Vatican à son départ. Par le pape américain âgé de 71 ans, a salué les journalistes et les curieux par la fenêtre de sa voiture.
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1: Du côté de la météo en Bretagne, cet après-midi, le soleil fait son retour, particulièrement présent sur le littoral. Il sera en revanche de plus en plus voilé par des nuages au fil des heures dans le pays Bigoudin et dans le Creys Braise. Il fait 18 degrés à Morlaix et Crozon, 19 à Brest, Perros, Guirec, Guingamp, Quimper et Douarnenez, 20 degrés aujourd'hui pour Lorient, Gourin et Pontivy. Demain, le soleil fera son retour malgré l'apparition de nuages au fil des heures, mais on devrait conserver une impression de beau temps. Le vent restera faible et les températures maximales restent stables entre 19 et 20 degrés.
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0: Bonne beauté avec Ella Langlais à l'écoute d'ici Brésil. Bonjour à tous, bienvenue, nous sommes mardi, nous sommes le 13 octobre et je reste avec vous jusqu'à 19h avec encore plein de belles choses au programme et la musique que vous aimez bien sûr qui arrive. Clarisse Lavanant avec Douar, ça veut dire terre en breton. Julie Pietri à Lève-toi et tout de suite le petit cours de breton de ce mardi. C'est avec vous Clément Soubigou, bonjour.
1: Un thème récurrent, quand il y en a trop on se plaint. Quand il n'y en a pas assez, on se plaint aussi, vous avez deviné.
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1: La pluie. Eh oui, et en français on dit il pleut. Eh bien en breton on va dire il fait de la pluie. Aubert à raglo. Faire, il fait de la pluie. Ouais, c'est comme ça. Aubert, c'est le verbe faire, c'est l'infinitif. Ara, c'est encore le verbe faire, il revient deux fois dans la phrase, mais conjugué au présent. Eh oui d'ailleurs, on dit bien aubert. O-B-E-R en breton, pas au beurre. Au beurre, c'est les crêpes, hein, pour vous en rappeler. C'est aubert, le verbe faire en breton. Donc, aubert à raglo, ça c'est quand il pleut. Mais si vous vous levez et qu'il pleut, vous pouvez aussi dire glo à ra. Pleuvoir, il fait. Donc, aubert à raglo ou glo à ra, c'est comme ça que l'on dit il pleut. Toujours le verbe faire en breton. Et de la pluie, il y en a de toute taille. Alien. Alien, ça c'est le crachin. C'est pas la pluie la plus agréable, hein, vous savez. Et après des mots, des adjectifs, il y en a à l'appel. Glow beyond, par exemple, ou glow minute, c'est de la petite pluie. Glow beyond, glow brase, c'est la grosse pluie. Et la pluie vraiment forte, celle qui fait du bruit sur le toit, c'est glow pull. Polos, c'est-à-dire de la pluie très abondante. Hein. Glow pull et polos, ben, ce sont des prunelles sauvages. Donc je vous laisse imaginer la taille des gouttes de pluie.
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1: Et un nom de nuage pour changer un peu, hein, on va pas faire de météorologie, mais juste apprendre à nommer les nuages de temps en temps, car ce sont les nabostratus qui en général apportent de la pluie, celle que l'on attend, même si on va râler au bout d'un moment quand il y aura de la pluie. La nature humaine est ainsi faite. Donc nimbus nabostratus, ça c'est quand le ciel devient bien gris, épais, bouché, eh bien en breton le mot c'est malken. C'est le nom de ces nuages, malkenou même, car en général ils sont nombreux et masquent le soleil. Donc pour utiliser ce mot, vous pouvez dire goloet. À Valkenou et en nouable. Goloet, c'est couvert. À Valkenou, on retrouve Malken, hein. Mais avec une mutation Goloet à Valkenou, couvert de nabostratus et en nouable et le ciel. Voilà un exemple de phrase que vous pourrez utiliser. Mais retenez Malken, Malkenou, pour ces gros nuages bénéfiques dont on a besoin en ce moment. À demain, même heure, Ken Varhoas, Map se rendre juste.
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0: tous du pays de Morlaix, bien sûr. Elle s'appelle Clarisse Lavanant. Vous écoutez ici Brésil. Nous, on continue en ce mardi 13 octobre avec vous. Vos trois chansons françaises à la suite. Arrive dans quelques instants la chanteuse Axelle Red, qui va d'ailleurs faire un retour prochainement avec Chanter pour elle au pluriel. Axelle Red qui fera un retour avec un nouvel album. On a hâte de découvrir tout ça. J'appelle aussi une proche d'Axelle Red. C'est Vanessa Paradis. Elle va chanter Mistral Gagnant, reprise de Renaud dans vos trois chansons françaises à la suite, chantée également par Maxime Le Forestier et un bon Michel Delpech. On prend la direction du Loir-et-Cher d'ici quelques instants. Vous restez avec nous à l'écoute d'ici Brésil cet après-midi encore. Je suis ravi de vous retrouver.
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0: mardi après-midi avec vous aux côtés de One Republic. Merci d'être là, ça se poursuit bien sûr en Bretagne, avec bien sûr aussi sur les routes dans la région vos difficultés de circulation. On sait que le pont du Scorff au niveau de Lorient-Lanester est un petit peu compliqué hein, suite à des travaux en ce moment. Vous êtes bien sûr vigilant et vous nous témoignez évidemment de vos difficultés de circulation. On est là au 02 98 53 65 65. La suite, elle arrive en musique dans quelques instants si vous le voulez bien. Matmata, reprise de Monsieur Étienne Dao, Tombé pour la France. Ce sera juste après vos petits bonheurs. Aujourd'hui, elle s'appelle Sabrina et le drôle de panne. Oui, les drôles de panne, oui. Elle est en panne souvent, vous allez l'entendre, écoutez.
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2: Comment tu t'appelles ?
1: Je m'appelle Sabrina, j'ai 43 ans et je suis magnétiseuse et médium.
3: Cette femme est bizarre, ça, hein ? C'est pas ce que tu en penses ? Mais moi, je la sens pas, là. C'est pas net, ça, hein ?
4: Moi, je la trouve un peu voyante.
3: Ah, voyante.
1: Et je suis dans les petits bonheurs.
5: Vous habitez dans la région ?
1: J'habite à Lénon. C'est entre Plévin et Châteauneuf-du-Fou.
6: Ouais, mais il y a quoi, là-bas ? Il y a quoi ?
1: Ben, il y a rien.
7: Bon, arrête, tu déconnes !
1: Non, en fait, c'est vrai dans le sens où, effectivement, il n'y a pas beaucoup de commerce puisqu'il n'y a qu'un salon de coiffure.
8: La mode change, mais la frisette reste toujours la frisette.
1: On a l'église, la mairie, l'agence postale, si la petite bibliothèque aussi. Mais voilà, c'est vraiment une petite bourgade, mais qui est fort sympathique, l'investissement en fait de ses habitants.
9: Cela dit, il peut y avoir des gens sympas. Moi, je sais qu'une fois, il y avait une escouade de gendarmes. Ils ont chanté des chansons paillardes jusqu'à 3h du matin. On s'est éclatés.
1: Alors, mon endroit préféré pour respirer, pour me poser, ça reste quand même la forêt du Helgoët.
10: On part à la campagne.
7: À cette heure-ci ?
1: Je trouve ça très ressourçant, très calme, très paisible.
7: Mais pourquoi il dit plus coucou ?
1: Ça invite vraiment à la méditation, ça invite vraiment à faire le point sur soi, à réfléchir, à mettre un temps de pause aussi dans nos quotidiens qui sont assez actifs.
11: Mais seulement, je ne suis pas un actif, quoi.
12: Passif, c'est bien aussi, non ?
13: Tu m'attrapes un souvenir ?
1: Alors, le souvenir de jeunesse qui me fait toujours sourire quand j'y pense, c'est la première sortie en boîte avec les copines.
14: C'est pour le point de vue, c'est ça ?
1: On était quand même très très jeunes. Il y avait donc la seule qui avait le permis, donc la seule qui avait 18 ans, qui conduisait et qui n'avait pas forcément une voiture elle-même de première jeunesse.
15: Il ne faudrait pas qu'on se fasse rentrer dedans, il ne resterait pas beaucoup de votre mixeur.
1: En fait, on se faisait doubler dans la montée pour aller jusqu'à l'AS. Plus on montait, plus la voiture ralentissait.
16: Elle est en panne ?
17: Non, elle n'est pas en panne, elle attend le coucher du soleil, elle adore ça.
1: Il a fallu qu'on la pousse en pleine campagne et on s'est dit que si on n'avait qu'une seule chose à revivre avant de quitter ce monde, ce serait cette soirée-là. Et franchement, oui, ça me reste énormément.
16: Est-ce que je peux la pousser plus si vous voulez ?
18: Non, oh, laisse tomber, va.
16: C'est du son, là, sur la banquette ?
19: Mais t'es marrant, mais tu veux pas qu'elle ait jamais servi quand même ?
1: Allez, salut les petits bonheurs !
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0: encore et toujours l'excellente Jeanne Masse avec ici Brésil. Ça va vous? Oui, bah ça tombe très bien. Moi aussi, c'est Baptiste Mébrook pour vous accompagner jusqu'à 19h avec pour la suite Charlotte Cardin. Il y aura également le fils de Johnny, David Hallyday sera avec nous. Hein, tu ne m'as pas laissé le temps, l'un de ses premiers succès. Allez, ça arrive dans quelques instants. Et puis évidemment, l'info en direct, c'est à 17h et ça se passe uniquement sur votre radio ici Brésil.
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0: encore et toujours l'excellent David Hallyday, bien sûr, avec vous. Merci d'avoir choisi ici Brésil.
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0: On est mardi, on est le 13 octobre. Vous écoutez ici Brésil, il est 17h. Bonsoir. À 17h, c'est l'info et c'est avec vous Nicolas Blanza. Bonsoir Nicolas.
2: Bonsoir à tous.
0: La liquidation judiciaire de la fonderie de Bretagne est désormais inévitable.
2: Oui, c'est toujours le choc hein, cet après-midi sur le site de l'entreprise à Caudan dans le Morbihan qui emploie près de 250 personnes. Faute d'offres sérieuses de reprise parvenues avant la date limite hier soir à minuit, eh bien les représentants du personnel ont été informés en sexte extraordinaire ce matin avant la tenue d'une assemblée générale des salariés. Si bien que sauf improbable retournement de situation, le tribunal de commerce de Lorient prononcera après-demain après-midi la liquidation 60 ans après la création de l'entreprise par Renault, dont l'actuel directeur général François Provost, interrogé ce matin sur France Info sur le sort de la fonderie, a expliqué que cette décision était inéluctable avec l'échec du plan de diversification qui visait à fabriquer des corps creux d'obus pour la défense.
3: Renault a beaucoup soutenu cette reconversion. Et donc, moi, je suis triste de voir que visiblement ce plan de reprise et cette diversification semble ne pas avoir fonctionné.
4: A priori, il y a 250 salariés sur le carreau ce matin.
3: Malheureusement, oui, je suis bien désolé parce que ce plan de diversification, il avait l'air sérieux. En tout cas, il était fortement soutenu par Renault à l'époque. Oui, l'industrie automobile vit une transformation sans précédent. Entre 2010 et aujourd'hui, on a perdu 33%. Des emplois industriels.
2: C'était François Provost, le directeur général de Renault, des propos qui révoltent, entre autres, Damien Girard, le député de Lorient et membre de la commission défense à l'Assemblée nationale.
5: C'est scandaleux, tout simplement. Renault a été propriétaire du site. Après, il l'a vendu. Pendant longtemps, il a exigé que Fonderie de Bretagne ne fabrique que pour eux et uniquement pour eux. Et donc, évidemment, quand il est parti, il y avait besoin de temps pour que le site se diversifie. Renault est le principal coupable. C'est scandaleux d'entendre ces larmes de crocodile être versées alors qu'ils sont les principaux responsables de cette faillite.
2: La fonderie de Bretagne promise à la liquidation judiciaire après-demain pour les salariés, eh bien, c'est un cataclysme. Après 6 ans d'incertitude et de faux espoirs, certains ont d'ores et déjà fait leur carton aujourd'hui. Vous les entendrez tout à l'heure dans le journal de 18h et c'est d'ores et déjà à lire sur notre site ici. L'autre actu sociale de la journée, ce sont ces nouvelles manifestations des lycéens et des personnels de l'éducation nationale à l'appel des syndicats appelant à la grève, toujours pour réclamer de meilleures conditions d'apprentissage. À Brest, entre 2 et 4 000 personnes, selon les sources, ont défilé. Il y en avait plusieurs centaines à Quimper, où la tension est montée quand les manifestants se sont approchés de la préfecture du Finistère au cours d'une déambulation désordonnée. Les forces de l'ordre ont fait usage de gaz lacrymogène pour disperser la foule. Selon le ministère, 214 lycées sont fermés aujourd'hui, notamment 8 à Lorient. Et c'est aussi le cas des lycées privés de Brest et Quimper.
0: Deuxième journée d'audience au procès de Christophe Rolle.
2: Devant la cour d'assises du Morbihan à Vannes, où l'homme de 53 ans comparé pour l'enlèvement, le viol et le meurtre d'Iris Quetman, âgé de 23 ans, c'était fin mai 2023 à Lorient. Aujourd'hui, la cour a été saisie d'effroi à la vue des images de vidéosurveillance de la sous-préfecture de Lorient qui ont été diffusées à l'audience. On y voit Iris fortement alcoolisée tomber du muret où elle était assise près du portail. Christophe Rolle s'approche d'elle, il la soulève et la met sur son épaule avant de disparaître du champ de la caméra. Nous y reviendrons tout à l'heure dans le journal de 18h. Il encourt la réclusion criminelle à perpétuité. Au lendemain des tirs survenus dans un collège d'Aubagne dans les Bouches-du-Rhône, le parquet national antiterroriste vient de se saisir de l'enquête aujourd'hui, alors qu'un collégien de 14 ans est poursuivi pour avoir tiré à plusieurs reprises au fusil de chasse dans son établissement, blessant le principal du collège et une professeure. Les premières investigations montrent que le jeune homme s'inscrit dans une mouvance fascinée par les tueries de masse. Et puis des habitants du pays de Lorient verront-ils l'eau être coupée à leur robinet dans les jours à venir en raison de la sécheresse? Eh bien c'est une possibilité alors que l'eau se fait rare. L'agglomération dit étudier des scénarios de coupure si l'objectif d'économiser 1000 mètres cubes d'eau par jour n'est pas atteint. En attendant, de nouvelles baisses de pression de l'eau au robinet sont appliquées dans 15 zones identifiées à Guidel, Gestel, Quévin, Cléguerre et Pont-Scorff. L'info est à retrouver sur notre site ici.fr Brésil et sur l'application ici.
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2: Mon cher Baptiste.
4: Oui.
2: Oui. Car oui, la pluie est partie. C'est un peu tombé ce matin, mais le soleil est revenu.
0: Ah oui, on peut dire ça comme ça. Hein, retour du soleil sur la Bretagne depuis cet après-midi. Vous l'avez constaté, mon cher Nicolas Blanza.
2: Bien sûr,
0: et la tendance pour demain, ce sera du soleil pour tout le monde. Voilà ce que je peux vous dire dès le matin. Ouais, pas de pluie. Alors quelques légers passages nuageux quand même dans l'après-midi, mais bien du soleil principalement sur le département breton. Le thermomètre, 7 à 10 degrés demain matin au réveil, donc il fera un petit peu plus frais que ce matin, mine de rien. Et dans l'après-midi, ça va remonter à 20 degrés sur Brest et Quimper, 21 à Carhaix-Morlaix, 19 à Plou-Dalmézo. En Morbihan, soleil aussi, 20 degrés à Lorient-Guidel, 22 à Pontivy et Beau, 21 à Plou et Quiberon, et dans les Côtes d'Armor, 20 sur Rostrenac-Glomel, 22 degrés à Lannion demain après-midi, 20 degrés à Saint-Brieuc, 21 sur Paimpol, et retour de la pluie possible dans la nuit de jeudi à vendredi.
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0: On est le 13 octobre. Merci beaucoup Nicolas Blanza.
2: Oui, c'est la journée mondiale de quoi aujourd'hui?
0: C'est la journée mondiale de l'œuf.
2: Ah,
0: voilà.
2: Bige mon œuf. C'était Rasta Rocket, ça.
0: Manger des œufs. Journée internationale de la sécurité. En fait, il y a plein de journées mondiales et internationales.
2: Même jour.
0: C'est la journée internationale du hamburger.
2: Ah bah ça vous connaissez, Baptiste. Bon. Ça avec vous, c'est tous les jours la journée internationale du hamburger.
0: Qu'est-ce que vous voulez que je vous dise, moi? C'est pas moi qui choisis, hein. Bon, c'est aussi la journée nationale de la sécurité routière. Donc vous êtes bien sûr prudent sur les routes de la région.
2: Ah oui, il faut.
0: Voilà ce que je peux vous dire. Et puis voilà, demain ce sera la journée des oiseaux migrateurs. Voilà, c'est bien aussi. Allez, merci Nicolas. Bon, à tout à l'heure, 18h, voici Texas.

0: James Pitcherry, évidemment, le groupe Texas, I Don't Want a Lover, à l'écoute d'ici Bray Zizel. Il est 17h10, vous nous rejoignez.
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0: 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Vous restez là, la bonne idée du jour, c'est Evan de Bretagne qui nous l'annonce dans quelques instants. Mais pour le moment, elle continue sa série de concerts. Céline Dion, qui est toujours depuis la Plénitude Arena de Paris. Bonjour, pardon, merci. C'est sa dernière chanson sortie.
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0: Merci.
1: De rien, Céline. 17h13. Merci d'être avec nous ici, Brésil, à vos côtés, en ce 13 octobre. Oui, c'est mardi déjà. Et comme chaque mardi, on a bien sûr des bonnes idées à vous donner. Et d'ailleurs, il en a une belle, lui, Evan Nadette de Bretagne, qui est avec nous. Salut.
2: Bonjour à vous, aventuriers, aventurières. C'est l'heure de la bonne idée, 100% pur beurre.
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2: Ah là là, vous en avez de ces idées, franchement. Ouvrir en plein centre de Rennes une auberge médiévale où tout à l'intérieur est aimé, des cocktails au décor en passant par les costumes des aubergistes. Une vraie immersion dans l'univers médiéval fantasy vous attend en poussant les portes de la Chope du Dragon, ce nouveau bar situé rue Saint-Georges à Rennes. Ce beau projet, on le doit à trois passionnés d'histoire chevaleresque, Lara, Godvin et Thoriam. Ils ont uni leurs compétences et leurs passions communes pour créer un bar immersif unique en son genre. Je dis unique parce que vous en connaissez beaucoup, vous, des endroits où boire un cocktail qui porte le nom de Breuvage de la Sorcière ou la Guenaude du Marais. En tout cas, la joyeuse équipe d'aubergistes a soigné ce nouveau lieu incontournable de Rennes. Ils proposent de nombreuses animations comme des jeux de rôle, des afterworks, des énigmes, des tournois en tout genre. Que vous ayez l'âme d'un elfe, d'un troubadour ou d'un chevalier, nul doute que la Chope du Dragon saura vous séduire. En attendant, pensez à réserver le bar rencontre contre un franc succès, la preuve que les bonnes idées comme ça trouvent toujours leur place, surtout dans un contexte morose où l'on n'a qu'une envie, s'évader. L'auberge médiévale, c'est donc une super destination pour une soirée hors de votre donjon. Sans transition, le chiffre du jour nous emmène au lac de Guerre-les-Dents. 51 millions de mètres cubes, c'est la plus grande réserve d'eau potable de la région. Pas sûr que les chevaliers carburaient à l'eau potable par contre. Allez, à demain pour une nouvelle bonne idée.
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1: Merci beaucoup, Evan Alinet. Vous restez avec nous, bien sûr. On n'oublie pas de donner aussi son sang. Bah oui, l'établissement français du sang qui recherche des donneurs aussi en ce moment. Vous pouvez vous rapprocher d'ailleurs de l'hôpital le plus proche de chez vous. C'est important de donner pour aider. Bien sûr, le don du sang, l'établissement français du sang. Bonne M pour la suite.

0: Actu locale, musique et bonne humeur avec vous aux côtés de Bonnet M avec Sony. Il est 17h19, vous êtes avec nous. On aura des cadeaux à vous offrir avant 18h et j'ai notamment des places de concert pour aller voir notamment Linda Lemay. Linda Lemay, la chanteuse, sera en concert d'ici quelques jours à l'Océanis de Pleumeur le 23 octobre en compagnie du guitariste Jean-Félix Lalanne. Ça s'appelle Autour de leur guitare. Deux invites pour l'Océanis de Pleumeur près de Lorient à gagner avant 18h. Et la musique que vous aimez quand on va sur la plage, quand on est au soleil, en général, on met de quoi, Benjamin ?
1: Elle a pris des sondages
0: pour l'écran total. Évidemment, Benjamin. Allez, il arrive dans quelques instants. Monsieur Biolay est avec nous. La musique que vous aimez également. On parlera de plein de choses avec Émilie Mazoyer. C'est Décibel dans quelques secondes.
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0: Merci d'être là, Benjamin Biolay avec nous en cette journée de la résilience aussi aujourd'hui, journée spéciale sur l'antenne d'ici Brésil, 17h24. On parle musique, Émilie Mazelier est avec nous, on évoque notamment Zao de Sagazan ou encore Adochine qui recherche d'ailleurs son futur bassiste. Alors, à vous de postuler.
1: Salut tout le monde. Émilie, au rapport pour votre dose quotidienne d'actualité musicale. La moitié la plus souriante du duo Simon et Garfunkel, Paul Simon donc, souffle aujourd'hui 85 bougies. Ah, c'est bouleversant de beauté, hein, Simon et Garfunkel, mais c'est aussi un sacré bazar. Hein. 4 séparations, 3 réconciliations, le tout émaillé de dizaines de vacheries. Aujourd'hui, il ne s'adresse même plus la parole. C'est donc sans Garfunkel, mais avec ses 12 Grammy Awards, quelle star, que Paul Simon fête son 85e anniversaire ce mardi. Le plus gros groupe de rock de France, Indochine, cherche son nouveau bassiste.

68 ans, Marc Héliard, qui tenait la basse d'Indochine depuis 1992 et qui a co-composé notamment ce tube que vous entendez, Little Dolls. Marco, donc, a décidé de quitter Indochine pour prendre sa retraite et se consacrer à ses proches. Il a partagé un message très touchant sur les réseaux sociaux, remerciant Nicolas Sirkis et le groupe et le public dont les sourires, dit-il, lui ont donné une formidable énergie pendant 34 ans. Bonne route, Marco! Après un immense succès en France, son premier album, triple disque de platine, 400 concerts complets et 5 victoires de la musique, l'éblouissante Zao de Sagazan est en train de faire craquer les Allemands. Elle joue dans leur série préférée. De la 5e saison de la série événement Babylone Berlin, Zao de Sagazan y joue et y chante à merveille. Elle a vu ses statistiques de streaming exploser en Allemagne. Félicitations madame, ou gut gemacht, comme on dit là-bas. La semaine dernière à Ibiza, DJ Mag, le magazine qui fait autorité chez les rois des platines, a remis le prix du meilleur DJ de la planète à David Guetta. Pas du tout blasé, alors que c'est la 6e fois de sa carrière qu'il est couronné. Guetta est aussi l'artiste français le plus écouté de la planète, devant Jul, DJ Snake et Daft Punk. Yeah.

Guetta, voilà, qui vous rappelle quelques souvenirs. Tiens, on souhaite un bel anniversaire à Jean-Jacques Goldman qui a fêté ses 75 ans dimanche dernier. Goldman, qu'on écoute, je ne vous parlerai pas d'elle ce soir.

0: Jean-Jacques Goldman avec ici Brad Gisèle, je ne vous parlerai pas d'elle. Bah ouais, ça aussi c'est un tube à 17h31, l'heure pour nous de retrouver vos bons plans, Axel Perret.
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2: Le bateau-bus cale à Lorient. Des travaux de rénovation ont commencé ce lundi dans le Morbihan au port de Kéroman à la cale. À l'embarcadère du port de pêche, le bateau-bus ne s'arrête donc plus. L'embarcadère est fermé pour des travaux jusqu'à la fin du mois. Ça impacte les lignes maritimes B2 et B3. Les départs ont lieu de la cale du Pourquoi Pas jusqu'au 18 octobre, puis de la cale du quai Papin jusqu'à la fin des travaux. Toutes les infos pratiques à retrouver sur le site de la compagnie easylo.bzh. Vous adorez le poisson, mais c'est pas toujours facile de le préparer, pas de souci. Il y a des ateliers pour apprendre à lever les filets d'un poisson. Lever de filet, découvrir le métier de mareyeur, maillon méconnu de la pêche. Des animations sur notre alimentation ont lieu jusqu'au 23 octobre à Concarneau. Vous pouvez avoir tous les renseignements sur ces ateliers sur le site maison-alimentation.com. Maison-alimentation.com.
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0: Merci d'être là. Dans quelques instants, Charles Doré revient avec un nouveau single qui s'appelle Hypersensible. Charles aussi avec ce nouvel album d'ailleurs qui s'appelle À l'équilibre. C'est vrai que vous le découvrez de temps en temps sur l'antenne d'ici Brad Gisèle. Il sera d'ailleurs prochainement présent avec ici Armorique pour un live d'ailleurs. Bon, la suite aussi, ça se passe peut-être sur la route. L'aire de Boulsapin est actuellement fermée. Voilà, hein, si vous êtes près de Nostan-Brandérion, Boulsapin c'est fermé, donc vous pouvez plus vous arrêter là. Donc vigilance et prenez vos précautions, bien sûr, témoin d'événements sur les routes. On est avec vous, 02 98 53 65 2 fois. Voici Kim Wilde, belle soirée de mardi.

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1: Charles Doré, extrait de son nouvel album À l'équilibre. Dernier album, bien sûr, en tournée partout en France et prochainement, d'ailleurs, à Rennes, chez nos confrères. D'ici Armorique pour un live spécial, 17h39, avec vous. On part en balade.
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1: On continue notre découverte de l'abbaye de Bon Repos. Ce mardi, on s'intéresse aujourd'hui au chantier de restauration qui a débuté il y a 40 ans. Donc toute la semaine, Bon Repos sur Blave avec vous, Erette Belloni.
3: Toujours en balade à l'abbaye de Bon Repos avec Estelle Salin. On vous a quitté en vous disant que l'abbaye était en ruine il y a une cinquantaine d'années, on peut le dire. Elle était encore en ruine. Et on va continuer à vous raconter cette histoire de restauration partielle de cette abbaye. On est face, Estelle, à une vue aérienne 1962. En 1962, à l'endroit exact où on est, nous, y a des arbres, il y a une forêt.
4: Exactement, c'était complètement abandonné. Donc les gens rentraient, c'était dangereux. Et il y a deux copains qui avaient l'habitude de passer par là, qui prenaient leur café en face de l'abbaye, se sont dit, on ne peut pas laisser ça comme ça. Il faut qu'on fasse quelque chose, demain on attaque le chantier. Ils ont fait appel à la population locale, à des chantiers de jeunes, à des scouts, à l'association Bray-Santelle de restauration du patrimoine religieux, et ils ont lancé un vaste chantier de défrichage.
3: Mais parce que l'abbaye, elle était présente dans l'histoire des gens, en fait. On pouvait y passer quand même ou pas du tout. Elle était, c'était un coin dans lequel on venait plus du tout.
4: Ah si, ça a toujours été la balade du dimanche des personnes, en fait. Il y avait des panneaux d'interdiction, mais les gens y rentraient. C'était un terrain de jeu. Donc c'était un terrain de jeu, c'était aussi un lieu qui était vraiment connu dans le coin, qui était la balade de tout le monde, là où on se promène le soir après sa journée. Et puis il y a toujours eu ce petit café en face très important aussi, qui faisait partie justement de ce quotidien des personnes. Et puis ils se sont dit, on ne peut pas laisser ça comme ça.
3: D'accord.
4: On y va.
3: Parce que là, ce qu'on voit sur cette photo, c'est qu'il y a quand même des bâtiments autour qui ont l'air restaurés.
4: Alors oui, parce qu'en fait, là, nous sommes précisément dans le cloître. Mais les bâtiments annexes à côté ont été les dépendances à l'époque des moines. Mais après, au tout début du XXe siècle, et même à la fin du XIXe siècle, il y avait des fermes, en fait. Il y a eu des fermes ici pendant de très nombreuses années. Jusqu'à assez même récemment, il y avait des fermes. Puis après, ce sont devenus en fait des restaurants et puis des beaux commerciaux.
3: D'accord. Donc, ces deux copains commencent à défricher ici. On est il y a exactement 40 ans.
4: Ben, on est même... parce que moi, j'ai 40 ans, donc un peu plus de 40 ans. Hein. Et ben, c'est ça. Et du coup, ils vont enlever plus de 10 camions de terre de l'intérieur du cloître, après avoir tout abattu. Et là, ils vont faire deux découvertes. Donc, on a ce fameux bassin ici que l'on voit tout autour, hein, qui permettait de recueillir les eaux pluviales. Et aussi, surtout, très intéressant, on découvre qu'il ne reste plus que cette arcade ici dans l'angle, en fait. Et là, il y a une association qui se crée parce qu'on a envie d'aller plus loin. Et l'association, elle est créée en 1986. Donc, c'est l'association des compagnons de l'abbaye de Bon Repos, hein, et qui va donc signer un bail emphytéotique avec le propriétaire pour 99 ans contre un franc symbolique. Parce que ce que je n'ai pas précisé, c'est que l'abbaye de Bon Repos, elle est tout de même rachetée dans les années 1850 par le baron de Janzé. Et elle va rester quand même tombée à l'abandon. Et du coup, ils décident de lancer un travail de restauration, mais pour ce faire, c'est quand même un monument historique. Donc, ils vont faire appel à l'architecte en chef des monuments de France et une étude de faisabilité réalisée en 89. Et là, c'est possible de lancer les travaux de restauration. Mais pour faire des travaux de restauration, il faut des financements. Donc après, les hommes de chantier placent aux hommes de dossier. Et ils vont trouver des fonds et aussi beaucoup de donateurs privés. Vous voyez toutes ces ardoises posées sur les toits? Et elles ont été financées par des familles. Toujours en visite guidée, on entend quelqu'un dire aujourd'hui « Ah, j'ai deux ardoises sur le toit ». Et le travail a été effectué par des entreprises locales, puisque du coup, en créant cette association, ça a permis aussi de dynamiser le tissu économique. Et vous avez quand même 36 000 ardoises sur les toits qui proviennent d'une carrière toute proche d'ici, quoi. La carrière du lisse-cuisse.
1: Demain, on va rentrer d'ailleurs dans les salles qui accueillent des expositions. Merci, Arel. Voici Madonna. Eh oui, ça se passe comme ça ce soir. 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
0: Allez, on se met en jambes. Voici un Andro, Rosenandro de Stone Age.

0: album, il s'appelle Bubri Road.
1: Il est sorti il y a quelques années déjà, il faut dire ce qu'il est. Rosenandro, c'est Stone Age, à l'écoute d'ici Brésisel. Alors c'est pas leur plus connu, mais c'est la dernière qu'on vous diffuse depuis quelques temps déjà, 17h52.
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1: Allez, on est avec Gwenaël, on est au sein. Gwenaël, bonsoir.
3: Bonsoir.
1: Le Saint, près du Faouët, près de Plouet, voilà, près de la chapelle Sainte-Barbe également. Tout va bien, la vie est belle au Saint?
3: Ça va bien.
1: Bon, allez, pourquoi pas un petit concert, l'Océaniste de Plumeur, le 23 octobre, Linda Lemay avec Jean-Félix Lalanne, deux invités pour vous. On cherchait le pays originaire de Linda Lemay, c'était évidemment...
3: Au Canada.
1: Bah oui, évidemment, elle est québécoise. Elle nous vient du Canada, notre chère Linda Lemay. On vous offre deux invitations. C'est pour vous, c'est un cadeau ici, Brésisel. Bravo, Gwenaël. Vous allez pouvoir profiter de votre soirée, du coup, le 23 octobre à 20h à l'Océaniste de Plumeur. Félicitations, Gwenaël.
3: Merci beaucoup.
1: Bon, c'est quoi le programme ce soir?
3: On ramène le petit garçon à la grande fille.
1: Ah, d'accord, ok. Ah oui, vous avez les grands-parents, quoi.
3: Voilà.
1: C'est ça. Bon.
3: Oui.
1: Eh ben, très bien. Je vous souhaite une bonne soirée. Bon retour à la maison, Gwenaël, et à très bientôt. Merci de votre fidélité. Salut.
3: Merci. Au revoir.
1: Kenavo.
4: Ça me fait pas peur.
1: Moi non plus. Daniel Balavoine nous rejoint. Et l'info à 18h.
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2: Il est déjà 18h. Merci de nous rejoindre. Je vous souhaite un très bon mardi. Et le mardi à 18h, c'est évidemment l'info en direct avec vous, Nicolas Blanza. Bonsoir.
3: Bonsoir à tous.
2: 60 ans d'histoire industrielle s'apprête à prendre fin à la fonderie de Bretagne dans le Morbihan.
3: Oui, car la liquidation judiciaire de l'entreprise de Caudan sera, sauf cataclysme, prononcée après-demain après-midi par le tribunal de commerce de Lorient, qui actera aussi la perte de leur emploi à 250 salariés sous le choc aujourd'hui, quand ils ont appris ce matin à l'issue d'un CSE extraordinaire qu'il n'y avait aucune offre sérieuse de reprise parvenue avant la date limite fixée hier soir à minuit. 250 personnes sur le carreau. Abasourdi donc, Angeline Demain, que vous étiez sur place après 6 ans d'incertitude et de faux espoirs.
4: Ils ont déjà compris quand ils s'installent dans la salle du restaurant d'entreprise. Le miracle tant attendu n'a pas eu lieu. L'un des membres du comité de direction confirme qu'aucune offre solide n'a été déposée pour la fonderie.
5: Et donc l'administrateur judiciaire l'a demandé, la liquidation judiciaire de l'entreprise.
4: 130 personnes dans la salle et un silence fracassant, des yeux qui brillent avant l'explosion de colère.
6: Ça dérange personne là d'être viré?
7: C'est pas possible, on s'est démené en bateau.
4: Maël Le Goff, lui, tente de trouver une explication.
8: Le potentiel repreneur qui avait jusqu'à minuit hier pour déposer une offre l'a pas fait, quoi. Peut-être que le gap sur le business plan qui était proposé et puis ce que lui pouvait mettre était trop énorme pour lui, quoi.
4: Pour le délégué CGT, c'est avant tout un immense gâchis.
8: Il y a 150 millions d'euros d'investis en 10 ans, il y a 250 compétences ici et tout est gâché, quoi.
4: Michel, lui, est sous le choc.
9: Je vais rentrer chez moi, je vais annoncer à ma femme que je vais plus travailler ici. Ça fout les boules quand même.
10: C'est terminé. Faut passer à autre chose.
4: Mais pas facile de se projeter pour Sébastien dans l'entreprise depuis 26 ans.
11: La plupart d'entre nous, on a des boulots spécifiques. Une fonderie ici, on n'a pas. Donc celui qui est fondeur, ça va être compliqué. Ouais. Quitter le département pour aller ailleurs. Refaire une vie à plus de 50 balais, non, ça va être compliqué. Ouais.
4: C'est un deuxième combat qui commence, estiment les syndicats, celui pour les conditions de départ.
3: Angeline Demain, qui a la fonderie de Bretagne pour ici, Brizel, donc, dont la liquidation judiciaire ne fait plus de doute après-demain, y compris parmi une multitude de réactions pour le ministre de l'Industrie. Je serai particulièrement vigilant à ce que le plan de sauvegarde de l'emploi soit favorable aux salariés, écrit Sébastien Martin dans un communiqué. Des instructions seront données à la préfecture du Morbihan pour qu'un accompagnement spécifique soit mis en place, aidant à la reprise des salariés dans ce bassin d'emploi dynamique. Fin de citation. Info à retrouver sur notre site ici.fr et sur l'appli ici.
2: On veut une éducation, pas de la poudre à canon.
3: Oui, c'est l'un des slogans lu aujourd'hui dans les rues bretonnes à l'occasion de la nouvelle journée de manifestation des lycéens, des étudiants et des personnels de l'éducation nationale à l'appel des syndicats appelant à la grève, toujours pour réclamer de meilleures conditions d'apprentissage. Des cortèges ont notamment défilé à Quimperlé, à Morlaix, à Carré, à Lannion, à Guingamp, à Quimper, où la tension est montée quand les manifestants sont approchés de la préfecture au cours d'une déambulation désordonnée. Les forces de l'ordre ont fait usage de gaz lacrymogène pour disperser la foule. À Brest, entre 2 et 4 000 personnes étaient dans la rue, bien moins que la semaine dernière, mais avec des lycéens des établissements privés, dont plusieurs sont bloqués depuis le début du mouvement, comme Charles de Foucault, Fénelon ou Jaoué. Et ça, eh bien, c'est inédit, constate Pascal Picol, la secrétaire académique de la CGT Enseignement Privé.
12: C'est plus qu'exceptionnel, c'est du jamais vu, vraiment jamais. On a eu de temps en temps des lycéens qui pouvaient participer au mouvement, mais pas d'une manière comme ça, c'est-à-dire avec des blocus qui s'organisent, et puis avec des revendications. Fénelon, par exemple, c'était contre les violences, le non-traitement des violences sexistes et sexuelles, et puis la Croix-Rouge, c'était sur l'état de lycée professionnel, par exemple. Donc vraiment des choses qui sont très locales, et puis une reprise des mots d'ordre nationaux. De toute façon, sur les mêmes jeunes, on sait très bien que statistiquement, un jeune, en Bretagne en tout cas, va passer une partie de sa scolarité dans le privé, une partie de sa scolarité dans le public. Ça va pas s'essouffler tout simplement parce qu'on voit la motivation. Moi, j'ai jamais vu ça au-delà du privé-public, mais des jeunes qui s'organisent de cette manière. Il y a le 17 octobre, samedi prochain, et puis il y a le 5 novembre. On est très très confiants.
3: C'était Pascal Picot, la secrétaire académique de la CGT Enseignement Privé, au micro ici Brizel de Nicolas Olivier. Et ce soir, au niveau national, eh bien, c'est le grand écart des chiffres de la mobilisation. 480 000 selon l'intersyndicale de la jeunesse jeunesse, 161 500 selon le ministère de l'Intérieur. La cour d'assises du Morbihan à Vannes vient d'être saisie d'effroi aujourd'hui au deuxième jour du procès de Christophe Roll, qui comparaît toute la semaine pour l'enlèvement, le viol et le meurtre d'Iris Quetman, âgée de 23 ans. C'était fin mai 2023 à Lorient, après une soirée plus qu'arrosée. Son corps avait ensuite été retrouvé dans le Blavet à Lanester. Et tout à l'heure donc, Delphine Gauthier, bonsoir, vous êtes à Vannes pour Ici Brésil. Eh bien, des images très dures et pour certaines même insoutenables ont été projetées dans la salle d'audience.
0: Oui Nicolas, ce sont des images qui ne durent que quelques secondes, mais elles ont glacé la salle. Sur cette vidéo en noir et blanc, issue d'une caméra de surveillance de la sous-préfecture de Lorient, on voit Iris de dos, assise sur le muret, adossée aux grilles du bâtiment. Elle est seule, le compagnon de sa sœur l'a laissée pour aller faire ses besoins. Il est 4h27, soudain la jeune femme tombe de tout son poids sur le trottoir brutalement. Elle disparaît de l'image. Et c'est une ombre qui apparaît, à pas de loup, dira l'enquêtrice de la police judiciaire de Rennes. L'homme, en bermuda claire, la tête couverte par une casquette ou un bonnet, regarde autour de lui. Il se penche, se relève en portant Iris qu'il met sur son épaule comme une poupée de chiffon, résume la policière. Alors oui, dit-elle, on peut parler de rôdeur et de prédateur. Dernières images d'Iris vivante, auxquelles succèdent des photos qu'on aura du mal à oublier. Celle, quelques heures plus tard, du corps nu de la jeune femme, sur une plage de cailloux au bord du Blavet, près du ponton de Saint-Guénaël. Le ciel est bleu, il fait beau. Son corps est rouge, couvert d'ecchymoses, des marques de strangulation recouvrent son cou, son visage a des hématomes, une trentaine de lésions en tout. Le médecin qui a fait les premières constatations est formel à la barre. Le corps d'Iris a été traîné sur une structure dure et rugueuse, tenue par la tête ou le cou, sans doute sur plusieurs mètres. Ses poignets ont été entravés. Dans le box, Christophe Roll n'a pas levé une seule fois les yeux vers les écrans de la salle d'audience, muré dans son déni.
3: Compte rendu d'audience de Delphine Gauthier en direct de Vannes à la cour d'assises du Morbihan pour Ici Brésil au procès de Christophe Roll, qui a déjà été condamné en 2015 par cette même cour d'assises à 9 ans de prison pour le viol d'une étudiante. Il risque cette fois la réclusion criminelle à perpétuité. Au lendemain des tirs survenus dans un collège d'Aubagne dans les Bouches-du-Rhône, le parquet national antiterroriste vient de se saisir de l'enquête aujourd'hui, alors qu'un collégien de 14 ans est poursuivi pour avoir tiré à plusieurs reprises au fusil de chasse dans son établissement, blessant le principal du collège et une professeure. Les premières investigations montrent que le jeune homme s'inscrit dans une mouvance fascinée par les tueries de masse. Et puis, les habitants du Pays de Lorient verront-ils l'eau être coupée à leur robinet dans les jours à venir en raison de la sécheresse? Eh bien, c'est une possibilité. Alors que l'eau se fait rare, l'agglomération dit étudier des scénarios de coupure. Si l'objectif d'économiser 1000 mètres cubes d'eau par jour n'est pas atteint, en attendant, de nouvelles baisses de pression de l'eau au robinet sont appliquées dans 15 zones à identifier, à Guidel, à Gestel, à Quévin, à Cléguerre et à Pont-Scorff. C'est à lire sur notre site ici.fr.
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3: Eh oui Baptiste, la pluie...
2: Oui, c'est triste.
3: Toujours pas à l'horizon.
2: Bah non, pas vraiment. Bon, retour du soleil sur la Bretagne depuis cet après-midi, c'est vrai qu'on l'a vu. Et ça devrait durer ce soleil dès demain. Bien sûr, quelques légers passages nuageux dans l'après-midi. Mais du soleil d'annoncé principal. Dès le matin, les températures 7 à 10 degrés d'annoncer au réveil. Et dans l'après-midi, on aura notamment 19 degrés à Ploudalmézeau. On aura 21 degrés à Carhaix-Morlaix, 20 degrés sur Brest et dans le Morbihan. 20 aussi à Lorient, Guidel-Pleumeur, 22 à Pontivy et Beau. Et 21 sur Plouet ainsi que Quiberon et Erdeven. Dans les Côtes-d'Armor, 20 degrés à Rostrenin et Glomel. 22 degrés sur Lannion à la mi-journée. On n'aura pas plus de 22 aussi du côté de Guingamp. Retour de la pluie possible dans la nuit de jeudi à vendredi.
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2: Bon, eh bien, merci beaucoup, mon cher Nicolas. Je vous souhaite une belle soirée. C'était un plaisir de faire un petit bout de chemin avec vous. Alors, on se retrouve, je sais pas quand, mais peut-être dans la semaine.
3: Direction à Stafford.
2: Ah ouais, les murs de poussière. Alors, on laisse ça tout de suite.

0: Vous nous rejoignez pour entrer à la maison. Bah, nous, on a le plaisir de vous accompagner chaque soir en direct jusqu'à 19h. Bienvenue.
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0: Avec aussi notre invité, bien sûr, hein, qui va nous rejoindre tout à l'heure. C'est Gérard Delahaye, aux alentours de 18h50 à peu près. On évoquera avec lui son nouvel album qui s'appelle Une bouteille à la terre. Célèbre chanteur pour enfants, mais aussi pour adultes, qui revient donc avec un nouvel album. Lui fait son retour également prochainement, car il viendra nous voir à Quimper en juin prochain, à l'Irréductible Festival. Il a été annoncé, la billetterie est ouverte. C'est Christophe Maé qu'on écoute. 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

0: Il sera présent à Quimper en juin prochain, l'Irréductible Festival. Le chanteur Christophe Maé, la billetterie est donc ouverte. C'est en partenariat avec ici Brésil. Nous, on bouge, on sort. Aujourd'hui, on vous donne des idées de sortie.
1: On sort avec vous, Yann Le Magorec, bonjour.
2: Bonjour.
1: Vous êtes organisateur et président de l'association théâtrale du Crazy Braise qui reviennent donc du 23 au 25 octobre prochain. 3 jours, 8 spectacles entre Guaret, Crostrenin et Saint-Gilles-Pigeot. Qu'est-ce que les théâtrales du Crazy Braise ?
2: Les théâtrales du Crazy Braise, en fait, c'est une association qui s'appelle Roar Zanigou Braise, qui est née en 2021. Au départ, mon objectif, c'était de ramener le théâtre professionnel sur le centre-Bretagne. Pourquoi se déplacer à Saint-Brieuc, Brest ou Quimper alors que chez nous on a des belles salles? Et puis tout ça s'est développé et l'année dernière avec la rencontre avec la présidente de l'ADEC de Rennes, on a ouvert aux troupes amateurs. C'est-à-dire qu'aujourd'hui les théâtres du Crazy Braise mélangent les troupes amateurs et les artistes professionnels.
1: Oui c'est ça, ce sont 8 pièces sur le territoire qui vont être présentées par 7 troupes notamment amateurs régionales et pour clôturer le week-end ce sera une pièce professionnelle de et surtout avec Bruno Chapelle. Comment vous avez choisi les troupes amateurs ?
2: Les troupes amateurs, en fait, l'année dernière, on a commencé à faire une réunion qui s'appelait Attroupons-nous, en fait, où on invitait des troupes amateurs régionales, alors pas le biais des réseaux, hein, et puis l'ADEC a un catalogue qui est assez intéressant. Et puis, cette réunion a permis aux troupes amateurs de faire le bilan et de mettre à plat surtout leurs besoins et leurs problèmes. Et donc et cette année, alors on réitère cette réunion-là. Et en plus, en parallèle, on a monté un masterclass avec Bruno Chapelle, qui est aussi un copain, puisque j'étais régisseur théâtre pendant longtemps, et donc qui va encadrer des gens pour leur expliquer comment mettre en scène, comment préparer un spectacle, comment gérer des troupes et tout ça.
1: Merci beaucoup Yann Le Magorec. Donc les théâtrales du Crazy Braise, c'est à voir du 23 au 25 octobre prochain.
0: Merci beaucoup Estelle. Bah oui, ça fait toujours du bien ça. Vous restez avec nous aussi, on aura Gérard Delay, notre invité dans Braise Music Actu aussi tout à l'heure, et j'espère que vous allez bien aussi, peut-être sur les routes là en ce moment. Ouais, vous rentrez à la maison après le boulot, hein, vous êtes vigilant. Si vous avez quelques difficultés, on est là au 02 98 53 65 65 quelques ralentissements de signaler après le pont de Plougastel, tiens, en direction de Brest, comme chaque soir, évidemment. Et puis toujours cette zone de travaux au niveau de Lorient, la Nestère, hein, zone de Carpon, on a pas mal de ralentissements, évidemment. On ne circule plus que sur une voie suite à des travaux d'entretien qui vont durer pendant plusieurs jours. Vous êtes bien sûr vigilant si vous arrivez, notamment d'Ennebon ou encore de Landévent et même d'Auray. Prudence, les amis. Allez, Mylène Farmer, Je t'aime mélancolie, ça arrive dans quelques instants.
3: Oui, après la musique que vous aimez ce soir,
0: Gianna Nannini.

0: Alex, je t'aime, Mélancolie, Mylène, qui sera d'ailleurs de retour le 30 octobre prochain avec son nouvel album qui va s'appeler Égrégore, où elle s'est d'ailleurs entourée de plusieurs artistes aussi, où elle fera des duos. On y retrouvera notamment un certain DJ Snake. Vous restez avec nous, ici Brésil, c'est aussi les 400 ans de la Marine. Tiens, ce soir sur France 2, à partir de 21h, Julien Bugey va raconter l'immersion de la Marine nationale dans les coulisses du tournage aussi, avec, voilà, on va découvrir un petit peu tout ça, différents bâtiments aussi de la Marine pour célébrer ses 400 ans. Donc rendez-vous à partir de 21h, 21h10 sur France 2. Voilà, et évidemment, la Bretagne sera à l'honneur. Ça nous rejoint d'ici quelques instants. Et bien sûr, ça continue avec des artistes que vous aimez aussi. Il n'y aura pas que Teddy Swims, ben non. Il y aura également à venir Indochine ou encore le Celtic Social Club. Genesis aussi, vous restez là.
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3: 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Ce mercredi, on parle du programme international pour le suivi des acquis des élèves. 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

0: Actu local, musique, bonne humeur avec Teddy Swim. Je vous souhaite un très très bon mardi. Il est 18h30 de l'heure pour nous de faire un point aussi sur vos infos pratiques avec Extelgas.
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2: Du 15 au 18 octobre prochain, le Cronin accueille le festival Silence à tout et pendant la semaine du goût. Cette année, c'est le Japon qui inspire les réjouissances. Vous pourrez y lier le plaisir des yeux et du palais grâce à des projections suivies de dégustations de spécialités japonaises dans le décor de cinéma emblématique de la cité. Et puis en ce mois d'octobre, l'établissement français du sang mène une campagne de sensibilisation aux dons de plasma car nous dépendons à 70% des États-Unis et les besoins vont grimper de 30% en 2027. À quoi ça sert? Et bien notamment pour les transfusions lors d'opérations de chirurgie ou encore pour fabriquer des médicaments pour des patients atteints de maladies chroniques. Si vous avez entre 18 et 64 ans, vous pouvez y aller et jusqu'à 24 fois par an. Vous pouvez également donner vos sons dans les 6 maisons du don de la région d'Ombrest.
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0: Avec vous, bien sûr, et pour vous. Un groupe qui a annoncé que son bassiste quittait le groupe après des années d'ailleurs de bons et loyaux services. Le bassiste Indochine quitte
4: Indochine.
0: Mais le groupe cherche actuellement son nouveau bassiste. Alors si vous êtes breton, peut-être, vous, bassiste, musicien, allez-y, postulez. Ça peut être sympa, non? L'aventurier Indochine.

0: marqué des générations, hein, mine de rien. Indochine et l'aventurier. Dans cette belle soirée, à l'écoute d'Ici Brazizel, il est 18h36, l'heure pour nous de parler musique.
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0: Où l'on reçoit M. Gérard Delahaye tout au long de la semaine, qui nous parle de cet album Une bouteille à la terre. Et puis on parle même également de sa carrière en règle générale. Des débuts à aujourd'hui, que ce soit avec le trio EDF et Wendelé Fevenec, ou alors lui en solo. Gérard Delahaye, notre invité dans Braze Music Actu.
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0: Gérard Delahaye avec nous pour nous présenter ce bel album tout au long de la semaine, ce bel album Une bouteille à la terre, sorti depuis quelques jours maintenant. Ça t'arrive que tu te mettes toi-même la pression pour qu'un album aussi soit disponible dans les temps que t'as décidé?
3: Oui, parce que là j'avais proposé aux gens de le précommander, parce qu'il est pas en
0: sur
3: magasin, je suis pas distribué en magasin, de toute façon personne n'achète de disques en magasin ou presque, et donc j'avais donné une date, et donc il fallait que ce soit fini à cette date-là. Alors, c'est pas le tout de finir l'enregistrement, après il y a les mixages, il y a le mastering, ouais. Après, il y a, si on arrive à le faire en même temps, mais c'est pas souvent, les visuels, enfin tout ça, il faut construire tout ça en même temps, et en même temps c'est passionnant, en même temps c'est stressant, en même temps c'est enthousiasmant, voilà, c'est plein de choses contradictoires.
0: Gérard Delahaye, moi j'ai retrouvé un extrait d'un autre album 2006, et la chanson qui s'appelle « Quelle drôle de terre ». ».

0: Général Bab. Ça a un rapport avec une bouteille à la terre ?
1: D'une certaine façon, oui, parce que ça parle du monde, sauf que celui-là, il s'adresse plutôt aux enfants.
0: Ouais.
1: Et dans cet album-là, Quel drôle de terre, j'ai rassemblé des chansons qui étaient faites autour de personnages. Il y avait Gandhi, oui. John Lennon, par exemple. Il y avait Théodore Monod, enfin des personnages un peu emblématiques du XXe siècle. Et voilà, ça parle du monde autour de nous. Et voilà, donc ça a effectivement un rapport. J'aime bien. J'ai une palette assez large, je crois. C'est-à-dire qu'il y a des chansons qui veulent rien dire, des chansons juste pour rigoler.
0: C'est vrai qu'ils veulent rien dire.
1: Pour jouer avec les mots.
0: Ouais.
1: Li Chengping, par exemple. Li Chengping, 90 ans. Bon, ben voilà, c'est personne, Li Chengping. Chacun peut penser ce qu'il veut.
0: D'accord.
1: Mais c'est un gros succès auprès des enfants.
0: Ouais.
1: Et puis il y a des chansons, entre guillemets, beaucoup plus sérieuse. Et souvent, je me prends la tête avec les chansons sérieuses et je m'amuse avec les chansons plus légères, quoi.
2: J'ai une bonne amie à Quimperlé, j'ai une bonne amie à Quimperlé, et moi, j'irai la voir, la voir, la voir, et moi, j'irai la voir dimanche soir.

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1: Gérard Delahaye avec Tabernacle de Cognac, voilà, ça nous rappelle aussi qu'il s'est journée du côté de Québec. Il est avec nous, Gérard Delahaye, tout au long de la semaine dans Brise Musique Actu. Gérard Delahaye avec nous tout au long de la semaine pour ce très bel album dans Brise Musique Actu, Une bouteille à la terre. Alors Gérard, côté voyage aussi, on pense au Québec grâce à une chanson de l'album, c'est Tabernacle de Cognac. Alors tu t'es senti beaucoup plus breton en partant du Québec qu'en y allant finalement, Gérard, j'ai cru comprendre ça.
2: C'est là-bas, Québec, j'ai fait passer 3 mois au Québec, oui.
1: 3 mois.
2: En hiver. Janvier, ah oui. Février, mars. Et j'allais rejoindre une amoureuse qui, à peine descendue de l'avion, m'a dit « Oh ben écoute, t'aurais pas dû venir parce que je viens de trouver un copain super là. »
1: Ah, mais bon, la loose, c'est vrai. Oui, c'est vrai. Tu t'es fait... Attends, on t'a posé un lapin.
2: Ben, on peut dire ça, ouais.
3: Un lapin, quoi.
1: Ah ouais.
2: Pas comment ils disent là-bas. Et donc, je suis quand même resté 3 mois. Oh, j'ai quand même eu quelques amoureuses au passage.
1: Oui.
2: Mais mais je me suis retrouvé un jour, c'est vrai, dans une tempête. On m'avait prévenu, hein, on m'a dit, attention, il y a une tempête. Je dis, oh, ouais, ça va, hein, moi,
1: en Bretagne, ouais.
2: On nous la fait pas, les tempêtes,
1: on connaît.
2: Mais nous, on n'a pas dans 25, moins 30 degrés dans les tempêtes. Voilà, c'est ce que raconte cette chanson.
1: T'as été chanté au Québec aussi?
2: Oui, oui.
1: T'as pris ta guitare?
2: J'étais parti pour ça, pour essayer de m'en sortir là-bas pendant quelques mois. Et j'ai pas mal été désappointé au début, parce qu'on me parlait des boîtes à chansons. Tu vas voir, c'est formidable, il y a des chanteurs, des chanteuses, les gens écoutent et tout. J'arrive dans un des bistrots, personne n'écoutait du tout, c'était l'horreur. Et puis peu à peu, j'ai compris les règles du jeu, j'ai fini par trouver un peu des enfils, des ruses pour me faire entendre. Et puis peu à peu, j'ai fait ma place dans les cabarets du vieux Québec, là-bas.
1: Ouais. Et tu chantais quel type de chansons à cette époque-là, Gérard?
2: Même les chansons que je chantais à cette époque-là, c'était sur les années 70, chansons d'amour, chantais Camion, par exemple, donc chantais Le Blues du Pauvre de la Haye, une chanson horrible sur sur le comment on m'a élevé. Enfin voilà, je chantais mon répertoire et j'avais un petit public qui s'était créé autour de moi. Mais alors, l'amour m'a rappelé en France.
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1: Merci beaucoup à Gérard Delahaye d'avoir été avec nous. Rendez-vous demain pour de nouvelles aventures, toujours en compagnie de Gérard. Allez, nous on enchaîne avec Vianney, D'or et d'étain, dans quelques instants pour vous accompagner. C'est sa petite nouveauté avant de découvrir aussi son nouvel album prochainement. Pour le moment, voici Genesis et la voix de Phil Collins.

0: écoute d'ici Brésil, vous restez avec nous, on se retrouve d'ici quelques secondes.
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0: Merci d'être avec nous et on avait envie de vous partager un extrait, aussi un extrait d'album, du live. C'est le groupe Planta qui seront nos invités la semaine prochaine dans Braise Music Actu et ils viennent d'ailleurs de sortir un tout nouveau titre en live et un nouvel album d'ailleurs. On écoute Linelis, voici Planta en live ce soir.
9: Et on va vous jouer un morceau qui parle de rencontre, évidemment. C'est un morceau qui s'appelle Linelis. Et sur lequel on aimerait voir absolument tout le monde danser la danse bretonne la plus connue au monde.

0: live avec Lynn Ellis et évidemment un nouvel invité aussi sur ce live. Je vous en reparlera. Il y a pas mal d'invités. C'est vraiment un super live. Planta qui vient de sortir un nouvel album. Ils seront à l'honneur dans Brave Music Actu la semaine prochaine.
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0: Allez, on poursuit les 19h. Merci de nous avoir choisis. Ici Brave Zizel, reste avec vous. Je vous souhaite une belle soirée, je vous retrouve demain à partir de 16h. Prenez soin de vous, c'était Baptiste Kenavo, bye bye.
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1: Champagne-Ardenne et en Provence, grâce aux initiatives positives qui marchent en France. Mais aussi cette émission, c'est un parcours de vie à travers nos villes, nos régions, nos villages, avec un invité chaque soir qui se raconte. Et aujourd'hui, c'est assez particulier. Oui, c'est particulier aujourd'hui puisque c'est la première fois que je reçois quelqu'un qui n'est pas né en France, qui n'est pas française, qui est canadienne. Je reçois Linda Lemay. C'est passionnant. On va découvrir aussi comment elle perçoit notre pays, vu d'ici, surtout vu de là-bas. Elle est née dans un petit village, vous allez l'entendre, une artiste que l'on adore, une carrière francophone exceptionnelle, maintes fois récompensée chez elle, mais aussi chez nous, en France. Elle est actuellement en tournée, importante tournée avec Jean-Félix Lalanne qui l'a conduit un petit peu partout en France. Elle sera à Bergerac le 16 octobre, là dans 3 jours à Bourges, le 20 à La Baule, le 25 à Lille, le 9 novembre, c'est sa ville préférée, à Marseille le 8 novembre, et puis le climax, c'est le Casino de Paris le 21 décembre. Bonsoir Linda Lemay.
2: Bonsoir, comment ça va?
1: Moi c'est toujours un plaisir de vous voir, j'ai la chance de vous rencontrer de temps en temps comme ça dans nos studios. Et vous savez, je vous le disais avant l'émission, oui, toujours ce sourire, cette jovialité.
2: Oh ben je vous retourne le compliment parce que c'est vrai que chaque fois qu'on se rencontre, on a tous les deux le sourire, oui, on doit se faire du bien.
1: Il paraît que nos deux contrées sont cousins, c'est ce qu'il se dit en tous les cas.
2: Ben
1: souvent,
2: oui,
1: hein.
2: C'est vrai que quand je suis débarquée ici la première fois, je me suis sentie à la maison assez rapidement. Bon, il y a eu un petit dépaysement au départ, mais sinon, oui, voilà.
1: Alors, retraçons un petit peu ce parcours qui nous conduira jusqu'à cette belle tournée aujourd'hui. Évidemment, ce sera un survol. Vous êtes né à Portneuf. Alors, c'est à quelques... C'est quoi, une trentaine de kilomètres de Québec?
2: C'est à une trentaine de minutes de Québec. C'est ça, donc en voiture. C'est donc à Québec que j'ai vécu toutes mes premières fois. Ouais. Mais c'est vrai que Portneuf, c'est un tout petit village au bord du fleuve Saint-Laurent. Ouais. Fleuve magnifique dont j'ai toujours besoin. D'ailleurs, j'ai écrit sur ce fleuve-là souvent dans mes chansons. J'ai toujours envie de revenir près de mon fleuve pour me ressourcer.
1: Vous avez une enfance extraordinaire qu'on vous envie parce que tout va bien, les parents sont là, je crois qu'il y a du terrain, il y a de l'espace, il y a de la nature, il y a des crapauds.
2: Oui, il y a des crapauds, j'aimais ça. Moi, quand mon père venait juste de finir de tondre le gazon, me couchais dans le gazon qui sentait tellement bon. Puis là, je trouvais des petits bébés crapauds. Oh, ça fait partie de mes beaux souvenirs de vie.
1: Vous revoyez justement cette rosée sur le gazon frais coupé par votre papa, c'était dans votre maison, quoi.
2: Ben, je pense que ça, c'est un de mes premiers souvenirs de
1: olfactif,
2: vie.
1: Quoi.
2: Ouais, mais ça m'a marqué. Il y a une image que j'ai de mes petits pieds. Je devais avoir, je sais pas, moins de 5 ans, ça c'est sûr. Et comme j'étais la première réveillée à la maison.
1: Ah, vous réveillez tout le monde, il paraît.
2: Oui, je sais, j'appelais ma mère, je disais « Maman, est-ce que je peux me lever? » Ça a bien changé depuis. Et puis, je sortais dehors, donc, laissant tout le monde dormir dans la maison. Et là, il y avait cette rosée sur le beau gazon frais coupé et mes petits pieds dedans. Donc, c'est une image extraordinaire de bonheur pur.
1: Alors, Linda Lemay, c'est une belle enfance, une piscine à la maison, ça c'est super pour les copains. On parle toujours des grands espaces au Canada, au Québec, dans cette province. Du coup, vous aussi, je crois qu'il y avait des bois, des forêts. Vous avez fait des cabanes, comme tous les gamins.
2: Exactement, j'aimais ça, faire des découvertes puis m'évader dans les bois qui étaient autour de nous. Il y avait des petits bosquets, bon, on s'inventait des refuges, puis des camps dans le bois, comme on dit chez nous. Donc, on se faisait des armes, puis on s'imaginait des rivaux. On s'amusait beaucoup.
1: Vous
2: donc,
1: une
2: dans
1: entrée
2: les arbres.
1: Secrète, il paraît.
2: Oui, une entrée secrète pour pas que ça paraisse qu'il y avait un genre de camp à l'intérieur de ça. Puis je grimpais dans les arbres pour faire le guet, donc j'avais la chance d'être très souple. Donc, même si les branches étaient espacées, je pouvais monter très, très haut. Donc, c'est des souvenirs impérissables.
1: Une enfance agréable, l'école très sympathique. Allez, j'avance un peu dans le temps, Linda Lemay. On est aux alentours de la 6e, vous avez 10-11 ans. Un souvenir particulier, parce que puisqu'on parle de nature, vous écrivez un poème un peu sur la nature, d'ailleurs, sur l'environnement. Vous le faites lire à un enseignant. On a tous des souvenirs des enseignants qu'on a eus.
2: Oui.
1: C'est un peu lui le premier déclic, parce qu'il vous dit c'est bien, lâche pas l'affaire, en gros. Hein.
2: Oui, j'étais très, très timide, moi, quand j'étais petite. Dans ma bulle, complètement, tout le monde me disait « Oh, elle est dans sa coquille », ils trouvaient ça un petit peu spécial. Mais par l'écriture, on dirait que j'ai trouvé la façon de communiquer et j'ai osé aller montrer donc un de mes premiers poèmes à un professeur de catéchèse en 6e année. Ouais. J'étais toute jeune. Et ce professeur-là, effectivement, m'a félicité. Il a dit « Non, t'as un vrai talent, faudrait que tu développes ça ». Et ça m'a vraiment touché beaucoup. C'est comme si, ah, je suis capable de me démarquer, moi, la petite effacée. Et ça m'a donné confiance en moi.
1: Bah, donc, plus que confiance, parce que vous écrivez votre première chanson, la fameuse chanson que vous relisez encore parfois avec votre sœur. Vous avez 9 ans.
2: Hein. 9 ans, oui. Ça, c'était un petit peu un hasard que je me lève avec cette idée-là d'écrire une chanson. Mmh. C'était une idée commune que j'avais avec ma sœur Diane, qui est ma grande, grande complice, qui travaille encore avec moi aujourd'hui. J'ai voulu écrire une chanson, puis c'est drôle parce que quand je me la rechante, cette chanson-là, aujourd'hui, je me dis, mon Dieu, que ça annonçait bien ce qu'elle allait venir. Oui, parce que ça s'appelait Papa, es-tu là? Quand on connaît le succès de Le plus fort, c'est mon père, on se dit,
1: c'est sur scène, d'ailleurs, vous le faites sur le scène.
2: Oui, exactement. Une chanson qui ne quitte jamais mes spectacles. Oui. Mais donc, cette chanson-là, Papa, es-tu là? Ça racontait l'histoire d'un papa qui était absent, d'une mère qui était souffrante et qui était en train de mourir, le papa qui ne réapparaissait toujours pas. Donc, le vrai drame, c'était quelque chose qui me faisait peur de perdre cette belle stabilité que je vivais. Une enfance extraordinaire avec des parents qui s'aimaient, une ambiance très paisible dans la maison. Alors, donc, voilà, ça annonçait bien le genre de chanson que j'allais écrire.
1: D'autres choses qui sont comme des signes, finalement, et on comprend encore mieux ce process, finalement, ce mécanisme de progression, parce qu'il y a ça. Plutôt pas mal accordé. C'est une guitare. Je crois que c'est le père d'un petit copain, un petit amoureux à vous,
2: oui,
1: qui s'intéressait peut-être plus à vous que son propre fils.
2: Oui.
1: Et qui vous offre une guitare.
2: Ouais, le papa d'un de mes premiers amoureux, un de mes premiers chums, comme on dit. J'étais vraiment en amour avec ce gars-là.
1: Ah, bien sûr.
2: Et puis le père, à un moment donné, revenait d'un marché aux puces et il y avait une guitare, un peu tout croche, la guitare. Mais il m'a donné ça en cadeau et il n'avait pas idée du cadeau qu'il était en train de me faire.
1: Il a changé.
2: Ben oui, il a changé ma vie. Il m'a donné cet instrument qui m'accompagne depuis des décennies et qui fait en sorte que je peux créer tout ce qui me passe par la tête.
1: Alors, il y a le poème, il y a la première chanson à 9 ans, il y a la guitare qui n'est pas super bien accordée, mais c'est normal, vous êtes toute jeune. Et puis, il y a ça aussi.
2: Oui.
1: Les églises, parce que c'est un de vos premiers jobs, vous êtes sacristine, c'est-à-dire vous faites le ménage dans les églises, quoi.
2: Exactement, j'étais bedeau, moi j'aime bien le terme bedeau, je trouve ça drôle. Oui.
1: On va découvrir pas trop.
2: Ça veut dire sacristain, sacristine.
1: Ah d'accord, bedeau.
2: Et voilà, donc j'étais bedeau à l'école, c'était une de mes... à l'église, c'était une de mes premières jobs, comme on dit. Et donc je lavais les planchers de l'église à Portneuf en écoutant du Dire Straits, puis je préparais les messes, donc l'église n'a aucun secret pour moi.
1: Surtout,
2: et j'ai eu la chance de chanter.
1: Il y avait le micro.
2: Il y avait le micro. Voilà. Donc, quand il n'y avait personne dans l'église, ben moi, j'allais allumer le micro. Puis là, j'entendais ma voix avec l'écho. Puis là, je me sentais importante. Puis c'est la première fois que j'ai osé chanter dans un micro. Donc, dans cette église à Portneuf. Une église, aujourd'hui, qui n'est plus une église, qui vient d'être rachetée et qui va devenir une salle de spectacle.
1: Mais c'est fou.
2: Oui, c'est fou. Fou raide. Ouais.
1: C'est dingue ce que vous racontez.
2: Incroyable.
1: Ouais. Bon, restez bien avec nous. Je sens qu'on va apprendre plein de choses déjà, des expressions, j'adore. Mais surtout, les églises, la guitare, le micro, le poème, c'est parti pour Linda Lemay. À quel moment elle découvre la France? Vous allez le savoir dans un instant, en restant avec nous sur ici. On va se balader, Linda, vous l'avez compris, dans toute la France. On va passer en revue les idées de celles et ceux qui consacrent leur vie à vivre sur notre petite planète bleue, tout en vivant en adéquation avec les ressources qu'elle nous offre. C'est ce que vous faites chaque jour, Benoît Prospero. Et aujourd'hui, on va juste prendre une douche.
3: On adore prendre des douches. Ah ben si, quand même, c'est super agréable. Ben oui, sauf que le problème, c'est que techniquement, les systèmes de douche qui existent depuis l'ère industrielle nous imposent de consommer des quantités d'eau pharaoniques. En France, en moyenne, c'est 60 à 80 litres d'eau par douche, ce qui en fait le premier poste de consommation en eau et le deuxième en énergie après le chauffage. Bref, rester sous la douche, c'est cool, mais c'est pas compatible avec les ressources que nous offre la planète. Et donc, l'idée nous vient de ici, Occitanie. On vous présente Simon Buoro, fondateur de Ilia. Et l'idée, c'est une douche cyclique. Alors, c'est quoi une douche cyclique? Eh bien, en fait, c'est une douche avec deux modes. D'abord, le premier.
4: Il y a un usage d'hygiène. Dans la douche, c'est fait pour se laver, se savonner, se shampooiner, etc. Dans cette phase de la douche, l'eau ne va pas être recyclée. Ça va être comme une douche normale. Par contre, dès qu'on veut rester sous la douche pour se détendre, écouter de la musique, profiter, se relaxer.
3: Ah ben oui, il se passe quoi à ce moment-là? Eh bien, l'idée est là, justement. On active le deuxième mode.
4: À ce moment-là, on peut activer le mode cyclique. et là on a de l'eau qui est recyclée.
3: C'est-à-dire, concrètement, Simon.
4: En fait, c'est un peu comparable à un bain. Dans son bain, on va être dans plusieurs centaines de litres d'eau juste à se prélasser. Dans la douche cyclique, on n'utilise que 5 litres d'eau pendant autant de temps qu'on le souhaite.
3: Voilà, donc en clair, soit on est en mode normal, celui que l'on connaît tous, soit une fois qu'on est propre, on active le mode cyclique et là on peut se doucher pendant 1000 ans, c'est toujours les mêmes 5 litres d'eau. Et vous allez me dire, oui, mais cette eau, elle est vraiment propre. Est-ce que cette eau qu'on récupère, elle est nettoyée un minimum quand même?
4: On a différents niveaux de filtration. Le premier, il va être au niveau de la bonde, là où normalement l'eau est évacuée. C'est là qu'on va aspirer l'eau pour la recycler. Et on a une crépine, un filtre qui va permettre de retirer les cheveux, les poils, les particules les plus grosses. Un autre filtre mécanique plus fin qui va retirer les plus petites particules dans l'eau, et puis de la désinfection avec de l'UV pour tuer les virus et bactéries.
3: Ah ben voilà, au final jusqu'à 70% d'économie d'eau et d'énergie. On avance quand même un petit peu. Bah oui, est-ce que vous savez comment est née l'idée? En regardant le film Demain de Cyril Dion et Mélanie Laurent. Vous imaginez quand même si à chaque fois que l'on crée quelque chose, on se posait la question, est-ce que ce que je vais fabriquer est en adéquation avec les ressources que nous offre la planète? Peut-être que le monde pourrait être une merveille. Merci Simon Buoro, cofondateur de Ilia, et merci ici Occitanie.
1: Merci beaucoup Benoît Prospero, restez bien avec nous. Linda Lemay ne va pas tout de suite prendre sa douche. Elle va rester avec nous jusqu'à 21h, la tournée. C'est en ce moment, on découvre aussi sa France, cette France qui va arriver à elle. Vous allez le découvrir dans la deuxième partie de cette émission, dont il n'y a pas de Paris dans la vie. Restez bien avec nous.
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1: Et les Bee Gees avec Tragédie sur ICI.

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2: Et c'est Linda Lemay, votre invitée qui nous vient de Québec, plus précisément de Portneuf, où elle a grandi, où elle est née d'ailleurs. Linda Lemay, votre invitée ce soir, son parcours, sa France qui se dessine sur votre radio ici. Une France qu'elle rencontre actuellement en chanson avec une grande tournée, une immense tournée aux côtés de Jean-Félix Lalanne. On va en parler bien évidemment ce soir. Alors avant de parler de la tournée, c'est marrant parce que quand vous étiez gamine, c'était pas Jean-Félix, mais c'était Francis que vous aimiez particulièrement.
3: Exactement, mais Jean-Félix était sur l'album que j'écoutais. Ah. En fait, c'était un triple album. Il y avait trois longs jeux dans le coffret que j'écoutais à répétition et qui a vraiment guidé ma façon d'écrire quand j'écoutais les chansons de...
2: Ce côté très poétique qui va devenir finalement votre signature.
3: Exactement, parce que Francis osait utiliser des mots qui frappent fort et une poésie très intime. Et je lui ai un petit peu piqué cette façon de faire. Ça a été à l'origine donc de mon style d'écriture, ce qui est devenu mon style d'écriture depuis.
2: Linda, la télévision peut-être ou les livres vous donnent quelques images de la France quand vous êtes gamine, mais les histoires de papier d'une usine.
3: Ben mon père travaillait dans une usine de papier fin, et je me rappelle que moi j'étais très très fan. J'avais une grande idole. Je pense que les gens le savent ici. C'était Johnny Hallyday.
2: Oh, bah, attendez, allons-y. Il suffit d'un jukebox ici, Linda.
3: Ça me donne toujours le même frisson, c'est fou raide. Donc, on ne peut avoir qu'une idole comme ça dans une vie.
2: La France, c'est Johnny.
3: Oui, moi, pour moi, la France, c'était Johnny. J'ai jamais eu l'ambition de voyager, de découvrir d'autres pays. Mais la France, c'était spécial parce que pour moi, la France, c'était Johnny Hallyday, c'était sa musique, c'était le rêve de découvrir un pays, mais pour venir à la rencontre de mon idole. Et quand j'allais... là où mon papa travaillait, donc à l'usine de papier fin, il y avait des gros camions où est-ce qu'il ramassait donc des papiers pour les récupérer et tout ça.
2: Les recycler.
3: Et je trouvais des saluts les copains, je trouvais des Paris Match, et là il y avait plein de posters de Johnny et tout ça. Donc j'allais fouiller dans
2: la France s'invitait chez vous.
3: Oui, exactement.
2: Génial.
3: Alors je faisais des collections de toutes sortes de photos de Johnny et je tapissais ma chambre avec ces visages de Johnny. Je pensais jamais qu'un jour j'allais pouvoir réaliser ce rêve de mettre les pieds en France et de rencontrer mon idole.
2: On en parlera tout à l'heure. Alors justement, la France, vous allez participer à un concours, un festival de chansons. Vous avez environ 20 ans, 22 ans. Vous gagnez le premier prix. Alors c'est drôle parce que finalement, je crois que ce premier prix vous permet de faire 4 voyages en France. Et c'est comme ça que vous arrivez une première fois. La première fois, bon, c'est évidemment Paris. Vous arrivez à l'aéroport. Et très vite, vous allez à Saint-Malo.
3: Donc, Saint-Malo, ça a changé ma vie parce que j'arrivais là, j'étais une parfaite inconnue, bien évidemment. J'étais au tout début de ma carrière. Et je faisais la première partie de Claude Léveillé dans un festival de la chanson québécoise à Saint-Malo, dans la cour du château. J'ai passé la semaine à me promener dans les rues de Saint-Malo, à adorer cette ville qui me rappelait beaucoup la ville de Québec, à manger des crêpes. Et donc, j'ai fait le spectacle, mais ce à quoi je m'attendais pas, c'est de découvrir que j'avais un vrai public qui adorait le style de chanson que je créais et qui était là et qui m'a fait un triomphe incroyable. Le lendemain du spectacle, j'ai vu une belle critique dans le West France. Ouais. Bref, ça a complètement changé ma vie. Je me suis dit, OK, mais la France même.
2: Alors, ça va
3: aider la découverte de ça.
2: Quand on réfléchit, c'est Jacques Cartier, c'est la ville corsaire. Jacques Cartier, c'est un Malouin qui a contribué à ouvrir la voie de la colonisation française au Canada, qui a remonté comme ça le Saint-Laurent jusqu'à Montréal. C'était, si je ne me trompe pas, c'était au début du 16e siècle. Ça compte tellement Saint-Malo, je peux le dire.
3: Oui,
2: vous avez fait tatouer Saint-Malo sur votre bras gauche.
3: Ben, je suis allée il n'y a pas très longtemps à Saint-Malo, puis on y retourne aussi souvent qu'on peut. Mais c'est vrai que la dernière fois que je suis allée, j'avais invité ma plus jeune aussi, Ruby, qui a 20 ans, à venir profiter de Saint-Malo avec moi. Je voulais lui faire découvrir cette ville incroyable. Et on s'est fait tatouer toutes les deux, mais elle, quelque chose qui signifiait vraiment quelque chose pour elle. Et moi, sur mon poignet, je me suis fait tatouer Saint-Malo Thinking. Parce que quand je suis stressée aujourd'hui, c'est ce que je répète toujours à mes proches. Je me dis, non, Saint-Malo Thinking. Arrête de capoter, là. Soit dans l'insouciance que tu avais dans ton corps, dans ton esprit, quand tu étais à Saint-Malo, que tu n'avais rien à prouver à personne, que tu étais une parfaite inconnue. Fais les choses pour les bonnes raisons, c'est-à-dire pour la passion, pour le bonheur du partage. Et ça me ramène toujours à cette réalité-là, puis au bonheur que j'ai vécu à Saint-Malo.
2: Et la Bretagne, parce que Saint-Malo, c'est Dinard, c'est Cancale, c'est la Bretagne, c'est l'océan.
3: C'est tellement. Puis moi, je suis une fille d'eau. Donc, quand on est au bord de l'eau.
2: C'est Laurent, hein.
3: Et voilà, c'est ça. Ça m'inspire. Donc, au chaque fois que je veux écrire des chansons, on dirait que j'ai besoin de plonger mon regard dans l'eau.
2: Alors, il y a d'autres destinations, parce que je l'ai dit, ce concours vous permet de vous balader un petit peu en France. Il y aura la truffe de Périgueux, je crois que vous allez au festival, donc vous découvrez Périgueux encore.
3: Je découvre Périgueux, donc je me rappelle, ce sont de très beaux souvenirs, on côtoyait plein d'artistes, donc c'est très très inspirant, ouais. J'ai adoré ce moment à Périgueux, où est-ce que j'avais chanté dans un concours, donc la chanson Drôle de mine, que je fais encore aujourd'hui en spectacle, c'est une des premières chansons qu'on fait avec Jean-Félix Lalanne sur scène.
2: Il y a Digne-les-Bains également, ça c'est les Alpes de Haute-Provence, vous y passez aussi à ce moment-là.
3: Oui, il y avait des ateliers de chansons auxquels j'ai participé. C'était Romain Didier qui animait tout ça. Donc, j'ai appris énormément à Digne-les-Bains. Puis, je me rappelle que quand je suis arrivée à Digne-les-Bains, je me sentais très dépaysée. Je trouvais tellement ça beige.
2: Voilà, la couleur beige.
3: Oui!
2: La France est beige.
3: Oui! Ouais, mais même à Paris, je me rappelle que ça m'avait marqué tous les édifices qui étaient très beige un petit peu partout. Et puis à Digne-les-Bains particulièrement avec les volets fermés et tout ça, je me sentais comme dans un film là, je me sentais vraiment loin de la maison chez moi, puis j'ai adoré faire cette découverte.
2: On va découvrir que plus tard, vous ne verrez plus la France en beige et ça on le verra d'ici 21h. Vous allez aussi à ce moment-là progresser, rencontrer vos idoles. Je crois que du côté de Montreux, alors là on n'est pas en France, vous allez rencontrer Charles Aznavour.
3: Oui.
2: On est au début des années 90 et à ce moment-là, vous participez à un spectacle qui rend hommage à...
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2: On n'est pas choisi par hasard. Hein,
3: c'était un hommage à Charles Trenet au Festival de jazz de Montreux. J'ai eu la chance d'être invitée à participer à ce grand festival-là. J'y étais invitée pour chanter deux chansons de Charles Trenet et une des miennes. Je me sentais très timide parce que je me sentais pas comme une vraie chanteuse. Moi, je me disais, moi, je suis une autrice, compositrice, interprète. J'arrive avec des choses que je propose, des choses qui me sortent du cœur. Donc, quand il a fallu que je chante des chansons de Trenet, c'était impressionnant pour moi. Je me disais, est-ce que je vais y arriver? Alors, je l'ai fait à ma façon, avec la guitare, comme si c'était moi qui avais écrit les chansons. Et quand je suis arrivée avec ma chanson La Visite, parce qu'on chantait donc deux chansons de Trenet et une des miennes, quand je suis arrivée avec La Visite, j'ai vu les deux grands Charles, parce qu'au côté de Charles Trenet, au premier rang, il y avait Charles Aznavour, ça je ne savais pas, et ils m'ont applaudi à tout rompre et ils ont voulu me rencontrer après, donc ça a vraiment changé ma vie, ça aussi.
2: Linda, je vous emmène en Champagne-Ardenne à présent. Avec Ici, ça entreprend qui ne s'est pas brûlé en sortant un plat du four, oui, ou en retirant une marmite du feu quand on cuisine, ça nous est tous arrivé. Catherine Quicandon, aujourd'hui, eh bien, elle a une solution.
5: À La Grand-Ville, à moins de 10 km à l'est de Charleville-Mézières, on aime les cocottes. Alors oui, peut-être celle-ci, mais surtout celle de Romain Dubal, le créateur de la cocotte française. Mais qu'est-ce donc cette entreprise, Romain ?
6: Alors la cocotte française, c'est une société qui conçoit et commercialise des cocottes en fonte émaillée innovantes, avec une particularité de poignée qui ne monte pas en température. Donc c'est un produit qui est fabriqué essentiellement dans les Ardennes, à 80% dans les Ardennes et en partie dans les Vosges.
5: Une cocotte donc 100% française, imaginée par deux amis, dont Romain, ingénieur en métallurgie, passionné de fonderie et de cuisine. Mais concrètement, comment ça marche ?
6: On a développé un concept de film d'air en fait, qui vient refroidir la poignée en inox qui est en contact avec la cuve en fonte et ça refroidit la poignée pendant la cuisson. C'est la combinaison de la matière et de notre film d'air qui refroidit par convection naturelle la poignée.
5: Une invention brevetée, bien sûr, qui en plus de préserver nos petites mimines quand on sort la cocotte du four, allège son poids. La cocotte française est compatible tout feu, gaz, électrique, vitrocéramique, induction, four et même barbecue et bras zéro. Elle passe au lave-vaisselle et elle est sans PFAS. Son émaillage triple couche permet aussi de vous garantir votre cocotte à vie. Il aura fallu 12 mois à Romain pour créer et développer sa cocotte. Celle-ci arrive sur le marché fin 2024 et depuis, cela marche plutôt bien. Même très bien.
6: On est implanté dans différents points de vente. On vient d'être référencé par un gros faiseur sur le marché du retail.

0: Fusy d'ici Champagne-Ardenne pour cette idée qui ne brûle pas les doigts. Ici, ça entreprend près de Charleville-Mézières avec la cocotte française, une cocotte pratique pour nos cuisinières.
1: Oh là là, je vais pas me gêner pour demander à Aline Dallemet dans quelques minutes ce qu'elle aime comme plat français, surtout pas l'andouillette. Ça, je sais qu'il n'y en aura pas ce soir. Hein, c'est vrai, vous n'aimez pas ça du tout.
2: Non, je trouve pas que ça sent bon.
1: La tête de veau, peut-être.
2: Non plus.
1: Je sais. Vous avez vu, j'ai tapé juste.
2: Quand même.
1: Non, j'avais effectivement vu tout ce qu'il fallait pas que je serve. Et c'est l'heure de dîner. Aline Dallemet, votre invitée sur ICI. On va découvrir sa France gastronomique aussi, peut-être dans une poignée de secondes. Restez avec nous. 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Avec Aline Dallemet, invitée exceptionnelle ce soir sur ICI.
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1: Mais c'est aujourd'hui la 5e édition de la Journée nationale de la résilience qui se tient tout au long de l'année d'ailleurs et comme point d'orgue ce 13 octobre, totalement en cohérence autour de la Journée internationale de la réduction des risques de catastrophes de l'Organisation internationale des Nations Unies. 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
5: Saviez-vous que derrière un carré de chocolat se cache toute une aventure scientifique ? Eh bien, c'est justement ce que vous propose de découvrir Elisa et Nicolas, qui vous donnent rendez-vous ce mercredi à Ploufragan.

0: près de Saint-Brieuc, pour un atelier qui va vous faire plonger dans les secrets du cacao. Cet atelier autour du chocolat aura lieu ce mercredi au CMA, le centre de formation Saint-Brieuc-Ploufragan. C'est gratuit, mais les places sont limitées et sur réservation, je vous invite à vous inscrire très très vite sur baiedessciences.fr. On change de lieu, de matière et d'odeur aussi par la même occasion avec un atelier qui aura lieu à Concarneau pour apprendre à lever un filet de poisson. Deux séances gratuites sont proposé du côté de la maison de l'alimentation itinérante place Jean Jaurès. Là aussi, les inscriptions sont nécessaires sur le site de la maisonalimentation.com.
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3: Et j'ai la chance, vous avez la chance de partager cette soirée avec Linda Lemay. On découvre comment elle-même a découvert la France. Son troisième album d'ailleurs, rappelons-le, éponyme, Linda Lemay a été enregistré en France. Album live, sorti en 1999, véritable décollage de sa carrière en France. Il sera classé numéro 1 des ventes disques de platine, comme les suivants d'ailleurs, du Coq à l'âme, titre assez français d'ailleurs, ainsi que les Lettres rouges quelques temps plus tard. Elle sera la Carquefou le 24 octobre en tournée à Reims, le 3 novembre à Orléans, le 15 novembre, et puis au Casino de Paris le 21 décembre pour une série de concerts avec Jean-Félix Lalanne. Elle est votre invitée ce soir sur Ici. La France vous reconnaît, parce qu'il y a une victoire de la musique au début des années 2000, aussi en 2003, si vous ne me trompez pas.
4: Ben oui, aux victoires, je suis allée chanter aussi souvent donc, de mes chansons lors de ce bel événement des victoires de la musique. On m'a accueillie à bras ouverts, et quand j'ai reçu le prix de l'artiste féminine de l'année, j'arrivais pas à y croire. T'sais, dans ma tête, j'étais encore la petite fille de 9 ans qui écrivait sa première chanson, « Papa, es-tu là? » Mmh. Et tout à coup, je me démarque, mais pas chez nous, en France. C'est donc génial. C'était un gros, gros cadeau de la vie, ouais.
3: Linda, vous dites « J'adore la France ».
4: Oui, j'adore la France.
3: Qu'est-ce que ça veut dire, j'adore la France? Qu'est-ce que vous adorez chez nous, alors?
4: Ben, c'est l'accueil, en fait. C'est vrai que quand on se sent bien quelque part, qu'on est accueilli avec beaucoup de chaleur, avec beaucoup d'humour, plein de sourires, les gens sont gentils avec moi, les gens sont heureux d'entendre mes chansons, ce qui est ma plus grande fierté. C'est vrai que, je veux dire, mes plus belles créations, ben c'est mes deux filles, bien évidemment, mais ce sont mes chansons. Sinon, c'est ce que j'aime faire, c'est ce que j'aime créer, c'est ce que j'aime partager. Et quand j'arrive avec des nouvelles chansons ici, les gens sont toujours au rendez-vous, sont curieux d'entendre les nouvelles histoires que j'ai à leur raconter. Donc, pour moi, c'est un bonheur de mettre les pieds ici et de voir tous ces gens-là.
3: Mais au niveau des lieux, on dit toujours c'est super le Canada, faut y aller, ils sont super sympas et tout. Et vous comprenez pas d'ailleurs comment on a cette fascination, nous Français, pour le Canada, pour le Québec.
4: Oui,
3: parce que vous vous dites ici, mais attends, en France, ils sont tout, quoi.
4: Ben, c'est parce que je me promène, moi, en tournée depuis maintenant des décennies à travers la France. Et chaque fois que je vois un des paysages que vous avez,
3: qu'est-ce qui vous vient là?
4: Ben, je sais pas, mais même quand je suis en train, je me dis, mais pourquoi ils nous disent qu'ils n'ont pas de grands espaces, qu'ils n'ont pas de forêt? Je veux dire, moi, il me semble que c'est vrai que c'est peut-être plus petit que chez nous, évidemment, mais vous avez tout. Vous avez tout dans le même territoire, que ce soit les montagnes, que ce soit les grands espaces, que ce soit des lacs. Bon, ben, vous en avez moins que chez nous. D'accord, mais ceux que vous avez...
3: Il y a le lac d'Annecy, je crois. Vous le connaissez, le
4: lac d'Annecy. Le lac d'Annecy, c'est extraordinaire. J'ai vécu des choses extraordinaires. Des balades sur... Oui, à Annecy. À Annecy, il y avait... j'ai appris à faire du ski nautique, il me semble. C'est sur le lac...
3: Vous me regardez comme si je le savais. Je ne sais pas, moi. Si vous me dites, je vous crois.
4: Mais c'est ça. J'ai eu la chance de vivre des moments extraordinaires, donc dans des restos aussi, avec Marc Véra, par exemple.
3: Alors vous avez vécu une belle histoire avec Laurent Gérard. Je sais que Laurent, il adorait Marc Véra, ils se connaissent.
4: Oui.
3: Que ce soit Laurent ou d'autres, vous avez découvert cette gastronomie française.
4: Oui, et moi j'aime tout ce qui se mange et je suis curieuse de nature. Donc oui, j'aime pas la tête de veau. Et j'aime pas l'andouillette parce que ça, c'est une odeur qui me revient pas. Oui. Mais sinon, je veux dire, je suis prête à tout goûter.
3: Alors, je sais que vous adorez les petits bouchons lyonnais.
4: Ah, et oui, j'ai mangé des tripes, j'ai mangé des couilles de mouton, j'ai mangé tout ce qui se déguste, et j'ai bien bu aussi.
3: Vous avez bu, je suis obligée de lire avec modération, mais c'est vrai qu'on a des bons vignobles ici. Hein.
4: Oui, ça fait 2 ans que je ne bois plus aucune goutte d'alcool.
3: D'accord.
4: Mais disons que j'ai tout goûté ce que j'avais envie de goûter auparavant, donc oui, je suis une...
3: C'est l'objet d'une autre émission.
4: Oui, voilà.
3: Si je vous parle de la Méditerranée, du sud de la France, il y a des images comme ça qui vous viennent, des villes, des endroits. que vous avez visité?
4: Oh mon Dieu, nommez-moi des villes parce que moi je suis nulle en géographie.
3: Le sud de la France, ça peut être Nice, ça peut être Marseille, Nice. Ça peut être Saint-Tropez.
4: Ben, c'est sûr que moi, quand je suis allée pour la première fois à Digne-les-Bains, on était passé par Nice avant. Ouais. Alors ça fait partie des première ville que j'ai connue en France, et évidemment que ça fait rêver. Là je me sentais totalement dépaysée, ouais. Et je viens d'y retourner encore il y a pas tellement longtemps, ben voilà. Et je redécouvrais la beauté de ces lieux-là. J'ai envie de prendre des vacances, parce que souvent quand je vais à Nice, ben c'est pour chanter.
3: Ouais. Bordeaux?
4: Bordeaux, j'adore le théâtre féminin, Bordeaux, les bons vins, évidemment, je me rappelle.
3: Vous revenez au vin, vous voyez. Hein?
4: Ben oui, mais attention, c'est parce que ça a tellement accompagné mes tournées.
3: Ben, je
4: moi, partout où est-ce que j'allais, je goûtais des vins qu'on me faisait
3: alors,
4: découvrir,
3: attendez.
4: Et ça faisait partie de mon bonheur de faire de la tournée, d'ailleurs.
3: Je vais vous donner des plats. Et vous allez me dire si vous les connaissez, si vous avez déjà dégusté, et si vous êtes capable de les associer à une région.
4: Oh mon Dieu, ça, je ne serais pas bonne à
3: dire. Le Queen Amman. Vous voyez ce que c'est, le Queen Amman?
4: Non.
3: C'est un dessert breton, très gras.
4: OK.
3: Le camembert, vous avez déjà goûté le camembert?
4: Oui.
3: C'est la Normandie, ça.
4: C'est la Normandie,
3: ça.
4: D'accord, mais c'est
3: la Normandie.
4: Sûr que... Non, moi, j'aime les fromages qui puent, j'aime les fromages qui coulent. Donc, c'est sûr que j'en ai mangé de toutes sortes à travers la France.
3: Est-ce que vous avez déjà goûté la truffade en Auvergne?
4: J'ai probablement goûté, mais de là à savoir que ça s'appelait comme ça...
3: La tartiflette en Savoie.
4: La tartiflette, ça oui.
3: La raclette.
4: La raclette, oui, évidemment.
3: Ouais, la soca, Nice, vous parliez de Nice. La soca, c'est à base de pois chiches. C'est une des spécialités comme la salade niçoise.
4: Ah oui, oui, oui, oui. Oui, la dernière fois, je pense que j'y avais goûté.
3: Saucisse de Toulouse. Enfin voilà, chaque région, chaque ville a sa spécialité. C'est pareil chez vous, d'ailleurs?
4: Ben, non, pas autant qu'ici. Non pas autant qu'ici.
3: Bon, en tous les cas, vous aimez nos montagnes, vous aimez les lacs, vous aimez Annecy, vous venez de l'évoquer.
4: Oui. Mais
3: il y a une ville quand même que vous adorez particulièrement en France. Et les artistes sont très nombreux à aimer cette ville. C'est le nord de la France, c'est Lille.
4: Mais oui. Ben oui, évidemment, parce que je pense que tous les artistes qui passent par Lille sont ravis parce que non seulement le lieu est extraordinaire, les gens sont enthousiastes, mais partout dans la ville. Mais quand on se retrouve, par exemple, au Sébastopol, qui est ma salle de spectacle préférée en France, ben c'est sûr que le toit veut lever tellement il y a de l'ambiance en dessous. Le public est tellement extraordinaire, le public est en feu. Et c'est le fun quand on fait des spectacles puis qu'on est nourri par les réactions du public. Il faut dire que ça dépend des salles. Il y a des salles où est-ce que les gens sont très confortables, que le son est tellement doux qu'on ressent moins l'enthousiasme du public. À Lille, le public est tellement chaud que ça ferait exploser n'importe quelle salle.
3: Et vous y serez le 9 novembre.
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1: On a un extrait, entre autres, de ce beau spectacle aux côtés de Jean-Félix Lalanne, dont on va reparler. Vous pourrez l'applaudir un peu partout en France, au Théâtre Fémina de Bordeaux, vous l'avez dit, peut-être aussi à Toulouse, je sais que vous appréciez la ville.
2: Oui.
1: Et que vous appréciez aussi les fruits de mer. Et ça, on peut en parler dans un instant, parce que on parlait de la gastronomie, vous faites des pots, hein, de temps en temps.
2: Oui.
1: Bah oui, mais oui, je sais.
2: Vous savez tout de ma vie.
1: Oh non, pas tout. En 2026, Linda, trouver un contrat en alternance dans une entreprise est un parcours complexe pour les étudiants, dans un contexte de baisse des aides publiques aux entreprises, de concurrence accrue et de critères de sélection plus restrictifs. Alors, dans nos initiatives sur ICI, un jeune homme a une idée pour le moins innovante. Robin Bernot l'a rencontré, il est aux côtés de Lucie Jalabert. Il vous raconte cette initiative hors du commun.
3: Pour décrocher une alternance, il passe une annonce dans un TGV entre Paris et Toulouse.
4: Ah ouais, je trouve ça très très bien.
3: Trouver un stage ou une alternance peut s'avérer être une véritable galère. Alors, il y a quelques jours, un étudiant normand a fait preuve d'originalité et d'un peu de culot dans un TGV reliant Paris à la Ville Rose, voici ce que l'on pouvait entendre.
5: Et je suis actuellement en recherche d'alternance sur la région de Toulouse. Je vous souhaite un très bon voyage et vous souhaite une bonne journée. Au revoir.
3: Une annonce dans laquelle le jeune homme décrit où et dans quel domaine il cherche son alternance. Cet étudiant, nous l'avons retrouvé, il s'appelle Alexandre, il est en école de commerce et raconte à Lucie Jalabert comment il s'est retrouvé à prendre le micro du TGV.
4: J'allais en direction de Toulouse depuis Paris et je passe devant un contrôleur SNCF. Dans ma tête, je me dis, oh, est-ce que je pourrais lui demander de passer une annonce pour me présenter, dire ce que je recherche. Donc il me dit, ah, je sais pas, je suis pas habilité à répondre à cette question, donc je vous laisse demander à ma collègue. Donc, je suis allé voir la collègue, elle dit, ah oui, y a pas de souci, venez me voir en voiture 14, 30 minutes à peu près après le départ.
3: La question que vous vous posez sans doute, est-ce que son téléphone a sonné après cette annonce?
4: Alors mon téléphone a sonné une fois, oui, effectivement, pour une boîte qui travaille avec des avocats dans l'IA, faut que je les recontacte.
3: Alors ici ça marche, mais vous, qu'en pensez-vous? Je suis allé en discuter avec Pablo, qui lui aussi est étudiant. Il trouve que c'est une très bonne initiative, mais...
6: Et en même temps, ce que je trouve triste, c'est qu'on en soit là à devoir demander comme ça sur la place publique pour trouver une alternance. C'est-à-dire que vraiment, c'est dur et que c'est compliqué aujourd'hui de trouver une alternance. Aujourd'hui, c'est quasi impossible. Moi, je connais des gens pareils qui devaient chercher une alternance et qui ont galéré. Et aujourd'hui, la plupart du temps, ça marche sur contact, malheureusement. Ou alors, tu te retrouves en alternance chez McDo ou chez Burger King et c'est pas le top, quoi.
3: Mais alors, Pablo, est-ce que tu serais capable, toi, de faire pareil pour trouver une alternance?
6: En vrai, ouais, hein. Franchement, ça peut m'aider, ouais. Moi, je cherche un stage, du coup. Je suis en études de cinéma. J'ai la chance de connaître du coup des gens qui ont de la famille, qui sont dans le cinéma ou des choses comme ça. Ou même du coup dans mon école, avoir des profs qui peuvent me passer des contacts. J'ai cette chance-là, mais je sais que pas tout le monde l'a. Et j'espère trouver assez rapidement quelque chose qui me plaît.
3: Bon, il faut dire que ce type d'annonce reste marginal, puisque la diffusion d'un message personnel au micro d'un train dépend uniquement de la bonne volonté de l'agent présent à bord. Mais franchement, je pense que ça vaut le coup de tenter, non?
1: Bien sûr que ça vaut le coup. Merci beaucoup pour cette très belle initiative, Robin Bernot. Les belles initiatives raconte ici, ça marche ici, on entreprend, c'est sur votre radio ici. Linda Lemay est avec nous jusqu'à 21h, il y a une tournée, il y a le Casino de Paris qui arrive le 21 décembre, elle part à votre rencontre, de toute façon elle connaît les Français mieux que vous, hein, finalement, et moi. Linda Lemay, ça va?
2: Oui, ça va super bien.
1: On continue le voyage?
2: Oh que oui, j'adore.
1: Ah, encore des choses à se dire. Restez avec nous, on est ensemble jusqu'à 21h.
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1: Et un petit souvenir au cœur des années 90 avec La Rousseau, tu m'oublieras, sur ici.

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2: Pas que Paris dans la vie, mais nous on a Linda Lemay. Quelle chance on a, elle est avec vous depuis 20h, elle est en tournée avec Jean-Félix Lalanne, duo intime qui se produit en ce moment partout en France autour de leur guitare. On va parler de ce spectacle, mais eux aussi on évoque ce parcours, cet amour pour la France depuis 20h. Elle sera notamment le 9 décembre à Besançon, notez-le, hein, et le 12 décembre à Béziers près de Montpellier. Vous aimez la France au point que vous êtes prête à faire beaucoup d'heures de vol pour aller jusqu'en Nouvelle-Calédonie, qui oui. reste la France aussi.
3: Oui, mais je ne suis pas encore allée. Ça reste un rêve que je caresse parce qu'il y a encore des lieux que je n'ai pas pu visiter parce que mes filles étaient toutes jeunes. Mais là, comme mes deux enfants sont maintenant majeurs et qu'elles sont très occupées, peut-être même plus que moi, et bien là, ça va me permettre de peut-être aller voyager encore plus loin et découvrir.
2: Elles sont venues plusieurs fois, j'imagine?
3: Oui, mais elles sont venues plusieurs fois, mais souvent, ça se limitait à Paris.
2: Ah.
3: Et là, on a hâte d'avoir du temps pour découvrir les alentours.
2: Ah oui, parce que vous connaissez tellement bien maintenant.
3: Exactement.
2: Alors, on parle de la Nouvelle-Calédonie, collectivité française. Vous avez fait les Dom-Toms aussi? Vous avez fait la Martinique? Vous avez fait la Guadeloupe?
3: La Guadeloupe, j'y suis allée, mais c'était pas pour chanter. Mais j'adore ce lieu-là.
2: C'est la France,
3: donc, faudrait que j'y aille pour chanter. Et je suis allée, aller de la Réunion, ça fait partie de la France.
2: Bien sûr.
3: Voilà. Ça, c'est sûr que c'est un rendez-vous que j'adore avec les gens de la Réunion. Donc, ça fait partie de mes lieux préférés.
2: Hein. Sur ici.fr, on nous écoute à La Réunion, à la Martinique.
3: Mais je vous salue.
2: Je
3: vous dis que j'ai hâte de retourner Saint-Gilles et tout. Donc, vous me faites rêver chaque
2: Saint-Gilles,
3: fois.
2: Saint-Gilles, vous connaissez.
3: Oui.
2: Alors, il y a un lieu, puisqu'on parle de Paris, vous venez d'évoquer Paris, il y a quand même un lieu qui fait forcément partie de votre vie, c'est l'Olympia. Écoutez bien, si je me trompe, vous avez fait 67 fois l'Olympia.
3: Ouais.
2: Vous avez posé 67 fois vos souliers verts sur la scène de l'Olympia. Et rien que pour ça, du vert avec les souliers, mais vous, là, le bleu, blanc, rouge quand même.
3: Non, c'est vrai que j'ai eu cette chance-là. Ben ça, c'est grâce au public qui répond présent à chaque fois que j'annonce que je me produis à l'Olympia. Donc, c'est sûr que ça, c'est un rendez-vous à ne pas manquer. J'ai déjà hâte à la prochaine fois. Pour le moment, on prépare le Casino de Paris. Où est-ce que je me suis produite?
2: Décembre.
3: Je me suis produite beaucoup moins souvent sur cette scène-là. Donc, on va se faire plaisir avec Jean-Félix. Le 21 décembre, on va fêter Noël avec vous.
2: Alors, on parlait ça, mais l'Olympia, c'est plus des souliers verts, c'est des pantoufles vertes.
3: Mais c'est vrai,
2: quand
3: je rentre à l'Olympia, c'est vraiment, je me sens à la maison, j'ai mes repères. Mais en même temps, je peux dire, oui, je me sens à la maison, mais quand je vois mon nom en lettres rouges sur la façade de l'Olympia, ça m'impressionne toujours autant. C'est très, très, très bon pour l'ego. Quand on pense à tous ceux qui y sont passés, des maîtres,
2: Beatles, Piaf,
3: de dire qu'on a notre place.
2: Pour penser à la gamine de 9 ans, la chanson, quand vous aviez 9 ans, quand vous étiez à Portneuf, et vous dites mon nom là, à l'Olympia de Paris.
3: Mais je me rappelle même que j'avais fait un premier démo à un moment donné, au début de ma vingtaine, mais je savais pas encore chanter. Moi, ça a été assez long avant que j'ose mettre ma voix de l'avant. Et quand j'ai essayé la première fois d'écrire, de m'enregistrer sur un petit démo, c'était tellement raté que j'avais fait une cassette avec une photo toute ratée. Et sur le dessus, j'avais écrit Linda Lemay à l'Olympia, mais c'était à la blague en pensant que jamais j'arriverais à réaliser un rêve comme celui-là.
2: Vous écoutez Johnny sans jamais penser que vous allez les rencontrer un jour.
3: C'est exactement ça. Et tous mes rêves se réalisent.
2: Alors, je parle de l'Olympia parce que la France vous reconnaît, il n'y a pas que la victoire de la musique. Vous êtes nommé en 2012 Chevalier des Arts et des Lettres, des insignes qui vous sont remises le 31 janvier 2012 à Paris par Charles Aznavour. Et puis il y a 2 ans, vous êtes élevé, comme on dit, officier du même ordre. Ce sera à nouveau à l'Olympia. L'Olympia, Linda, où vous fêtez vos anniversaires. Vous avez fêté vos 50 ans, je crois, là-bas.
3: Oui, c'est vrai. L'Olympia, on dirait que ça me fait penser à un des restos au Québec qui s'appelle le Novello à Boucherville, une belle petite ville, où est-ce qu'on dirait que j'y vais tout le temps pour célébrer à peu près tout et n'importe quoi, même pour souligner des événements malheureux. L'Olympia, c'est devenu le lieu où j'ai envie de tout vivre. Je m'attache aux endroits que j'aime, je m'attache au public que j'aime et j'ai toujours envie d'y revenir. Donc l'Olympia, c'est pas fini notre histoire.
2: Bon, vous me parlez de ce spectacle parce qu'on a donné toutes les dates. Vous êtes aux côtés de Jean-Félix Lalanne autour de nos guitares. C'est pas la guitare du papa du petit copain de l'époque.
3: Non.
2: Elle est un peu mieux accordée.
3: Et voilà.
2: C'est un projet intime, quoi, sympa, feutré.
3: C'est intime. On peut pas se cacher derrière une grosse orchestration, mais quand on a Jean-Félix Lalanne, le virtuose des virtuoses de la guitare à côté de moi, j'ai besoin de rien d'autre. On dirait que toutes les nuances sont là. Et on n'est que deux guitaristes sur scène, mais il y a sur scène au moins 9 ou 10 guitares. Alors, ça change de son. Il y a toutes les dynamiques qui sont là. On se promène dans mon répertoire de chansons, des très, très anciennes chansons. On
2: en ressort. Le plus fort, c'est Mon père, La fille de Clément, De tes rêves à mes rêves, puis il y a l'album à fleurs de corde. Enfin, c'est tout ça.
3: Et voilà, jusqu'aux plus récentes. Ouais. Et même des chansons qui ne sont pas encore endisquées, comme on dit chez nous. Donc, et qui
2: sont endisquées, pas... en ouais. De plus, endisquées.
3: Okay. C'est ça. Donc vraiment, on fait le tour du répertoire, on se fait plaisir. Et quand c'est revisité par la guitare de Jean-Félix, ouais. Ben, ça renouvelle complètement les orchestrations. On reconnaît les chansons, on se sent bien dedans, mais en même temps, c'est comme si on les redécouvrait. Moi, ça me fait cet effet-là ouais. Et ça me transporte totalement.
2: Vous parlez du Casino de Paris, c'est le 21 décembre. Vous dites, oui. On va passer Noël avec les Français. Les Français, vous les rencontrez depuis des années. Hein, vous rencontrez les visages, vous savez, vous les connaissez par cœur.
3: Oui.
2: Un Noël en France, vous avez déjà fait du coup? Parce qu'on parle toujours Noël au Québec, il y a la neige, il fait froid, c'est génial.
3: Je pense que pas encore, parce que mes filles sont toujours ouais. Au Québec, puis ça, c'est quelque chose
2: de très... Le 21 décembre, c'est quasi Noël. Hein.
3: Oui, c'est vrai. Mais non, pour le moment, c'est vrai que je retourne toujours au Québec pour fêter ça. Ouais. Alors que là, le 21 décembre, moi, je considère qu'on va déjà être rendu à Noël. Et dans mon cœur, c'est vraiment un réveillon qu'on va se faire le 21.
2: Oui, alors, dites-moi, le 21, d'accord, mais le 11?
3: Le 11...
2: Vous ne me voyez pas venir avec le 11, avec votre histoire du chiffre 11.
3: Oui.
2: Vous avez fait un truc complètement fou il y a quelques années, oui. C'était 11 albums
3: oui.
2: En 1111 jours.
3: C'est complètement
2: ça
3: fou.
2: Ça va vous, sinon, en ce moment? C'est de la folie, ça.
3: Oui, mais je pense que je venais de perdre mon papa en 2017, oui, oui. Puis oui. C'est vrai que suite à ça, j'ai comme été très consciente de la fragilité de la vie, puis du fait que quand on a envie de faire quelque chose aujourd'hui, qu'on sent qu'on est capable de réaliser quelque chose de grand, ben faut pas s'empêcher de le faire, faut plonger, faut pas attendre le bon moment parce qu'on sait pas s'il y aura un bon moment demain. Donc c'est un petit peu ça, cette urgence là que j'avais de vouloir tout livrer ce qui m'habitait comme ouais. Chanson en 3 ans.
2: Et
3: je
2: l'ai fait. Bravo, hein.
3: Je me suis rendue bravo. Au bout du 11e album qui s'appelle Le baiser de l'horizon, qui est comme un hommage à oui. Ses parents qui m'ont donné la vie, qui m'ont donné plein de bonheur et qui m'en donnent encore.
2: Le Casino de Paris le 21 décembre, la tournée en ce moment, on a donné plein de dates, 67 fois l'Olympia, mais quel plaisir d'avoir Linda Lemay. Vous y retournez quand à Saint-Malo?
3: À Saint-Malo, le plus tôt possible. Je ne sais pas si c'est sur la liste d'ailleurs.
2: Non, regardez, de toute façon, on ne va pas louper.
3: Mais parce que moi, pour savoir je suis où demain, il faut que je regarde sur lindalemay.com parce que je ne sais pas mon horaire par cœur.
2: Vous vous réveillez parfois la nuit dans votre hôtel et en vous disant c'est génial, Nice, et vous réalisez que vous êtes à Bordeaux? Ça vous arrive, ça?
3: Non, pas vraiment.
2: Non?
3: Une fois que je suis dans une ville, je sais que j'y suis, mais la veille, ça veut pas dire que je vais
2: que
3: savoir
2: restez,
3: où je suis le lendemain.
2: Vous mangez une salade, vous repartez le lendemain. Donc
3: non, c'est ça, ça va très très vite. On pourrait se tromper de ville, mais quand j'y suis, j'apprécie d'être dans la ville qu'on a choisie.
2: Est-ce qu'il y a des villes où vous êtes passé rapidement, vous avez dit, il faut que je revienne. Un jour, quand je serai en France, il faut que je découvre cette région.
3: Ben, la dernière fois, on s'en parlait tout à l'heure, la dernière fois que j'ai vécu ça, c'était à Nice. En fait, on était à Beaulieu sur mer
2: ouais,
3: et je me disais, il faut à tout prix que quand je reviens avec mes filles, qu'on vienne ici et qu'on se prenne quelques jours de vacances. C'est le paradis
2: sur terre. La promenade des Anglais, c'est super.
3: Ben oui, mais c'est ça, c'est complètement fou. Puis on aime l'eau, toutes les trois filles.
2: Il y a Cannes, festival.
3: Puis il y a Cannes aussi,
2: ben oui.
3: C'est ça. Ben,
2: il y a
3: plein de beaux lieux. Monaco, je ne suis jamais allée. Donc,
2: c'est pas loin, Villefranche-sur-Mer, Monaco, la frontière italienne.
3: OK, non, c'est ça. Il y a plein. Puis on dirait que plus ça va, autant quand j'étais jeune, je rêvais pas de voyager, autant ma carrière m'a amené à voyager beaucoup. Et là, j'ai développé ce goût-là du voyage. Et mes filles font en sorte que je voyage encore plus. Ma grande en particulier, qui est en Allemagne, qui fait du trapèze volant. Et maintenant, si je veux la voir, je dois voyager pour aller la voir en spectacle et l'applaudir.
2: En plus de votre tatouage Saint-Malo, il y a un tatouage sur le cirque, en clin d'œil à
3: oui.
2: Fille. Je vais vous faire un quiz.
3: Okay.
2: J'en fais pas souvent, mais je vous fais un quiz France ou Québec.
3: Okay.
2: Voilà, forcément. Donc vous allez devoir choisir. On y va?
3: Oui.
2: Allez, c'est parti. Pour l'amour, vous êtes plutôt France ou Québec?
3: France.
2: Pas bien. L'humour?
3: L'humour France.
2: Pas mal. La cuisine? On a beaucoup parlé pour
3: la cuisine France.
2: Oh là là.
3: Non, je suis désolée. Mal, hein. Non, mais je suis désolée pour le Québec.
2: La musique?
3: C'est ma première réponse franche. La musique, ben là, c'est le Québec parce que c'est là que je crie le plus.
2: Eh oui. Faire la fête, France ou Québec?
3: Faire la fête, France, parce que c'est souvent en tournée, puis je suis souvent tournée en France.
2: Écrire une chanson?
3: Québec.
2: Ah oui.
3: Ouais, sur le bord de mon lac des Piles en Mauricie.
2: Et boire du sirop d'érable? Plutôt en France ou au Québec?
3: Oh, c'est Québec, puis avec du beau sirop d'érable frais fait dans une cabane à sucre.
2: Dernière question. Pour vieillir, pour les dernières années?
3: C'est le Québec.
2: Ah, vous me dites avec de l'émotion.
3: Oui.
2: C'est marrant, ça.
3: Oh, mais je suis attachée à mon Québec. Moi, j'y reviendrai toujours.
2: D'ailleurs, vous n'avez jamais vécu en France, hein. C'est ce qu'on
3: non,
2: se disait.
3: Non, j'ai pas de pied à terre en France. J'en ai jamais eu.
2: Ça aurait pu acheter un petit pied à terre, un petit truc.
3: Oui, mais ça aurait servi à rien parce que de toute façon, je revenais à mes filles qui m'attendaient au Québec. Alors, ça m'aurait pas servi à grand chose d'avoir un pied à terre ici.
2: Enfin, beau voyage, hein.
3: Oui, merci.
2: C'est sympa, hein.
3: Merci
2: sympa.
3: Pour l'accueil.
2: C'est moi qui vous remercie, Linda. C'était un plaisir. Je rappelle donc toutes ces dates. Le 3 novembre à Reims, on aura donné plein à Florange, à la Passerelle, ça c'est le 12 novembre. Marseille, on en parlait tout à l'heure, au
3: oui.
2: Silo, ce sera le 8 décembre. Avignon, voilà, une autre belle région, le Vaucluse, le 14 décembre. Et puis il y a Saint-Grégoire, il y a Tours, il y a Bourges, Biarritz, Bergerac, La Baule, superbe.
3: Ouais, j'adore.
2: Grande baie, plus grande baie d'Europe. Et le 21 décembre, ce sera le Casino de Paris. Merci Linda Lemay.
3: Merci.
2: Comment on se dit au revoir du côté de Portneuf?
3: On se dit bye.
2: Bye bye.
3: Bye bye.
2: Tellement simple en fait. Je sais pas pourquoi je me prends la tête. Bye Linda Lemay.
3: Ok, bye là.
2: Ici.fr pour écouter l'émission. Passez une belle soirée. Salut.
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2: Can't Stand Losing You, c'est signé de Police et c'est sur Ici. Belle soirée.

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1: Passez une excellente soirée, merci d'écouter ici les 21h. Pour années 80 de la bonne musique, c'est tout de suite avec Laurent Petit-Guillaume.
2: Bonsoir à tous, merci d'être déjà fidèles à notre rendez-vous quotidien 21h-22h, 7 jours sur 7, 100% années 80. Et ce soir, ça commence comme ça.

0: 12 h 12, Étienne Daho.
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0: Une chanson écrite presque à la va-vite, juste à la fin de l'enregistrement de son quatrième album pour Nos Vies Martiennes. Étienne est à Londres. Un de ses musiciens anglais, David Monday, lui fait écouter une mélodie au piano. Ah bah, il est emballé. Il écrit le texte en une nuit, l'enregistre le lendemain. Un titre qui évoque le désir de s'évader, de plonger dans un univers nocturne. C'était en 1988. L'année d'après, c'est Boris Bergman qui écrit un texte génial pour Eddie Mitchell, Lesh Bud Blues.

Rick James a été une énorme star dans les années 70-80 aux États-Unis. On dit même que son côté sulfureux sur scène, provocateur dans ses chansons, faisant souvent référence au sexe, a influencé ne serait-ce que Prince. Eh oui, c'est malheureusement ses débordements dans la vie qui lui valurent d'être emprisonné quelques années après le succès, entre autres, de ce Super Freak, sorti en 1981 et devenu un classique de la funky music. Beaucoup plus cool, beaucoup plus sensuel, élégant, classe, 1985, énorme succès, Slave to Love, Bryan Ferry.

0: Starship, c'était Nothing's Gonna Stop Us Now. Starship, le groupe américain pur et dur, issu de Jefferson Airplane, autre référence pour les amateurs de rock californien qui aimeraient tant écouter en boucle ce genre de musique dans une voiture décapotable entre Los Angeles et San Francisco. Bon, Nothing's Gonna Stop Us Now fut numéro 1 aux États-Unis, en Angleterre, c'était en 1987. Restons chez nos amis anglais, tout de suite Tok Tok, Such a Shame.
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0: C'était Jeanne Masse avec Sauvez-moi.
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0: Et ça, c'était bien avant MeToo. Hein. On est en 1986. Jeanne Masse est déjà une méga star. Elle coécrit ce texte fort sur les violences conjugales, sur une musique de son fidèle compositeur faiseur de tubes, Romano Musumara. Elle se charge même de la réalisation du clip vidéo et le titre devient un de ses plus grands succès. Il figure sur son deuxième album intitulé Femme d'aujourd'hui, qui se vendra à l'époque à plus d'un million d'exemplaires. Autre légende, autre tube. Tout de suite, c'est Gabi au Gabi, Alain Bachung.

avec Little Lies. Un groupe de légende entré dans l'histoire de la musique américaine dans les années 70, notamment grâce à l'album Rumors, vendu à plus de 40 millions d'exemplaires, un record. Hein. Little Lies, qu'on vient d'écouter, figure sur leur 14e album studio, Tango in the Night, et c'est un des grands tubes de l'année 87. La même année, on entend beaucoup à la radio le On the Beach de l'anglais Chris Rea.

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1: C'était 100% années 80. Et si vous avez passé un bon moment, bah on se retrouve demain dès 21h. Je compte sur vous. La suite, c'est 100% chansons françaises. Allez, passez une belle fin de journée sur ici, votre radio. Il est 22h.
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2: Tout le monde se demande qui est cette femme fatale dont Marc Lavoine chante les yeux revolvers. Eh bien, voici la réponse.
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2: Pendant des décennies, le chanteur a brouillé les pistes, évoquant un amour de jeunesse pour protéger son jardin secret. Mais Marc Lavoine a enfin lâché la vérité. Ce n'était pas une petite amie, mais bien sa mère, Micheline. Elle lui répétait souvent « Si tu avais des revolvers à la place des yeux, je serais déjà morte. »

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2: Imaginez l'un des plus gros vendeurs de disques français dont personne ne voulait.
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2: En 1981, Jean-Jacques Goldman a 30 ans et toutes les maisons de disques lui ferment la porte. Son rêve, rester dans l'ombre et écrire pour les autres. Mais personne ne veut de ses chansons. Son directeur artistique, Marc Lombroso, finit par lui dire « Voici, personne ne veut tes morceaux, chante-les toi-même ». Goldman finit par céder et enregistre « Il suffira d'un signe ». Un titre fou de 6 minutes, inspiré par la révolution en Iran, avec une guitare martelante.

0: Il faudra 8 mois de patience avant que le titre trouve son public et le propulse au sommet des ventes.
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2: Nous sommes sur les rives du lac des Vieilles Forges, dans le parc naturel régional des Ardennes. Bonjour Coralie Tullier.
3: Bonjour.
2: Chargée de mission zone humide pour le PNR des Ardennes. Les zones humides, c'est quoi? C'est les marécages?
3: Alors oui, ça peut être des marécages, ça peut être aussi des tourbières, ça peut être des prairies humides, ça peut être des bords de lacs comme ici, ou des bords de rivières, et on peut trouver également des marécages ou marées.
2: Pourquoi ces zones humides sont-elles si importantes et pourquoi il faut les protéger?
3: Les zones humides, ce sont des milieux essentiels car elles rendent des services inestimables à l'homme et à son écosystème. Et donc, tout d'abord, ce sont des éponges naturelles, donc c'est-à-dire qu'elles interviennent dans la régulation de la quantité d'eau. Donc, elles se gorgent d'eau en période pluvieuse pour la restituer ensuite progressivement. Et elles atténuent ainsi les inondations. Et donc, elles permettent également d'alimenter les nappes phréatiques. Ce sont également un support à une biodiversité riche. Donc, l'eau est la source même de la vie sur Terre. Et donc, il n'est pas étonnant que ces écosystèmes riches et complexes offrent des conditions de vie favorables à de nombreuses espèces de plantes et d'animaux. Donc, bien que les zones humides ne représentent que 5 à 10% du territoire, elles abritent 30% des espèces rares et en danger.
2: Parmi ces espèces, qu'est-ce qu'on a?
3: On peut citer les amphibiens, donc les grenouilles, les crapauds, les tritons, les salamandres. On a également énormément d'oiseaux d'eau, donc les grands aigrettes, le héron cendré. On peut avoir également des libellules, des demoiselles, des insectes aussi aquatiques comme le géris, qui est appelée également communément l'araignée d'eau.
2: Et donc on prend l'importance de les protéger, ces zones humides. Quelles sont les actions mises en place?
3: Le PNR, depuis le lancement de la mission zone humide en 2017, donc le PNR a entrepris de référencer l'ensemble des zones humides présentes sur son territoire. Donc à savoir que le PNR comprend 92 communes et occupe 1170 km². Donc cet inventaire sur le terrain a duré 4 ans et a permis d'identifier plus de 1500 zones humides et ce qui représente environ 8000 hectares, soit 7% du territoire du parc. Donc à la suite de cet inventaire, un programme d'action a été rédigé. Et donc ces actions sont par exemple la création de mares, la prise en compte des zones humides dans les documents d'urbanisme, donc pour éviter par exemple de construire en zone humide, ou encore l'amélioration du fonctionnement de la zone humide, donc par le comblement de fossés de drainage, ou encore la restauration de la continuité écologique.
2: Et puis il y a un aspect aussi qui n'est pas négligeable, c'est l'aspect pédagogique pour les grands et les petits.
3: Tout à fait, donc un autre enjeu de la mission, c'est la sensibilisation des scolaires et du grand public, donc au travers des rendez-vous avec le parc et d'interventions auprès des élèves, donc de CM1, CM2 et 6e. Et donc nous avons également réalisé une exposition sur la thématique des zones humides avec les élèves de BTS du lycée agricole de Saint-Laurent. Et donc elle est disponible gratuitement sur demande et peut être prêtée aux écoles ou aux collectivités.
2: Et si on veut en savoir plus, bien sûr, on peut se connecter au site internet du parc naturel régional des Ardennes. Merci Coralie Tullier, chargée de mission zone humide pour le PNR des Ardennes.
3: Merci à vous.
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4: Caroline Oscari, cadre de production audiovisuelle et accessoirement présidente de l'association Le Vrac, café de Champnétrie.
5: Les Limousins sont formidables. Stéphane Pigato.
4: Une enfance plutôt classique, mais avec un bagage d'immigration, d'un côté l'Italie et de l'autre la Croatie.
6: Votre première envie dans la vie, c'était d'être traductrice internationale. Est-ce que c'est ce côté fille d'immigré qui vous a donné cette envie d'être traductrice?
4: C'est effectivement ce bagage fait d'immigration qui m'a ouvert les yeux sur le monde. Et puis, en bonne belge que je suis, j'ai évidemment lu Tintin. Et ça m'a confirmé dans l'idée d'ailleurs, de voyage.
6: Premier voyage, entre guillemets, premier départ aux États-Unis pour apprendre l'anglais.
4: Voilà, donc à 17 ans. Un regard à la fois critique et admiratif de ce que sont les États-Unis. J'ai fait le tour des États-Unis. Voilà.
6: Et comme ça ne vous suffisait pas et que vous êtes pour le rapprochement des peuples, Caroline, vous avez décidé de faire la même chose cette fois-ci, mais en Russie.
4: J'ai entamé des études de philologie slavistique à l'université l'Université libre de Bruxelles à l'époque, à l'issue desquelles j'aurais dû me rendre effectivement à Moscou. Et puis, ben, l'histoire en a décidé autrement, puisqu'en 1991, je ne peux pas partir en URSS, et donc je suis obligée de revoir mes plans.
6: Alors, qu'est-ce qui se passe à ce moment-là dans la tête de la jeune Caroline ?
4: Je décide de quitter la Belgique pour une formation plus professionnalisante, information et communication, et j'atterris à Bordeaux.
6: Et là, vous travaillez dans l'audiovisuel ?
4: À l'issue de mes études en information et communication, je suis recrutée à France Télévisions, donc sur le site de Bordeaux, France 3. Puis, ben, un jour, j'en ai eu marre de la ville. Ça faisait très longtemps qu'on rêvait de vivre autre chose et de redonner du sens à nos vies. J'ai été mutée, effectivement, à la station de Limoges.
6: Aujourd'hui, donc, à Champnetterie, avec le Vrac.
4: Voilà.
6: Cette épicerie, enfin, plus qu'une épicerie, un vrai lieu de vie au centre du village. Comment vous est venue l'idée et l'envie d'ouvrir ce lieu ici à Champnetterie ?
4: Alors, c'est effectivement l'aboutissement, on va dire le couronnement de toute une vie d'engagement et de désir de solidarité, de main tendue vers l'autre, qui date effectivement de mon adolescence. J'ai été très soucieuse très vite des injustices et des inégalités territoriales. J'ai souhaité effectivement donner à Champnetterie un lieu de vie, un lieu de rencontre, un lieu où tout un chacun pouvait s'exprimer librement, un lieu de vie, un lieu de joie.
6: Si on se replonge un petit peu dans le temps et qu'on rencontre la jeune Caroline de 18 ans, des envies de voyage à travers le monde plein les yeux, qu'est-ce qu'elle penserait de la un peu plus vieille Caroline d'aujourd'hui qui vit en Limousin?
4: J'étais en plus très citadine, voilà, très avide des bars, des cafés, des théâtres, du cinéma. Je me dis qu'on peut aussi voyager en rencontrant toutes ces riches personnalités locales qui font aussi la richesse du territoire. Je pense que c'est vraiment l'aboutissement d'un cheminement, de réflexion, de désir, de goût, de... Non, je ne changerai rien. Je pense qu'il y a une forme de cohérence entre ce que j'étais à 18 ans et ce que je suis aujourd'hui.
6: Champnetterie jusqu'au bout, quoi.
4: Champnetterie à fond.
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7: Bonjour à toutes et tous, bienvenue dans Affaires Classées, le podcast. Je vous emmène faire un petit tour deux siècles en arrière. Nous sommes dans la soirée du 1er mai 1827. Un paysan de Barcus rentre de la célèbre foire d'Oloron. Il est abattu par un inconnu. Question, qui lui en voulait donc ? Réponse dans un instant.
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7: Chaque année, le 1er mai, la ville d'Oloron-Sainte-Marie organise sa traditionnelle foire au bétail. Un rendez-vous inspiré des grandes foires d'antan et qui attire plusieurs milliers de visiteurs depuis le XIVe siècle. Ce lundi 1er mai 1827, Dominique, un habitant de Barcus, l'a passé, comme beaucoup, dans la capitale du Haut-Béarn. Rentrant seul, à pied, il est 22h lorsqu'il parvient à l'entrée d'un petit pont dit de Choco, à une courte distance de sa maison d'habitation. À peine pose-t-il le pied sur l'ouvrage qu'une soudaine lueur déchire la nuit. Une lueur doublée d'une détonation. Pas de doute, Dominique vient d'essuyer un coup de fusil. Blessé, le fermier tombe en criant « À l'aide ! À l'aide !» Au loin, il y a un homme qui court le long du ruisseau, enjambant une barrière. Pas de doute, c'est l'agresseur. Marianne, une jeune servante occupée à ses prières, entend les hurlements plaintifs de cet homme qui appelle au secours. La bonne dame s'empresse d'alerter le maître de maison, l'instituteur et quelques paysans qui accourent afin de porter assistance au malheureux. Blessé à la poitrine et au bras gauche. Dominique Etchegoyen est transporté à son domicile où le médecin vient lui prodiguer les soins que son état grave nécessite. Au petit matin, le maire de Barcus se rend à son chevet. Il lui demande de décrire en détail ce qui s'est passé. Dominique est formel. L'obscurité l'a empêché de reconnaître l'agresseur qui semblait posté au loin, en embuscade. Les gendarmes de Mauléon rappliquent. À leurs yeux, c'est une vraie tentative d'assassinat. Les blessures de Dominique sont graves. Il aurait bien pu y passer.
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10: L'enquête criminelle débute. Dominique jure qu'il ne se connaît aucun ennemi. Ses affaires sont saines et il est, dit-on à l'époque, de bonne mœurs. Les soins appliqués du docteur Alcat et sa constitution robuste lui vaudront une incapacité totale de travail de 20 jours, mais il se rétablira de ses plaies, fort heureusement. À Barcus, l'affaire jette un émoi certain dans la population, à tel point que les rumeurs les plus folles circulent. Certains disent Dominique Etchegoyen décédé, quand d'autres désignent déjà le nom de l'assassin présumé. Dans leur procès-verbal, les gendarmes rapportent en effet que des soupçons insistants circulent sur la personne du premier voisin de la victime, un certain Etcheoun, du nom de la maison basque qu'il occupe ici, identifié comme étant Pierre Topet, né au village en 1786. Les gendarmes vérifient. Topet traîne la réputation d'être un mauvais sujet, un repris de justice aussi. À peine quadragénaire, il sort de la prison d'Ace où il a purgé 5 années de prison pour des violences graves sur l'ex-amant de sa femme. Et selon la rumeur, il ne rêvait que d'une chose, se faire justice lui-même et expédier en enfer celui qui l'a envoyé derrière les barreaux, un certain Egiafal, qui a passé lui aussi la journée du 1er mai à la foire d'Oloron. À Barcus, la clameur publique ne parle que de lui. C'est Topet, alias Etcheoun, le suspect, point final. Certains habitants affirment qu'il a guetté le retour de son rival en se postant aux aguets. Trompé par l'obscurité régnant dans ce chemin creux et sinistre, il se serait trompé de cible, tirant par erreur sur Etchegoyen. Le scénario est séduisant, en apparence.
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10: Les gendarmes ne voient pas qui en voulait au malheureux Etchegoyen. En revanche, la piste menant à Etcheoun semble beaucoup plus fructueuse. Ces derniers temps, par jalousie ou par haine, toutes les occasions étaient bonnes pour chercher querelle à son rival. Une voisine affirme qu'Etcheoun lui a demandé si Egiafal avait bien l'intention de se rendre à la foire d'Oloron. Étonnante curiosité sur l'emploi du temps de son ennemi juré. Mieux encore, le métayer d'Etcheoun affirme qu'il était bizarrement absent de sa maison la nuit du drame. Et ses enfants, ses propres enfants, le confirment. D'ailleurs, personne ne l'a revu depuis. Pour les gendarmes, les soupçons s'accumulent. Plusieurs villageois rapportent qu'Etcheoun se cacherait dans les bois, sur les sommets de l'Aro. Pourquoi diable pareille fuite s'il n'a rien de se reprocher? Bizarre. Tribunal de Saint-Palais, le procureur du roi, M. de la Régoyenne, discerne dans cette cavale comme un aveu de culpabilité. Il délivre donc un mandat d'arrêt contre le fugitif dont tout le monde parle, mais que personne ne voit. Il faut dire qu'en Soule, la personnalité de Pierre Topet, alias Etcheoun, laisse peu indifférent. Doué d'une âme ardente, d'une susceptibilité que beaucoup disent excessive, l'homme a connu une jeunesse orageuse. Fâché avec ses parents, sa jalousie l'a conduit à suspecter l'infidélité de son épouse et à asséner un coup de hache au visage de son amant supposé, le fameux Egiafal. À l'époque, nombre de paysans basques s'expriment dans leur langue natale. Peu d'entre eux ont eu la chance d'aller à l'école. À la différence d'Etcheoun qui, lui, a appris le français qu'il parle à la perfection.
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10: Au Pays Basque, Etcheoun passe pour être un poète. Né en pleine période romantique, il est l'auteur de nombreux chants dramatiques, des poèmes émouvants dont les vers racontent les principaux événements de sa vie, souvent tragiques, comme son mariage avec une fille de niveau social inférieur, Une union qui a déshonoré sa famille alors qu'il n'avait que 20 ans. Vexé, son père l'avait menacé de le déshériter. Couchant ses malheurs sur le papier, le jeune homme devint poète et écrivain. Quand son épouse le trompa, Etcheoun se mit à écrire sur le thème de l'amour trahi. Un sujet cher aux auteurs romantiques, mais ses écrits vont aussi se retourner contre lui. Alors qu'il est en cavale, après les coups de feu tirés le 1er mai contre son voisin Etchegoyen, le poète se console en écrivant quelques vers. Planqué dans une cabane de berger, il compose un chant qui deviendra célèbre et dont voici le dernier couplet. Dans le village de Barcus, ne cherchez pas Etcheoun. Vous qui, désirant l'arrêter, êtes à sa poursuite, il compose des chants à Igelou, désignant ainsi le lieu de sa cache. Il n'y a pas de plus beau pâturage en Soule, conclut-il. Mais quand les gendarmes mettront la main sur ce poème, ils vont l'utiliser contre lui comme une pièce à conviction, à charge. Etcheoun est en effet interpellé 4 mois plus tard chez un notaire de Tardets alors qu'il s'apprêtait à signer un acte de vente par lequel il tentait de mettre sa propriété de campagne à l'abri de ses créanciers. Redoutait-il que la justice la confisque au cas où il serait reconnu coupable de la tentative d'assassinat sur Etchegoyen, son voisin, la nuit du 1er mai 1827 ?

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1: Son procès aux assises s'ouvre le 18 août 1828 dans les murs du Parlement de Navarre, à deux pas du château palois. Vu la personnalité de l'accusé, l'audience défraie la chronique judiciaire. Ce n'est pas tous les jours, en effet, qu'on juge un poète écrivain. Face aux 12 hommes tirés au sort comme jurés, l'accusé a préféré s'habiller avec de misérables haillons. Lui qui est propriétaire de sa ferme, un luxe rare pour l'époque, il joue le pauvre. Une foule de dames élégantes se masse dans les rangs du public. Face à l'exposé de l'avocat général, M. Lamothe Duncan, Etcheoun ne varie pas. Il est innocent, voire persécuté. Ses malheurs datent de son mariage, clame-t-il dans un français excellent. Et tandis qu'il purgeait une peine de prison, sa femme a, dit-il, continué à le tromper avec son rival, le sieur Egiafal. Une fois libéré de la prison d'Eis, Etcheoun trouva l'amant de son épouse installé dans son propre lit, régnant en maître chez lui. Il le mit certes à la porte, mais l'accusé poète peinait à calmer sa peine. « Scélérat, tu buvais mon vin, tu mangeais mes jambons, tu devrais être à ma place » lance-t-il plein de haine à Egiafal, qui est cité comme témoin à la barre de la cour d'assises. Pour l'accusation, ce récit de souffrance, de haine, illustre à merveille le mobile du crime. Le soir du 1er mai 1827, selon l'avocat général, Etcheoun voulait faire la peau à Egiafal et il l'a patiemment attendu, en guet-apens. Et c'est par erreur, parce qu'il faisait nuit, qu'il s'est trompé, faisant feu sur Dominique Etchegoyen, qu'il faillit bien tuer. En leur intime conviction, les jurés vont pourtant absoudre le poète sultan aux mille malheurs. Etcheoun est acquitté. Il rentre à Barcus le soir même.
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1: 1er mai, jour de foire, c'était ce rendez-vous avec l'histoire en 1827 du côté de Barcus. Je vous retrouve dans un prochain numéro à la rencontre de la Deuxième Guerre. La Deuxième Guerre mondiale et un épisode qui s'intitulera « Mort aux traîtres ». Nous sommes en février 45, les Allemands ont quitté le Béarn, le Pays Basque, et pourtant, on juge à Pau un traître qui a livré aux Allemands les deux frères du célèbre cancérologue Léon Schwarzenberg. De quoi s'agit-il ? Réponse dans un prochain numéro. À bientôt.
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1: Nous sommes de retour dans la famille. En ce moment, il fait beau, il fait froid. Ben, on est dans le nord, hein. Il y avait un indice. Hein. Et en plus, il y a un vent de voleur. C'est une situation que j'aime peu parce qu'en général, quand on dit « oh, il fait froid », on nous répond « ben non, il fait pas froid, c'est le vent qui est froid ». Je pourrais la taper, la personne qui me dit ça. Parce que la conséquence directe du vent froid, c'est qu'il fait froid. Du coup, avance et ferme votre gif. Donc, je résume, il fait froid, mais il fait beau. Il y a quelqu'un qui a allumé la lumière et d'un coup, vous voyez votre cousine enlever son manteau, tirer sur son col et pousser un soupir. Je sais pas ce que j'ai étouffe d'un coup. Et son mari répond, qu'est-ce que t'as tes vapeurs de belle-mère? Ne paniquez pas, Wikizef est là pour vous aider. Je vous comprends, ça surprend. Bon, ce n'est pas très 21e siècle comme expression. Mais c'est celle qu'utilisait ma grand-mère quand elle avait une bouffée de chaleur. Ou quand elle remarquait que quelqu'un avait anormalement chaud. Cocta, tête rouge, t'as des vapeurs de belle-mère ou quoi?
2: Définition.
1: Les vapeurs de belle-mère sont originellement les bouffées de chaleur dont souffre la majorité de la gente féminine lors du dérèglement hormonal conséquent de l'arrivée de la ménopause. Quand je parle des filles et de leurs soucis, en général, je préfère partir dans le médical par les temps qui courent, c'est plus sûr. Et puis c'est imagé, parce que dans l'esprit de ma grand-mère, que je rappelle est enterrée au cimetière de l'Est depuis les années 80, je replace dans le contexte. Hein. La ménopause atteignait essentiellement les belles-mères. Ou si vous préférez, si t'es belle-mère, t'es forcément ménopausée. Et je tiens à préciser qu'elle disait ça aussi aux hommes. Mais quand est-ce que ça peut vous arriver d'avoir des vapeurs de belle-mère, par exemple?
2: Exemple.
1: En écoutant le discours de Vladimir Poutine, en s'apercevant que son match Tinder, ben, c'est sa sœur, avec leur nouvelle mode de pas mettre la photo en plus. Et alternative à vapeur de belle-mère, il y a « j'ai chaud, je crois que j'ai une buée ».
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1: Mon linge pue. J'ai beau le laver, mais quand je le sors, il sent mauvais. J'ai changé de lessive, mais rien n'y fait. Les fringues, les serviettes, les draps, tout pareil. Alors, c'est apparemment lavé, c'est propre. Ça dégage une odeur de renfermé dans ce mouchlit de l'humidité, de moisi. Alors, j'ai demandé à ma maman le pourquoi du comment. Elle m'a demandé de me raconter comment je faisais. Moi, je fais tourner la machine la nuit pour profiter de l'électricité moins chère. Mais comme j'ai pas le temps le matin, je sors le linge en rentrant chez moi le soir. Et voilà. Je vous raconte pas ce qu'elle m'a mis. Laisser le linge dans le tambour, même une heure de trop, ça favorise la stagnation de l'humidité et la prolifération des mauvaises odeurs. Alors, en hiver, c'est vrai, hein, c'est tentant de remettre à plus tard la sortie du linge. Surtout là, aujourd'hui, il y a du vent, il pleut. Mais la chaleur résiduelle, associée à une ventilation quasi nulle, ça transforme le tambour fermé en serre à bactéries. Même le synthétique qui sèche plus vite, ça n'y échappe pas. Alors, dès la fin du cycle, chez moi, il me joue la truite de Schubert, il faut sortir les textiles immédiatement, les secouer énergiquement pour les détasser, c'est comme ça qu'on dit, et les installer sur l'étendoir en les espaçant au maximum. L'aération du linge, ça empêche la prolifération des bactéries, et c'est ça qui donne ces mauvaises odeurs. Merci ma maman.
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0: avec On jettera nos montres.
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3: Des maths la Bretagne, c'est l'heure de la bonne idée 100% pur beurre. Vous avez envie de voir Céline Dion en concert et de faire une bonne action? Alors écoutez bien la bonne idée qu'ont eu les bénévoles du festival Belles Étoiles à passer dans le 35. Pour résorber une dette de 90 000 euros, ils organisent une grande tombola afin de vous faire gagner deux places pour le concert de Céline à la Défense Arena, pardon pour les oreilles, le 12 septembre. 2,50€ le ticket et une probabilité non négligeable de gagner puisque, spoiler alerte, il y a moins de participants qu'à l'euro million. Donc si vous gagnez, bah trop bien, bravo, vous pourrez aller vous égosiller sur j'irai où tu iras. Mais si vous perdez, rassurez-vous, vous aurez fait une bonne action en aidant l'association. Le festival de musique Belles Étoiles, lancé en 2025 à Passé près de Rennes, avait été un beau succès, il y avait carrément eu le groupe Superbus. Malheureusement, même si la fréquentation était au rendez-vous, ça n'a pas été suffisant pour que les comptes soient à l'équilibre. Alors pour que le festival reparte sur une base saine, il faut que la dette soit épongée au plus vite, d'où cette tombola. Vous pouvez y participer en cherchant Tombola Belles Étoiles sur Google. Vous tomberez sur le site de la plateforme Hello Asso qui gère l'opération. Le tirage au sort aura lieu ce vendredi soir. Il vous reste donc moins de 3 jours pour participer. Faites vite, je croise les doigts pour vous. Et on reste dans le monde des festivals avec le chiffre du jour. Le festival du film insulaire de l'île de Groix a fêté sa 25e édition la semaine dernière. Happy birthday et à demain pour une nouvelle bonne idée.

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1: On sait qu'on est Lorrain parce que...
2: Parce qu'on est Grenat à la vie, à la mort.
3: Bien sûr, évidemment.
2: Je la croise à la librairie La Pensée Sauvage, avenue de Nancy à Metz. Un charmant repère d'amoureux de livres de nature et de poésie.
3: Pas très loin du stade Saint-Symphorien.
2: Exactement. Amoureux de livres de nature et de poésie, donc je m'étais perdu.
3: Oui.
2: Elle entre dans la boutique, je lui demande son prénom, persuadée de lui avoir déjà signé un livre. Anne-Marie, elle lâche du bout des lèvres. Elle m'assure que je ne lui ai jamais rien signé, elle s'en souviendrait, et je comprends vite que son après-midi serait plus belle si je daignais lui lâcher la grappe. C'est ma fâcheuse habitude de parler aux inconnus. Mais c'est con, j'ai pas envie de lui lâcher la grappe parce que je pressens le bon millésime.
3: Oui.
2: C'est que la dame a de l'allure et de la conversation. Alors je pousse un tout petit peu le taillage de bavette en lui demandant si ça va. Attention, un vrai ça va, hein.
3: Oui.
2: Pas le gant de toilette tiède de politesse qu'on se tend à tout bout de champ, sans jamais écouter la réponse.
3: Oui, non, puis un vrai, toujours oui, de toute façon.
2: Un vrai ça va, intéressé, une main de fer dans un gant de téflon.
3: Oui.
2: Et c'est là qu'elle me cueille en répondant qu'elle a enterré son mari la semaine précédente.
3: Oh.
2: Ah ben, me voilà bien.
3: Voilà
2: si je m'excuse, je concède avoir gaffé.
3: Oui.
2: Or, j'y suis pour rien dans le décessus mentionné.
3: A priori.
2: Alors, je demande à Anne-Marie si elle a été heureuse avec son mari et aussi comment ce mari s'appelait. Tout ceci est vrai. Hein.
3: C'est délicat, non, c'est vrai.
2: Oui, bien sûr. Il s'appelait Norbert et il a consacré toute sa vie au sport. Supporter du FC Metz devant l'Éternel, il a été enterré avec un maillot grenat floqué du nombre 33, son année de naissance. Le foot était tout pour lui, précise Anne-Marie. Et lorsque je lui demande si Norbert a pu aller au stade jusqu'au bout, elle s'exclame, évidemment, à la fin c'était dur pour lui à cause de la maladie et à cause des résultats du club. Alors je me suis demandé combien sont-ils en Moselle à indexer la santé ou la courbe de leur morale sur les résultats de leur club de cœur. Pour combien de vrais supporters la météo dépend d'un point arraché à Jean Boin, La Beaujoire ou Raymond Coppa. J'ai laissé Anne-Marie à ses livres, à sa nature et à sa poésie, songeant qu'on peut aimer sans condition les bouquins, sa femme ou l'équipe de foot de sa ville. Et je me suis laissé espérer qu'un instant entre les rayons chargés d'ouvrages, Norbert avait pointé le bout de son nez.
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4: Bonjour, je m'appelle Gérard Monange et la bibliothèque est devenue mon lieu préféré pour partager ma passion pour le jeu d'échecs. Dame prend F7, échec et mat.
5: Comment vous est venue la passion des échecs, Gérard ?
4: Quand j'avais 17 ans, je me suis arrêté devant la vitrine d'un magasin de jouets et j'ai vu un jeu d'échecs. Et ce jeu d'échecs a été pour moi un phare, puisqu'il m'a permis de réaliser mon métier, c'est-à-dire d'être professeur d'éducation physique.
5: Ce qui est marrant, entre guillemets, dans votre histoire, c'est que vous avez été prof de sport, et là, maintenant, vous êtes mis à apprendre les échecs dans cette bibliothèque.
4: Le hasard a voulu que Colette m'a fait découvrir d'abord l'éco-quartier Ginko où j'habite et j'ai découvert la bibliothèque de Bordeaux-Lac. Ce lieu m'a plu et j'ai rencontré un joueur d'échecs et c'était le début de cette merveilleuse aventure.
5: Une formidable aventure qui marche, hein, parce que vous avez eu beaucoup d'élèves depuis. Comment vous expliquez ce succès, Gérard ?
4: Alors je crois que je vois le jeu d'échecs différemment. Un enfant n'est plus dans une cour d'école, il est devant un échiquier, il va raconter son histoire. L'échiquier, c'est une toile. Et chaque coup, chaque déplacement de pièce va peut-être faire un chef-d'œuvre. Où l'enfant écrit son histoire, ce n'est plus la cour de l'école, c'est une réponse à leurs problèmes, c'est une magnifique peinture que tout le monde est capable de composer. Le jeu d'échecs, c'est la vie. Tout ce qu'il découvre sur le jeu d'échecs, il va le découvrir et il aura les meilleures réponses possibles. Et sa route sera la plus belle possible.
5: Donc Gérard, vous avez commencé les échecs à 17 ans. Maintenant, vous avez 80 ans. Qu'est-ce qu'on peut vous souhaiter ?
4: Continuer de pouvoir apporter ma passion à tous ces joueurs. et rien ne pourra m'empêcher de continuer de faire encore un bout de chemin et d'aider tous ces jeunes.
5: Et en plus, on le rappelle, vos ateliers sont totalement gratuits.
4: Oui, vous êtes les bienvenus et n'oubliez pas que avant de commencer une partie, vous avez les mêmes pièces que votre adversaire. Il n'y a ni vainqueur ni vaincu. Croyez en vous.
5: Eh bien, merci beaucoup, Gérard.
4: C'est moi qui vous remercie de m'avoir tendu le micro. Je souhaite à tous les mordus, les fans de ce jeu, de venir me voir, de passer un bon moment autour d'un jeu d'échecs.
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7: À quoi servent les maths ?
8: Par exemple, si on est coiffeuse, pour faire payer ses clients, au lieu que de prendre une calculette, le faire de tête comme ça, le plus rapidement, comme ça on n'utilise pas trop notre téléphone. Puis c'est intéressant les mathématiques.
9: Moi je trouve que ça sert à tout et à rien. Les profs, ils disent faut savoir convertir, mais ça sert à rien quand on est grand en fait.
10: Dans n'importe quel métier, il faut savoir les maths. Convertir s'il faut, parce que ça se trouve, à un moment donné, l'occasion elle va venir, tu vas pas savoir et ça va être compliqué. Et moi, je préfère les maths que le français.
11: Moi, je me dis, c'est comme toutes les autres matières, plus tu sais de choses et tu es bon en maths, français, grammaire, plus tu auras plusieurs métiers à ta disposition.
12: J'ai jamais trop aimé les maths, mais je sais que je pense que ça va beaucoup servir.
13: En fait, les maths, c'est une des premières matières à être inventée. Les maths, c'est la base de l'école. Hein.
14: Pour payer quelque chose, il faut se servir des maths pour, par exemple, compter les pièces, les billets, etc. En fait, les maths, il y a beaucoup de choses qui servent à beaucoup de choses. Il y a des choses où tu vas jamais t'en servir en mathématiques, quoi. Par exemple, la géométrie, tu t'en sers que dans quelques métiers. Tu vas pas t'en servir dans tous les métiers du monde.
15: On était parti à Cultura et j'avais pris des sous, mais j'avais mal compté. Donc, je demande à ma mère de payer parce que j'avais pas assez. Mais du coup, faut compter tout. Faut compter les centimes et les euros et tout ça.
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2: L'auteur du livre que je vous présente aujourd'hui dans Toujours à la page les a tous interrogés. Ce père de famille qui, après avoir tué femme et enfant, s'inquiète du sort de sa chienne. Ce japonais cannibale interpellé au bois de Boulogne, ou encore ce membre de la Société de protection des oiseaux soupçonné d'être un tueur en série. Jacques Poinaz fut commissaire de police, chef adjoint de la brigade criminelle de la police judiciaire de Paris, également chef de l'unité de coordination de lutte antiterroriste. Cet Ardéchois de naissance témoigne de sa carrière dans Le temps des aveux, Le réfrigérateur du japonais cannibale et autres récits de la brigade criminelle. Un livre paru chez Mareuil Éditions. Le retour sur 13 des enquêtes les plus marquantes de sa carrière, avec en ligne de mire, à une époque où l'ADN n'était pas encore la reine des preuves, l'obtention des sacro-saints aveux. Des aveux qui viennent ou non, et qui dissimule parfois une partie de la réalité, qui laisse aussi souvent l'enquêteur avec un sentiment de frustration. Jacques Poinaz.
3: Oui, de la frustration, parce que les aveux ne sont pas toujours totalement sincères, ou complets, ou indiscutables. Il y a souvent une fragilité de l'aveu, puisque lorsqu'on a des aveux, on se projette déjà dans le procès et la preuve devant les assises pour les homicides. Mais ces histoires, c'est aussi ce basculement de la personne qui avoue, et souvent, même si le policier avant tout est content d'avoir résolu une affaire, parce qu'une affaire criminelle est toujours un poids pour les policiers, mais il y a également parfois un peu de, sinon de pitié, du moins de tristesse de voir un homme qui parfois avait une vie jusque-là normale et qui bascule dans le monde de la prison pour une longue peine.
2: Mais quelle perception vous avez de ça quand vous êtes face à quelqu'un qui n'est pas un criminel aguerri et qui bascule pour des raisons qui paraissent en fait futiles, si on y pense bien?
3: Alors, je crois que ça reste un mystère de l'homme, un mystère de l'humanité. Comment comprendre que quelqu'un qui a jusque-là eu une vie parfaitement banale, d'un seul coup, pour des raisons difficiles à imaginer, passe à des actes terribles?
2: On voit la grande diversité des affaires que vous avez traitées. C'est d'autant plus agréable à lire qu'effectivement, on ne sait jamais où vous allez nous emmener à chacune des histoires. Comment vous avez fait la sélection?
3: J'ai pris celles qui sont restées dans ma mémoire, je dirais, qui m'ont laissé un sentiment, soit de satisfaction, soit d'échec, ou comme celles qui se passent en Ardèche, où je reviens pratiquement dans mon village natal pour enquêter sur une affaire d'explosifs dans la communauté de l'ex-tueur de l'Ardèche, Pierre Conti. Et souvent aussi parce que ce sont des affaires qui ont quelque chose de particulier, parfois de presque burlesque, parfois de troublant, comme ces adolescents qui, pour donner un alibi à leur ami, inventent un stratagème un peu diabolique. J'ai essayé de montrer que la réalité est souvent plus surprenante que la fiction même.
2: Et c'est sans doute ce qui est le plus fascinant dans chacune des histoires que nous confie Jacques Poinaz. Et ce qui est captivant, c'est ce récit au plus proche du travail de l'enquête et les impressions, les réflexions que partage l'auteur avec nous au fil de chacune. Alors si vous êtes fan de faits divers, jetez-vous sur Le temps des aveux de Jacques Poinaz, paru aux éditions Mareuil.
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4: Tom Aubry, salut Tom.
5: Salut Quentin, bonjour à tous.
4: Qu'est-ce qu'on raconte comme histoire aujourd'hui?
5: Aujourd'hui, je vais vous raconter l'histoire du super-héros de la culture française.
4: Ah bah, ouvrons le livre, hein. Allez, c'est parti.
5: La raison, 125, André Malraux et la Côte d'Azur. Alors notre territoire a accueilli des grands noms, tels qu'André Malraux, le premier ministre de la Culture. Et saviez-vous qu'il a vécu un temps dans les Alpes-Maritimes?
4: Alors, pour ceux qui ne le connaissent pas, qui était André Malraux, en plus d'être ministre de la Culture?
5: Alors, André Malraux est né à Paris en 1901. C'est un écrivain, un aventurier et un homme politique. Et en 1933, son roman La Condition Humaine lui vaut le prix Goncourt. Mais bon, l'Europe s'embrase. Il va s'engager dans la guerre civile espagnole, ainsi que dans la résistance française contre l'occupation nazie.
4: Et qu'est-ce qu'il est venu faire sur la Côte d'Azur?
5: Eh bien, en 1940, lorsque la France perd la guerre, André Malraux est fait prisonnier, mais il réussit à s'évader. Dans sa fuite, il écrit à De Gaulle pour lui proposer de continuer le combat, mais le résistant chargé de transmettre ce courrier est arrêté par la police, et pour éviter que la lettre soit découverte, il va la manger.
4: Ah, il va carrément manger le papier.
5: Eh oui, et ne recevant aucune réponse, Malraux croit qu'il a été écarté par De Gaulle pour des raisons politiques. C'est donc en janvier 41 qu'il s'installe à Roquebrune-Cap-Martin, dans une villa magnifique, où il restera jusqu'à l'automne 42, avec un passage à la villa Les Camélias à Cap d'Aille. Lors de son séjour au bord de la mer, il va d'ailleurs reprendre contact avec des écrivains installés dans la région, tels qu'André Gide et Roger Martin Dugard.
4: Ouais, finalement, c'est un peu un refuge au soleil pour lui, la Côte d'Azur. Hein.
5: Oui, sauf qu'André Malraux ne va pas rester sans rien faire. Il joue un rôle important dans la résistance, et après la guerre, il est nommé par le général de Gaulle pour devenir le tout premier ministre des Affaires culturelles. Il va contribuer à rendre la culture accessible au plus grand nombre, et on connaît aussi son discours de 1964 avec son fameux
6: « Entre ici, Jean Moulin, avec ton terrible cortège !»
5: Mais André Malraux, ce n'est pas que des discours, car chez nous, la Villa Arson, le musée Chagall, Fernand Léger et la Fondation Mag sont encore aujourd'hui les quatre principaux monuments de cette politique culturelle. Cet homme aura marqué le XXe siècle et les Alpes-Maritimes. Et c'est bien sûr
4: une bonne raison d'aimer la Côte d'Azur
5: en plein dans le mille.
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7: Laetitia Ribeiro est biographe familiale. Pourriez-vous l'accueillir chez vous et lui raconter votre vie? Laetitia Ribeiro, légende ici.
8: Bonjour, je m'appelle Laetitia Ribeiro, j'ai 50 ans. Je suis née au Mans et j'ai grandi à Parigny-l'Évêque. Ma particularité, je suis biographe familiale. J'écris des récits de vie pour les personnes qui souhaitent laisser une trace. Et donc, je suis biographe à Encre d'Humanité.
9: Écoutez-moi.
8: Qu'est-ce qu'être biographe familiale? Eh bien, c'est raconter des histoires de vie, accompagner des personnes, en fait, qui ont le souhait de laisser une trace, de témoigner de leur histoire, soit pour eux, soit pour leurs enfants. En fait, léguer un petit peu leur récit de façon à ce qu'il se perpétue dans les générations à venir. Comment est-ce que je procède? Donc, la plupart du temps, je me rends au domicile des personnes. C'est avant tout une rencontre humaine. Et mon travail, c'est à la fois de les guider dans le récit de leur vie, mais aussi de comprendre et de percevoir les émotions, les silences, pour pouvoir écrire tout cela. Qu'est-ce que l'écriture permet? Alors, au-delà effectivement du récit, l'écriture, elle permet parfois de s'alléger. Hein. J'ai aussi cette particularité d'être biographe accompagnante. L'écriture permet parfois de témoigner, mais aussi de s'alléger. L'écriture, elle permet de revisiter son histoire, faire un peu parfois le bilan ou l'avancée. Elle peut permettre une avancée, en tout cas, sur ce qui a été vécu. Si j'ai fait pleurer des gens, ce n'est pas moi qui fais pleurer les gens. Ce sont souvent leur histoire et l'émotion que ça peut dégager effectivement de raconter son histoire, mais c'est souvent aussi à la lecture de ce que j'ai pu écrire, en fait. Les gens disent souvent que c'est particulier de se relire, de se voir écrire, et que c'est une expérience qui est à la fois extrêmement émouvante, et à la fois c'est singulier. Les personnes, à la fois, ont l'impression d'avoir écrit leur récit, puisque l'idée, c'est vraiment de les rencontrer, et de pouvoir, effectivement, écrire au plus près de ce qu'ils sont. Donc ça, chaque fois, en fait, les gens me disent que c'est un cadeau émouvant, mais un cadeau réciproque surtout.
10: C'est ma vie.
8: Est-ce qu'on est bien en Sarthe? Je suis revenue sur mes terres natales, donc c'est que c'était important et qu'on y vit bien. Pour moi, c'est important, que ce soit dans la biographie ou au fond d'être revenue en Sarthe. Pour moi, il y a quelque chose de l'histoire de ses racines, de savoir d'où on vient, de savoir où l'on va. Oui, on y vit bien en Sarthe. Voilà, c'était Laetitia Ribeiro, biographe à Encre d'Humanité. J'ai été très heureuse de vous parler de la biographie, de la découverte de la biographie. Et comme j'ai coutume de dire, il faut écrire son histoire, puisque chaque histoire mérite son encre.

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2: Installée à Rivesaltes, dans les Pyrénées-Orientales, la boutique laboratoire showroom Les Givrés Haute Glacerie propose une approche originale de la gourmandise. Des pâtisseries en trompe-l'œil entièrement glacées.
3: Bonjour et bienvenue chez Les Givrés Haute Glacerie à Rivesaltes.
2: Merci de nous accueillir, Dominique, ici dans un univers de pâtisseries glacées.
3: C'est de la pâtisserie glacée, donc avec des caramels coulants, des pralinés, tout en restant dans de la glace avec des produits locaux au maximum. Donc c'est une boutique laboratoire showroom.
2: Et là, vous m'emmenez où ?
3: Alors là, je vais vous amener voir mon époux, car c'est lui l'artiste, hein, c'est lui qui crée tout ça.
2: On peut rentrer ?
4: Rentrez donc.
2: Bonjour Xavier, c'est vous le créateur de tout ça ?
4: C'est bien moi, oui, voilà.
2: Donc votre métier, c'est pâtissier à la base ?
4: Pâtissier, oui, exactement.
2: Glacier ?
4: Glacier, c'est une création de ma part, voilà.
2: Comment vous avez eu l'idée de vous spécialiser dans la pâtisserie glacée ?
4: C'est avec le réchauffement climatique, je pense, ça m'est venu comme ça l'idée. Tiens, pourquoi pas faire une création de pâtisserie glacée ? Tout nouveau, nouvelle création, voilà.
2: Vous aviez envie, vous, de desserts un peu frais, de la fraîcheur ?
4: Oui, c'est ça, exactement, c'est par rapport au bord de mer aussi, de côté rafraîchissant, réconfortant, pour se faire plaisir au bord de plage, par exemple.
2: Vous visez une clientèle grand public, mais aussi oui. Des professionnels ?
4: Exactement, oui, c'est ça, oui. Les restaurations, la clientèle particulière aussi.
2: Dites-moi, ça sent très très bon, là, dans ce laboratoire. Vous avez travaillé quoi, juste avant d'entrer arriver ?
4: J'ai travaillé le chocolat, voilà, oui. Oui, mais je travaille le chocolat, je suis en train de faire des chapeaux, pour le claque, c'est un événement ici à côté, et on fait des chapeaux de leur logo, en fait c'est un chapeau factice, en revêt de chocolat.
2: Alors, dans votre laboratoire, bon, évidemment, il y a des appareils de pâtisserie,
4: oui.
2: Ça c'est sûr, et il y a aussi, j'imagine, des appareils à glace.
4: Voilà, nous avons ici devant nous une sorbetière. À côté, nous avons un pasteurisateur où je fais maturer mes glaces, où je cuis mes glaces et je fais maturer 24 heures. Ici, nous avons une cellule de refroidissement.
2: Ah, il y a quoi dedans ?
4: Voici les petits chapeaux.
2: Ah, les petits chapeaux.
4: Voilà, oui.
2: D'accord. Ils vont rester longtemps, là ?
4: Ils vont rester, ils vont rester 2 heures pour que ça soit bien, bien glacé. Et après, ça va partir en boîte et en décoration, puis en boîte.
2: Alors, ici, ça, c'est la partie production.
4: Et nous allons dans la salle à côté. C'est la salle ici, emballage et finition.
2: Alors, on va faire une petite dégustation.
4: Oui, bien sûr, oui.
2: Xavier, vous avez fait de grandes maisons, vous ?
4: C'est Monsieur Ducasse, à Paris et à Londres. J'ai pas mal baroudé, oui. Et beaucoup aussi travaillé sur la Côte d'Azur, oui.
2: Alors là, Dominique, vous avez sorti quoi ?
3: Alors là, c'est une mangue fruit de la passion, sur une petite guimauve à la vanille.
2: Alors c'est incroyable, parce qu'on dirait vraiment le fruit qui est dans l'assiette.
3: C'est exactement ça. On va la couper en deux.
2: C'est vraiment un trompe-l'œil.
3: Un vrai trompe-l'œil.
4: Alors à l'intérieur, c'est un sorbet à la mangue, un sorbet au fruit de la passion. Un caramel coulant parfumé au gingembre et à la vanille et un petit biscuit de coco. Tout ça déposé sur une guimauve à la vanille de Madagascar.
2: C'est trop trop bon, bravo hein.
4: Pas trop sucré.
2: Et vous l'avez breveté ?
4: Oui, nous avons déposé notre marque, oui, exactement, oui. Les Givrés.
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5: Gros ce vin là, il est ben trop bon pour l'amodurer.
6: Périchon dans le texte.
5: Amodurer le vin, ça veut dire y rajouter de l'eau. Je vous avoue que je connaissais pas ce mot là, puis que je l'ai trouvé dans mes livres. Je vais le souffler au grand maître des chevaliers du PSU à Mentoux, vu que là-bas, les gars ils s'engageront à ne jamais couper d'eau un vin de qualité. Ça veut dire, les gars, qu'il faut jamais amodurer du vin, à moins qu'il soit ch'ti. Par chez nous, les ch'tis vins, il y en a plus. Oh, je dis pas que dans le temps, il n'y avait pas Chuck Pichet qui méritait d'être amoduré. Mais au jour d'aujourd'hui, plus besoin de s'accrocher au bord de la table pour avaler votre canon de Sauvignon. Quand même, chez les marchands, on trouve des vins qui venons, on sait pas ben de l'avoue. Des gros rouges que tachons les nappes et le fond des verres. Et que méritons ben d'être amodurés. Blascandi, Georges Blanchard. Si par hasard, la souée vous amène par chez nous, jabio dégraissé, ou rentrez jamais au ch'ti domaine, buvez plutôt lieu du fossé. Le bourgeois, il vous recevrait avec jouet, vu qu'il est plus barlot que méchant. Mais, je vous préviens, il vous ferait bouer du vin de marchand. Oh, si le vieux Noé se route en dessous nache, n'avait pu goûter que ce jus-là, je connaîtrais encore que le vin de Parche, et je dirais point de mal du Nord. Ouais, qui est pourtant bon à valouer, et qu'on dit pour ben exigeant. Oh, c'est plus fort que moi, je peux pas boire du vin de marchand. C'est épais, ça saoule, et ça tache, le fond du verre, et devient noir et bleu. Quand que ça pendait à la moustache, on croit voir goûter du sang de bœuf. Pour moi, bon gens, v'là ma consigne. Gardez le corps solide et sain, buvez surtout du vrai vin de vigne, du vin de chez nous, du jus de raisin, et le pays connaîtra la joie en nous montrant son vrai penchant le jour qu'on n'y donnera plus à boire du vin de marchand.
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6: Je rêvais d'avoir une maison à la campagne. Cette maison, c'est comme si j'y étais née. C'est ma maison de famille.
7: Ma maison s'appelle l'Ostao de la Mar.
8: C'est une maison un peu envoûtante.
9: Eh bien, vous voyez, des livres et trois fenêtres qui me donnent le paysage du pays, comme si c'était trois tableaux.
10: Ils ont vécu ici.
11: Thibaut Gaudry.
12: Alain Delon, vous l'aviez rencontré sur un tournage ?
13: Non, je l'ai rencontré dans la rue. Mais on a fait un film ensemble qui était Jeff et qui était un film qu'Alain désirait faire avec moi, donc ça a été aussi une rencontre.
10: En 1968, deux stars du cinéma français sont réunies pour la première fois à l'affiche de Jeff, un film qui ne restera pas dans les mémoires, contrairement à la grande histoire d'amour qui est en train de naître depuis quelques semaines. Mireille Darc et Alain Delon ne se quittent plus.
14: Alain Delon enchaîne les films, dont Jeff et Madly, sur lesquels il a comme partenaire l'égérie de Georges Lautner, Mireille Darc. Ils tourneront 8 films ensemble. Nouveau coup de foudre qui scellera une histoire d'amour qui le marquera à jamais. Il dira de Mireille, près de 40 ans plus tard, lors de sa disparition, « Elle était la femme de ma vie, ma moitié ».
10: 2 ans plus tard, alors que Delon est à Marseille pour tourner Borsalino et que le couple cherche un coin de soleil et de tranquillité, l'ami et agent de l'acteur, Georges Baume, leur fait découvrir Aix-en-Provence où il habite. Ils sont sous le charme et ne tardent pas à s'installer dans un hôtel particulier du quartier Mazarin, le plus ancien de la ville.
15: Pourquoi tu t'en vas ?
16: Parce qu'on est deux.
15: Je comprends pas.
16: Facile à comprendre. Un jour ou l'autre, il n'en restera plus qu'un de nous deux. Au mieux que je m'en aille avant, on finira par se tirer dessus.
10: Dans l'hôtel de Boisgelin, aux belles pierres ocre, construit en 1650 et classé monument historique, ils louent le vaste rez-de-chaussée qui leur permet de profiter de l'adorable jardin avec son imposante fontaine à vasque. Ils y font même percer une porte dans l'un des murs afin de pouvoir sortir discrètement et éviter les éventuels groupies ou paparazzi, et flâner dans les rues ou aller déjeuner aux Deux Garçons, la plus célèbre brasserie de la ville.
17: Tu sais que tu m'aimes ?
15: Bien sûr.
17: Même après que tu m'auras fait l'amour.
15: Ça dépend de toi.
10: Ils y mènent une vie paisible, en famille, dans cette ville qui est encore une belle endormie, qu'une polémique va réveiller un peu. Alain et Mireille aimeraient bien pouvoir se baigner au saut du lit et faire construire une piscine. Une faute de goût majeure pour les habitants du quartier et les défenseurs du patrimoine. Une polémique qui en créera une autre. Mireille Darc aime bronzer au bord de sa nouvelle piscine en tenue d'Ève, conduisant un voisin, dont la vue donne sur le jardin, à déposer une main courante pour offense aux bonnes mœurs. Une protestation qui n'empêche pas l'actrice de continuer à lézarder nue sous le soleil aixois.
17: Il faudra encore un peu de champagne.
15: Sommelier ?
17: Parce que vous avez besoin du sommelier pour me servir. Mais doucement, le champagne c'est fragile. C'est mon père qui m'a appris ça.
15: Ah oui ?
17: Tiens, vous n'avez pas besoin du sommelier pour me tenir la main ? Vous ne voulez pas coucher avec moi en plus, là, tout de suite sur la banquette ?
10: Ils passeront 5 ans dans ce lieu dont la beauté laisse interdit, comme le dit Mireille. Et aujourd'hui, il n'y a aucune plaque pour rappeler aux nombreux touristes qui se baladent sur la jolie place des Quatre Dauphins que cet hôtel particulier a abrité l'une des plus fameuses idylles.
18: C'est un mot qu'elle m'a écrit, il doit y avoir 40 ou 35 ans, ou 35 ou 40, peu importe, qui résume à lui seul tout ce qu'est Mireille. Et c'est un mot que j'ai toujours avec moi depuis ces 40 ans et qui m'aide à vivre. Mon amour, il est 3 heures du matin et je n'arrive pas à dormir. Je pense à toi qui as tellement de mal à vivre. Je t'ai donné tout. Et j'ai simplement besoin d'un peu de calme et de tendresse. Et d'un sourire le matin parce que la vie est là et qu'il faut remercier le ciel d'être l'un en face de l'autre et de s'aimer.
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1: Être prévu de faire des crêpes 100% Lorraine. Jérôme Prodhomme vous prouve que quand c'est Lorrain, eh ben c'est pas bien.
2: On va parfois chercher ailleurs ce qu'on a sous les yeux. Et ça marche aussi pour la bouffe. Regardez les voûtes, par exemple. C'est quand même autre chose que les crêpes rachitiques qu'on nous sert ailleurs, ou que ces blinis tout petits, là, qu'on achète en paquet avant de les tartiner avec je ne sais quoi. Non, les voûtes, c'est la Lorraine comme on l'aime, gourmande, généreuse. Avec peu de choses, finalement, on se fait plaisir. On peut même y ajouter sa pâte. Alors pour les nouveaux Lorrains qui m'écoutent, les voûtes, ce sont des crêpes typiquement lorraines, épaisses d'un bon centimètre, dont la tradition se perd un peu d'ailleurs, mais dont le simple mot rappelle à pas mal de Lorrains les soirées chez mes mères, avec la pluie dehors et la famille bien au chaud, une bonne odeur aussi. On peut les tartiner, on peut même les garnir hein, dans la version sucrée en ajoutant des fruits, par exemple quand on fait couler la pâte dans la poêle, des brimbelles, des mirabelles qu'on a sorties du congélateur où elles ont été précieusement déposées cet été. La recette des vôtres, elle est tellement simple que je pourrais m'y mettre aussi. Hein. Alors il faut 200 g de farine, plutôt de la T55, 300 ml de lait, 50 g de maïzena, 2 gros œufs ou 2 œufs moyens et un jaune, 35 g de sucre vanillé, ça fait 2 grosses cuillères à soupe, un demi sachet de levure, une pincée de sel et puis de l'huile pour les cuire. Alors, certains mettent aussi dans la pâte un peu de goutte, hein, genre de la mirabelle ou du kirsch. Ensuite, c'est pas compliqué, on mélange la farine, la pointe de sel, le sucre vanillé, la levure, la maïzena, on tamise pour éviter les grumeaux, on ajoute le lait puis les œufs, on mélange évidemment puis on laisse reposer 2 heures avant de se lancer dans la cuisson à l'huile. Hein. Des vôtres chaude, servie minute sur l'assiette quand tout le monde parle fort, bah ça, c'est un plaisir typiquement lorrain et c'est fin bien. Et la recette est sur ici.fr.
1: Eh, vous savez quoi? Moi, j'ai envie de me régaler avec vos recettes. N'hésitez pas à nous envoyer votre recette de vôtre sur les réseaux sociaux. Ici Lorraine, il est 6h42. Vous écoutez Ici Matin Lorraine avec Noël qui approche. Vous avez peut-être envie de faire plaisir à votre chien. Qu'est-ce que vous pourriez lui offrir? Réponse dans un instant avec Pierre Fabin.
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3: J'écrivais déjà quand j'étais punie au lycée, que j'avais quand même une scolarité un peu chaotique. Quand j'étais punie au lycée, on me demandait de faire des rédactions. Pour moi, c'est une bonne nouvelle.
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5: C'est une signature que l'on reconnaît au premier coup d'œil. Illustratrice, autrice de BD, la Vésulienne Sophie Lambda s'est imposée en quelques années dans nos librairies. Sophie, à la Haute-Saône, cette terre, qu'est-ce qu'elle représente pour vous?
3: Oui, moi je viens de Haute-Saône. En plus, c'est une partie de la Franche-Comté. C'est pas forcément la partie de la Franche-Comté de laquelle on parle le plus. On parle beaucoup du Doubs, on parle beaucoup du Jura, du marché de Noël de Montbéliard. Mais la Haute-Saône, on est un peu les oubliés. Et moi, c'est une région qui m'est chère, c'est là que j'ai grandi, c'est là que j'aime revenir régulièrement. Et voilà, c'est chez moi.
5: Et malgré cet attachement, le déclic de la création n'est pas arrivé tout de suite. Il a fallu attendre, je crois, la trentaine pour que l'écriture s'impose un peu comme une évidence, Sophie.
3: J'écrivais déjà quand j'étais punie au lycée, que j'avais quand même une scolarité un peu chaotique. Quand j'étais punie au lycée, on me demandait de faire des rédactions. Pour moi, c'est une bonne nouvelle. Donc, je pense que j'aimais déjà écrire, mais je m'étais pas rendu compte que je pouvais le faire pour le plaisir, que je pouvais potentiellement en faire un métier. Donc, c'est arrivé tard quand j'ai vraiment ressenti le besoin de raconter une histoire, celle que j'ai racontée dans ma première BD, qui était une espèce d'urgence à écrire. Mais voilà, c'est arrivé tard et je pense qu'on m'a pas assez peut-être à l'école, encouragée à le faire.
5: Aujourd'hui, vous, Sophie Lambda, vous ne rentrez plus dans les cases, vous les dessinez, vous explorez de nouveaux formats, comme des carnets de voyage, pour exprimer notamment une soif d'indépendance qui définit son quotidien, c'est ça un peu, non?
3: Je fais ce format qui me ressemble, j'adore le carnet de voyage, mais celui que je fais, il est un petit peu différent, parce qu'il y a de la BD dedans, et c'est directement inspiré par des voyages que je fais, qui sont toujours très différents. Des fois, je pars avec des groupes, des fois, je pars toute seule, des fois, je vais rejoindre des amis, des fois, je pars complètement à l'arrache, des fois, je suis très organisée. C'est toujours très différent et moi c'est des aventures que j'adore raconter. Donc là j'ai le deuxième que j'ai envoyé à l'imprimeur qui qui va arriver d'ici 2 mois, que j'ai vendu sur ma boutique en pré-vente, socialanda.com. Et puis voilà, là j'espère en 2026 refaire de la bande dessinée, de la vraie bande dessinée, un peu comme la première que j'ai sortie, Tant pis pour l'amour. Ma priorité, c'est de garder d'être indépendante, d'être autonome, de compter principalement, c'est pas pour ça que je ne sais pas demander d'aide, mais je compte principalement sur moi. J'ai toujours voulu cette indépendance et ne pas compter sur quelqu'un d'autre pour vivre. Aujourd'hui, ma priorité, c'est vrai que j'ai de continuer à voyager, de continuer à pouvoir bouger tant qu'on le peut, que ce soit au niveau de la santé et financièrement. C'est un luxe et c'est une chance de pouvoir faire ça.
5: Une femme libre au parcours inspirant, à retrouver d'ici 2 mois d'ailleurs avec son nouveau carnet de voyage, et en 2026 pour sa prochaine bande dessinée aussi, c'est l'objectif. Merci Sophie Lambda d'être intervenue au micro ici Belfort-Montbéliard.
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6: C'est la Camille Minute, votre chronique de la joie et de la bonne humeur. Aujourd'hui, on va parler des red flags. Alors, c'est quoi un red flag ? Un red flag, c'est littéralement un drapeau rouge. Dans la vraie vie, ça veut dire attention, danger. Fuis, cours, ne réponds pas à ce message. Le red flag, c'est le petit signal que ton cerveau voit mais que ton cœur ignore, en disant « Non mais ça va, je gère, on va gérer ». Le red flag, c'est pas encore une catastrophe, c'est l'annonce de la catastrophe. C'est le teaser du film d'horreur. Il dit « Je suis pas jaloux ». Par exemple, si le mec il dit « Je suis pas jaloux », mais il connaît l'heure de ta dernière connexion avant tout le monde, il est jaloux. Ok ? Si elle te dit « Ah mais moi je suis très cool », mais qu'elle fouille dans ton téléphone, même quand il est éteint, elle est pas cool. Un red flag, c'est pas un défaut, c'est un avant-goût du problème. C'est quand quelqu'un te dit « Ah, moi je suis comme ça », et que toi, au lieu de partir, tu réponds « Ah bah parfait, non, fuis, cours !» Bref, les red flags, c'est simple. Si tu te dis « Ça va sûrement passer », eh ben ça passera pas. Voilà, c'est aussi simple que ça. Alors maintenant, ce que je vais faire, c'est que je vais vous lister, parce que l'être humain va toujours trop loin, des red flags vraiment exagérés, des red flags qu'on voit sur les réseaux sociaux qui sont vraiment... ça va beaucoup trop loin. Une fois, j'ai vu une vidéo, il y a une nana, elle a sorti « Moi, j'ai un red flag. Mon red flag, c'est les mecs qui tiennent la barre du métro dans le métro. » Donc maintenant, en fait, faut choisir entre tomber par terre ou être célibataire. Il y a un mec, il a dit, une fille qui finit son assiette, c'est un red flag. Frérot, elle a juste faim. Hein. C'est pas toxique, c'est la dalle, ça s'appelle. Après, il y a des red flags. Il y a quelqu'un qui dit, moi, un red flag, c'est quelqu'un qui met son réveil à 6h du matin, même le week-end. Excuse-le d'être pauvre, hein. Il veut bosser, ce monsieur-là. Il y a quelqu'un qui a dit, moi, mon red flag, une personne qui aime l'eau plate. Donc en fait, si t'aimes pas les bulles, t'es toxique, quoi, t'es dangereux. J'ai vu aussi, mon red flag, c'est quelqu'un qui répond trop vite au message, ou trop lentement. Le bon timing, c'est jamais bon, quoi. Il y a un mec, il a dit, moi, mon red flag, c'est une fille qui dit, on verra. C'est pas un red flag, ça. C'est une promesse honnête. Et j'espère qu'elle le verra pas, le mec. Hein. À ce rythme-là, respirer va devenir un red flag. Bientôt, il aspire par le nez, c'est un red flag. Les gens, ils veulent plus une relation, ils veulent un CV sans défaut. Et même là, ils trouveront un red flag dans la photo. Avant, on cherchait l'amour. Maintenant, on cherche la faute. C'est bien ça le problème.
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1: Sur Dijon, pas de chichi chez Duclos Maillard. On pense vite quartier et vin de Bourgogne. Un amour du terroir partagé par la clientèle. En voici la preuve avec Jeff, client fidèle chez Duclos Maillard.
2: Ça fait un an que je vais régulièrement ici. J'ai aménagé dans le quartier déjà. Et puis c'est vrai qu'ici, on est bien accueillis. Et on trouve des vins à des prix corrects, notamment parce qu'ils mettent quand même plus l'accent sur le produit que sur le marketing pour la boutique, par exemple. Moi et ma compagne, on est amateur de vins. Et puis on achète essentiellement des vins de Bourgogne.
1: Qu'est-ce que vous avez bu récemment ici qui vous a bien plu, qui vous avait été conseillé alors?
3: Le Bourgogne Chardonnay bio.
1: Oui.
3: Voilà, le château de Chemilly, ouais.
1: Qu'est-ce qui vous a plu dans ce vin?
2: Il est vraiment bien rond, puis il se rapproche d'un vin de très grande qualité de vin blanc de Bourgogne, quoi. Et puis il est à 25 euros.
1: Ah oui. Effectivement.
2: Oui.
1: Bonjour, messieurs, dames.
4: C'est pas mal, c'est assez élégant. Pour les fêtes, ça irait bien avec tout ce qui est viande blanche et tout, puis le chapeau. Mais il y a aussi le Montclis. J'aime bien le Montclis rouge 2022.
3: Alors, c'est dans les 25 euros.
2: Je pense que je vais faire un mix de quelques-unes bouteilles que vous avez évoquées.
3: Donc,
2: le Côte de Nuit Village,
3: deux comme ça,
2: deux Chorey-les-Bonnes et,
3: ouais,
2: et deux Montélier rouge 2022, s'il vous plaît.
4: Le Chorey, il faudra bien le placer parce que c'est un 2023 et les deux autres, c'est des 2022. Donc le Chorey, vous le mettrez avant ces deux vins-là.
2: Ah oui.
4: Il faut savoir aussi les placer parce que si on met les vins trop prononcés devant les vins qui sont un petit peu plus légers et qui ouvrent le tiroir, la bouche, quoi, et ben les autres, on peut pas les savourer.
1: S'ouvrir le tiroir, ça c'est vrai que j'avais jamais entendu. Hein. Et c'est l'expression qui sent le terroir à la cave Duclos Maillard rue de Senove à Dijon.
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5: À Brassimpouille, au cœur de la Chalosse, un témoignage de la préhistoire, le musée de la Dame. Des grottes, un archéoparc, un musée, un site exceptionnel. Notre guide, son directeur Benoît Ducam.
6: À Brassimpouille, tout commence avec la reprise des fouilles en 1981, ce qui va en fait amener la création du premier espace muséographique. Donc là, on est en 1980, hein, c'est vraiment le tout début du début. Quelques bonnes années après, en fait, à partir de 2002, que va être créer la Maison de la Dame, qui va être en fait le nouvel espace muséographique du site de Brassimpouille, autour duquel va se greffer l'archéopathie.

0: cette fameuse dame de Brassimpouille, c'est une statuette.
1: Alors voilà, la dame de Brassimpouille, c'est une petite statuette en ivoire de mammouth qui est considérée aujourd'hui comme le plus vieux visage représenté de l'histoire de l'humanité. Et c'est une statuette qui a été, qui est datée, estimée. Alors, on est toujours en permanence en train de préciser les datations. Elle serait à peu près, elle aurait été sculptée à peu près il y a 29 000 ans.
0: Est-ce dire que nous avions des peuplades qui vivaient là, à Brassimpouille, dans la préhistoire?
1: Brassimpouille, finalement, on a la chance d'avoir des grottes qui se sont créées naturellement il y a plusieurs dizaines de milliers d'années. Et finalement, les hommes préhistoriques qui passaient dans la région, puisqu'on est toujours sur des tribus nomades, vont profiter l'opportunité de cette petite cavité, vont s'installer dedans, et pendant plus de 20 000 ans, des tribus vont passer et agglomérer en fait des restes de leur activité, qui ont été découvertes du coup à partir des années 1880 et jusqu'à aujourd'hui encore, puisque on est toujours sur un chantier de fouilles à Brassimpouille.
0: C'est la communauté de communes Coteaux et Vallée du Leuil qui gère le site, ouvert toute l'année, sauf en hiver, à part pour les groupes et sur réservation. Renseignements préhistoire-brassimpouille.fr. Recommandé par Ici Gascogne.
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3: Complètement gaga avec Olivier Glin. Alors bonjour Olivier, on parle d'eau aujourd'hui ?
2: Vouille, sagasouille. Bonjour les amis, aujourd'hui on va voir des mots qu'on ne trouve nulle part ailleurs. Chez nous dans le parler gaga, on a des termes pour tout. Et pour patauger dans l'eau ou la gadoue, on n'a pas un mot mais trois. Bassouiller, gabouiller et gassouiller. Oui, trois verbes pour exprimer le bonheur de tripoter de la flotte ou de barboter dans la boue liquide. Et comme on est généreux hein, quand même, on ne s'est pas arrêté là et on a même des noms qui vont avec. On appelle ça des déverbaux car ces noms viennent des verbes. On a la bassouille, la gassouille et la gabouille. Ces mots sont employés dans la Loire mais également dans le Lyonnais et le Beaujolais et puis de façon plus générale dans une bonne partie de la région Rhône-Alpes. Voici une maxime qui nous est donnée par Jean-Baptiste Martin. T'as beau gabouiller la bassouille, t'en feras pas rien des œufs à la neige. La plupart du temps, c'est juste remuer l'eau, éclabousser, patauger. Bref, faire ce que les mamans, elles y trouvent à redire quand les enfants reviennent avec le pantalon trempé. Et s'il y a des gens qui aiment bien gassouiller, ce sont bien les enfants. Les matrus, il n'y a pas besoin de faire grand-chose pour leur faire plaisir. Tu sors une petite bassine, tu mets un peu d'eau au fond et c'est parti pour la gassouille. C'est que ça peut gassouiller jusqu'à l'évaporation totale. La gassouille, c'est révélateur de la personnalité profonde des gens. Hein. Comme le dit l'adage, dans la gassouille, il y a deux sortes de gens. Ceux et ceux qui y tombent et ceux et celles qui t'y poussent. Bon, la nage n'existait pas hein, jusqu'à aujourd'hui, mais mieux vaut tard que jamais. Ou alors celui-ci, d'adage. Quand t'as les pieds dans la gabouille, c'est pas le moment de chercher tes pantoufles. Et oui, chez nous, la gassouille, c'est souvent un souvenir d'enfance. Mais entre nous, on est tous encore un peu des garagnas. Hein. On y aime bien parfois encore. Quel plaisir de gassouiller un peu.

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1: Je marche à côté d'une jeune femme qui est habillée vraiment très rétro.
2: Bonjour.
1: Bonjour. C'est très joli votre tenue.
2: Merci beaucoup.
1: Vous me parlez un peu de votre inspiration ?
2: Oui, en fait, je m'inspire énormément donc, de la mode des années 20, 30 aux années 60. Et j'aime porter donc, des pièces d'époque et des pièces aussi de belle qualité avec de la bonne matière. Donc on en parle justement à l'instant.
3: On parlait de l'importance des belles matières et elle me parlait de son manteau qui est en laine et cachemire et qu'elle avait trouvé pour quelques euros au fripe.
1: Et puis, si je peux me permettre, il y a aussi un côté par conséquent très féminin.
2: Oui, aussi. Ouais. Bah, j'aime énormément tout ce qui touche à la féminité. Je trouve que c'est quelque chose de très beau. De ne pas en avoir honte, en fait. Je pense qu'il y a une espèce de honte de la féminité qui s'est développée. Je l'ai remarqué très tôt, même quand j'étais au collège. Et simplement, les choses féminines étaient vues comme moins bien, comme moins intéressantes, moins intelligentes. Et on va dire que le vêtement n'est pas une personnalité à proprement parler, mais le vêtement sert à sublimer. Et la féminité, je trouve qu'elle sublime tout le monde, même parfois les hommes aussi.
1: Et vous ?
3: Moi, je pense que la féminité, moi, avant, j'ai jamais porté de pantalon avant mes 20 ans. Donc, au collège, j'étais souvent assez moquée. Bon, je pense qu'on a eu un peu le même parcours, mais j'étais souvent assez moquée parce qu'on me disait que soit j'essayais de faire trop fille, soit j'essayais de faire un peu nunuche, etc. Il y avait un peu cette haine de tout ce qui touchait aux filles. C'était souvent un peu décrié. On disait, ah, mais ça, c'est un truc de fille. Et du coup, il y avait cette tendance à vouloir être pas comme les autres filles et à vouloir se démarquer. Et du coup, maintenant, c'est bien quand on est adulte de pouvoir l'assumer et puis de trouver des copines aussi où on peut l'assumer.
1: Faut, oui, aussi.
3: Ça aide beaucoup.
1: Est-ce que pour terminer, on pourrait tenter une petite description ?
2: Bien sûr. Alors, je porte un très long manteau marron avec un béret assorti, une robe longue à carreaux marron également, avec une ceinture en cuir toujours marron, une chemise ancienne à col, alors je ne sais pas si on la voit bien, mais blanche, des gants...
1: Dentelle.
2: Oui,
1: dentelle. Des gants magnifiques.
2: Des gants, je crois, qui datent des années 70, marron et beige, chaussures aussi des années 70, marron, un maquillage, donc un rouge à lèvres couleur brique, et les yeux assortis dans des tons marrons également.
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1: Itinéraire bis, cette semaine, nous sommes à Tonnerre et aujourd'hui, je me suis arrêtée à l'atelier Terre, 6 rue de la Bonnetterie, tout près du port de Plaisance. Vanessa Akoka, bonjour.
4: Bonjour.
1: Merci de nous accueillir dans ce superbe lieu. L'atelier Terre, Vanessa, c'est quoi ?
4: C'est un atelier de poterie et boutique aussi, où on fabrique des poteries utilitaires, de la vaisselle, et on vend sur place.
1: On fabrique, vous n'êtes pas toute seule.
4: Et non, je suis avec Philomène Petitjean, et nous sommes donc à quatre mains pour fabriquer toutes ces réalisations.
1: C'est-à-dire quatre mains, expliquez-moi Vanessa, ça veut dire quoi ?
4: Ça veut dire que ensemble, on part du morceau de terre et on fabrique ensuite toutes nos céramiques, du plat à gratin, aux marmites, aux théières, aux saladiers, ensemble, et on les décore ensemble. Il y a vraiment c'est vraiment un mélange. C'est-à-dire que si l'une tourne, l'autre peut décorer, ou inversement, voilà, toutes les étapes sont faites à quatre mains. Mais ça reste toujours, de toute manière, des pièces uniques, et même quand on fait le même décor, c'est toujours un décor à main levée, donc toujours unique à chaque pièce.
1: Vous avez des décors très originaux. Moi j'adore parce que ici, dans cette boutique atelier, il y a énormément de couleurs.
4: Oui, bah en fait c'est notre métier de tous les jours. Donc on a choisi de faire des choses plutôt gaies, plutôt colorées. On a cherché beaucoup hein, des couleurs joyeuses et voilà, on en fait. On s'inspire de plein de choses, de la nature. C'est parfois un peu naïf, c'est parfois très graphique. Voilà, floral, il y a plein de décors différents.
1: Qu'est-ce qui vous plaît dans ce métier ?
4: Toutes les étapes. Je trouve que c'est un métier au départ très physique quand on travaille l'argile, parce qu'on travaille des poids de terre, on doit pétrir, on doit malaxer la terre. Et puis ensuite, on passe au décor où c'est beaucoup plus délicat. Et donc, ce que j'aime dans ce métier, c'est la variété des étapes. Puis la matière, la terre, c'est vraiment formidable.
1: Alors, vous ne restez pas qu'à Tonnerre, vous faites avec Philomène plusieurs salons. L'accueil du public face à vos poteries, c'est quoi ?
4: Et bien ça, pour nous, c'est un peu la récompense. C'est vrai que quand on va sur des salons, parce qu'en fait, on n'en fait pas tant que ça dans l'année, hein, parce qu'on a vu avec la boutique, c'est pas facile. Mais vraiment, on est super contente de voir la réaction des gens. Ils trouvent ça aussi très coloré, très joyeux. Et en même temps, on va sur des salons autour de la cuisine, des restaurateurs, etc. Et en fait, ils aiment beaucoup le fait qu'on puisse se servir de nos poteries au quotidien. Leur quotidien, d'avoir des tasses, des assiettes, des plats qui vont vraiment au four. Et des fois, ils nous racontent aussi leurs recettes. Et ça, c'est super agréable.
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5: Bonjour Julie.
6: Bonjour tout le monde.
5: Lucie, vous commencez avec une affirmation ce matin.
6: Il n'y a pas de rue à La Baule.
3: Bah pourtant on roule bien quelque part.
6: Bah oui, mais il n'y a pas de rue. Il y a des avenues, il y a des boulevards, il y a des allées, mais il n'y a pas de rue. C'est une bizarrerie de la ville.
3: Ah, mais est-ce qu'on sait pourquoi ?
6: On le suppose. Déjà, il faut savoir que si on se penche sur la définition, une avenue est censée être végétalisée, donc bordée d'arbres et de verdure, ce qui n'est pas le cas d'une rue. Alors, je ne suis pas allée faire le tour de toutes les rues de La Baule pour vérifier si on voit bien des arbres, mais je suppose que c'est en majorité le cas. Ce qui est certain, c'est que les personnes qui ont tracé les voies cherchaient à vendre des parcelles ou des maisons à des personnes plutôt aisées, des gens qui avaient des pépettes, quoi. Des gens qui venaient des grandes villes et qui seraient fiers de donner leur nouvelle adresse. Notre résidence balnéaire se situe avenue des Érables, avenue des Ibis. C'est quand même plus chic que de dire rue. Donc, pas de rue à La Baule. Et je suis allée voir chez les voisins si cette particularité a pu déteindre. Et figurez-vous qu'à Pornichet, il n'y a qu'une seule rue.
3: Quoi ?
6: Ben oui, vous avez bien entendu, cette rue s'appelle la rue d'Alsace. Et figurez-vous que c'est même pas une rue. Non mais on marche sur la tête, hein. La rue d'Alsace, c'est une impasse qui s'appelle rue. Alors qu'à côté, il y a des avenues qui devraient s'appeler rue. Bon bref, je suis en train de tout mélanger dans votre tête. En gros, ce qu'il faut retenir, c'est qu'à La Baule, il n'y a pas de rue, il n'y a que des avenues, des boulevards et des allées. À Pornichet, il n'y a qu'une seule rue et les autres sont aussi des avenues et des boulevards. Tout ça pourquoi ? Ben parce que c'est plus classe.
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1: On a tous nos petits défauts. Alors, est-ce que la gourmandise en est un? Je vous laisse méditer là-dessus, mais moi, je vais vous parler du caramel.
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1: Et pas n'importe lequel. Le Graal des douceurs sucrées. Et puis en plus, c'est de chez nous. Donc autant en parler, le caramel au beurre salé. Pourquoi je vous en parle? J'en sais rien, sûrement parce que j'ai une envie de caramel. Alors, vous allez être contents, le mot est simple. On change le C en K, ça donne caramel en breton. On peut pas faire plus simple. Par contre, on va parler du caramel au beurre salé. Donc, ça se dit caramel, amande sale. Rien que d'en parler, j'en salive. Heur pot dat, caramel amande sale, c'est un pot de caramel au beurre salé. Caramel amande sale. Amande, le beurre, salé, parce que, encore une fois, vous le savez, le beurre doux, ça sert juste pour le bricolage, hein, pas pour la cuisine. Donc, heur pot dat d'amande sale pour un pot de délicieux caramel au beurre salé.
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1: Et puis un autre nom de famille au menu du petit cours d'aujourd'hui, et rien à voir avec le caramel, c'est le roux, rouxel ou rouzic. Le lien commun, c'est le mot breton rouze, qui veut dire tout logiquement une personne rousse ou aux cheveux roux. Lié au rouze, la couleur rousse, donc rouze à rouze était donné comme surnom à ceux qui avaient une crinière rousse, et par déformation ou mauvaise écriture dans les registres d'état civil, c'est devenu roux. Le roux, par francisation. Mais à l'origine, dans notre langue, c'est rouze. Comme rouzic, c'est le nom donné au pays de Châteaulin, aussi par rapport à la couleur des costumes tenant au roux. Donc, une bise, comme chaque jour, au roux, rouzic, roussel, et à demain. Ken varroas, pugur varroas, vodeis roas. Demain, il fera jour à nouveau.
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4: Le principe des petits bonheurs, c'est d'aller au petit bonheur, donc au hasard, faire des rencontres avec le micro ici à la main, le tout à l'improviste, sans rendez-vous, sans se présenter. Alors, je vous en ai trouvé un en Savoie. Nous sommes au pied du massif de la Chartreuse.
5: Oui.
4: C'est à vous cette maison?
5: Oui.
4: On est à Saint-Jean-de-Coux ici, c'est
5: oui,
4: ça?
5: Oui, le hameau de Côte-Barrière.
4: Côte-Barrière.
5: Oui.
4: Et alors, cette maison, je l'ai déjà repérée.
5: Ah bon?
4: Parce que derrière les vitres, on voit plein de coupes, de trophées divers et variés.
5: Bah oui, parce que je suis un ancien motard, champion de France de la montagne en 1983. Et là, actuellement, je roule en moto ancienne. Je fais des démonstrations avec une demi TZ de 80.
4: Et donc je suis passé plein de fois, il n'y avait personne. Et là, vous êtes en train de sortir une moto du garage.
5: Voilà. Donc c'est la moto d'une copine que je vais passer au contrôle technique. C'est pour ça que je n'ai pas trop le temps, mais j'ai 5 minutes.
4: Oui, parce que là, pour le coup, ce n'est pas une moto de compétition,
5: non,
4: celle-là.
5: Non, ce n'est pas une moto de compétition, c'est une moto classique, une 125 Suzuki. Voilà. Donc je m'appelle Monsieur Gomez Manuel. J'ai été motociste pendant 45 ans. Et j'ai fait de la compétition pendant 12 ans en championnat de France la montagne. Et donc j'ai eu le titre en 1983.
4: Motociste, ça veut dire quoi?
5: J'ai un magasin de moto.
4: Une passion depuis toujours?
5: Oui, depuis l'âge de 15-16 ans, dans la moto, et j'ai toujours fait que ça.
4: Bon, maintenant, vous n'êtes plus un perdreau de l'année?
5: Non, parce que je suis retraité depuis 3 ans.
4: Voilà. Et vous roulez encore à moto?
5: Ah, bien sûr, oui. Je roule en moto dès que j'ai l'occasion, quoi. Et là, j'ai fait un mécanicien au Bol d'Or pour un équipage. Et j'ai fait les 24 heures de Barcelone aussi en tant que mécanicien.
4: D'accord.
5: Voilà.
4: Et là, des motos, il y en a plein le garage?
5: Non. J'ai plus rien. J'ai que mes deux motos de course, mais je peux pas vous les faire voir. Elles sont dans la remorque du camping-car et du coup, il faut que je sorte tout. Faudrait que...
4: Ouais. Et parce que vous tournez toujours?
5: Bien sûr, je fais des démonstrations. J'étais au Sunderice Classic en 2024, 2025. C'est au circuit Paul Ricard. J'ai roulé avec des grands champions, c'est le Christian Saron, Giacomo Agostini, puis tous ceux que j'oublie, quoi.
4: Des démonstrations de quoi?
5: De vitesse. Sur le circuit du Paul Ricard, au Castellet.
4: Sinon, là, aujourd'hui, vous ne faites plus de moto au quotidien?
5: Si, j'ai une moto pour rouler tous les jours, hein, mais bon, je dois faire 500 km par an parce qu'on n'a pas le temps. On est retraité, on n'a pas le temps.
4: Ah oui, c'est ça. Bon, et sur la route, vous astiquez un peu?
5: Oh, ça m'arrive, mais en faisant attention au radar comme celui qui est là.
4: Oui, alors, on a la nationale, celle qui amène de la route des échelles là, jusqu'à
5: Chambéry. Voilà.
4: Et donc là, il y a un radar tourelle, là, on le voit bien depuis chez vous.
5: Ouais, bien sûr. Donc là, avec des trucs comme ça, on fait attention. Voilà.
4: Bon, merci de m'avoir accordé un petit peu ce temps. Juste cette question, parce que finalement, c'est ça qui m'amène.
5: Oui.
4: C'est quoi le dernier petit bonheur de Manuel?
5: Là, ça va être encore au Bol d'Or là, cette année, faire le Bol d'Or en tant que mécanicien, puis avoir des amis de partout. Voilà. Et ça, il n'y a pas de souci. Parce qu'on m'appelle encore tous les jours, tiens, j'ai un renseignement de demande.
4: Ouais, d'ailleurs, ça sonne, on vous entend à la radio.
5: Voilà, ça sonne.
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6: Bonjour Louise, bonjour à tous.
7: Le foot féminin a décidément conquis la Suisse.
6: À ça, depuis qu'ils ont accueilli l'Euro cet été, on a l'impression que c'est eux qui ont inventé le foot féminin. Hein. En tout cas, ils se sont sérieusement penchés sur ce phénomène étrange, à savoir des humains de sexe non masculin qui courent après une baballe en essayant de marquer des buts. Pour eux, ça semble tellement extraordinaire qu'ils en ont profité pour mener une expérience. Faire réaliser aux hommes la performance des footballeuses. On dit comme ça, je sais, ça peut paraître étrange, vu que le foot masculin existe depuis bien plus longtemps, et que les mâles sont quand même des pionniers dans ce sport.
7: En fait, il est question d'égalité homme-femme dans cette expérience.
6: Eh ben oui. Vous aurez remarqué que ces dames jouent sur le même terrain que les hommes. Eh ben ça épate les Suisses. Faire jouer les filles sur des terrains aux mêmes dimensions que les garçons, sans tenir compte des différences anthropométriques et physiologiques des deux sexes, non mais ça va ou bien ? Alors, ils ont sorti leurs scientifiques de leurs vacances pour nous dire que les femmes sont généralement plus petites et ont moins de masse musculaire. Donc, sur un terrain aux mêmes dimensions que les hommes, les femmes doivent courir davantage et fournir plus d'efforts.
7: Ils ont donc voulu rétablir l'égalité ou au moins la vérité, quoi.
6: Eh oui. Alors, leur idée, c'est faire jouer les hommes sur un terrain 20% plus grand et avec un ballon plus lourd. C'est un ballon l'équivalent du poids d'un ballon de basket et aussi des buts plus grands. Voilà comment les Suisses veulent rétablir l'égalité autour du ballon rond. Alors, dans ces conditions, les hommes ont fini épuisés avec l'impression de jouer au ralenti. Tout ça a donc permis aux Suisses de montrer que l'égalité des sexes, ok, mais question ballon, c'est pas possible. Ils viennent donc peut-être, malgré eux, de donner raison à ceux qui voient le foot féminin comme une version light du foot tout court.
7: Des drôles d'expériences hein, quand même qui sont menées en Suisse, mais peut-être pour la bonne cause ensuite. Merci David, à demain.
6: À demain.
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2: Bonsoir à tous et bienvenue sur ICI, très bon début de soirée, je suis très heureux de vous retrouver pour partager une heure autour de parcours, d'itinéraires inspirants avec une personnalité. C'est à travers les villes, les régions que nous retraçons chaque soir aussi tous ces mécanismes de construction. Et puis chaque soir on se balade dans vos régions, on va à votre rencontre, on vous donne la parole, ce sera encore une fois ce soir d'ici 21h, l'occasion de mettre en avant vos initiatives. Je reçois ce soir une femme au parcours extraordinaire, entrepreneuse franco-américaine, investisseuse, ambassadrice de la gastronomie française, fondatrice de D'Artagnan, entreprise américaine de gastronomie haut de gamme créée à New York, fille du chef étoilé André Daguin. Elle va développer la promotion de la gastronomie, de la culture gascogne dont elle est originaire aux États-Unis. Une aventure majeure et un héritage culinaire familial au cœur de Yapak Paris dans la vie. Bonsoir Ariane Daguin.
3: Bonsoir, merci beaucoup de m'accueillir.
2: Voilà, l'accent, on peut pas le louper là.
3: Quel accent ?
2: Ah là là, oui.
3: Alors je ne comprends pas de quoi vous parlez.
2: Mais je comprends. C'est moi qui ai un accent en fait pour vous.
3: Ouais.
2: Exactement. Je suis d'accord. Je suis très heureux de vous accueillir. Je suis très content que vous soyez avec nous parce que vous avez un parcours, je l'ai dit, extraordinaire, résolument positif et très inspirant. Alors pour comprendre, vous avez compris le mécanisme de cette émission, on remonte le temps pour comprendre comment vous êtes arrivé à construire tout ce que vous avez mis en place. Vous êtes né à Paris, Ariane. Mais alors.
3: C'était une erreur.
2: J'allais le dire. C'est parce que vos parents étaient à l'école hôtelière à ce moment-là.
3: C'est ça. Oui. Je suis rentré très vite. Je pense que je marchais pas encore. Hein. Je devais avoir 8-9 mois.
2: Oui, parce que vous êtes arrivé après dans le Gers à 7 mois, hein, 6-7 mois, quelque chose comme ça.
3: Ouais.
2: Vous regrettez que ce soit marqué Paris sur la carte d'identité
3: un
2: ou pas
3: peu,
2: Un peu. J'imagine.
3: Ouais.
2: Bon, alors, très rapidement, voilà, vos parents, on l'a dit, sont à l'école hôtelière. Votre histoire, elle commence à Auch. Enfin, en tous les cas, voilà, sur cette belle région, le Gers, la Gascogne. Sans qu'on rentre dans le détail, quelles sont les images tout de suite qui vous viennent en tête quand on parle de cette belle région, qui est la vôtre ?
3: Alors, pour moi, c'est mon enfance. Donc, c'est des terrains vallonnés où, avec mon cheval ou mon vélo, je partais galoper. Et avec les copains, on faisait les 400 coups dans la campagne. Auch, c'est une petite ville. Donc à vélo, on est à 5 minutes de la campagne de suite. Mais c'est aussi, c'est un peu le caractère de D'Artagnan. Eh ben c'est ça, c'est aimer faire la fête, ouais. Aimer manger, aimer boire, danser, chanter avec les copains, en parler après.
2: Il y a un bon état d'esprit, c'est convivial.
3: Être un peu grande gueule et raconter après les exploits.
2: Okay.
3: Et quand on fait des exploits, c'est un peu avec panache pour pouvoir en parler après, ouais. Justement.
2: Alors, on va justement l'évoquer tout ça. Vous êtes issu de toute une lignée de restaurateurs, 7e génération, je crois, avec vous. Vos arrière-grands-parents avaient une auberge que vos arrière-arrière-grands-parents possédaient déjà.
3: À Saint-Jean-Poudj, oui.
2: J'allais vous demander où c'était.
3: Oui.
2: Territoire céréalier, viticole, ça fait 7 générations.
3: Polyculture. Non, ouais, c'est très vrai. Important, la polyculture, parce que c'est l'avenir du monde de la polyculture. Il faut retourner à la biodiversité. Et le Gers et la Gascogne, c'est l'exemple de ça. Il y a deux générations, il y a même une génération.